0: She knows God.
1: Mais elle a pris Zamu pour attacher son mari.
0: But she used charm to tie her husband.
1: Parce qu'il dit le monsieur c'est un coureur de jupons.
0: Because she said that the husband was a womanizer.
1: Je dis la sœur, tu dois rectifier ça et confesser ça.
0: And I told her that sister, you need to rectify and confess that.
1: Elle a fui.
0: And she ran away.
1: Elle a fui.
0: She ran away.
1: Vous aimez pas la vérité. Quand vous aimez Dieu, vous devez aimer la vérité.
0: You don't love truth because if you love God, you need to love truth.
1: Many people don't love God.
0: Plusieurs personnes n'aiment pas Dieu.
1: The way you lie shows that you don't love God.
0: La manière dont tu mens montre que tu n'aimes pas Dieu.
1: Revelation chapter 22, the verse number 15.
0: Apocalypse 22, le verset 15.
1: Revelation chapter 22, the verse number 15.
0: Apocalypse 22, le verset 15.
1: It says, whosoever love and make it lie, your place is not in the kingdom.
0: Il dit, quiconque aime et pratique le mensonge, ta place n'est pas dans le royaume.
1: You cannot say that you love God and you are living a life of lie.
0: Tu peux pas dire que tu aimes Dieu et tu vis une vie de mensonge.
1: There are many men. You see, there are many men who are going behind their wife.
0: Vous savez,
1: who have gone behind their wife.
0: Il y a plusieurs hommes qui sont allés derrière leur femme.
1: I heard a story of a conference of pastors.
0: Et j'ai écouté une histoire d'une conférence des pasteurs.
1: There were about 500 pastors.
0: Ils étaient au nombre de 500 pasteurs.
1: And the conférencier, le conférencier a posé une question.
0: And the conference master asked a question.
1: Il a mis sa Bible à terre.
0: And he put his Bible on the
1: devant
0: floor.
1: 500 pasteurs.
0: Before 500 pastors.
1: Confirmé, baptisé.
0: Confirmed and baptized.
1: Ils ont l'onction sur eux.
0: And they have anointing on them.
1: Il dit, si tu es ici.
0: He said, if you are here.
1: Depuis que tu es marié.
0: Since you've gotten married.
1: Tu n'as pas trompé ta femme.
0: You have never go up behind your wife.
1: Il faut sauter la Bible.
0: Et can you cross the Bible?
1: Dans 500 pasteurs, c'est deux seulement qui a pu soulever leurs pieds.
0: In among 500 pastors, only two people that were able to take their leg and cross.
1: Aujourd'hui, ma fille, mais tu couches avec elle.
0: And today you hear pastors, my daughter, but you are sleeping with her.
1: Il y a des sœurs aussi, papa, mais papa tu.
0: There are some sisters also.
1: Ah,
0: daddy, but that daddy is sleeping with you.
1: L'esprit de Isabelle est dans la chorale.
0: The spirit of Jezebel is in the choir.
1: Beaucoup de pasteurs Isabelle a attrapé leur cœur et leur pensée.
0: A lot of pastors Jezebel have hold their heart
1: vous
0: and their
1: voulez
0: mind.
1: Pas qu'on dise ça. Si vous aimez Dieu, confessez vos péchés, sortez du mensonge.
0: You don't want us to say it. If you love God, confess your sin and come out from lies.
1: La Bible dit que le jugement commence dans la maison de Dieu.
0: The Bible says the judgment will start from the house of God.
1: Souvent les gens disent il faut prêcher seulement, faut pas mentionner les péchés. Prêcher c'est quoi alors?
0: Most of the time people say preach only, don't mention the name of.
1: Prêcher seulement, ça veut dire quoi?
0: Preaching only, what does it mean?
1: Quand Jean-Baptiste est venu, Jésus est venu, il a prêché, c'est repentez-vous quand le royaume des cieux est proche.
0: When John the Baptist came, when Jesus came, they preached that, say repent for the kingdom of God is at hand.
1: The Christian body must learn to stay in truth.
0: Le corps de Christ doit apprendre à demeurer.
1: For the Bible said the church is the pillar of truth.
0: Car la Bible a dit que l'église est le pilier de la vérité.
1: There's no way the church will love its maker, love its savior if we don't live the life of truth.
0: Il n'y a pas de moyen que l'église peut aimer son créateur s'il n'y a pas une vie de vérité.
1: The Bible said in Psalm 15 the verse 1 to 2.
0: La Bible dit dans Psaume 15 le verset 1 à 2.
1: It said the Lord who shall abide in that tabernacle, he shall walk uprightly. He that walk uprightly and walk righteousness and speak the truth in his heart.
0: Il dit celui qui marche dans l'intégrité, qui pratique la justice et qui dit la vérité selon son cœur.
1: Ma sœur,
0: my sister,
1: mon frère,
0: my brother,
1: tu veux marier,
0: you want to get married,
1: mais tu fornique,
0: but you are still fornicating.
1: Il a certains après fornication, ils ont pris grossesse, tu dis tu es chrétien. Comment tu dis tu aimes Dieu, mais tu tues tes propres enfants par l'avortement?
0: And some people, they fornicated, and after that pregnancy came. And how can you say you are a Christian and you kill that baby through abortion?
1: Mais tu es assis à l'église.
0: But you are there seated in church.
1: Mais quand on prie contre les sorciers.
0: But when they are praying against
1: witches. C'est ta voix qu'on écoute plus que les autres.
0: Is your voice we hear higher
1: Holy
0: than everyone?
1: Holy Ghost fire.
0: Holy Ghost fire.
1: Holy Ghost fire.
0: Feu, je sais.
1: Le feu sur les sorciers.
0: Fire on witches.
1: Ma soeur, tu es pire plus que les sorciers.
0: My sister, you are worse than witches.
1: J'ai pas froid aux yeux, je te dis la vérité.
0: I don't have cold on my eyes, I'm telling you the truth.
1: Tu seras fâché ou éteins la radio, mais tu as déjà écouté la parole.
0: You can be angry and off the radio, but you have heard the
1: mais
0: word.
1: Mais si tu aimes la vérité, tu vas commencer par dire Seigneur, pitié de moi.
0: But if you love truth, you start saying, Lord, have mercy on me.
1: Ce n'est pas moi qui te juge.
0: I'm not the one judging you.
1: C'est toi-même qui te juge, toi.
0: You are judging yourself.
1: Et tu as une seule chose à faire, c'est la repentance ou rien.
0: You only have one thing to do is repentance or nothing.
1: Pour démontrer notre amour à Dieu, on doit vivre dans la vérité.
0: To demonstrate our love to God, we need to live a life
1: rien
0: of truth.
1: Que la vérité.
0: Nothing but truth.
1: La vérité n'est plus dans le sein de l'Église, peuple de Dieu.
0: The truth is no more in the body of Christ,
1: people
0: of God.
1: Il y a trop de cafouillères, trop de maçons dans le sein de l'Église.
0: There are a lot of disorderliness and lies in the church.
1: Parfois, la sœur et les frères sont déjà tombés enceintes. Avant de venir nous dire qu'on a qu'à célébrer leur mariage.
0: And sometimes you see the brother and the sister, there is already pregnancy there before they come that we should celebrate the marriage.
1: Moi, je ne suis pas en ça. Si tu viens, je ne suis pas en ça.
0: Me,
1: pour faire ton enfant
0: I'm
1: d'abord.
0: Not in oh, that. You go and give birth before coming.
1: Je ne mets pas ma main dans ton péché.
0: I'm not putting my hand in your sin.
1: Et là, certains gens, même le jour, l'habit de mariage où tu as couvert ton visage là, tu ne dois pas couvrir ton visage parce qu'on t'a déjà couché avec toi, tu as déjà forniqué. Maintenant, vous voulez tromper qui?
0: And some people, the day of your marriage, you shouldn't put some cover on your face because they've already slept with you.
1: Il y a certains gens, leur habit de mariage doit être rouge ou noir même.
0: And there are some people, their wedding gown need to be red or even black.
1: Parce que tu as trop avorté dans ça.
0: Because you have aborted a lot.
1: Ce soir, le Saint-Esprit te parle.
0: Tonight, the Holy Spirit is
1: talking to you. C'est toi qui dis que tu aimes Dieu.
0: You are the one saying you love God.
1: C'est toi qui dis que tu veux l'aimer.
0: You are the one saying that I want to love you.
1: On peut pas aimer Dieu dans les mensonges.
0: You can't love God in lies.
1: Dieu doit être aimé dans la vérité.
0: God must be loved in truth.
1: Quelqu'un a chanté dit que Jésus soit loué, que Jésus soit loué.
0: Mais
1: venez chanter,
0: be praised.
1: Ça, venez chanter ça.
2: Que Jésus soit loué, que Jésus soit loué dans la
1: vérité.
2: Que mon Dieu soit loué
1: dans la vérité.
2: Oh, Lord de la victoire.
1: Faut quitter l'ordre de la victoire.

0: terre.
1: Un jour, il a quelqu'un qui doit confesser son péché.
2: And one day, there was someone that needed to confess his sins.
1: Tu vois la manière, c'était difficile qu'il dit, oui, j'ai fait.
2: You see the way that it was difficult to say, yes, I'm the one that done it. That did it.
1: Peuple de Dieu.
2: People of God.
1: Si on dit on aime Dieu,
2: if we say we love God,
1: on doit aimer la vérité.
2: We need to love truth.
1: Dans Proverbe 14, le verset 5.
2: In Proverbe 14, the verse 5.
1: Proverbe 14, le verset 5.
2: Proverbe 14, the verse 5.
1: It says, a faithful witness will not lie.
2: Il dit, un témoin fidèle ne ment pas.
1: But a false witness will utter lies.
2: Mais un faux témoin dit des mensonges.
1: Ma soeur, tu sais que tu n'aimes pas le frère, mais tu prends son âme.
2: My sister, you know you don't love the brother, but you are taking his money.
1: Il a acheté téléphone, tu as pris.
2: He bought you a phone, but you took it.
1: Repent-toi, sinon tu vas souffrir, la sœur.
2: Repent, if not, you will suffer, sister. Mm-hmm.
1: Vous les sœurs qui ont trois ou quatre copains, tu es là-bas. You know, parfois, Pasteur Nyan, certains gens là, c'est leur comportement qui les rattrape. Tu vas beau prier, Dieu va pas les bénir, à moins qu'ils ont accepté la repentance.
2: There are some people, is their behavior that is coming to hold them back because you pray, but because of the life they are living.
1: Yes. Sir. Je prie au nom de Jésus-Christ.
2: I pray in the name of Jesus.
1: Que tout esprit qui te pousse à mentir.
2: That every spirit that is pushing you to lie.
1: Il y a des gens même, c'est pas un esprit qui te pousse. Toi-même, c'est ton caractère. Repends-toi.
2: There are some people, it's not even a spirit pushing you. That's your character.
1: Is Zacharie 8:16. It says, speak ye every man the truth to his neighbor.
2: Il dit, dis la vérité chacun à son prochain.
1: Every man the truth to his neighbor.
2: Il dit, dis la vérité chacun à son prochain.
1: Où est la vérité qui doit être dans le sein de l'Église?
2: Where is the truth that need to be in the body of
1: Christ? La vérité qui doit être dans ton mariage?
2: Where is the truth that need to be in your marriage?
1: Il y a des choses que un mari doit dire à sa femme.
2: There are some things that a husband need to tell his
1: Il y a
2: wife.
1: Des choses une femme doit dire à son mari.
2: There are some things that a wife need to tell his husband.
1: Sinon le jour de jugement.
2: If not on judgment day.
1: Ça serait terrible sur toi.
2: It will be terrible on you.
1: Pasteur Nyan, je suis allé prêcher dans une marché Abidjan ici.
2: Pasteur Nyan, I went to preach in a market in Abidjan here.
1: J'ai limé bien.
2: I preached well.
1: J'ai prêché mon cœur.
2: I preached my heart.
1: Quand j'ai fini de prêcher,
2: when I finished preaching,
1: il y a une maman qui tournait que, ah, homme de Dieu, je vais te voir dans le marché.
2: There's a mother that said, ah, man of God, I want to see you in the market.
1: On était debout.
2: We were standing.
1: Elle dit, homme de Dieu, je vais te parler. Ce que tu as dit là, ça me concerne.
2: He said, ah, man of God, I want to speak to you. What you said concerns me.
1: Parce que je prêchais sur le péché des femmes du marché.
2: Because I was preaching about the sin of the women of the market.
1: Oh, j'ai certains sujets que je prêche dessus dans le marché, c'est trop chic.
2: There are some subjects, some topics I preach about in market. It's very interesting.
1: Je prêche sur le péché des femmes du marché.
2: I preach about the market women's sin.
1: Et là, certaines femmes, ce qu'ils vendent eux-mêmes ne peuvent pas manger ça parce que ce qu'ils vendent aux gens là, c'est poison.
2: There are some women, what they are selling to people, they themselves, they cannot eat it because it's a poison.
1: Aujourd'hui, pour avoir une rouge, bon, une rouge, c'est difficile, homme de Dieu.
2: Today, to have a good red oil is very difficult.
1: On nous vend la maladie, on nous vend les choses.
2: They are selling to us sickness, they are selling us things.
1: So, j'ai parlé sur les gens qui prennent enfants dehors pour donner sur leur mari.
2: So, I preach about people that take children outside and
1: moi,
2: put it on their husbands.
1: Marché,
2: I was preaching, the market was laughing. People
1: si
2: were
1: je
2: laughing.
1: Regarder leur visage, là,
2: if I wanted to look at their faces,
1: on n'allait pas prêcher.
2: We wouldn't
1: c'est
2: have
1: là, la maman me dit,
2: that's where the woman was telling
1: qu'il a trois enfants
2: that she had three children
1: pour son monsieur.
2: For the husband.
1: Monsieur. Premier est pour le monsieur.
2: The first one is for the husband.
1: Deuxième n'est pas pour
2: the
1: lui.
2: Second one is not for him.
1: Troisième est pour le
2: the
1: monsieur.
2: Third one is for him.
1: Elle assise sur ça, elle va à l'église avec ça.
2: And she's seated on it, she's going to church with that.
1: Une autre marché à Abidjan ici.
2: Another
1: je
2: market.
1: Tell le nom de marché.
2: In Abidjan, yeah, I won't say the name of the market.
1: Grand marché.
2: A big market.
1: Je prêchais.
2: I was preaching.
1: On prêchait dans le marché.
2: We were preaching in the market.
1: Le Saint-Esprit a saisi une sœur.
2: And the Holy Spirit lay hold of on a sister.
1: Elle a commencé par mettre doigt sur les sorciers du marché.
2: And she started pointing at the witches of the market.
1: Et les sorciers du marché là, c'est eux qui
2: Ask me, what are they selling?
1: Viande.
2: They are selling meat.
1: Je tell you not, they said viande aussi.
2: I will not say the name of the meat.
1: C'est là une maman qui est venue vers moi dit, homme de Dieu, pardon. Ce que la soeur dit là, c'est vrai, on sait. Mais il faut le calmer pour nous. Tu peux imaginer? Marcher à Abidjan. Je dis Abidjan. Le Saint, nous, on prêchait dans le marché. Le Saint a saisi une des servantes. Commencez pas à mettre joie sur les gens dans le marché. C'est là la maman me dit, homme de Dieu, pardon. Pardon. On sait que. Il y a un moment ici, mais il faut attraper la petite là. Il faut la calmer pour nous.
2: That's when a woman came and said, we know that what she's saying is true, but please calm her for us.
1: C'est pourquoi avant d'aller au marché, prie avant d'aller au marché.
2: That's why before you go to market, pray before going.
1: Que le Saint-Esprit te conduit à aller vers une table qui est la table d'un chrétien.
2: May the Holy Spirit lead you to a table which is the table of a Christian.
1: Après avoir acheté tes condiments.
2: After buying your
1: avant
2: ingredients.
1: De commencer par préparer, tu amènes la chose à la maison, tu invoques le sang de Jésus sur ça avant
2: before
1: de préparer.
2: Before you start cooking, you plead the blood over it before start cooking.
1: Beaucoup de mensonges.
2: A lot of lies.
1: Que le Seigneur nous aide.
2: May the Lord help us.
1: À cause de l'amour de l'argent.
2: Because of love of money.
1: Les gens aiment ce que Dieu est.
2: People love what God hates.
1: I pray in the name of Jesus.
2: Je prie au nom de Jésus.
1: Let the spirit of lie leave our heart.
2: Que l'esprit du mensonge quitte nos cœurs.
1: In the name of Jesus.
2: Au nom de Jésus. Jésus,
1: what are you doing against God?
2: Qu'est-ce que tu es en train de faire contre Dieu?
1: Where you are seated there, where you are lying down now.
2: Là où tu es assis, là où tu es couché maintenant.
1: Il y a quoi dans ta vie qui représente le mensonge?
2: What in your life that is representing lies?
1: C'est un mensonge. Tout le monde qui est dans Tchatcholi, toi qui es en train de dépigmenter ton corps, c'est mensonge. Si même tu es la femme d'un apôtre, tu es la femme d'un évêque, comme moi je ne te connais pas, je prêche. Les gens ne peuvent pas te dire, mais on te le dit par la grâce de Dieu. Si tu es dans Tchatcholi, là, le ciel n'est pas pour toi. Parce que Dieu ne peut pas te créer tes noix. Toi, tu vas aller enlever ça. Tu as dit même à l'église, c'est combien? Offrande même, tu ne donnes pas. C'est toi qui mets les piqûres pour changer ta couleur. Que tu es qui? La Bible dit que, est-ce que le léopard peut changer sa peau? Jamais. Vous voulez corriger Dieu?
2: Do you want to correct God?
1: Les gens ne veulent pas qu'on prêche la vérité.
2: People don't want us to preach the truth.
1: Ils veulent pas.
2: They don't want us to preach the truth.

0: paix.
1: Shabadadada.
0: Jésus, prends-moi. Oh, Jésus, prends-moi.
2: Ah, Seigneur Jésus-Christ.
0: Jésus, prends-moi. À mon cœur est mauvais. Dans ma vie, il n'y a que l'avortement. Oh, Jésus. Dans ma vie, il n'y a que le mensonge. Dans ma vie, il n'y a que...

0: Que le Seigneur l'enlève dans ta vie.
1: Jésus,
0: que le Seigneur l'enlève de ta vie. Au nom de Jésus-Christ.
1: Dans ma vie.
0: Yes.
1: Il n'y a que la fornication.
0: Oh, Père, ta
1: miséricorde. Je veux changer.
0: Je veux changer.
1: Mais tout.

0: a light tongue,
1: une langue menteuse,
0: distance the heart from God.
1: Amène loin le cœur de Dieu.
0: Yeah.
1: C'est pas le cœur de Dieu.
0: A liar may deceive people for a moment, but nothing is hidden from God.
1: Un menteur peut tromper les gens pour un moment, mais rien n'est caché devant Dieu.
0: Every lie distance the heart from the God of truth.
1: Tout mensonge sépare.
0: Every lie distance the heart from the God of truth.
1: Tout mensonge sépare le cœur du Dieu de la vérité.
0: Alléluia.
1: Amen.
0: A truthful tongue honors God, and a lie tongue invites judgment.
1: Une langue véridique honore Dieu et une langue menteuse invite le jugement.
0: You have to understand that the devil is a liar. So anyone that do lie, you are his child.
1: Vous devez comprendre que le diable est le père du mensonge et toute personne qui ment vient du diable.
0: We have to learn to be honest.
1: Nous devons apprendre à être honnête.
0: Honesty may cost you today.
1: L'honnêteté peut te coûter aujourd'hui.
0: But lie will cost you for more tomorrow.
1: Mais le mensonge te coûtera plus demain.
0: Honesty may cost you today.
1: L'honnêteté peut te coûter aujourd'hui.
0: But lie will cost you the more tomorrow.
1: Mais le mensonge te coûtera plus demain.
0: God delights in truthful hearts.
1: Dieu prend plaisir à un cœur véridique.
0: Not deceptive words.
1: Pas les paroles trompeuses.
0: The Lord delights in truthful heart, but not in deceptive words.
1: Le Seigneur prend plaisir à un cœur véridique, mais pas aux paroles trompeuses.
0: A lie may travel quickly.
1: Un mensonge peut voyager rapidement.
0: But the truth will outlast it.
1: Mais une vérité
0: durera plus.
1: Merci. God bless you.
0: Le mensonge voyage rapidement.
1: Truth travels quickly.
0: Le mensonge.
1: Lies
0: travel quickly, but truth will outlive it.
1: Le mensonge voyage rapidement, mais la vérité durera toujours.
0: Parfois le mensonge c'est comme l'ascenseur.
1: Sometimes lies is like a lifter.
0: A lift.
1: A lift, please.
0: In the spirit. C'est comme l'ascenseur. Mais les joues ont courant là. C'est toi qui es calé en haut là-bas.
1: Lie is like a lift, but the day they cut lights, you are
0: stuck. Mais mensonge, c'est comme l'escalier.
1: Lies is like
0: ça soigne le corps, c'est sport.
1: It heals the body.
0: Mais l'ascenseur.
1: But that lift.
0: Le jour ça se gaz, ça te jette à tête.
1: The day it spoils. To throw you down.
0: On était en mission au Cameroun.
1: We were in mission in Cameroon.
0: On est allé dans un bureau.
1: We went to an office.
0: On est en haut là-bas, courant coupé dans sa salle. Il n'a pas climatisé dedans.
1: We're in the up and light was off in the lift and there was no AC inside.
0: On a commencé par penser les choses dans nos têtes.
1: We started thinking about things in our mind.
0: Oh Seigneur, aide-nous.
1: Lord help us.
0: We want to open the line.
1: Alors nous voulons ouvrir la ligne.
0: Maybe somebody wants to call to confess your sin. You want a direction.
1: Peut-être quelqu'un veut appeler pour confesser son péché ou bien tu veux des conseils, des directives.
0: If you love God, you repent, you turn away from lies.
1: Si tu aimes Dieu, tu vas te repentir et te détourner des mensonges.
0: The truth brings freedom. Lies bring bondage.
1: La vérité amène la liberté, mais le mensonge amène un lien.
0: Oh, mon interprète. The truth brings freedom. Lies bring bondage.
1: La vérité amène la liberté, mais le mensonge te met dans un état d'esclavage.
0: Oh oui. Le mensonge te lie.
1: Truth ties you.
0: Yeah. A lie may fool people, but no one can fool the Lord.
1: Un mensonge peut tromper les gens, mais il n'y a personne qui peut tromper le Seigneur.
0: Jésus, prends-moi. Tu peux appeler sur le 07 58 21 21 21. Vous connaissez le numéro de la radio Fréquence Vie. C'est le 07 58 21, 21, 21. Tu peux appeler.

0: Mishka, je pense qu'il n'y a pas mensonge dans ta vie, la sœur.
1: Mishka, I believe there's no lie in your life.
0: Ok, cher auditeur.
1: Yeah, oh,
2: shalom, shalom, homme de Dieu.
0: Shalom, frère, comment tu vas?
2: Je vais bien, homme de Dieu.
0: Sois béni et sois fortifié.
2: Amen, je reçois.
0: Tu gardes l'anonymat ou tu nous donnes ton nom et ton quartier?
2: C'est le frère Israël de Benjaville.
0: Wow, frère Israël, tu as un beau nom, hein? Sois béni. Je pense que il n'a pas Jacob dans ta vie. Jacob, c'est un menteur. Mm. Comme tu es Israël, hein? C'est comment?
2: Ouais, Israël, ça va.
0: Israël, ça va, non?
2: Oui.
0: Vas-y, faut nous parler.
2: Vraiment, homme de Dieu, vraiment, vraiment, vraiment, vraiment. À chaque fois quand j'écoute votre émission, je suis émerveillé, ça me fait du bien.
0: Gloire à Dieu, gloire à Dieu.
2: Et cette nuit, vraiment, j'aimerais dire que le Seigneur bénit l'âme de votre âme.
0: Amen, je reçois amen, au nom amen, de Jésus-Christ.
2: Vraiment, si vraiment on peut écouter ces messages et les mettre en pratique, vraiment, on va gagner le ciel très, très rapidement.
0: Alléluia, alléluia, alléluia.
2: Vraiment, donc, vraiment, j'aimerais que vous déclariez aussi des paroles fortes dans ma vie, en tant qu'un appelé qui est appelé demain aussi à ces...

0: Shalom, shalom, shalom.
1: Faut aller au culte, on m'a donné le numéro à la fin. Soit bien.
2: Jésus, prends-moi, car mon cœur est mauvais.
1: Tu peux appeler sur le 07 58 21 21 21.
2: Jésus, prends-moi. Ah oh, Jésus, allô. Prends-moi.
1: Allô, cher auditeur. Allô. Comment ça va?
3: Je vais bien, par la grâce de Dieu.
1: Ah, sois béni, tu nous appelles d'où et ton nom où tu...
3: Ouais, moi, je suis un chauffeur de VTC.
1: Waouh! So, tu nous écoutes dans ta voiture, quoi?
3: Ouais, je vous écoute dans ma voiture. À chaque fois, ça fait deux fois, je vous écoute.
1: Waouh! Est-ce que la voiture est pour toi-même?
3: Non, non, la voiture ne m'appartient pas, c'est pour quelqu'un qui roule.
1: Seigneur, je prie que tu bénis ton fils.
4: Au nom de Jésus.
1: Seigneur, je déclare en tant que prophète.
4: Yes.
1: Que amen. Tu bénis amen. Ton fils. Je au déclare sur sa vie.
4: Au nom de Jésus.
1: Dans 30 jours.
3: Amen, amen.
1: Que le
3: Seigneur
1: te donne des surprises.
4: Au nom au puissant nom de Jésus.
1: Tu vas bénir tes
4: amen.
1: Amen.
4: Amen.
3: Amen. Amen. Amen. Amen. Amen. Amen.
1: Vas-y, homme de Dieu, faut nous parler.
3: Okay, moi, bon. J'ai vécu dans la fornication. Donc à chaque fois quand vous prêchez, je vais quitter dedans. Mais j'aimerais que vous priez pour moi pour que Dieu m'aide à quitter dedans.
1: Alléluia.
3: Ça fait que ma vie tourne en rond.
1: En tout cas.
3: Quand j'ai un peu d'argent, ça sort de gauche. Bon, ça sort les dépenses inutiles, je ne sais pas où l'argent rentre. Oui. Donc j'aimerais que vous priez pour moi pour que je puisse quitter dedans. Wow. Pour que vous priez aussi pour moi pour que j'achète moi-même ma propre voiture.
1: Ça, ça c'est fait. Mais tu sais, amen. La fornication, le diable prend ça pour voler la destinée. Il n'a pas un sexe gratuit. Même dans le mariage, le sexe n'est pas gratuit. La Bible dit que la personne qui couche avec la prostituée fait un corps avec elle. Maintenant, quand tu couches avec quelqu'un qui a malédiction sur elle, qui est sorcier, or la personne a les démons qui le gênent dans sa maison. Tu prends pas de ça. Mais aujourd'hui, comme tu viens d'appeler à la radio, tu n'as pas honte.
4: Au nom
1: que le sang de Jésus parle à ta
4: parole. Au nom de Jésus.
1: Que le sang de Jésus parle à ta
4: parole. Au nom de Jésus-Christ.
1: Tout semence sexuelle, tout semence. Oh, frère, je pense que tu ne regardes pas les choses pornographiques.
3: Oui, vous dites.
1: Tu ne regardes pas les pornographiques, les choses nues là.
3: Bon, non, non, non, je ne regarde pas. Okay. Là, je ne regarde pas.
1: Tout semence. De la fornication, de l'immoralité en toi, sors au nom
4: au de Jésus-Christ.
1: Je déclare la grâce de Dieu sur ta vie.
4: Au nom de Jésus.
1: Que le Seigneur te délivre de la fornication.
4: Au nom de Jésus.
1: Et que le Seigneur te conduit vers ta femme et conduit ta femme vers toi au nom de Jésus.
4: Au nom de Jésus-Christ.
3: Amen. Je reçois la délivrance au nom puissant de Jésus-Christ.
1: Amen. Le nom encore?
3: Kwame Thierry.
1: Kwame Thierry.
3: Oui.
1: Sois béni. C'est un baoulé ou bien?
3: Oui, je suis baoulé.
1: N'tikpa.
3: Je
1: fais mission chez vous aussi.
3: Ouais, après, je dis, merci
1: sois
3: beaucoup,
1: béni. Shalom, shalom.
3: À la fin, je vais prendre votre contact.
1: Ok, sois béni.
3: Merci.
1: Wow, c'est encourageant. Hein. Le chauffeur, c'est encourageant. Que le Seigneur bénisse les chauffeurs.
4: Au nom de Jésus.
1: On travaille avec lui la nuit.
5: Oui, vous pouvez appeler toujours en direct. Nous sommes avec le missionnaire prophète et vous pouvez appeler.
1: Allô? Alors quand tu es connecté la radio dans ta voiture là.
6: Oui, allô.
1: Je viens homme de Dieu. Quand tu es connecté la voiture dans la radio dans ta voiture, les sorciers qui veulent rentrer, elle va pas rentrer. Parce qu'il a une puissance déjà, une atmosphère
5: Alléluia.
1: Dans la voiture. Vas-y homme de Dieu, ton nom est là où tu nous appelles.
6: Oui. Shalom.
1: Shalom.
6: Papa, bonjour à vous.
1: Bonjour, bonjour.
6: Moi, c'est le frère Guy Armand.
1: Ok.
6: Je suis un chauffeur de VTC aussi.
1: Hey, que le Seigneur bénisse les chauffeurs.
4: Amen.
1: Vraiment.
4: Amen, amen,
1: amen. À cause de là, je ne vais plus manquer ce programme. Par la grâce de Dieu.
5: Alléluia.
1: À cause des chauffeurs.
6: Amen, amen.
1: C'est un
6: amen.
1: Travail dur, Seigneur.
5: Oui.
1: Les chauffeurs, la nuit, rencontrent beaucoup de choses.
5: Mmh.
1: Parfois, oui. Ils vont bosser, chercher, avoir l'argent de carburant. Quoi aussi?
4: Recettes.
1: Ah, que le Seigneur se souvienne des chauffeurs.
4: Amen.
1: Et la voiture est pour toi ou c'est pour quelqu'un?
6: Et c'est pour quelqu'un ou je ne veux pas.
1: Ah, Seigneur, souviens-toi de ton fils aussi.
4: Au nom de Jésus.
1: Que la grâce amen. De Dieu t'accompagne. Que
4: au
1: le Seigneur te surprenne avec
4: nom
1: pour toi-même.
4: Au sang de Jésus-Christ.
1: Amen. Mais il faut nous parler. Amen, qu'est-ce que tu as dit?
6: Oui, papa, moi, de mon côté,

0: Bon, les gueux ont pris pour moi beaucoup. Bon, je suis un frère. À chaque fois, quand j'appelle la radio Fréquence Vie, je rends toujours mon témoignage. Dieu m'a beaucoup sauvé. Il m'a élevé dans les choses. Il a même touché à la drogue, la cigarette. J'étais dans le monde. Et mon corps même est rempli de tatouages. Un jour, je me suis dit que moi, je ne peux jamais me mettre dans les rues pour prêcher, que ceux qui font ça, ils sont un peu zélés. Gens comme ils sont fous. Voilà, j'ai dit ces choses, mais un bon jour, et le Seigneur m'a pris, et je suis quitté, j'ai laissé la drogue, j'ai laissé la cigarette. On me
1: Alléluia.
0: traitait de sous-là au quartier, et ces mêmes personnes, j'arrive à les évangéliser, on m'appelle le prophète, le pasteur au quartier. Et aujourd'hui, lorsque je repars, même demain même, je crois, je suis en train de prier, si Dieu va me donner la force encore, à chaque fois je roule, quand je descends, mon un jour de repos, il m'avait évangélisé.
1: Gloire à
0: Mon
1: Dieu.
0: jour de travail, bon, il y a quelques-uns dans mon taxi, je leur parle de Jésus. C'est Radio Fréquence Vie aussi. Donc quand les gens écoutent, à chaque fois, ils me demandent, ah, qu'est-ce que radio où on parle de Dieu seulement, à chaque fois, ils disent c'est Radio Fréquence Vie.
1: Alléluia.
2: Alléluia.
0: Et ces personnes me disent, ah, arrivé à la maison, on va chercher un ce
1: À
0: chien-là.
1: capter.
0: Voilà, ils vont capter ce chien-là au moins pour écouter. Ils ont dit, c'est 80. Ah oui?
1: 99,4, n'est-ce pas?
0: Ouais,
1: 89,4.
0: 89,4, oui. 89,4. Et ces personnes-là, souvent, quand ils descendent, ils me remercient. Souvent, d'autres disent qu'ils sont montés à les soucis, mais la radio a fait qu'ils ont oublié les soucis un peu. Donc, moi, ce que je demande encore, je veux que vous priez pour moi parce que je suis toujours, je prie à chaque fois pour que Dieu passe par moi pour gagner encore assez d'âmes. Je veux gagner des âmes. Parce que dans la situation où moi j'étais là, c'est comme j'étais en brousse, j'étais dans les ténèbres, j'étais perdu. Et Dieu m'a envoyé à la lumière. Donc je
1: Alléluia.
0: pleure pour mes frères et sœurs qui ne connaissent pas encore le Seigneur, pour qu'ils mettent des paroles même en moi, dans ma bouche, pour pouvoir les convaincre, pour pouvoir les prêcher la bonne parole de Dieu. Et comme c'est lui-même qui convainc, pour pouvoir bien toucher les cœurs aussi à travers mes paroles que je vais circuler. Voilà. C'est ça que je voulais. Vous
1: L'une
0: allez
1: des
0: prier pour
1: jours, je
0: moi.
1: vais parler à Pasteur Gagné. On doit t'avoir dans le programme 633. Comme ça, tu vas témoigner. On sera ensemble. Ce soir,
0: Ok, vos pas.
1: l'écoute, on va parler. Tu as un témoignage fort. Et
0: Ok, vos pas.
1: que la grâce. Mais tu connais quelqu'un qu'on appelle Gilbert.
0: J'ai
1: Gilbert, c'est un nom de femme.
2: féminuaire. Non,
1: Gilbert.
0: non, non, je vois
1: Faut
0: pas.
1: garder le nom là. Tu es déjà marié.
0: Bon, j'étais pas dans le Seigneur. Bon, j'ai déjà une femme. Bon, on vit ensemble. Je vais pas dire c'est ma femme, mais je suis allé me présenter et faire coco d'abord. Comme il n'est pas encore fait mariage, c'est pourquoi il dit qu'il ne veut pas dire c'est
1: Oui,
0: ma
1: tu
0: femme.
1: n'es pas marié. On doit arranger ça.
0: Voilà.
1: Mais elle a une
0: Ok,
1: maman
0: papa.
1: avec un nom Gilbert. Cette maman sera une bénédiction pour toi. Ce n'est pas ta femme, mais je vois, Dieu va mettre cette maman sur ta voie. C'est quelqu'un
0: Amen.
1: qui est âgé dans les 50, elle aura comme 55, 57 ans dans l'environ.
0: Ok,
1: Cette maman,
0: papa.
1: tu vas le prendre. Tu vas le prendre en voiture. C'est comme elle va dire qu'elle a perdu son argent. Tu vas quand même la déposer. La manière tu
0: Oui.
1: vas, le Seigneur va t'aider à rentrer dans une relation avec elle. Et celle-là va beaucoup te bénir. Sois soit vigilant, fais du bien aux gens et le Seigneur
0: Amen.
1: va te bénir.
0: Amen, papa.
1: Sois béni, homme
0: Amen.
1: de Dieu. Le nom encore, s'il vous plaît. Kevin.
0: Mon nom, c'est Guy Armand. Je suis le Nyamboa, Guy Armand Tassimet.
1: Guy Ama.
0: Oui.
1: Sois béni. Sois béni,
0: Amen,
1: sois à
0: amen,
1: l'écoute.
0: papa. Amen, amen.
3: Jésus m'a chargé d'annoncer à tous ses frères qu'il est
1: C'est ça.
3: ressuscité. Victoire

0: Allô.
1: Allô, bonsoir mon prophète.
0: Bonsoir mon Dieu, comment tu vas?
1: Bonsoir, pasteur Nyon.
2: Bonsoir, comment allez-vous? Vous appelez d'où?
1: C'est papa Lassina Traoré à Boaké.
2: Ah, Lassina Traoré. Ah non, bonjour.
1: Bonjour. Bonjour. Bonjour. Oui, j'essaie chaque fois, mais vraiment, je n'arrive pas à vous joindre.
2: Oh là là. Oh. Il nous appelle de Boaké, au centre de la Côte d'Ivoire.
0: Wow, sois béni, papa.
1: Vraiment, je dis merci, merci beaucoup à pasteur Nyon et au prophète, comment on appelle Philippe.
0: Oui, oui. Amen.
1: Vraiment. Voilà, je suis un doyen, et si papa là, je suis un doyen. Donc vraiment, il y a un problème de femmes de nuit et autres. Parfois même, je perds des choses dans ma maison. Bon, comme quand j'ai commencé à prier, ça fait au moins 2 ans. Mm-hmm. En tout cas, cela ne m'arrive pas, mais les femmes de nuit, et puis, comme on appelle, me fatiguent. Vers 3 heures du matin, là, vraiment, j'ai des problèmes. Je voudrais que vous priez pour moi.
0: Amen.
1: Voilà, mon problème. Yeah. Et papa là, je vais travailler à Boaké.
0: Wow, que le Saint te fortifie. On va invoquer le sang de Jésus sur la vie de papa et sa fondement au nom de Jésus-Christ. Toute ouverture autour de toi qui fait que la sirène a assez sur toi. Que le sang de Jésus
3: au nom de Jésus.
0: Au nom de Jésus-Christ, toute ouverture ferme maintenant. Fermons toute ouverture. Tout ce qui les attire dans ta vie.
3: Au nom
0: de Jésus-Christ, que le sang de Jésus parle en ta faveur.
3: Que le sang de Jésus parle en ta faveur.
0: Que le sang de Jésus
3: parle en ta faveur.
0: Maintenant, au
3: nom de Jésus,
0: reprimandons tout esprit familial. Every spiritual marriage we break
3: it. Mariage spirituel, nous brisons cela en
0: break it in Jesus
3: nous brisons cela en
0: break it in Jesus
3: nous brisons cela en
0: break it in Jesus
3: nous brisons cela en
0: break it in Jesus
3: nous brisons cela en
0: nom de Jésus.
3: Tout mariage spirituel, que cela soit brisé au nom de Jésus, au nom de Jésus, au nom de Jésus.
0: Que le sang de Jésus te couvre
3: au nom de Jésus.
0: Et c'est ça, c'est même esprit là qui fait que les choses financières sont difficiles autour de toi. Mais je prie que tout ce qu'ils ont gâté autour de toi, matériel, financier, soit restauré
3: au nom de Jésus-Christ.
0: Amen. Amen. Sois béni. Shalom, shalom.
1: Amen. Merci.
2: Papa, là, c'est notre tout travail.
1: Merci beaucoup, Papa.
2: Oh, sois béni. Nous saluons les habitants de Boaké.
1: Merci beaucoup, merci beaucoup.
2: Merci de nous suivre. Et puis, il faut dire aussi aux gens autour de toi à Boaké là-bas. Là.
1: Oui,
2: n'ont pas écouté l'émission, hein?
1: Oui, bien sûr. Même mes enfants, j'ai 2 filles à l'université là-bas, je leur dis d'écouter.
2: Ouais, à Boaké là-bas aussi, n'ont qu'à écouter.
1: Oui,
2: sois béni. Au revoir, très bon repos.
1: Merci
2: hein.
1: beaucoup.
2: On va se retrouver la semaine prochaine, mardi soir. Oui, à partir de 22h30. Sois béni, au revoir.
1: Je suis un fidèle auditeur de Fréquence Vie.
0: Voilà, Dieu.
1: On a tout le programme.
0: Oui, yeah.
4: Thank you, Jesus.
2: Ok, c'est parti. Maintenant, allô.
0: Chers auditeurs, shalom, shalom.
2: Oui.
1: Bonjour.
0: Faut parler plus
2: bonjour,
0: fort.
2: Parlez plus fort.
1: Bonjour, papa.
0: Bonjour, frère.
1: Bonjour, papa.
2: Oui, rapidement, vous appelez d'où?
1: J'appelle de Yopougon Jesco.
2: Okay. Yopougon Jesco, alors, votre nom ou bien?
1: Bon, la fois passée, il a appelé, mais il n'a pas dit mon nom. Cette fois-ci, il a dit mon nom. Il m'appelle Christian Kwasi.
2: Tu t'appelles comment?
1: Christian Kwasi.
2: D'accord. Super.
1: Oui. Vraiment, l'homme de Dieu, il a prêché sur vraiment le mensonge. Nous, la jeunesse, actuellement, la jeunesse est attachée au mensonge même. Mm. En tout cas. Sinon, moi, de mon côté, moi, c'est électronique. J'ai fait oh, l'électronique. Si on ne ment pas, on ne peut pas avoir aussi l'argent là-bas. Oh, l'homme de Dieu qui a prêché aussi. Il a parlé du mensonge. Donc, il veut que vous priez pour moi aussi pour cela.
0: Mmh.
1: Et ma vie aussi, voilà, ma vie aussi est un peu, c'est un peu bizarre. Souvent, il fait des rêves où je suis en train de sortir avec femme. Souvent aussi, je suis au village. Bon, je ne comprends pas.
0: Mmh. Yeah, the Bible says, if the foundation is broken, what can a righteous man do?
3: Et la Bible dit, si le fondement est brisé, que peut faire le juste?
0: Yeah, vous qui sont les enfants de Dieu, vous ne pouvez pas travaille comme les gens du monde.
3: Mmh.
0: La Bible dit que c'est Dieu qui bénit et il ajoute.
3: Mais subit d'aucun chagrin.
0: Qu'un chagrin. Fais ta part des choses, le Seigneur va faire sa part aussi dans ta vie.
3: Au nom de Jésus.
0: Je connais le milieu, là, c'est pas facile, mais le Seigneur, God knows how to settle you.
3: Dieu sait comment intervenir dans ton cas.
0: Yeah. Et je prie au nom de Jésus-Christ, comme tu as décidé de faire ce qui est juste, que le Seigneur lui-même ouvre les portes financières
3: au nom de Jésus.
0: Sur ta vie, au nom de Jésus-Christ.
3: Au nom de Jésus-Christ.
0: Que tout ce qui est mensonge dans ta vie s'arrête au nom de Jésus-Christ. Et je prie aussi que tout ce qui est dans ta maison, qui ne veut pas que quelqu'un soit établi, tout ce qui est contre les hommes dans ta maison, que le sang de Jésus parle à ta faveur.
3: Au nom de Jésus.
0: Que le sang de Jésus parle
3: à ta faveur. Au nom de Jésus.
0: Au nom de Jésus-Christ, tout ce qui couvre les hommes de ta maison, on enlève
3: au nom de Jésus.
0: On enlève ça au nom de Jésus-Christ. Your own will be different in Jesus' name.
3: Toi sera différent au nom
0: May
3: de
0: you be exempted of any bewitchment.
3: Que tu sois exclu de toute sorcellerie.
0: Any spiritual marriage, we break it.
3: Tout mariage spirituel, nous brisons maintenant.
0: And I pray that my grace preserve you.
3: Et nous, je prie maintenant que la grâce te préserve.
0: Yeah, frère. Wow. J'ai vu quelqu'un, mais je tais le nom, comme on est là sur la radio. Cette personne va voler, c'est comme un ordinateur, iPhone ou quelque chose. Il va te compliquer. Alors, la personne a volé de quelque part. J'ai vu comme. Vous avez quelque chose ici, on appelle la PJ, non? PJ. Non, ils vont faire l'enquête. Ils vont trouver la chose à côté de toi. Ça serait quelque chose de policier, gendarmerie, tout ça là. Mais je prie que le Seigneur ouvre tes yeux, que toute personne qui veut te créer un problème, que le Seigneur te sépare de cette
3: personne. Au nom de Jésus-Christ.
0: Au nom de Jésus-Christ. Sois béni, frère.
1: Amen. Merci, papa.

0: Hello, chers auditeurs. Vous êtes à la radio Fréquence Vie.
1: Allô. Allô.
0: Allô.
2: Oui, allô. Allez-y.
1: Oui.
2: Bonjour.
1: Oui. Oui. Bonjour, mon voisin.
2: Ah, ok. Ma voisine. Bienvenue. Depuis un certain temps, je t'écoute. Bienvenue de Dibou.
0: Maman Lena, il y a Pougon, elle est...
2: Elle a à la rivière Faya.
0: Faya.
2: Et ah, en fait,
0: c'est la Togolaise?
1: Comment?
0: C'est la maman Togolaise, là?
2: Non, non.
0: Ah, non, ok.
1: Marie-France.
0: Oh, okay, oui. Ok. Vas-y, maman.
1: Bon, j'ai béni le nom du Seigneur pour la vie de l'homme de Dieu.
2: Amen.
1: Gentiment à l'antenne. Vraiment. Jésus est bon.
0: Amen.
1: Ce que j'ai vécu dans le monde, quand j'étais dans le monde, j'étais une femme qui était connue, j'avais la jambe. Le Seigneur m'avait béni. Tout ce qui est touché était de l'or, mais je n'avais pas Jésus dans ma vie. J'étais mariée, j'avais tout. Mais j'en disais ça que je suis encore en vie. Sinon, c'était pas bon. Mais ce que j'ai vu présentement, ce n'est plus rien. Parce que un matin, quand j'ai contribué, j'ai pleuré. J'ai pensé à beaucoup de choses. Moi, je vais donner 10 000 comme ça. La radio Fréquence Vie, quand je l'ai connue, j'ai connu la vie. Présentement, j'ai perdu ma vision. Mais sans la radio Fréquence Vie, là, quand je suis déchargé, là, je dors.
0: Oh.
1: Moi, je vais donner 10 000 comme ça. Ça me fait mal, parfois, j'ai pleuré matin. Mais la joie que je vis dans le Seigneur, je n'ai pas vécu ça dans le monde. Et il n'est jamais tard. Dans le foyer, mon mari ne m'a pas chassé. On a eu une petite prise de bec. Bon, j'avais l'air là en France, je suis quitté là-bas, je suis venu en famille. C'était une réclamation de ce qui est venu, problème sur problème. Je suis dans la chambre, ma mère, voici mille pas qui va rentrer dans mon drap, va me mordre, on va commencer. Je vais chez les marabouts, on dit non. La personne dit directement le nom de ma mère. La fois quand ta mère fait ta mordre, on dit ah, pour venir derrière moi, je vais dire, oh, de tout ça là, je vais aller à l'église. Et Jésus qui a la solution.
0: Amen.
1: C'est ce que je dis. J'ai perdu ma vision, mais moins un, je voulais me suicider. Et après, il dit, ah, pourquoi est-ce que moi, je vais enlever le sou de ce que Dieu m'a donné? Je n'ai pas payé. Il va attendre le jour, il va m'appeler. Et comme ça, avec 2 ans, je ne sors pas, je ne fais rien. Moi qui me lève à 5 heures pour aller chercher mon argent. 2 ans, je suis chez mon grand-père, je ne peux rien faire. Je suis couché ici dans la chambre. Quand j'ai découvert la radio Fréquence Vie, sincèrement, Le mourant est revenu en moi. De temps en temps, comme c'est le cœur, ça me prend souvent, mais vraiment, j'ai béni le nom de tous les serviteurs de la radio Fréquence Vie. Par rapport à la prédication, j'arrive à me ressaisir. J'arrive à me remonter. Donc, je demande, mon voisin demande à l'homme de Dieu de prier pour moi. Ce matin même, hier, la fille là, m'a appelé, elle est au programme hier. Il a dit que je ne peux pas la personne pour m'accompagner. Ici là, les enfants de boss là, pour t'accompagner, aller faire des traits même là, des problèmes, envoyer des problèmes. Il dit, ah, que je n'ai personne. Il dit, ah, comme c'est aujourd'hui, je vais faire un effort, je vais prendre l'unité, je vais appeler la radio. Je veux l'homme de Dieu, sincèrement, il prie pour moi. À faire de mes yeux là, j'ai fait partie tout près de 1 million. Les gens prennent 200 000, prennent ceci, prennent cela. Donc, comme Dieu lui me l'a dit, venez à moi, vous qui êtes fatigué, chargé, je vous donner du repos. Donc, je suis revenu dans le bercail, la maison de mon père. Il n'y a pas de maladie. Il est lui seul qui a la solution. Donc, c'est à lui que je m'accroche. Voilà pourquoi il a la radio Fréquence Vie. C'est mon ami. La carte, ça là, je peux tout faire, mais je n'ai rien. Après, je demande, là, il y a des matelas, mais je demande, il y a mon gars, je n'ai pas fini. C'est un serment dans ma main. Vraiment, il faut quelque chose. Je demande, là, vous pouvez m'apprendre ça seulement. Je suis appelé tous les jours à la Fréquence Vie. Et lui, on dit, ça là, je ne suis pas capable de faire quelque chose là, vraiment ça là. Même s'il ne me commande pas, c'est bon. Là, pour le matin, j'ai fait ce geste là. Donc, j'ai dit à l'homme de Dieu de prier pour moi. Ma vie, vraiment, sincèrement, même mes enfants, même mes 4 enfants, mais personne ne m'appelle, même personne ne m'approche pour savoir si j'ai un problème. C'est mon grand-père qui s'écoute de moi ici. Donc, voici ma vie, mon voisin.

0: Yes.
1: Jésus, tu as le pilier qui tient ma vie. 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

0: toi seul ma vie. Maître Jésus, tu es le pilier qui tient ma
1: vie. Seigneur Jésus-Christ, nous te adorons pour notre maman. We bless you for her life.
2: Nous te bénissons pour sa vie.
1: Lord, thank you for your mercies and your grace over her.
2: Seigneur, merci pour ta miséricorde et ta grâce sur sa vie.
1: You are our healer.
2: Tu es notre guérisseur.
1: Lord, heal your daughter in the name of
2: Seigneur,
1: Jesus.
2: Seigneur, guéris ta fille au nom de Jésus.
1: We heard that you healed Bartimaeus.
2: Nous avions appris que tu as guéri Bartimaeus.
1: Lord, in the name of Jesus.
2: Seigneur, au nom de Jésus.
1: You are the changeable changer.
2: Tu es le Dieu qui change tout.
1: You are the same yesterday, today.
2: Tu es le même hier, aujourd'hui.
1: We pray for our mother.
2: Nous prions pour notre maman.
1: Lord, I pray for your divine intervention.
2: Seigneur, je prie pour ton intervention divine.
1: Lord, we pray, may she see again.
2: Seigneur, nous prions qu'elle voit encore.
1: In the name of Jesus.
2: Au nom de Jésus.
1: In the name of Jesus.
2: Au nom de Jésus.
1: In the name of Jesus.
2: Au nom de Jésus.
1: Lord, there's nothing impossible with you.
2: Seigneur, il y a rien qui est impossible avec toi.
1: She believes, so may she see again.
2: Elle croit, alors qu'elle voit encore.
1: Thank you for your miracle.
2: Merci Seigneur pour ton miracle.
1: Thank you for your miracle.
2: Merci Seigneur pour le miracle.
1: Thank you for your miracle.
2: Merci Seigneur pour le miracle.
1: Thank you for your miracle.
2: Merci Seigneur pour le miracle.
1: Thank you for your miracle.
2: Merci Seigneur pour le miracle.
1: Thank you for your miracle.
2: Merci Seigneur pour le miracle.
1: Thank you for your miracle.
2: Merci Seigneur pour le miracle.
1: Thank you for your miracle.
2: Merci Seigneur pour le miracle.
1: Thank you for your miracle.
2: Merci Seigneur pour le miracle.
1: In Jesus name.
2: Au nom de Jésus-Christ.
1: Thank you for our mother. Thank you for the comfort.
2: Merci pour notre maman. Merci Seigneur pour le confort.
1: Sois béni, maman.
3: Amen.
1: Le Seigneur est avec toi.
2: Yes.
1: Shalom, shalom.

0: Ok, cher auditeur, bonjour.
1: Bonjour, homme de Dieu.
0: Parlez un peu plus fort, s'il vous plaît.
1: D'accord, bonjour, homme de Dieu.
0: Bonjour, la sœur, ça va?
1: Oui, ça va.
0: Tu nous
1: D'accord.
0: appelles d'où?
1: Je veux garder l'anonymat.
0: Ok, l'anonymat de ton quartier aussi?
1: Oui.
0: Ok, pas de problème.
1: D'accord. J'ai écouté tout à l'heure votre message. Vraiment, ça m'a beaucoup touchée. Voilà, parce que je me suis reconnue dans tout ce que vous avez dit. Voilà, c'est tout le mensonge. À vrai dire, bon, quand je suis avec mes enfants, dont le papa les a abandonnés, et je suis venue une formation quelque part. Donc, la formation, je n'avais pas véritablement l'argent pour m'occuper des enfants. Et je suis rentrée dans une histoire de mensonge où je prenais de l'argent des gens pour m'occuper, pour nourrir les enfants. Et bon, je sais que je le faisais, c'était pas bon. Quand je demande véritablement de l'aide, en toute sincérité, aux gens, ils refusent de me donner. Mais quand je mens, c'est-à-dire quand je mets le mensonge devant, ces personnes me donnent l'argent. Et aujourd'hui, vraiment, ça fait que j'ai des problèmes. Voilà, de véritables problèmes même. Et ça fait que j'ai mon fils, le dernier, vraiment depuis un moment, qui sent la présence de certaines entités dans la maison, qui n'arrive pas à véritablement dormir. Et dans la journée, quand il est là, il voit des choses, il me dit, maman, je vois ça, il voit ça, il crie, il a peur, vraiment. Donc, depuis un moment, ma conscience a commencé à me gronder que ce que tu as fait aux gens, voilà, c'est ce qui est en train de jouer sur l'enfant. Et depuis lors, je commence à demander pardon à Dieu, puisque j'ai plus l'argent avec certaines personnes. Et j'ai dit comme ça à Dieu que quand j'aurai, vraiment, je vais rembourser à cette personne. C'est parce que j'étais vraiment dans le besoin et je n'avais personne même pour m'aider que je l'ai fait. Donc, vraiment, c'est ma prière pour que, vraiment, je demande véritablement pardon à Dieu. Et en plus, que Dieu vraiment facilite la guérison à mon fils. Parce que ça ne va du tout pas. Il voit des choses, des présences dans des maisons, des trucs qui le poursuivent, il a tout le temps peur. Voilà, là, il a la même décision éveillée en train de prier pour lui, parce que dans son sommeil, même, il gesticule. Il a des. Bon, tu as l'impression qu'il lutte avec certaines personnes. Et quand il se réveille le matin, il me dit, maman, il y a vu telle personne en rêve. La personne m'a chicoté. La personne est habillée en tout rouge. Soit que la personne est habillée en tout blanc, c'est une vieille. Elle me poursuit. Et quand il est là dans la maison, il dit, voilà, il voit des présences obscures, des trucs noirs. Il voit des trucs qui brillent devant lui. Donc, vraiment, je demande pardon à Dieu. Je sais que je reconnais mes fautes. Je reconnais que j'ai vraiment péché. Je demande pardon à Dieu. Voilà, que la vie de mon fils soit libérée. Et c'est là ma
0: Et
1: prière.
0: son papa, il est où?
1: Leur papa les a laissés dans mes mains en 2021. Voilà, donc il les a abandonnés même carrément.
0: Et à Dieu fidèle, comme tu reconnais ton tort, que le Seigneur ait pitié de toi.
2: Amen.
0: Que le Seigneur ait pitié de toi, que le sang de Jésus te lave de tout péché.
2: Amen.
0: Et nous prions maintenant pour ton fils. Il a quel âge?
1: Il a 5 ans.
0: La 5 ans, Seigneur. Ok, on garde le nom aussi. Seigneur, au nom de Jésus-Christ, nous prions pour la vie de nos soeurs et ses enfants, surtout celui qui a 5 ans.
2: Oui, Seigneur.
0: Père, je réprimande tout esprit de la
2: Au
0: sorcellerie
2: nom de
0: et de
2: Jésus. Au
0: maraboutéage.
2: nom de Jésus.
0: Au nom de Jésus-Christ. Tout ce qui est fait sur une poubelle contre ta vie. Quelqu'un a laissé une poubelle pour te maudire, la sœur. Quelqu'un a laissé une poubelle pour te maudire. Mais que le sang de Jésus parle pour toi.
2: Au nom de Jésus.
0: Ce que tu vas faire demain, c'est quand? Vendredi? Aujourd'hui, c'est vendredi. Si c'est possible, tu peux jeûner. Tu vas jeûner, tu vas utiliser Psaume 51 pour prier pour la miséricorde de Dieu. Mais soit le coup, on va donner un numéro aussi. Mais je prie au nom de Jésus-Christ que tout envoûtement,
2: Jésus.
0: toute personne qui allait sur la poubelle
2: Jésus.
0: pour te maudire, pour te confier au marché de la sorcellerie, que le sang de Jésus parle à ta
2: Au
0: femme,
2: nom de Jésus.
0: que le sang de Jésus parle à ta
2: Au
0: femme,
2: nom de Jésus.
0: que la main de Dieu Tout-Puissant touche la vie de tes
2: Au
0: enfants,
2: nom puissant de
0: que
2: Jésus.
0: la guérison soit établie.
2: Au nom de Jésus.
0: À partir d'aujourd'hui, nous reprimandons tout sorcier
2: Au nom
0: qui
2: de
0: est
2: Jésus.
0: au-dessous, tout agent du diable qui tourmente la vie des enfants. Que le sang de Jésus parle pour
2: au nom puissant.
0: Que le sang de Jésus parle pour
2: au nom de Jésus.
0: Au nom de Jésus-Christ. Merci Seigneur pour ta miséricorde sur leur vie. Au nom de Jésus-Christ. Amen.
3: Amen.
1: Amen.
0: Amen.
4: Ne partez pas. Vers la fin de l'émission, nous allons donner nos contacts personnels. Soyez bénis. Alléluia. Le téléphone est encore ouvert au 07 58 21 21 21. Nous sommes là pour vous aider par des conseils spirituels, pour prier pour vous orienter et pour vous recadrer, pour vous diriger. N'ayez pas honte. L'émission est pour vous, l'émission est faite pour vous. C'est cela, Matthieu 6, 33. Nous recherchons la direction de Dieu, la pensée de Dieu. Nous mettons Dieu au premier plan de notre vie. Alors, où que tu sois, appelle, nous sommes encore là pour toi. C'est pour toi que l'émission est faite. Nous sommes là pour toi.
0: Et Joe Bibi, et ma wéléni, le honanou, pleke. Hello?
1: Allô?
0: Shalom, la sœur.
1: Bonjour, pasteur.
0: Ça va? Tu n'as pas de crédit. Que le Seigneur pourvoie pour toi, la sœur.
2: Au nom de Jésus.
4: Nous sommes là pour toi, quels que soient les défis, quel que soit le défi de péché, quelles que soient les forteresses qui t'empêchent de vivre dans la sainteté, dans la sanctification. Appelle l'Esprit de Dieu. Pourra t'aider. Nous sommes en direct. Allô?
0: Hello?
1: Allô?
4: Yes. Voilà. Tu es revenu ou bien?
1: Bonjour, pasteur.
0: Bonjour, la sœur. Ça va?
1: Oui, ça va. Je suis madame Dadi.
0: Ok.
1: J'attends de l'époque aussi dessus.
4: D'accord, super.
1: Je bénis mon papa, le pasteur Nyaï.
4: Amen. Gloire à Dieu. Amen. Hein.
1: Le Seigneur vous bénisse.
0: Amen.
4: Amen.
1: En tout cas, merci pour les conseils.
0: Amen.
1: Merci beaucoup.
4: Mm-hmm.
1: Bon, cependant, j'ai des préoccupations.
4: Mm-hmm.
1: Par rapport au péché, il y a des péchés qui me fatiguent.
4: D'accord.
1: La colère.
4: Mm-hmm.
1: Vraiment, quand il y a une situation qui arrive, je mets en colère et je pars, je ne contrôle pas.
4: Mm-hmm.
1: Je gâte tout.
0: Mm-hmm.
1: Quand je viens de tout gâter maintenant, je regrette, je crie à Dieu.
4: Et puis...
1: Comment aidez-moi.
4: Mm-hmm.
1: Aidez-moi, pasteur.
0: Il y a la colère. Est-ce que c'est quelque chose dans la famille?
1: Oui, ma mère était coloreuse à la maison. Là. Les deux parents, là. En tout cas, ça n'allait pas. Mmh.
0: Seigneur, pitié. Mais toi-même, là, tu sais, on t'a déjà dit que tu es un appelé. Tu sais ça?
1: Non, j'ai jamais dit ça.
0: Yeah. Tu es une grande évangéliste pour le Seigneur.
1: Amen.
0: Il faut dominer. La colère, Dieu veut t'utiliser.
1: Amen.
0: Tu vas déclarer sa parole, tu vas intercéder aussi.
1: Amen.
0: Tu sais chanter?
1: Mais je ne pas chanter au pasteur.
0: Il a beaucoup de choses en toi. Tu dois vraiment t'approcher de Jésus. Il a beaucoup de choses en toi qui doivent sortir pour la gloire du Seigneur. Tout ce qui est any inheritance of evil,
5: tout héritage du mal,
0: that is on your life, you cancel it by
5: the yes, sur ta vie, nous l'annulons par le sang de Jésus.
0: And we confront the spirit of anger.
5: Et nous opposons l'esprit de la colère.
0: Any spirit behind it, we rebuke it by the blood.
5: Tout esprit qui est derrière cette colère, nous la réprimandons au nom de Jésus.
0: We commit your heart to the care of the Holy Spirit.
5: Nous soumettons ton cœur dans les mains du Saint-Esprit.
0: We pray that the Holy Spirit help you.
5: Nous prions que le Saint-Esprit t'aide.
0: Yeah. Je veux donner un conseil à toute personne qui a la colère. Quand vous tombez en colère, ne prenez pas les décisions.
1: D'accord.
0: Quand tu tombes en colère, ne prends pas les décisions. C'est là où le diable prend avantage sur vous. Parce que quand vous êtes colérique, vous êtes animé par la colère, les décisions ne sont pas les décisions qui glorifient le Seigneur. Et ça ouvre les portes. Il y a deux choses dans la vie. Quand vous êtes trop content, très content, ne promets pas aux gens. Mais quand vous êtes en colère aussi, ne prends pas la décision. Je prie que le Saint-Esprit t'aide.
5: Au nom de Jésus.
0: Que le Seigneur travaille sur ton
5: au
0: cœur.
5: Au nom de Jésus.
0: Au nom de Jésus-Christ.
5: Amen.
0: Maintenant, il faut pardonner. Il faut pardonner.
1: D'accord.
0: Il faut pardonner. L'une des choses qui... Peut-être un jour on va enseigner ça ici. L'une des choses qui va nous aider à pardonner les gens, c'est... When we say they don't know.
5: Lorsque nous voyons ça comme s'ils ne savent pas avant de le faire.
0: Jésus a pu pardonner le monde parce qu'il dit, Père, pardonne le cas, ils ne savent pas
5: ce qu'ils ont fait.
0: Ce soit béni, maman. Du courage. Shalom,
1: Amen.
0: Shalom.
1: Amen.

0: Allô, allô.
1: Chers auditeurs.
2: Allô.
0: Bonjour.
2: Oui, bonjour, homme de Dieu.
1: Ya, yeah, shalom, shalom.
2: Shalom à vous, papa.
1: Amen.
2: Que le Seigneur vous bénisse, prophète.
1: Amen. Alléluia. Amen.
2: Que Dieu bénisse papa Yann.
1: Amen.
0: Amen. Oh.
2: Qu'il bénisse toute l'équipe de Fréquence Vie.
1: Alléluia. Amen.
2: Vraiment, je connais le prophète par le nom. Seulement physiquement, je ne l'ai pas encore rencontré, mais je le connais par le nom parce qu'il y a un de mes frères qui prie souvent avec lui.
1: Ok.
0: Super.
2: Vraiment, on dit que le message, vraiment, c'est le message du royaume.
1: Amen.
2: Et c'est un message vraiment pur. Et okay. Aujourd'hui, vraiment, trouver des hommes de Dieu qui prêchent le message authentique, c'est pas vraiment évident. Ils sont nombreux, mais ils sont un qui prêchent le vrai évangile. C'est toute la repentance. Vraiment, que Dieu vous bénisse, papa.
1: Amen, amen, amen.
2: Sinon, j'appelle vraiment pour que vous priez pour moi. Parce que depuis un certain temps, je ne me suis pas présenté, c'est le frère Victor.
1: Ok.
2: J'appelle le Angré de Sikwa vers le Nouveau Chu.
1: Ok.
2: Donc, depuis un certain temps, vraiment, pendant que je lisais la parole de Dieu, je suis un passage, un verset vraiment m'a parlé.
1: Ok.
2: Et depuis lors jusqu'à aujourd'hui, je vous dis la vérité, je suis pas encore en paix parce que j'ai pas encore trouvé la réponse à ce passage concernant ma vie. Je sais que le passage me parle directement.
1: Okay.
2: C'est dans le livre de 1 Pierre, l'épître de 1 Pierre, chapitre 4, verset 10, où il est dit, comme des bons dispensateurs de diverses grâces de Dieu, que chacun de vous mette au service des autres le don qu'il a reçu. Je vous assure, depuis lors jusqu'à aujourd'hui, je prie pour que le Seigneur, vraiment, je sais que le passage me parle directement, parce que j'ai vraiment le fardeau. Quand je vous écoute votre témoignage d'évangélisation dans les villages, dans les marchés, parce que je sais que vous êtes de Ghana,
1: ouais.
2: À cause de mon frère, voilà, je vous connais.
1: Et
2: par le nom.
1: Frère, alors.
2: Mon frère, c'est le frère Bleu Maroger.
1: Ok.
2: Il priait avec vous à Oasis.
1: Ok.
2: Wow. Je sais que c'est votre ministère.
1: Oh, oui, c'est ça.
2: Voilà. Donc, quand j'écoute votre témoignage d'évangélisation dans les villas, les marchés, vraiment, c'est quelque chose qui brûle toujours dans mon cœur. J'ai toujours voulu, vraiment, chaque fois, prendre la parole, mais je ne sais pas, je suis quelqu'un de timide. Mais c'est que le Seigneur va me délivrer de la timidité.
1: Amen.
2: Je suis quelqu'un depuis, je n'aime pas m'afficher. Mais ça brûle. Je veux vraiment prendre la parole au nom du Seigneur pour prêcher.
1: Amen.
2: Mais je n'ai pas la force et je prie. Mais depuis le jour que je suis tombé sur ce passage, je vous dis, je suis en train de prier que le Seigneur me révèle. Vraiment, le don qu'il m'a confié, qu'il m'a donné, que je dois mettre au service des autres. Et quand je suis assis, je vois surtout autour de moi, présentement même je prie pour un papa qui est malade, il était ici, il est parti au Maroc pour se soigner.
1: Okay.
2: Et chaque séance de ce traitement, c'est presque 4 millions de francs.
1: Wow.
2: Et quand je suis là, je sais, Jésus, tu guéris. Pour que les gens souffrent autant jusqu'à qu'ils quittent ici pour aller dans d'autres pays pour se soigner. Et en plus, c'est un serviteur de Dieu. Ça me fait très mal. Ça me fait très mal. Et j'ai dit au Seigneur, vraiment, si tu me fais la grâce de découvrir véritablement ta grâce qui est sur ma vie, de savoir le don que tu as déposé en moi que je dois mettre au service des autres, je prends l'engagement de ne pas m'asseoir.
1: Amen.
2: Vraiment, je vais marcher pour toi, pour la cour du royaume. J'ai toujours prié que le Seigneur vraiment me fasse cette grâce. Parce que je ne supporte pas de voir les gens souffrir. Je ne supporte pas l'idée de les voir souffrir.
1: Oh.
2: Ok. Il y a des personnes même se prient avec
0: Yes.
2: eux, ils sont même
0: Allons-y,
2: morts.
0: allons-y, frère, allons-y
2: Oh,
0: vite.
2: vraiment,
0: Comme il y
2: alléluia.
0: a...
2: Donc, je veux vraiment que vous priez pour moi, que le
1: Yes.
2: Seigneur me révèle vraiment sa grâce qui est sur moi. Surtout,
1: Amen.
2: je veux que les gens soient guéris. Tous
1: Ok.
2: ceux qui souffrent aujourd'hui dans les hôpitaux, qu'ils soient guéris. S'il
1: Alléluia.
2: m'accorde cette grâce de guérison, don de guérison, je ne m'en serai pas.
1: Amen.
2: Voilà. Voilà ma demande, ma prière, mon sujet de prière.
1: Il m'a fait grâce infinie.
2: Amen.
1: Celui-là est mon rocher.
2: Amen.
1: Il m'a fait grâce infinie.
2: Amen.
1: Jésus m'a libéré. Il m'a fait grâce infinie. Celui-là est mon rocher. Il m'a fait grâce.

0: Seigneur, merci pour la vie de ton serviteur.
1: Merci.
0: Il a le cœur et le fardeau.
1: Yes.
0: Pour faire ton œuvre. Seigneur, souviens-toi de lui.
1: Yes, Lord.
0: Tu cherches ses cœurs pour les bénir, pour aider les autres.
2: Amen.
0: Seigneur, je prie que tu interviennes dans sa vie.
1: Au nom de Jésus,
0: amen. Que le zèle de ton œuvre tombe sur sa vie.
1: Au nom de Jésus,
0: que le zèle, je prophétique et j'active ton don qui est en toi qui dort. Par la puissance du Saint-Esprit.
1: Au nom de Jésus.
2: Amen.
0: Que tout don qui dort en toi soit activé par
1: au
0: la puissance du Saint-Esprit.
1: De Jésus.
2: Amen.
0: Que soit la
2: Amen.
0: Grâce et
2: Amen.
0: Le sel
1: yes.
0: et
2: Amen.
0: Le courage
2: yes.
0: de faire son œuvre.
1: Au nom de Jésus.
0: Au nom de Jésus. Tout ce qui t'empêche.
2: Amen.
0: Tout ce qui t'empêche soit réprimandé, toute distraction soit réprimandée.
1: Au nom de Jésus,
0: que la
2: Amen.
0: Force du Saint-Esprit te localise.
1: Au nom de
2: Amen.
1: Jésus,
0: au nom de Jésus-Christ.
2: Amen. Amen.
0: Alors, Jésus, sois béni.
2: Amen. Amen. Sois béni également. Amen. Shalom.
0: Shalom.
3: Merci beaucoup. Nous sommes en train d'aller allègrement vers la fin de notre émission. Et auditrice et auditeur, homme de Dieu.
4: Papa.
3: Comme on a parlé de repentance, tout cela, on va amener. C'est un auditeur et auditrice à venir à Christ.
4: Oui, oui, c'est vrai.
3: On va prier pour leur demander de venir à Christ. On va leur demander de répéter après nous.
4: Yes.
3: Et puis, on va continuer le programme. Je sens ça fortement dans mon cœur. Parce que beaucoup sont dans les choses cachées, dans les pratiques.
5: À la croix, Jésus a tout payé.
3: Oh.
4: Prépare-toi, frère.
5: Au calvaire. Jésus a tout payé.
4: Merci Seigneur pour ta miséricorde.
5: Il...

0: là où tu es, prépare-toi.
1: Yes.
0: The Bible says you shall know the truth and the truth shall set you free.
1: La Bible dit tu connaîtras la vérité t'affranchira.
0: For the Lord so loved the world, he gave his only begotten son.
1: Car Dieu a tant aimé le monde qu'il a donné son fils unique.
0: You can miss everything in life but don't miss Christ.
1: Tu peux perdre tout dans la vie mais faut pas perdre Jésus-Christ.
0: Tu peux rater tout dans la vie mais faut pas rater Jésus. Là où tu es, on veut te conduire vers le ténèbre. We want to direct you to the Lord.
1: Nous voulons te conduire vers l'éternel.
0: Say, Lord Jesus.
1: Dis, Seigneur Jésus.
0: I've come just as I am.
1: Je suis venu comme je suis.
0: Oh Lord, have mercy on me.
1: Oh Seigneur, aie miséricorde sur moi.
0: From today,
1: à partir d'aujourd'hui,
0: I declare you,
1: je déclare
0: as my Lord and personal Savior,
1: que tu es mon Seigneur et Sauveur personnel.
0: Jesus,
1: Jésus,
0: I receive in my heart,
1: je te reçois dans mon cœur.
0: My soul, my spirit, my body,
1: dans mon âme, mon esprit, mon corps,
0: belong to you.
1: Ils t'appartiennent.
0: I reject every activity of the devil.
1: Je rejette toute activité du diable.
0: I reject every plan of the enemy.
1: Je rejette tout plan de l'ennemi.
0: Oh Father.
1: Oh Père.
0: Please write my name.
1: Écris mon nom.
0: In the book of life.
1: Dans le livre de vie.
0: With the blood of the Lamb Jesus.
1: Avec le sang de l'agneau Jésus.
0: Sweet Holy Spirit.
1: Doux Saint Esprit.
0: Come upon me.
1: Viens sur moi.
0: Come into my heart.
1: Viens dans mon cœur.
0: From today,
1: à partir d'aujourd'hui,
0: I belong to the Lord
1: Jesus Christ. Je t'appartiens, j'appartiens au Seigneur Jésus.
0: In Jesus' name.
1: Au nom de Jésus.
0: God bless you, child of God.
1: Dieu vous bénisse, enfant de Dieu.
0: Shalom, shalom.
1: Shalom, shalom.
2: Vous tous qui avez répété cette prière, je prie au Père éternel que ces précieuses personnes soient attachés à toi, que leur cœur soit attaché à toi, et qu'à partir d'aujourd'hui, Seigneur, qu'ils renoncent à toute mauvaise œuvre, que tous les liens qui les maintenaient captifs soient brisés. Seigneur, merci d'avoir pardonné leurs péchés, merci de l'avoir sanctifié, merci de leur accorder la force naturelle de marcher en nouveauté de vie avec toi. Père, je crois que tu es mort pour ces précieuses personnes et tu as été ressuscité.
1: Yes.
2: Merci d'inscrire ton nom, leur nom dans ton livre. Sauve-les et maintiens-les maintenant dans la liberté au nom de Jésus. Amen.
1: Amen.
2: Alléluia. Nous allons encore demander au Seigneur de libérer tous ceux qui sont malades, qui sont sous l'emprise de maladies à cause du péché ou bien à cause des liens d'un parent qui sont sous l'emprise, souvent le péché héréditaire. On va prier pour briser les liens héréditaires du péché.
0: Amen.
2: Qui les obsèdent.
0: Yeah, là où tu es malade, tu demandes la miséricorde de Dieu sur ta vie. Vous devez savoir que la maladie du monde entier, c'est le péché. C'est le péché qui donne l'accès au diable de manipuler et de nous influencer. Mais je prie au nom de Jésus-Christ que le sang de Jésus vous lave de tout péché.
1: Au nom de Jésus.
0: Et tout ce qui est la racine des maladies, les choses qui vous lient toujours, que le sang de Jésus parle à votre faveur maintenant.
1: Au nom
0: et
1: de
0: je
1: Jésus.
0: Reprends tout esprit de maladie.
1: Au nom de
0: que
1: Jésus.
0: Le Saint-Esprit touche tout corps qui est malade.
1: Au nom de
0: reçois
1: Jésus.
0: Reçois la grâce pour être guéri.
1: Au nom de Jésus.
0: Au nom de Jésus-Christ. Le meilleur docteur, c'est le Seigneur Jésus-Christ.
2: Amen.
0: Je prie que ceux qui sont en ville reçoivent leur vue.
1: Au nom de Jésus.
0: Que les sourds attendent.
1: Yes, au nom
0: que
1: de
0: les
1: Jésus.
0: Paralyses commencent par marcher.
1: Au nom de Jésus.
0: Même ceux qui sont morts reviennent à la vie.
1: Au nom de Jésus-Christ.
0: Au nom de Jésus-Christ, je reprimande tout esprit malin qui est en charge.
1: Au nom de
0: tout
1: Jésus.
0: Agent du diable qui est en charge.
1: Au nom de
0: que
1: Jésus.
0: Toute ténèbre reçoit la lumière.
1: Au nom de Jésus.
0: Amen. Au nom de Jésus-Christ.
1: Amen.
0: Shalom, shalom, soyez béni.
2: Oh, homme de Dieu,
0: yeah.
2: Nous sommes très heureux encore ce
0: Amen.
2: Soir de vous recevoir.
0: Amen.
2: Avant de partir, je vais rappeler quelques informations de la radio.
0: Amen.
2: 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Tu peux faire partie de cette catégorie et le Seigneur te récompensera pour ton don que tu donnes pour l'avancement du royaume. S'il te plaît, tu peux en parler à ton mari, tu peux en parler à ta femme. Vous pouvez aussi être partenaire de cette radio, de cette émission, Matthieu 6, 33. Et puis, on va aussi dire de vous, on va citer le nom de votre entreprise, de votre business. C'est important, bien aimé.
0: Et prier pour vous.
2: Et
0: aussi.
2: Prier pour vous, pour que Dieu multiplie vos activités. Dieu vous donne des idées nouvelles, idées divines. Priez pour votre santé, santé corporelle et santé de vos activités. Donc, je vous engage à devenir partenaire de cette radio, surtout de cette émission Matthieu 6:33.
0: C'est ça.
2: Je vous engage à être partenaire de Matthieu 6:33. Cela aussi va nous éviter, en tout cas, de beaucoup de choses. Et Dieu va aussi te bénir. Sois béni, homme de Dieu.
0: On va donner notre numéro là.
2: Oui, non, mais vous vous retrouvez quand d'abord? Ce dimanche.
0: Dimanche 16h, on est à l'espace La Parole.
2: Ok.
0: Mais tes auditeurs, moi je suis au travail ici. Hein. Peut-être quelqu'un a un terrain en Bidjan qui veut me donner pour que je fasse église dessus.
2: Je t'ai dit, hein?
0: Parce que je loue là où je travaille. Hein. Je loue ça, c'est cher. Mais c'est toi-même qui m'as aidé quelque part, mais là-bas aussi, c'est cher.
2: Ouais.
0: On a le cœur. Regarde ce qu'on prêche. À cause de ce qu'on prêche beaucoup, ne veut pas nous aider. Si on ment là, on ne va pas mentir aussi au nom de Jésus. On est en Bidjan, on travaille. Le mercredi, on est à l'espace La Parole. Et dimanche, 16h pile, après église, 16h pile, on est à l'espace La Parole. Et aussi, il a un numéro, on veut donner.
2: Oui.
0: Il a notre numéro, si tu peux me joindre. Par mon fils, 07 48 13 97 64. 07 48 13 97 64. C'est le numéro si tu veux parler au prophète Philippe le missionnaire. 07 48 13 97 64. Aussi, homme de Dieu, moi je suis là pour travailler. Peut-être un pasteur m'écoute. Je veux que cet homme de Dieu vienne nous aider à l'église. Ce n'est pas affaire d'argent. Si peut-être tu veux qu'on vienne prier, enseigner au côté de mission leadership, les choses comme ça, on est ouvert pour faire ce travail aussi avec les missionnaires. Et si la personne veut, s'il te parle, on est ouvert aussi. Le numéro c'est 07 48 13 97 64. Que le Seigneur nous bénisse. Shalom, shalom.
2: Alléluia. Que le Seigneur nous bénisse. Que le Seigneur vous bénisse. L'homme de Dieu est là encore. Vous savez, vous voyez, et depuis hier, ils étaient avec nous jusqu'à cette heure-ci. Ils vont rentrer. Moi aussi, je voudrais que tu fasses aussi parler de ton cœur. Tu reçois des grâces et des bénédictions. Nous sommes là. Hier, il y a quelqu'un qui me disait, mais Pasteur Nyang, tu dors à African View aussi bien. Tu es là la nuit. J'ai dit, mais c'est parce que vous ne voulez pas que je rentre. Donc, je suis obligé de dormir dans les bancs ici. Ou je suis obligé d'aller chez le voisin. Vous voyez, auditrice, soyons sérieux, soutenons l'œuvre de Dieu. Et surtout, ne soyez pas ingrat. Faites parler votre cœur. Faites parler votre cœur. Le Seigneur vous récompensera. Merci d'avoir été avec nous. Merci pour toutes les personnes qui ont appelé. Merci pour tous ceux qui n'ont pas pu appeler. Depuis Yamoussoukro, Boaké, Abangoro et toutes les villes environnantes ici à Abidjan et dans les quartiers. Que le Seigneur vous garde. Que le Seigneur vous bénisse. Que la main de l'Éternel soit sur vous. Aujourd'hui est un nouveau jour. C'est un jour de miracle. C'est un jour de porte ouverte. C'est un jour où Dieu peut faire encore quelque chose dans ta vie. Crois au Seigneur Jésus et tu verras la gloire de Dieu. Si tu es animé d'un esprit de suicide, arrête cela. Au nom de Jésus. Si vraiment
3: Tu as pris rendez-vous pour le péché. Renonce à cela.
2: Retourne à la
3: oui,
2: maison.
3: Oui, retourne à la maison. Retourne à ton premier amour. Mais... si tu as perdu ton premier amour, bien sûr. Nous voulons t'exhorter à aimer le Seigneur, à démontrer partout que tu aimes Dieu. Même là où tu es, le mensonge pourra te rattraper, pardon. Quitte dans ça et sois sincère avec Dieu. Le sang de Jésus couvre vos maisons. Le sang de Jésus nous couvre. Le sang de Jésus couvre les émissions de la radio Fréquence Vie. Que Dieu vous garde, que Dieu vous bénisse. Moi, je vous aime.
0: Amen.
3: En tout cas, le prophète missionnaire vous aime aussi, toute yes. l'équipe. Depuis un certain temps, nous sommes avec eux et nous nous donnons rendez-vous certainement le mardi prochain. Amen. Le mardi prochain, nous nous donnons rendez-vous. Mais le jeudi prochain, je ne serai pas. En fait, on va rediffuser une émission
0: okay.
3: parce que vraiment, je serai hors d'Abidjan pour aller m'occuper vraiment d'un autre ministère. En tout cas, parce que Dieu a permis de rappeler vraiment une chair. Et donc, nous ne serons pas là le jeudi prochain. Mais le mardi, nous serons dans la joie pour vous servir. Soyez bénis, soyez heureux, soyez dans la joie. Quels que soient les défis, aimez le Seigneur, servez le Seigneur. Soyez partenaire du Saint-Esprit et Dieu vous bénira. Au revoir. C'était Matthieu 6, 33. Nous avons été très heureux de vous servir.
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3: Jean, chapitre 6.
4: Oui, je vous le dis, c'est la vérité. Si quelqu'un croit, il vit avec Dieu pour toujours. Le pain qui donne la vie.

0: vous n'aurez pas la vie en vous. Si quelqu'un mange mon corps et boit mon sang, il vit avec Dieu pour toujours. Et moi, le dernier jour, je le relèverai de la mort. Mon corps est une vraie nourriture et mon sang est une vraie boisson. Si quelqu'un mange mon corps et boit mon sang, il vit en moi et moi je vis en lui. Le Père qui m'a envoyé est vivant et moi je vis par le Père. De la même façon, celui qui me mange vivra par moi. Voici le pain qui est descendu du ciel. Il n'est pas comme le pain que vos ancêtres ont mangé. Eux, ils sont morts. Mais si quelqu'un mange ce pain, il vivra pour toujours.
1: Tout cela, Jésus l'enseigne à Capernaum dans la maison de prière. En entendant Jésus, beaucoup de ses disciples disent :
2: Ces paroles sont dures à entendre. Qui peut continuer à les écouter ?
1: Jésus s'aperçoit que ses disciples ne sont pas d'accord avec ce qu'il dit. Il leur demande :
0: Ces paroles sont un obstacle pour vous ? Alors, quand vous verrez le Fils de l'homme monter là où il était avant, qu'est-ce que vous direz ? C'est l'Esprit Saint qui donne la vie. L'homme tout seul ne peut rien faire. Les paroles que je vous ai dites viennent de l'Esprit Saint et elles donnent la vie. Mais parmi vous, il y en a qui ne croient pas.
1: En effet, Jésus connaît depuis le début ceux qui ne croient pas en lui et celui qui va le livrer. Et Jésus ajoute :
0: Voilà pourquoi je vous ai dit, personne ne peut venir à moi si le Père ne lui donne pas de venir.
1: À partir de ce moment, beaucoup de disciples s'en vont et ils n'accompagnent plus Jésus. Alors Jésus dit aux 12 :
0: Est-ce que vous voulez partir, vous aussi ?
1: Simon-Pierre lui répond :
3: Seigneur, à qui pouvons-nous aller ? Tu as les paroles qui font vivre avec Dieu pour toujours. Et nous, nous croyons et nous savons que toi, tu es le Saint venu de Dieu.
1: Jésus leur répond :
0: C'est moi qui vous ai choisi, vous les 12. Et pourtant, l'un de vous est un esprit mauvais.
1: En disant cela, Jésus parle de Judas, fils de Simon Iscariote. En effet, c'est Judas qui va livrer Jésus, et Judas est l'un des 12.
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permis. Laissez-moi vous dire très sincèrement, lorsque vous passez par l'épreuve, quelle que soit l'épreuve, que vous regardez au Seigneur, que vous vous attendez au Seigneur, que vous lui obéissez, au moment où vous sortez de l'épreuve, vous devenez plus fort spirituellement. Alors, le texte, nous allons l'expliquer en deux points. D'abord, les hommes sur la montagne. Dans ce texte, nous voyons que le dispositif de Dieu pour donner la victoire à son peuple est divisé en deux parties. Il y a d'abord les hommes sur la montagne. Vous voyez Moïse, Aaron et Hur. Et puis ensuite, il y a les hommes qui sont dans la vallée. Vous voyez Moïse qui dit à Josué, « Josué, lève-toi, prépare-nous une armée, descends dans la vallée et combat Amalek. » La victoire ne sera pas possible dans la vallée s'il n'y a pas des hommes sur la montagne. La victoire ne sera pas possible à la fin du combat s'il n'y a pas des hommes dans la vallée. Quand Amalek attaque le peuple d'Israël, quelle est sa cible? Quand l'ennemi vient attaquer une communauté, une famille, une personne, quelle est sa cible? Beaucoup de chrétiens pensent que le diable est inintelligent, mais le diable n'est pas inintelligent, il est même intelligent, mais seulement il est mauvais. Je vous invite à lire avec moi rapidement Deutéronome chapitre 25. Deutéronome 25, versets 17 à 19. Nous lisons, s'il vous plaît. Souviens-toi de ce que fit Amalek pendant la route, lors de votre sortie d'Égypte. Comment il te rencontra dans le chemin et sans aucune crainte de Dieu tomba sur toi par derrière, sur tous ceux qui se traînaient les derniers, pendant que tu étais las et épuisé toi-même. Quelle est la cible de l'ennemi lorsqu'il attaque? Lorsque l'ennemi attaque, il n'attaque pas n'importe où et n'importe comment. Ici, dans le cas du peuple d'Israël, il nous est dit, Amalek s'est attaqué à ceux qui se traînaient derrière. Dans certaines traductions, il est dit, à ceux qui étaient faibles parmi le peuple. Quand l'ennemi vient attaquer une communauté, quand l'ennemi vient attaquer une famille, et même quand l'ennemi vient attaquer la vie d'une personne, veut vous empêcher de progresser dans le chemin que Dieu a tracé pour vous, il va toujours s'attaquer au point le plus faible. Et dans le cas du peuple d'Israël, il y a des gens qui se plaisaient à se traîner à l'arrière, pendant que tout le monde avançait dans la vision, pendant que tout le monde progressait dans la foi, pendant que tout le monde progressait dans la connaissance de Dieu. Il y en a qui se traînaient à l'arrière, et c'est sur ceux qui se traînaient à l'arrière que l'ennemi est descendu. Lorsque le lion ou la panthère veut tuer un animal dans un troupeau, il ne va jamais attaquer le troupeau en face. Il va toujours se mettre à l'arrière, il va les côtoyer, et il va repérer les bêtes les plus faibles. La Bible nous dit que le diable rôde comme un lion rugissant. Et c'est presque la même stratégie. Et il va ensuite chercher à isoler ses bêtes. Et lorsqu'il va les isoler, alors il va s'élancer. Et il est sûr de les avoir. Il va toujours s'attaquer à ceux qui se traînent en arrière, ceux qui tardent à entrer dans la vision, ceux qui tardent à prendre le train de la marche, de l'église en marche. Ceux qui tardent pendant que les autres jeûnent et prient, pendant que les autres veillent, pendant que les autres s'imprègnent de la vision, pendant que les autres veulent aller de l'avant. Ceux qui se traînent derrière, ce sont eux, ceux qui donnent accès au diable. Souvenez-vous, l'apôtre Paul écrivant aux Éphésiens a dit, « Ne donnez pas accès au diable. » Cette parole montre très bien que bien que le diable soit méchant et rusé, il n'aura pas d'accès sur votre vie si vous ne lui donnez pas accès, si vous ne lui ouvrez pas la porte. Mes amis, il va chercher où se trouve votre faiblesse. Lorsque l'ennemi va attaquer votre propre vie, car s'il attaque des communautés, il attaque aussi des familles, il attaque aussi des vies, il va chercher où se trouve votre faiblesse. Vous êtes une équipe qui travaille ensemble pour la gloire de Dieu. Laissez-moi vous dire, le diable ne supporte pas que vous soyez unis, que nous soyons unis pour travailler pour la gloire de Dieu. Laissez-moi vous dire,

0: quand le diable a voulu s'attaquer à la personne de Jésus-Christ, Jésus avait 12 disciples. Mais ce n'est pas tous les 12 qui ont été séduits. Il y a un seul, Judas Iscariot. Il est dit que Satan entra dans son cœur. Quand vous lisez l'histoire de Judas dans le Nouveau Testament, c'est un homme qui avait souvent des positions pas tout à fait nettes. Lorsque Marie, cette femme qui a été délivrée d'une façon merveilleuse, qui étant reconnaissante au Seigneur pour tout ce que le Seigneur a fait dans sa vie, de bon cœur et de façon spontanée, a voulu honorer le Seigneur en loignant avec. Vous savez qui s'est levé? C'est Judas qui s'est indigné de cette situation, qui a commencé par dire, pourquoi ce gâchis? On aurait pu vendre ce parfum et donner le prix à nos mondes pauvres. Mais la Bible nous dit que Judas ne parlait pas tellement parce qu'il avait un souci des pauvres. Mais la Bible nous dit parce que tout simplement Judas étant le trésorier et qu'il gardait les bourses, il volait ce qu'on y mettait. Ici, dans ce groupe, il y avait un point faible, c'était Judas. Et finalement, ce qui devait arriver est arrivé. C'est pas lui que le scandale est venu. Jésus savait tout ça, mais Jésus vivait en paix avec lui-même. Jésus savait qu'il était venu de la part du Père et qu'il s'en irait au Père. Jésus savait qu'il mourrait, savait qu'il devait être trahi. Mais Jésus acceptait le chemin que son Père avait tracé pour lui. Laissez-moi vous dire que souvent dans certaines communautés, dans certaines églises, dans certaines familles, il y a des gens à qui Dieu donne une telle grâce. Ils sont comme Samson, ils sont comme protecteurs de la famille. Ils sont comme protecteurs de l'Église. Dieu leur a donné une autorité, Dieu leur a donné une onction, Dieu leur a donné un appel, Dieu leur a donné une grâce. Et ça, ça peut se passer non seulement au plan spirituel. Au plan spirituel, ce sont des pasteurs, des évangélistes, des apôtres, des prophètes, etc. Mais ça peut se passer aussi au plan social. Dieu veut lever dans nos communautés des hommes qui soient comme Joseph en Égypte. Joseph n'était pas un prophète, n'était pas un pasteur. Joseph était élevé dans la société et à cause de lui, tout son peuple était respecté. Dieu élèvera non seulement des serviteurs de Dieu, des pasteurs, des évangélistes, des prophètes, mais Dieu va élever aussi des gens dans la société parce qu'il n'est pas possible que nous sauvons, que nous transformions notre société dans la volonté de Dieu, que nous fassions de toutes les nations des disciples seulement avec des pasteurs. Les pasteurs auront leur place. Les évangélistes auront leur place, les prophètes auront leur place, les apôtres auront leur place, j'aurai ma place, mais vous aurez votre place dans la société ivoirienne. Et notre pays a besoin que Dieu suscite des hommes et des femmes à tous les niveaux. Vous savez, il y a une lutte de leadership dans le monde spirituel. Le combat spirituel aujourd'hui, c'est savoir qui est-ce qui va régner sur cette nation au plan moral et spirituel. Est-ce la parole de Dieu? Est-ce le principe du royaume de Dieu? Est-ce la volonté de Dieu ou la volonté de la chair? Ce combat, l'Église l'a perdu en Europe. Et parce qu'elle l'a perdu en Europe, eh bien, on a chassé Dieu de la société. Maintenant, on est en train de la déchristianiser. Mais vous savez, pour combattre un tel genre de combat, Dieu élève. Et mes amis, si vous avez la grâce d'envoyer dans votre communauté un frère, une sœur, qui au plan social, au plan politique même, au plan économique, est élevé de telle manière, il doit être votre fierté. Le béaba de l'évangile, l'apôtre Paul nous dit, nous sommes membres du corps. Si un membre du corps est élevé, tout le reste est élevé avec lui et en lui. S'il est honoré, tout le reste du corps est honoré en lui. Cela est vrai aussi au plan spirituel, parce que les délivrances que Dieu va opérer, il les opère toujours avec un leader devant, c'est-à-dire un leader envoyé, c'est là le mot apostolos, un leader envoyé avec une onction, envoyé avec une autorité, envoyé avec des dons. Ou tracer le chemin. Ce fut le cas de Joseph, ce fut le cas de Moïse, ce fut le cas de Josué, ce fut le cas de David, ce fut le cas de Daniel, ce fut le cas de Néhémie, ce fut le cas de Mardoché. Mais j'ai constaté que depuis un certain temps, certains chrétiens ont perdu l'espoir. Ils se sont dit, ah, mais avant on pensait que vraiment l'Église allait vraiment triompher en Côte d'Ivoire. Mais là maintenant ça ne va plus du tout. C'est maintenant qu'on voit les hommes de foi. Ce qui s'appuie non pas sur ce qui est visible, mais sur ce que la parole de Dieu dit. La parole de Dieu qui est la même hier, aujourd'hui et éternellement. Savez-vous que les grands héros ne sont souvent pas aimés parmi leur peuple? Il y a un proverbe traditionnel. Je suis d'une région où on parle beaucoup en proverbe. Il y a un proverbe qui dit que l'homme brave, on ne l'aime qu'au jour de la guerre. Et une fois la guerre terminée, et mes amis, j'aimerais vous dire, plus vous devenez très fort, plus vous devez être vigilant sur votre vulnérabilité. Et ça nous pousse à nous humilier devant Dieu tous les matins. Vous pouvez voir quelqu'un qui est revêtu de la puissance de Dieu. Les forces des ténèbres reculent devant lui. Oui, c'est une réalité. Là, il est dans la puissance de Dieu. Mais dans sa force à lui-même, dans son être personnel, humain, il a ses faiblesses. J'ai vu des gens admirables, des gens formidables. Mais il y a toujours une main quelque part. Et vous devez veiller sur votre main. David, un très grand homme de Dieu, qui a refusé toute compromission avec le diable, et même qui a refusé de porter la main sur Saül, son pire ennemi. Lorsqu'il est devenu grand, vous savez ce qui lui est arrivé, n'est-ce pas? Un péché bête, et un péché est toujours bête, mes amis. Dans ma petite carrière de pasteur, pendant près de 30 ans bientôt maintenant, j'ai vu toutes sortes de chrétiens, ici comme ailleurs. J'ai eu l'avantage de commencer toujours une église. J'ai vu des gens extraordinaires, des gens formidables. Mais j'ai vu aussi un type de croyant par le passé. J'ai vu des gens qui ont passé tout le temps qu'à murmurer dans l'église. Ils n'est jamais satisfait. Ils murmurent lundi. Il murmure mardi, il murmure mercredi, il murmure jeudi et il murmure lundi prochain. Remarquez, ceux qui critiquent beaucoup, c'est ceux qui font rien. Ces gens-là, je suis parti, je suis revenu 20 ans après, ils n'ont pas changé. Ils sont devenus plus sombres encore pendant que les autres sont en train de s'épanouir, de grandir, de devenir forts, de devenir beaux. Mes amis, on n'est pas parfait. On ne sera pas parfait jusqu'à la dernière minute où Jésus viendra du ciel, où nous prendra avec lui. C'est alors seulement que nous deviendrons parfaits quand nous serons avec lui. Quand l'ennemi veut attaquer, il attaque le point faible. Je vous demande tout simplement de réfléchir à votre propre vie. Où est votre point de vulnérabilité que l'ennemi peut employer? Je vous demande de regarder à votre famille, à votre couple. Où est votre point de vulnérabilité? En général, dans les couples, l'un des points de vulnérabilité, c'est palabre. Vous savez, j'ai regardé les palabres toujours comme quand palabre éclate, on ne plie plus ensemble, on ne se parle plus, et puis il brise un peu plus et la confiance qui existe entre vous, la complicité qui existe entre vous, que ce soit entre le couple, que ce soit entre les responsables d'une œuvre. Regardez où se trouve aussi la vulnérabilité de votre famille et demandez la grâce à Dieu. Fermez toutes les portes ouvertes à l'ennemi. Ne donnez pas accès au diable. Quelles sont les portes que nous avons laissées souvent ouvertes à l'ennemi? Certains d'entre nous, votre point de vulnérabilité, c'est la tristesse que vous laissez envahir votre cœur très facilement. Tu laisses ton cœur envahi par la tristesse très facilement. C'est-à-dire, sans raison vraiment fondamental. La vie est faite de beaucoup de réalités, mais tu laisses ton cœur être envahi par la tristesse très facilement. Tu es vulnérable sur ce plan-là. Et peut-être aussi, c'est parce que tu es facilement frustré. Cette tristesse vient de ce que tu es facilement frustré. Si tu remarques ça, ça va être un point de faiblesse sérieuse qu'il faut résoudre. Quelqu'un qui est frustré très rapidement, très facilement, par même on arrive, j'arrive, on commence à saluer, et puis bizarrement j'oublie, je te saute, et puis au lieu de courir pour m'attraper, hey, pasteur, tu m'as sauté là, salue-moi, et puis on s'embrasse, et puis on se tape dans le dos. Non, tu fais pas ça. Tu dis, ah, le pasteur, je vois bien, voilà. Il a salué tout le monde, il m'a laissé. Et puis tu es frustré. Tu as perdu ta joie, tu es frustré. Et le diable va nourrir ça. Donc c'était plus facile. Hé, hey, pasteur, vous m'avez sauté là, qu'est-ce qui se passe? Ah, mais excuse-moi, mon frère. Allez, puis on se tape dans la main. C'est terminé. Ne laissez jamais la tristesse envahit votre cœur. Réjouissez-vous dans le Seigneur. Je le répète, réjouissez-vous. Que la joie de Dieu, la paix de Dieu, à laquelle vous avez été appelés, inonde votre cœur. Ne laissez pas la tristesse s'installer, s'incruster en vous. Y a-t-il un sujet qui vous attriste? Déposez-le sur la croix de Jésus-Christ. Peut-être même que ce sujet n'a pas sa réponse aujourd'hui. Moi, j'ai 1000 problèmes autour de moi qui n'ont pas de réponse aujourd'hui. Mais l'homme le plus heureux sur la terre aujourd'hui, c'est moi. Dans tous les cas, je sais, j'ai lu ma Bible. J'ai dit aux gens, ce matin, j'ai parlé avec Jésus. Je sais ce qu'il m'a dit. Ce matin, j'ai lu ma Bible. Je sais ce qu'il a dit. Regardez ce qu'il a dit ici. Il dit par exemple, heureux serez-vous lorsqu'on vous outragera, qu'on vous persécutera et qu'on dira forcément de vous toutes sortes de mal. Il dit quoi? Il dit malheureux serez-vous. Il dit malheureux serez-vous. Heureux serez-vous. Donc j'ai dit Seigneur, je suis heureux. Si votre joie dépend de ce que le diable fait autour de vous, de ce que vos ennemis font, vous ne serez jamais dans la joie. Parce qu'il fera toujours une chose qui va vous attrister. Heureux serez-vous lorsqu'on fera forcément, qu'on vous persécutera, qu'on dira forcément de vous tout sort de mal à cause de moi. Réjouissez-vous. Est-ce que vous croyez à la Bible? Est-ce que vous êtes capable de vous réjouir si quelqu'un sort aujourd'hui et il commence, il vous prend par votre nom et il écrit dans un journal parce que vous êtes chrétien, votre témoignage, vous faites le travail du Seigneur et il vous salit. Vous voyez dans le journal, vos amis vous appellent, vos parents vous appellent, les gens vous appellent de partout. La seule conséquence que ça peut avoir, c'est quand toi tu prends ça comme, voilà, tu prends ça mal et puis tu en souffres, tu perds la boussole, tu perds ta joie, tu perds ton enthousiasme. On m'appelle, on me dit, il y a ceci, on me dit, il y a ceci. Tu en entendras encore pire, mais je serai décidé à aller toujours de l'avant. Plus l'ennemi va m'attaquer, plus je serai déterminé à servir Jésus-Christ. Que Dieu vous bénisse.
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3: Aussi, mais ça fait plaisir aussi de se sentir soutenir par des personnes que l'on voit. Je suis avec eux depuis de nombreuses années. Ils sont tellement remplis aussi de Dieu simple, tellement remplis de l'amour de Jésus. Merci mes frères et merci mes sœurs qui sont là ce matin. Et puis merci à vous. C'est vrai, il y a tellement de nationalités. Frères arméniens, mes sœurs, mes frères, il y a tellement l'amour de Dieu ici dans ce lieu. Demandez simplement au Seigneur que Dieu ouvre son ciel, que ce lieu soit rempli de son amour et de sa présence. Et dans ces instants, il y a comme un fleuve qui coule sur vos vies, sur nos vies. Et Dieu va manifester encore plus sa gloire, parce qu'il va nous ouvrir les yeux sur l'œuvre parfaite qu'il a accomplie à la croix. Je ne peux rien faire, je suis faible, je suis sans force ce matin. Mais je me repose complètement sur le Saint-Esprit. Je m'abandonne complètement dans les mains de mon Seigneur. Parce que je sais une chose, c'est que c'est lui qui agit. C'est lui qui sauve, c'est lui qui libère, c'est lui qui guérit. Et avant de prendre le texte de la parole de Dieu, j'aimerais chanter ce chant. N'est-il pas d'autre choix devant la coupe? N'y a-t-il pas un autre chemin? Le chemin de la croix. Père, s'il est possible que cette coupe s'éloigne. Tu peux toutes choses, Père. Mais non pas ce que je veux.

Applaudissons le Seigneur, c'est lui. À lui soit toute la gloire. C'est Jésus qui a payé à la croix du calvaire. Le thème de mon message ce matin, c'est la puissance de la prédication de la croix. La Bible dit dans l'Épître aux Corinthiens, la prédication de la croix est une folie pour ceux qui périssent. Mais elle est une puissance de Dieu pour le salut de quiconque croit. Est-ce que ce matin tu crois? Si tu crois, alors tout est possible. Si tu crois, alors rien n'est impossible à Dieu. L'événement le plus important qui a eu lieu sur la terre depuis la création du monde, c'est la mort de Jésus sur la croix. Et sa résurrection. Le plus grand message de la Bible, c'est le message de la croix. Et pendant que Jésus était sur la croix, rappelez-vous ce que notre sœur a dit, Dieu était déjà dans son cœur. Il t'aime. La croix, c'est la plus grande preuve d'amour de Dieu pour nous ce matin. Car tu as tant aimé le monde, qu'il a donné son Fils unique, afin que quiconque croit en lui ne périsse pas, mais qu'il ait la vie éternelle. J'aimerais dire ce matin que la croix, c'est la plus grande injustice qui a eu lieu sur la terre. Et vous savez qu'il y en a déjà des injustices. Vous avez vécu vous-même, tu as vécu toi-même des injustices sur cette terre. Et il y a encore beaucoup d'injustices. Mais j'aimerais dire que la croix, la mort de Jésus, c'est la plus grande injustice qui a eu lieu. Parce que Jésus ne devait pas mourir. Jésus était le Saint des Saints, le parfait. Il n'avait pas à mourir sur la croix. Mais il est mort pour te sauver. Il est mort pour me sauver. Il est mort pour nous sauver. Ce matin, oui, c'est pour toi. Oui, toi qui es là ce matin, oui, toi qui regardes sur Internet en cet instant, c'est pour toi que Jésus est mort sur la croix pour te sauver. La plus grande victoire de Jésus sur la terre, c'est quand il était sur la croix du calvaire, agonisant et mourant. La Bible dit dans Colossiens 2,14, c'est à la croix que Jésus a effacé l'acte dont les ordonnances nous condamnaient et qui subsistaient contre nous. C'est à la croix qu'il a détruit en le clouant cet acte. Il a dépouillé les dominations et les autorités. Il les a livrées publiquement en spectacle, en triomphant d'elles par la croix. Il a effacé, il a détruit, il a dépouillé, il a livré, il a triomphé par la croix. Amen. C'est à la croix que Jésus a vaincu la maladie, la mort et Satan et le péché. C'est à la croix que Jésus a brisé la malédiction de la loi. Et cette malédiction se résumait en trois mots, la pauvreté, la maladie et la mort. Christ nous a rachetés de la malédiction de la loi, étant fait malédiction pour nous car il est écrit, « Maudit est quiconque est pendu au bois, afin que ce matin, la bénédiction d'Abraham est pour nous son accomplissement en Jésus-Christ et que nous recevions le Saint-Esprit qui avait été promis. » Ce matin, frères et sœurs, tu peux recevoir la bénédiction de Dieu parce que Jésus a été maudit à ta place sur la croix du calvaire. Alléluia. Et dans la malédiction de la loi, ça se résumait en ceci, c'était l'humiliation, l'infécondité, les maladies mentales et physiques, les ruptures familiales, la défaite, la pauvreté, l'oppression, l'échec, tout cela renfermait la malédiction. Et combien encore ce matin, la plupart souvent de nos problèmes sont liés à une malédiction. Et parfois on croit parce qu'on est à Jésus-Christ que tout est fini, tout est bien. Oui, Jésus nous a libérés.
semblerait encore qu'il y ait quelque chose qui nous retienne, qui nous rend captifs. Mais Seigneur, qu'est-ce que c'est? Jésus veut briser la malédiction sur ta vie. Et il l'a fait, vous savez où? À Jérusalem, sur le mont Golgotha, à la croix du calvaire. Et j'aimerais vous dire qu'il y a une bonne nouvelle ce matin. C'est que Jésus n'est pas resté sur la croix. Jésus n'est pas resté dans le tombeau. On n'a pas tué Jésus. Il n'était pas possible qu'un homme puisse tuer le maître, le créateur. Personne n'a pu tuer Jésus. Jésus a donné sa vie volontairement. C'est autre chose. Le monde entier, même Satan, tous ses démons ne pouvaient pas tuer Jésus. D'ailleurs, ils ont essayé durant son ministère terrestre. Impossible de mettre la main sur Jésus parce qu'il était le roi des rois. Il avait une mission précise. Il devait donner sa vie. Il a même dit, j'ai le pouvoir de la donner, mais j'ai aussi le pouvoir de la reprendre. Tel est l'ordre que j'ai reçu de mon merveilleux Père. Amen. Ô Seigneur, tous nos besoins et tous tes besoins ont été pourvus par Jésus sur la croix. Ton corps, pour ton âme, pour ton esprit, pour tes besoins matériels, pour tes besoins financiers et bien d'autres, en tout a été pourvu à la croix. Ce matin, nous venons de milieux différents. Nous sommes parfois fatigués, chargés de fardeaux, de problèmes, de soucis. Et pour recevoir la solution et la bénédiction, nous devons tous nous diriger vers un seul et unique endroit, la croix du calvaire. Qu'est-ce que ça veut dire pour nous, chrétiens évangéliques, ou ceux qui sont là ce matin, mais où est la croix de Jésus? Vous avez vu, il n'y a pas de croix ici. Ce n'est pas la croix physique, mais la croix, c'est une personne. La croix, c'est Jésus-Christ. J'allais dire, il est la croix. Il est la volonté du Père parfaite, venue sur la terre pour nous rencontrer, pour nous justifier, pour nous réconcilier avec Dieu. Amen. Et c'est à la croix que Jésus non seulement porté nos péchés, mais c'est à la croix qu'il a également porté et subi les conséquences de tous nos péchés. C'est-à-dire la peur, les angoisses, les craintes, la colère, le rejet, l'abandon, la maladie, toutes ces choses sont des conséquences du péché. Et Jésus les a aussi portées pour nous ce matin, afin que nous n'ayons plus jamais peur. Il y a ce qu'on appelle un échange divin qui a eu lieu. C'est un miracle. Jésus à la croix a été maudit pour que toi ce matin tu sois béni. Jésus à la croix a été humilié pour que toi ce matin tu sois honoré. Jésus à la croix a été meurtri, blessé pour que toi ce matin tu sois guéri. Oui, de ton problème de cœur, au nom de Jésus-Christ qu'il refonctionne normalement. Oui, pour tes yeux, au nom de Jésus-Christ, vois. Vous savez pourquoi Dieu parle parfois d'une manière précise, par une parole de connaissance, comme là, ces deux paroles? Pour vous encourager et pour augmenter votre foi. Et si Dieu ne parle pas, eh bien saisissez votre guérison ce matin. Par la foi, tu es guéri. Parce que ta guérison a été portée à la croix. Jésus a été rejeté à la croix du calvaire pour que tu sois accepté ce matin. Jésus a été frappé pour que tes blessures intérieures soient guéries. Jésus a été trahi, maltraité, pour que ce matin, tu puisses trouver en lui un ami fidèle. Combien de trahisons, de blessures. Jésus a été incompris pour que ce matin, tu sois pleinement compris. Jésus n'imagine pas ta souffrance, Jésus connaît ta souffrance. Il est passé par là. Jésus connaît ta solitude. Il a été abandonné. Alors qu'il était à Gethsémané, on va le voir tout à l'heure, tous ses disciples l'ont abandonné. Tous ses disciples l'ont abandonné. Ils ont pris la fuite. Mais ce matin, Jésus est avec toi dans ton problème. Jésus est avec toi dans ta difficulté. Jésus est avec toi quand ça va bien. Jésus est avec toi quand ça va mal. Alléluia. Oh, merci Seigneur. Pourquoi la croix?
pourquoi un tel sacrifice? Vous savez qu'il y a des lois naturelles et il y a des lois spirituelles. Je lâche ma Bible, vous savez tous qu'elle va tomber. C'est une loi naturelle, une loi physique. Mais Dieu a également établi des lois spirituelles. Et une des lois spirituelles est celle-ci. Le sacrifice libère la puissance. Le premier sacrifice qu'on voit dans la Bible se trouve dans le livre de la Genèse. Alors que Adam et Ève ont péché, alors Dieu va les revêtir de vêtements de peau, d'animaux. C'est-à-dire que Dieu a fait un sacrifice pour couvrir le péché. Et vous voyez, quand vous parcourez la Bible, il y a divers sacrifices ensuite, non seulement au niveau d'Israël ou des chrétiens, mais également au niveau des inconvertis, des païens, et même au niveau des satanistes. Pourquoi des sacrifices? Parce que le sacrifice libère la puissance. Et plus le sacrifice est important, plus le sacrifice est grand, plus le sacrifice est pur et saint, plus la puissance est libérée. C'est pourquoi Jésus a été crucifié à la croix. Dieu n'a pas envoyé un ange. Il aurait pu envoyer un ange et sacrifier un ange. Mais Dieu a sacrifié ce qu'il avait de plus cher. Dieu a sacrifié le meilleur. Dieu a sacrifié le plus pur. Le Saint des Saints, Dieu a sacrifié Jésus-Christ. Pourquoi? Afin que la plus grande puissance soit libérée au travers de la croix du calvaire. Le sacrifice libère la puissance. Et la puissance du pardon est pour nous ce matin. La puissance de l'amour de Dieu est pour nous ce matin. La puissance de la guérison est pour nous ce matin. Rien ne peut s'opposer à la gloire de Dieu, à sa puissance, à son amour, parce que le sacrifice parfait, c'est Jésus-Christ. C'était une loi spirituelle et il fallait que Jésus aille à la croix. J'aimerais, avec l'aide du Saint-Esprit, que nos yeux s'ouvrent quelques instants. J'aimerais vous amener et nous amener ce matin à Golgotha, à Gethsémané, à la fin de la vie de Jésus, lorsqu'il va être crucifié dans les quelques heures. Jésus emmène ses disciples à Gethsémané, au mont des Oliviers, où ils avaient l'habitude de se rendre. Et il va dire à ses disciples, « Asseyez-vous ici, restez là, et moi je vais prier. » Alors il prend Pierre, Jacques et Jean, et il va un peu plus loin pour prier. Et puis Jésus va dire à Pierre, Jacques et Jean, « Restez ici, et priez avec moi. » Et puis Jésus va faire quelques pas, et là au jardin de Gethsémané, Jésus va se jeter contre terre et il va commencer à prier son Père. Et vous connaissez la prière, on l'a chantée tout à l'heure. Père, s'il est possible que cette coupe s'éloigne de moi, Père, toutes choses te sont possibles. Et dans le livre aux Hébreux, il est écrit que Jésus a poussé des cris et qu'il a versé des larmes. Sa prière n'était pas une simple prière. Mais là, dans le jardin de Gethsémané, Jésus était en train de mener le plus grand combat. Le plus grand combat était là. Il priait. Sa prière était tellement forte. Sa prière était tellement intense que la sueur est devenue comme des grumeaux de sang qui tombaient à terre. Il était littéralement épuisé. Force de sa prière, la pression était tellement forte. Dieu va envoyer un ange pour fortifier son fils. Parce que ce n'était pas fini, il fallait qu'il aille plus loin. Et alors, Jésus se lève et tous se sont endormis. Et puis, Judas arrive avec une grande foule, des épées, des bâtons. Jésus est arrêté. Et là, tous ses disciples abandonnent. Et puis on l'amène devant Caïphe, le souverain sacrificateur. Il va lui poser cette question. « Es-tu le Christ, le Fils de Dieu ?» Jésus va lui répondre, « Tu le dis. » Et vous verrez désormais le Fils de l'homme assis à la droite de la puissance de Dieu et venant sur les nuées du ciel. Il a blasphémé.
Il mérite la mort. Voilà ce qu'ont dit les chefs religieux, le souverain sacrificateur. À partir de ce moment-là, Jésus va connaître la flagellation. 39 coups de fouet. Vous savez, ce n'est pas les fouets qu'on voit aujourd'hui. Ces fouets avaient 12 lanières. 12 lanières sur lesquelles il y avait des morceaux d'os et des boules de fer. Et un seul de ces coups, vous arrachez la chair et vous mettez les os à nu. Jésus n'a pas seulement reçu un coup de fouet, mais les soldats romains étaient des personnes costauds et ce n'étaient pas des petits coups de fouet qu'ils donnaient avec toute leur force. Alors que Jésus était là, le dos à nu, 39 coups de fouet, ça a été terrible. Et Jésus a dû supporter cela. La plupart des suppliciés, je veux dire la plupart de ceux qui recevaient ces coups, mouraient. Mais Jésus ne devait pas mourir. Jésus devait continuer le chemin qui le conduisait jusqu'à Golgotha. Mais pourquoi Jésus a accepté cela? La Bible dit qu'il aurait pu demander plus de 12 légions d'anges. Une légion peut aller jusqu'à 6 000. Plus de 72 000 anges étaient prêts à intervenir. C'est pourquoi il dira à Pierre, remets ton épée dans son fourreau. Je n'ai pas besoin de toi, Pierre, pour me défendre. Tu n'as pas compris, Pierre. Je donne ma vie. C'est volontaire. C'est pour toi, Pierre. Pour qu'un jour tu puisses revenir et que tu sois réellement converti. Parce que tu me renieras. Mais par mon regard, par mon sacrifice, par mon amour, je te sauverai. Et pour toi, ce matin, c'est la même chose. Jésus a supporté les coups. Jésus a supporté d'être rejeté, d'être frappé. Pour te sauver. Pour te sauver. Pour nous sauver. Alléluia. Ça, c'est le côté humain. Jésus doit se relever. Il est emmené ensuite devant Ponce Pilate. Et la coutume devait relâcher un prisonnier. Et puis, vous savez, ils ont relâché Barabbas. Et Ponce Pilate va dire, mais que ferons-nous alors de Jésus? Et puis le peuple, poussé par les principaux sacrificateurs, vont dire qu'il soit crucifié, qu'il meure. Crucifie-le! C'est la marche vers le calvaire. Jésus est déjà humainement complètement affaibli, complètement littéralement. Il est mort, pratiquement. Il n'a plus de force. Et on lui met une croix alors qu'il doit marcher à peu près 3 kilomètres, plusieurs kilomètres, pour le mener hors de Jérusalem, sur le mont Golgotha. Et Jésus commence à marcher, mais il est déjà défiguré. Parce qu'on lui a mis une couronne d'épines sur la tête, et les épines faisaient au moins 10-15 cm, et enfoncées sur son crâne, il a triplé de volume. Ésaïe va dépeindre cette scène au chapitre 53. Semblable à celui dont on détourne le visage, il n'était irreconnaissable, on ne pouvait plus le reconnaître. Ce n'était plus un homme. Jésus marche vers Golgotha. Mais il va tomber plusieurs fois, il se relève, mais il n'a plus la force. Alors quelqu'un va l'aider, Simon de Cyrène, pour porter sa croix. Et ils arrivent au lieu nommé Golgotha, le lieu du crâne. Et là, on met Jésus par terre, on l'enlève ses vêtements et on commence à lui enfoncer des clous dans ses mains. Voilà les clous! Dans ses mains et dans ses pieds, il va être cloué sur la croix. Et Jésus accepte. La croix est relevée. Il est entre deux brigands. Tous se moquent de lui. Les passants l'injurient. Il a sauvé les autres. Il ne peut se sauver lui-même. Et si tu es le Fils de Dieu, descends de la croix. On croira en toi. Et Jésus est là. Il est 9h du matin. Jésus a commencé à prier vers 2-3 heures du matin. À 6h du matin, il est conduit vers Caïphe, le souverain sacrificateur.

comme l'angoisse, la peur et la tristesse sont une des conséquences du péché, alors Jésus est triste jusqu'à la mort, il est angoissé, il a peur, il est effrayé. Mais ça ne s'arrête pas là. Jésus va dire, tout est accompli. Entre tes mains, Père, je remets mon esprit. Et à ce moment-là, à l'instant même où Jésus dit cela, il expire, il meurt. En un mot, entre tes mains, Père, je remets ma vie. Prends ma vie. Et Dieu prend sa vie. Alléluia. Il l'a prise pour toi. Jésus a donné sa vie pour toi. Ça, c'est le côté humain, mais j'aimerais aller un petit peu plus haut. Je vois que le temps tourne, le temps passe. On ne fait que aborder vraiment l'essentiel. Mais il s'est passé quelque chose d'extraordinaire dans le monde invisible, ce qu'on ne voit pas. Parce qu'au mont Golgotha, Jérusalem, c'est le centre du monde. Et Jésus a été crucifié au centre du monde pour que tous les peuples puissent être sauvés. Amen. Toutes les nations, toutes les races, le centre du monde, c'est Jérusalem, le mont Golgotha, précisément. Mais dans le monde spirituel, alors que Jésus est sur la croix, toutes les hiérarchies sataniques, les démons, les puissances des ténèbres sont là et ils regardent. Il y a ce qu'on appelle une confrontation dans le monde spirituel et c'est à la croix que Jésus va combattre son plus grand combat. Humainement, je viens de décrire la scène rapidement. Et maintenant, spirituellement, dans le monde des anges déchus, voilà ce qui se passe. C'est l'heure des ténèbres. C'est l'heure où Jésus est livré en spectacle aux démons. Ils vont fondre sur lui. Lisez le psaume 22. Les taureaux de Bazan qui m'entourent, des chiens qui m'environnent, ce sont des esprits, les puissances démoniaques qui fondent sur Jésus pour le faire payer, pour le faire souffrir, pour qu'il n'aille pas jusqu'au bout, pour le faire descendre de la croix. Et quand on entend, il a sauvé les autres, il n'a pas pu se sauver, c'était une pression de l'adversaire. Il n'a qu'à descendre de la croix. Sont là et Jésus est attaqué dans son corps, mais il est attaqué spirituellement, il est attaqué intellectuellement, il est attaqué dans tout son être, dans son esprit. Il est livré en pâture au démon. Il est sans force. On va le faire payer. Pourquoi? Parce que lors du ministère de Jésus, Jésus guérissait les maladies, il chassait les démons, il ressuscitait les morts, il rendait la vie aux aveugles, il donner la marche à celui qui était paralysé. Rien ne pouvait lui résister. Et là, c'est l'heure des ténèbres. Alors, hiérarchie après hiérarchie, ils vont venir pour le faire souffrir, pour au moins lui faire sortir de ses lèvres une parole de reniement, de rejet, de haine. Mais plus Jésus est pressé, plus Jésus déploie un amour de vie supérieur. Plus l'amour de Jésus coule de sa souffrance, plus l'amour de Jésus coule de la croix pour toi, pour moi. Amen. C'était terrible à la croix. Jésus a vaincu les dominations, non pas parce qu'il était le super rempli du Saint-Esprit. Jésus a vaincu par son humilité, par son amour, par son abaissement suprême, se rendant obéissant même jusqu'à la mort de la croix. Alléluia. C'est par son humilité et son amour que Jésus a vaincu le monde, Satan, la mort et le péché. Le mal qu'on lui faisait, il l'a surmonté. Puis, montons encore un peu plus haut, c'est-à-dire dans le domaine des anges de Dieu, parce qu'à ce moment-là, tous les regards sont centrés sur Jérusalem, à Golgotha, sur la croix, et les anges de Dieu sont là. Ils sont prêts à intervenir pour sauver Jésus. Jésus lui-même a dit, je peux demander à mon Père plus de 12 légions d'anges, et ils viendraient m'aider. Et Michaël, certainement, qui était

fermée. Et qui se tourne vers le Père, va dire, laisse-nous y aller. On va libérer Jésus, c'est notre prince, c'est le roi, c'est le créateur, c'est le merveilleux, c'est l'admirable, c'est le parfait. Rien ne peut se comparer à lui. Et il est là livré à des hommes et aux puissances des ténèbres. Mais nous, on est plus forts. On va le libérer. Mais Dieu dit non, ne bougez pas. Il faut qu'il meure afin que le salut soit répandu pour le monde. Mais ils ne comprennent pas. Voyez-vous, les anges ne comprennent pas ce qui se passe. Pour eux, c'est incompréhensible. La prédication de la croix est une folie, même pour les anges. C'est une folie. Et c'est une puissance de Dieu pour nous qui croient ce matin. Amen. Alors, la main de la justice et de la grâce de Dieu se lève. Non, il faut qu'il meure, innocent, afin que la grâce soit accordée à tous les coupables. Ce matin, frères et sœurs, nous sommes au bénéfice de la grâce. Ce matin, Jésus est mort pour toi. Sa grâce coule pour toi. Ce matin, la bénédiction de Dieu est pour toi. Ce matin, c'est toi qui es malade. Tu peux recevoir la guérison. C'est ton héritage. Jésus l'a accompli à la croix du calvaire. Par ses meurtrissures, nous avons été guéris. Amen. Ce matin, tu peux être sauvé parce que Jésus a payé le prix à ta place. Il est allé jusqu'à Golgotha. C'est cela le message de la croix. Pour toi qui es peut-être sans Christ ce matin, toi qui t'approches du Seigneur qui ne comprend pas, Jésus est mort pour toi, pour tes péchés, pour te pardonner et pour changer ta vie, pour te donner une vie pleine de bénédictions et de joie. Malgré la souffrance, malgré les épreuves, Jésus sera toujours à tes côtés. Amen. Et pour nous, chrétiens, rappelez-vous le jour où nous avons donné notre vie au Seigneur. C'est précisément vers la croix, c'est-à-dire vers Jésus que nous sommes venus. C'est de là que nous avons tout reçu. J'aimerais dire, revenons autant que possible à la croix du calvaire. Là où parfois nos fautes et nos péchés nous ont fait tomber. Relevons-nous et retournons à la croix. C'est-à-dire, c'est Jésus. Revenons à Jésus. Quand Israël menait le combat, il partait toujours de Gilgal, c'est-à-dire la croix. Et la seule fois où ils ne sont pas partis de Gilgal, ça a été la catastrophe. Il faut toujours partir de la croix, c'est-à-dire avec Jésus. Amen. Jésus est là ce matin. Et j'aimerais terminer par ce poème cité par notre frère qui est parti, Fernand Legrand, lors d'un message, d'un poème sur la croix. Il disait ceci: l'attitude que nous devons avoir devant la croix. Devant la croix, sur la colline, je me prosterne avec douleur. Ton front sanglant vers moi s'incline et ton regard sonde mon cœur. C'est pour moi que Jésus, tu souffres. Tous mes péchés pèsent sur toi. Et si j'échappe au sombre gouffre, c'est que tu vins mourir pour moi. Devant la croix, je m'humilie, je reconnais tout mon orgueil. J'ai cheminé dans ma folie, sur mon passé, je mène deuil. Et puis devant la croix, je prends courage, car de ta mort jaillit ma paix, ton plein salut et ton ouvrage. Et tu m'attends dans tes bras. Seigneur, le message de la croix est un message tellement important. Il n'y a que l'aide du Saint-Esprit pour nous aider à voir, comprendre, à saisir la révélation de l'œuvre du sacrifice. Avec mes quelques mots, Seigneur, je sais, Seigneur, que tu es celui qui ouvre les yeux des cœurs, qui ouvre l'intelligence, l'entendement, qui brise l'incrédulité, les obstacles, la religiosité. Tu es celui qui, ce matin, répand ton amour, parce que la plus grande puissance dans l'univers a été libérée à cause du
ce matin, Seigneur. Nous voulons saisir cette victoire. Toi qui es perdu ce matin, viens à Jésus. C'est-à-dire, viens à la croix, viens aux pieds de Jésus. Il est là, il est ressuscité. Et s'il voulait, il pourrait apparaître comme il l'a fait à ses disciples. Et il pourrait montrer ses mains et ses pieds percés en disant, « C'est moi, n'ayez pas peur, regardez mes mains et mes pieds, c'est bien moi. Touche mes mains, mets tes mains dans mon côté. » Jésus pourrait le faire. Mais il est là, en esprit. Tu peux t'approcher de lui et tu peux être sauvé. Si tu es malade, tu peux être guéri simplement. Si tu crois, la prédication de la croix est une puissance. Si tu crois, tu peux être fortifié, encouragé, relevé, pardonné, restauré. Ce matin, c'est pour toi que Jésus apparaît. Parce qu'il t'aime. Saisis.

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1: Shalom chers auditeurs de l'émission Kangouka, mon nom est Chris Dikoumana. Aujourd'hui nous sommes vendredi. Ce matin nous allons parler sur la résurrection des morts. Il y a certains qui ne croient pas qu'il y a une résurrection des morts. Ils se disent que quand ils meurent, c'est fini. Mais la parole de Dieu est claire. Comme Jésus a ressuscité, il y a aussi la résurrection des morts pour ceux qui l'ont cru. Alors ici, je vais être un peu clair, ce n'est pas seulement ceux qui ont cru Jésus qui vont ressusciter, il y a même ceux qui n'ont pas cru en Jésus, vont ressusciter, mais pour le jugement. Donc ça dit que tous ceux qui ont vécu sur la terre vont ressusciter, tous ceux qui te connaissent qui sont morts, ils vont ressusciter. 1 Corinthiens chapitre 15 verset 16 dit que si les morts ne ressuscitent pas, Christ non plus n'est pas ressuscité. À moins que tu ne crois pas que Jésus est ressuscité, mais si tu crois que Jésus est ressuscité, ça dit que ceux qui sont morts en Christ aussi vont ressusciter. Verset 17 il dit que si Christ n'est pas ressuscité, votre foi est vaine, vous êtes encore dans vos péchés. C'est la résurrection de Jésus qui fait que nous pouvons espérer être enfants de Dieu et être pardonnés. Au verset 18 il dit que par conséquent, aussi ceux qui sont morts en Christ sont perdus si réellement Jésus n'est pas ressuscité. Mais nous savons tous que Jésus est ressuscité, à moins que tu ne crois pas que Jésus ait existé. Si tu crois vraiment que Jésus a existé, parce que je sais que beaucoup croient en Jésus, mais ils négligent le fait qu'il est ressuscité. On se dit qu'on vit juste pour vivre, tu vis dans le plaisir, tu vis dans des futilités dans ce monde, mais un jour, tu vas mourir. Et quand tu mourras, il faut savoir que tous ceux qui sont morts vont ressusciter. Depuis Adam jusqu'aujourd'hui, si Jésus revenait aujourd'hui, tous ceux qui sont morts, à commencer par Adam, tous ceux qui sont morts dans le péché ne vont pas ressusciter, mais ils vont ressusciter après les 1000 ans pour le jugement. Ça, je vais le répéter très souvent pour qu'on sache qu'il y a deux résurrections. Il y a la résurrection de ceux qui ont cru à Jésus. Tu vas ressusciter pour joindre Jésus quand il va venir prendre son église. Mais si tu es mort dans le péché, tu n'es pas repenti, tu n'as pas accepté Jésus dans ta vie, ça dit que tu vas mourir dans le péché. Et quand Jésus va venir, tu ne vas pas ressusciter. Tu resteras là où tu es, tu resteras dans la gêne. Jusqu'après les 1000 ans, tu vas ressusciter pour être jugé. Voilà pourquoi je dis ça chaque vendredi. Même la semaine prochaine, si je suis vivant, je vais continuer. Même dans un mois, même dans 2 mois, dans 3 ans, dans 4 ans, si je suis vivant, je vais répéter ce message. Parce que ce n'est pas moi qui te le dis, c'est le Saint-Esprit qui te le dit. Il n'y a aucun intérêt personnel pour moi que tu sois sauvé. C'est pour ton intérêt. Je ne te parle pas de religion, je ne te parle pas d'église, je te parle de Jésus, je te parle du salut, je te parle de la justification. Tu as besoin d'être justifié par Jésus à travers son sang. Et ça te demande que tu prennes la décision de le suivre. Il y a ceux qui sont d'accord avec moi, mais qui n'arrivent pas à prendre la décision parce qu'ils sont attachés aux choses du monde. Ils sont attachés au péché. Tu te dis, je ne peux pas abandonner ce que je fais. Je vais y réfléchir. Mais tu n'es pas sûr que tu auras le temps d'y réfléchir. Il y a quelque chose de plus important que je te parle. Je te parle plus que l'argent. Je te parle plus que les choses matérielles. Je te parle de ton âme. Tous ceux qui sont morts, que tu as enterrés. Et en fait, tu ne les as pas enterrés. Tu as enterré leur corps. S'il y a un membre de ta famille qui est mort, ce n'est pas son âme qui était morte, c'était son corps. Tu as enterré le corps. Maintenant, je te parle de l'âme. Parce que personne ne peut tuer l'âme. C'est l'âme qui sera jugée. Alors, ton âme sera jugée. Tu sais très bien que tu n'es pas parfait. Tu m'écoutes et tu sais que tu n'es pas parfait ou parfaite. C'est pour cela que tu as besoin de Jésus, parce que tu as besoin d'être justifié. Il y a quelqu'un qui m'écoute, il veut la mort. Ça fait au moins plus d'une année que tu veux la mort. Tu essaies de te suicider. Mais j'aimerais te dire que si tu te suicides, tu t'envoies toi-même dans la gêne et ça sera fini. Tu n'auras plus de salut après cette mort. Ne te suicide pas. Viens à Jésus. Peu importe les problèmes que tu as, tu es fatigué des problèmes, tu ne sais pas ce qu'il faut faire, viens à Jésus. Viens à Jésus tel que tu es. Jésus veut t'aider, Jésus veut te sauver, Jésus veut être ton Seigneur, ton guide, celui qui va t'aider, il va te pardonner. Peu importe les péchés que tu as commis, tu as tué des bébés par avortement, mais tu seras pardonné. Tu as menti, tu as trompé ton mari plusieurs fois, mais Jésus veut te pardonner. Viens à Jésus tel que tu es. peu importe le péché, même vous qui vivez ensemble sans mariage, vous avez besoin de Jésus, mais séparez-vous et repentez-vous et arrangez tout dans les familles et retournez ensemble sans culpabilité. Je te parle de Jésus, je ne te parle pas de religion, je te parle de Jésus. Viens à Jésus tel que tu es et repens-toi. Dans le monde entier, les gens se battent pour avoir de l'argent pour vivre sur cette terre. Mais je te parle de quelque chose qui est plus important que la vie sur cette terre. Je te parle de la vie après cette vie. Après la mort, il y a une autre vie. Si tu acceptes Jésus, tu seras justifié et sauvé et tu seras un enfant de Dieu. Si tu veux prendre cette décision, mets-toi à genoux, appelle Jésus. Si tu veux l'assistance dans cette vie de Dieu, appelle sur WhatsApp au +32 479 77 21 69.

0: Deuxième partie, c'est-à-dire la partie de l'enseignement. Nous allons continuer l'enseignement que j'ai commencé le 29 juin, c'est-à-dire lundi de la semaine passée. Le titre, c'est « Comment vaincre la peur ». Hier, j'ai beaucoup insisté. C'est le noyau de l'enseignement et je vais même continuer aujourd'hui parce que c'est extrêmement important que tu comprennes que pour vaincre la peur, il faut d'abord apprendre comment faire face à la peur. Tu ne peux pas vaincre la peur sans savoir comment l'affronter. Vu qu'il y a une différence entre fuir le problème et faire face au problème. On a vu ça dans 1 Samuel chapitre 17, verset 24 et verset 48. Au verset 24, le peuple d'Israël fuyait le problème, fuyait Goliath. Et dans verset 48, David faisait exactement le contraire. Au lieu de fuir, il faisait face. Je vous ai parlé des appels téléphoniques. On t'appelle parce que tu dois de l'argent. Il ne faut pas refuser de prendre l'appel. Si la banque t'appelle, ou ton créancier, ou un ami à qui tu dois de l'argent t'appelle, et tu ne prends pas l'appel, ça veut dire que tu fuis comme l'armée d'Israël. Mais si tu prends l'appel, tu sais que tu n'as pas l'argent, mais tu as le courage de répondre à l'appel. Et tu dis à la personne que tu n'as pas encore l'argent. Tu sais qu'il ne sera pas content. Tu sais qu'il va s'énerver, mais tu le dis avec fermeté par la foi. Tu le dis sincèrement. Si tu es vraiment sincère, Dieu va t'assister. Tu lui dis, je suis prêt à te rembourser parce que je t'ai causé du tort. Mais aussitôt que j'aurai l'argent, moi-même je t'appellerai. Tu n'auras pas besoin de m'appeler, c'est moi-même qui vais t'appeler. Et tu dis avec fermeté et sincérité que tu vas rembourser cet argent. Si vraiment tu crois ce que tu dis, là c'est une force de la foi. Et Dieu va t'assister. Je ne dis pas que la personne ne sera pas en colère, mais au moins il va sentir la force de la foi en toi. C'est comme ça qu'on peut vaincre la peur. Ne refuse pas ces appels. Il faut prendre le téléphone, il faut répondre. Et il ne faut pas te lamenter parce que tous ceux qui se lamentent, tous ceux qui se plaignent, ils se plaignent parce qu'ils ont perdu espoir. Nous louons le Seigneur même dans les moments difficiles. Donc tu continues de louer le Seigneur. Il ne faut pas dire, Seigneur, je suis désolé, tu m'as abandonné. Non, non, non, ce ne sont pas des paroles de quelqu'un qui a la foi. Il faut savoir faire face, il faut affronter le problème. Il faut savoir comment répondre. Par exemple, tu es malade, on te dit que tu as le VIH, sida, tu ne peux pas guérir. Mais toi, tu as une vérité. Ésaïe 53, verset 4, verset 5. Tu sais que la parole de Dieu dit que par les maîtrises de Jésus, tu es guéri. Tu dois le confesser tous les jours que tu es guéri, que le châtiment qui te donne la paix est tombé sur lui. Ce sont ces paroles qui montrent quelqu'un qui est en train de faire face. Tu vas vers le problème. Tu ne fuis pas le problème. Tu vas dans la prière et tu déclares les promesses de Dieu. Si le diable te montre les malheurs qui vont arriver à ta famille ou à ta vie ou à ton travail, tu confesses Jérémie 29, 11 que ton Dieu a des projets de paix et non de malheur et qu'il a préparé un avenir et de l'espérance pour toi. Ce sont ces paroles qui doivent sortir de ta bouche. Il ne suffit pas de les confesser, mais il faut y croire. Il faut savoir comment répondre à chaque problème. Parce que dans la Bible, dans la parole de Dieu, il y a beaucoup de promesses, mais il faut connaître ces promesses. Et une autre façon de faire face au problème, au lieu de fuir, c'est de louer avant même de voir le miracle. Tu n'es pas guéri, mais tu remercies Dieu pour la guérison. Ton enfant est encore malade, tu remercies Dieu pour la guérison. Ton mari n'est pas sauvé, il est encore lié par le diable. Tu loues le Seigneur que ton mari est déjà sauvé alors qu'il n'est pas sauvé. Tu loues le Seigneur pour l'enfant que tu auras alors que tu n'as pas cet enfant, tu commences à louer le Seigneur. Quand tu devances le miracle, ça veut dire que tu as la foi. Tu vis Marc 11, 24 qui dit que tout ce qu'on demandera dans la prière, croyons que nous l'avons reçu et nous le verrons s'accomplir. Donc c'est ça, je suis un de vous motiver à être plus agressif. Sois agressif, ne fuis pas devant le problème, confesse les vérités bibliques et la grâce de Dieu va t'accompagner. Et le problème avec le peuple d'Israël, c'est parce que Goliath parlait seul. Lisez tout le passage. Avant l'arrivée de David, Goliath parlait et personne ne répondait. Mais quand David est arrivé, c'est le seul qui a eu le courage de répondre à Goliath. Est-ce que tu réponds à Goliath ou bien il parle seul? Il parle le matin, il parle le soir. Si je parle des pensées négatives qui viennent dans ta tête, le matin quand tu te lèves, les mêmes pensées négatives viennent dans ta tête, dans tes pensées, le soir. Et tu ne dis rien. Et tu pleures. Et tu te plains, tu te lamentes, tous ceux qui sont lamentés, ça veut dire qu'ils sont lamentés parce qu'ils ont perdu espoir. Si tu vois quelqu'un qui est en train de se lamenter, de se plaindre, ça veut dire qu'il a perdu espoir. Parce que si tu as l'espoir, tu te dis, je sais que c'est difficile, mais je crois en mon Dieu. Daniel avait espoir. Et Shadrach, Meshach, Abednego avaient espoir. Voilà pourquoi ils parlaient avec fermeté. Apprends à parler avec fermeté et le diable va fuir. Si je suis le veu, je vais continuer à en parler lundi de la semaine prochaine. Et je vous rappelle que demain, c'est le jour de la prière. Soyez tous bénis.
1: 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Romains 10, 17 déclare « La foi vient de ce qu'on entend, et ce qu'on entend vient de la parole de Christ. »
2: 1 Samuel, chapitre 31. Les Philistins livrèrent bataille à Israël, et les hommes d'Israël prirent la fuite devant les Philistins et tombèrent morts sur la montagne de Gilboa. Les Philistins poursuivirent Saül et ses fils, et tuèrent Jonathan, Abinadab et Malchishua, fils de Saül. L'effort du combat porta sur Saül. Les archers l'atteignirent et le blessèrent grièvement. Saül dit alors à celui qui portait ses armes « Tire ton épée et m'en transperce, de peur que ces incirconcis ne viennent me percer et me faire subir leurs outrages. » Celui qui portait ses armes ne voulut pas, car il était saisi de crainte. Et Saül prit son épée et se jeta dessus. Celui qui portait les armes de Saül, le voyant mort, se jeta aussi sur son épée et mourut avec lui. Ainsi périrent en même temps, dans cette journée, Saül et ses trois fils, celui qui portait ses armes, et tous ses gens. Ceux d'Israël qui étaient de ce côté de la vallée et de ce côté du Jourdain, ayant vu que les hommes d'Israël s'enfuyaient et que Saül et ses fils étaient morts, abandonnèrent leur ville pour prendre aussi la fuite. Et les Philistins allèrent s'y établir. Le lendemain, les Philistins vinrent pour dépouiller les morts, et ils trouvèrent Saül et ses trois fils tombés sur la montagne de Gilboa. Ils coupèrent la tête de Saül et enlevèrent ses armes. Puis ils firent annoncer ces bonnes nouvelles par tout le pays des Philistins dans les maisons de leurs idoles et parmi le peuple. Ils mirent les armes de Saül dans la maison des Astartés et ils attachèrent son cadavre sur les murs de Beth-Shan. Lorsque les habitants de Jabès en Galaad apprirent comment les Philistins avaient traité Saül, tous les vaillants hommes se levèrent et, après avoir marché toute la nuit, ils arrachèrent des murs de Beth-Shan le cadavre de Saül et ceux de ses fils. Puis ils revinrent à Jabès, où ils les brûlèrent. Ils prirent leurs os et les enterrèrent sous le tamarisque à Jabès. Et ils jeûnèrent 7 jours.
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0: réveille ton frère, réveille ta soeur, réveille ton époux, réveille ton épouse, réveille tes enfants. Nous sommes à OSB, Opération sur la brèche. Rejoins-nous à ce temps de prière pour donner des ordres à cette journée afin qu'elle travaille en notre faveur. Le conducteur de ce matin est votre serviteur, le pasteur Chami. Prier, c'est envahir l'impossible. C'est le temps de l'écoute de la parole de Dieu. Prions et recommandons la méditation à notre Dieu. Que Dieu nous parle afin que cette parole qui est esprit et qui est vie nous apporte la vie ce matin. Prions. Béni soit Dieu, le Père de notre Seigneur Jésus, qui nous bénit de toutes sortes de bénédictions spirituelles dans les lieux célestes. À lui soit toute la gloire, l'honneur, la louange et la oration. Celui qui nous donne d'avoir en nous ce matin la vie. Seigneur, bénis ta parole et qu'elle fasse tache d'huile dans chaque cœur connecté à OSB, Opération sur la brèche. Parle-nous ce matin, nous t'écoutons. Que quelqu'un dise Amen.
1: Amen.
0: Le sous-thème de ce matin est être délivré des jougs spirituels par la parole et la prière de foi. Frères et sœurs, ce thème déjà te prépare à mener un combat. Le combat de la délivrance, le combat de la liberté. Prends ta Bible, bien-aimé, et nous allons ensemble lire dans le livre d'Ésaïe au chapitre 9, les versets 2 jusqu'au verset 3, pour certaines Bibles, et d'autres versions, c'est les versets 3 et 4. Tu rends le peuple nombreux, tu lui accordes de grandes joies. Il se réjouit devant toi, comme on se réjouit à la moisson, comme on pousse des cris d'allégresse au partage du butin. Car le joug qui pesait sur lui, le bâton qui frappait son dos, la veille de celui qui l'opprimait, tu les brises comme à la journée de Madian.

0: Nous souhaitons la bienvenue à tous nos bien-aimés qui viennent de se connecter à la fréquence de la vie. Nous sommes à OSB, Opération sur la presse. Bienvenue à ce temps de prière. Le sous-thème de ce matin est « Être délivré des jougs spirituels par la parole et la prière de foi ». Nous venons de lire dans le livre d'Ésaïe, au chapitre 2, les versets 2 et 3 pour certaines versions, et les versets 3 et 4 pour d'autres versions. Je reprends la lecture pour vous. Tu rends le peuple nombreux, tu lui accordes de grandes joies. Il se réjouit devant toi comme on se réjouit à la moisson, comme on pousse des cris d'allégresse au partage du butin. Car le joug qui pesait sur lui, le bâton qui frappait son dos, la verge de celui qui l'opprimait, tu les brises comme à la journée de Madian. Dis Amen.
1: Amen.
0: Frères et sœurs dans la foi, un joug spirituel n'est pas toujours visible. Il peut se manifester par une oppression persistante, des peurs qui reviennent sans cesse, des habitudes qui asservissent ou une culpabilité qui pèse sur le cœur. Avec le temps, ces situations peuvent sembler normales, mais elles ne reflètent pas la volonté de Dieu. La parole de Dieu agit comme une lumière puissante qui révèle ce qui nous retient et montre la liberté que Dieu souhaite nous offrir. Reconnaître le joug est essentiel, mais cela ne suffit pas, bien-aimé. Il faut le remettre entre les mains de Dieu par la prière de foi. Cette prière ne se limite pas à réciter des mots. Elle exprime une confiance vivante dans les promesses de Dieu. Jésus nous assure, tout ce que vous demanderez en priant, croyez que vous l'avez reçu et vous le verrez s'accomplir. Marc 11, le verset 24. Bien-aimés dans la foi, la foi ne supprime pas les difficultés, mais elle s'appuie sur la fidélité de Dieu pour les surmonter. Car la parole de Dieu, lorsqu'elle est crue et proclamée avec foi, devient une arme puissante contre l'oppression. Notre Dieu, Jésus-Christ de Nazareth, nous a donné l'exemple lorsque le diable était venu le tenter. C'est la parole de Dieu qu'il a proclamée avec vie, avec assurance, avec confiance. Vérifions cela dans l'évangile de Matthieu au chapitre 4, au verset 7. Jésus lui dit, il est aussi écrit, tu ne tenteras point le Seigneur ton Dieu. Il a prononcé la parole de foi. Donc, comme Jésus, nous devons affronter l'ennemi en revendiquant la vérité divine. La parole est l'épée de l'esprit. Éphésiens 6, le verset 17. Prenez aussi le casque du salut et l'épée de l'esprit qui est la parole de Dieu. Bien-aimé, si l'épée de l'esprit est la parole de Dieu, avec cette épée qui est la parole, nous pouvons couper les cordes, les jougs, les liens, les chaînes qui nous reliaient à une servitude, à une oppression démoniaque, à un joug démoniaque et satanique. Qu'est-ce que nous voulons faire ressortir? La parole qui est l'épée de l'esprit et la prière de foi doivent s'enraciner dans cette autorité, l'autorité divine qui est la parole de Dieu. Tout ce que nous faisons, tout ce que nous disons doit être enraciné dans la parole de Dieu. Et nous devons aussi utiliser cette parole qui est l'épée de l'esprit pour anéantir les œuvres infructueuses des ténèbres. Aussi ce matin, je puis affirmer avec autorité que là où la parole est accueillie et proclamée, le joug perd sa force et la liberté commence à se manifester dans la vie de tous ceux qui se lèvent pour agir ainsi. La délivrance se vit jour après jour. Elle se nourrit de la parole, d'une prière constante et d'une vigilance spirituelle. La liberté que Christ donne n'est pas fragile. Elle est destinée à être pleinement vécue. Dieu, par Jésus, brise le joug pour que nous marchions librement dans la paix et la dignité comme ses enfants véritablement affranchis. Marcher dans cette liberté est un choix quotidien, fondé sur la confiance en sa parole et en sa puissance. Tu décides toi-même d'être libre ou de ne pas être libre. C'est un choix Bien-aimé, tu dois te lever pour décider de ta liberté. Elle ne doit pas dépendre de quelqu'un. Elle ne doit pas dépendre même de la prière d'un pasteur. Non, elle doit dépendre uniquement de ta volonté. Nous qui sommes vos conducteurs, nous sommes là pour vous aider et non nous substituer à la parole. Nous sommes là pour vous aider, vous conduire dans les prières afin que l'oppression démoniaque et satanique soit brisée. Mais quand nous disons amen et que nous tournons le dos pour aller à la maison, tu es seul à vivre avec cela. Donc tu as une responsabilité pour maintenir la délivrance et maintenir l'onction qui a été libérée par la prière sur ta vie. Dis amen.
1: Amen.
0: Revenons, bien-aimés, sur notre verset de base. Ésaïe 9, le verset 2 et 3. Tu rends le peuple nombreux. Tu lui accordes de grandes joies. Bien-aimés, que cela soit ton partage au nom de Jésus. Il se réjouit devant toi. Commence maintenant à te réjouir devant ton Dieu. Comme on se réjouit à la moisson. Apprête-toi à moissonner de grandes bénédictions ce matin même. Comme on pousse des cris d'allégresse au partage du butin. Apprête-toi aussi à pousser des cris d'allégresse, des cris de joie. Pourquoi? Car le joug qui pesait sur lui, le bâton qui frappait son dos, la veille de celui qui l'opprimait, tu les brises comme à la journée de matin. Bien-aimé, ce matin, je veux parler sur la vie de quelqu'un. Je veux parler sur ta vie pour dire, le joug qui pesait sur toi a été ôté. Le bâton qui te frappait a été brisé. La veille de celui qui t'opprimait a été rompu, anéanti, brisé, comme à la journée de matin. Je proclame que c'est ta délivrance ce matin. Aucun joug ne s'apesantira sur toi à partir d'aujourd'hui. Et les jougs qui étaient déjà présents sont brisés, sont brisés, sont brisés, sont brisés, sont brisés. Au nom puissant de Jésus-Christ de Nazareth, nous devons être délivrés des jougs spirituels. Comment? Par la parole. Tu dois te lever et proclamer qu'à partir d'aujourd'hui, le joug qui pesait sur moi n'est plus. Le bâton qui me frappait n'est plus. La veille de celui qui m'opprimait n'est plus. Car notre Dieu les a brisés ce matin. Bien-aimé, reçois la délivrance ce matin. Sois délivré du joug, sois délivré du bâton de l'oppresseur. Au nom de Jésus-Christ de Nazareth, personne n'arrivera à t'opprimer, à t'oppresser et à te supprimer. Au nom puissant de Jésus, tu te lèves maintenant, car ton Dieu prend fait et cause pour toi. Il ne t'abandonnera pas. Il sera toujours avec toi. C'est pourquoi il dit dans le livre des psaumes que l'ennemi ne te surprendra pas et le méchant ne te gagnera pas. Pourquoi? Parce que sa main te soutiendra et son bras te fortifiera. Reçois la fortification divine. Reçois la fortification divine. Car ton Dieu est pour toi un rempart, une haute muraille, une forteresse. Aucun ennemi n'osera prendre le pouvoir sur toi. Aucun ennemi ne triomphera de toi par la force. Au nom puissant de Jésus-Christ de Nazareth. Redouble de courage dans la prière. Ne baisse surtout pas les bras. Ne te laisse pas dominer. Ne te laisse pas opprimer. Ne te laisse pas oppresser. Ne te laisse pas influencer par qui que ce soit ou par quoi que ce soit. Souviens-toi de cette parole. Tout ce que vous demanderez en priant, croyez que vous l'avez reçu et vous le verrez s'accomplir. Fraternellement votre pasteur Chami. Que Dieu bénisse sa parole. Que Dieu bénisse ton écoute. Shalom.

0: Bien-aimés dans la foi, le seul moyen que le Seigneur Jésus nous a donné pour être délivrés des jougs spirituels, des jougs sataniques et démoniaques, c'est la parole. C'est pourquoi il dit, je leur ai envoyé ma parole pour les guérir, pour les restaurer, pour les délivrer de toute oppression démoniaque et satanique. Et c'est cette parole que nous avons écoutée ce matin, à savoir être délivrés des jougs spirituels par la parole et la prière de foi. Il est temps maintenant de passer à nos différents sujets de prière, mais avant, nous allons prier. Merci notre Père, notre Dieu, pour ce temps de combat spirituel que tu nous donnes ce matin. Merci d'être avec nous. Merci d'être avec mon frère, avec ma soeur, à tous ceux qui sont connectés à OSB Opération sur la Brèche. Que chacun puisse être revêtu des armes spirituelles afin de remporter de grandes batailles ce matin. Merci notre Père, notre Dieu, car je le proclame, nous ne combattons pas pour avoir la victoire, mais nous combattons étant dans la victoire. Merci Seigneur de nous instruire, au nom de Jésus, quelqu'un dit Amen.
1: Amen.
0: Ésaïe 9, les versets 2 et 3, ou les versets 3 et 4 pour d'autres versions. Mais nous allons d'abord prier avec le verset 2 et ensuite nous allons prier avec le verset 3. Tu rends le peuple nombreux. Tu lui accordes de grandes joies. Il se réjouit devant toi comme on se réjouit à la moisson, comme on pousse des cris d'allégresse au partage du butin. Bien-aimé dans la foi, il faut qu'on entende dans ta maison des cris de réjouissance.
1: Amen.
0: Que tu accordes de grandes joies.
1: Amen.
0: Que chaque nouvelle qui entre dans ta maison apporte l'allégresse, apporte la réjouissance. Comme on se réjouit à la moisson, comme on pousse des cris d'allégresse au partage du butin. Dis avec moi, au nom de Jésus.
1: Au nom de Jésus.
0: Seigneur.
1: Seigneur.
0: Ce matin. Rends mon peuple nombreux.
1: Rends mon peuple nombreux.
0: Multiplie-nous à l'infini.
1: Multiplie-nous à l'infini.
0: Étends nos cordages. Étends nos limites.
1: Nos limites.
0: À gauche.
1: À gauche.
0: À droite.
1: À droite.
0: À l'est.
1: À l'est.
0: À l'ouest.
1: À l'ouest.
0: Au nord.
1: Au nord.
0: Au sud.
1: Au sud.
0: Seigneur.
1: Seigneur.
0: Étends nos limites.
1: Étends nos limites.
0: Étends nos limites.
1: Étends-les.
0: Rallonge nos cordages.
1: Rallonge nos cordages.
0: Au nom de Jésus.
1: Au nom de Jésus.
0: Au nom de Jésus-Christ de Nazareth. Bien-aimé, prie. Que le Seigneur ton Dieu rallonge tes cordages, qu'il te multiplie à l'infini.
1: Que le Seigneur te multiplie à l'infini. La joie,
0: qui te met du prix à l'infini,
1: procure la joie.
0: Prie bien. Prie bien. Maintenant, comme on se réjouit à la moisson, réjouis-toi. Le Seigneur te donne des sujets de réjouissance. Au nom de Jésus, lève-toi maintenant et manifeste ta joie au nom de Jésus. Amen.
1: Les Écritures disent, l'Éternel a fait pour nous de grandes choses. Nous sommes dans la joie. Bien-aimé, tu

0: Au nom de Jésus-Christ de Nazareth. Lisons maintenant le verset 3 ou le verset 4. Car le joug qui pesait sur lui, le bâton qui frappait son dos, la veille de celui qui l'opprimait, tu les brises comme à la journée de Madian. Bien-aimé, je reprends ce passage pour toi. Car le joug qui pesait sur lui, dit Amen.
1: Amen.
0: Le bâton qui te frappait, ce bâton-là ne te frappera plus.
1: Au nom de Jésus-Christ.
0: Le joug qui était sur toi, ce joug ne sera plus pesant sur toi.
1: Au nom de Jésus.
0: La veille de celui qui t'opprimait ne t'opprimera plus.
1: Au nom de Jésus.
0: Parce que ton Dieu, l'Éternel des armées, les brise comme à la journée de Madian.
1: Les Égyptiens que vous voyez aujourd'hui, vous ne les verrez plus jamais.
0: Au nom de Jésus. Dis avec moi au nom de Jésus.
1: Au nom de Jésus.
0: Seigneur.
1: Seigneur.

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0: Liquide
1: au
0: débris,
1: nom de Jésus.
0: Maillon discount
1: est brisé.
0: Il est brisé. Le bâton est cassé.
1: Il brise.
0: Le bâton est brisé.
1: Il brise.
0: J'ai brisé.
1: Il brise.
0: J'ai dit brisé.
1: Au nom de Jésus.
0: Brisé.
1: Il brise.
0: Au nom puissant de Jésus-Christ. La veste qui te frappait. Au nom puissant de Jésus-Christ. Cette main qui utilisait cette veste. Elle est coupée. Elle est coupée. Elle est coupée. Elle est coupée. Inoffensive. Inoffensive. Inoffensive. Elle ne peut plus. Elle ne peut plus rien.
1: Au nom de Jésus.
0: Au nom de Jésus.
1: Au nom de Jésus.
0: Au nom de Jésus.
1: Amen.

0: étoiles de l'ennemi sont brisées.
1: Nom de Jésus. Nom de Jésus.
0: Tous ces éléments qui sont des instruments entre les mains de l'ennemi sont brisés.
1: Brisés.
0: Anéantis.
1: Anéantis.
0: Consumés.
1: Au nom de Jésus.
0: Par le feu.
1: Au nom de Jésus.
0: Par le feu.
1: Au nom de Jésus.
0: Par le feu.
1: Au nom de Jésus.
0: Par le feu.
1: Au nom de Jésus.
0: Par le feu.
1: Au nom de Jésus.
0: Car il est écrit, l'ennemi ne te surprendra pas et le méchant ne te gagnera.

0: brisé au nom de Jésus. Jésus de Nazareth. Dis amen bien.
1: Amen.
0: Dis amen bien.
1: Amen.
0: Nous sommes toujours avec Esaïe au verset 5 ou au verset 6. Car un enfant nous est né. Dis amen.
1: Amen.
0: Un fils nous est donné.
1: Amen.
0: Et la domination reposera sur son épaule.
1: Amen.
0: On l'appellera admirable, conseiller, Dieu puissant, Père éternel, Prince de la paix. Dis amen.
1: Amen.
0: Bien-aimé, écoute-moi bien. Ce fils pour toi peut représenter une opportunité de travail qui va venir briser sur toi une domination sur ton épaule. Et ce travail va t'amener à être admirable. Les gens vont te prendre comme conseiller. Tu seras Dieu pour ta famille.
1: Au nom de Jésus.
0: Père éternel pour ta famille.
1: Au nom de Jésus.
0: Et tu vas apporter par ta parole la conciliation. On t'appellera Prince de la paix.
1: Au nom de Jésus.
0: Que cette parole s'attache à toi.
1: Au nom de Jésus.
0: Que cette parole s'attache
1: à toi. Je la reçois.
0: Dis avec moi, Seigneur.
1: Seigneur.
0: Seigneur.
1: Seigneur.
0: Fais naître. Dans ma vie.
1: Dans ma vie.
0: Un enfant.
1: Un enfant.
0: Un travail.
1: Un travail.
0: Une opportunité.
1: Une relation.
0: Qui va briser.
1: Sur ma vie.
0: Toute domination. Au nom de Jésus.
1: Au nom de Jésus.
0: Qui va me faire établir. Comme conseiller.
1: Comme puissant dans ma maison.
0: Au nom de Jésus.
1: Au nom de Jésus.
0: Ragata broche bere bere bere bere bere.
1: Mayonte scout
0: et bere. Quelque chose va se passer.
1: Ragata bro.
0: Ici la Bible nous parle de Jésus. Mais pour toi, ce n'est pas Jésus qui va naître. Mais c'est quelque chose qui va t'apporter un réconfort. Un réconfort. Tu seras la domination de ta famille.
1: Personne ne dominera.
0: C'est toi qui domineras. C'est toi qui domineras. On ne prendra pas une décision sans te consulter. C'est la domination qui repose sur ton épaule. On t'appellera admirable. On t'appellera conseiller.
1: Oui, Dieu
0: puissant. Comme Dieu a fait Dieu. Moïse pour Pharaon. Prie bien, bien-aimé. Au nom de Jésus. Prie avec lui. Cela reposera sur ton épaule. Sur ton épaule. Ton Dieu est vivant.
1: Au nom de Jésus.
0: Ton Dieu est puissant.
1: Au nom de Jésus.
0: Ton Dieu est glorieux.
1: Au nom de Jésus.
0: Ton Dieu est véritable.
1: Au nom de Jésus.
0: Oui. Au nom de Jésus.
1: La Bible dit un enfant nous est né. Je déclare, je prophétise la naissance d'une nouvelle aventure.
0: Au nom de Jésus.
1: Je déclare, je prophétise la naissance d'une nouvelle opportunité.
0: Au nom de Jésus.
1: D'une nouvelle affaire.
0: Hein?
1: D'un nouveau financement.
0: Hein?
1: D'une nouvelle dimension de grâce de Dieu.
0: Amen.
1: Reçois cela au nom de Jésus.
0: Je
1: dis, reçois cela au nom de Jésus. Merci Seigneur parce que tu le fais pour nos vies. Au nom de Jésus.
0: Marc 11, le verset 24. C'est pourquoi je vous dis, tout ce que vous demanderez en priant, croyez que vous l'avez reçu et vous le verrez
1: s'accomplir.
0: Bien-aimé, le Seigneur t'appelle ce matin à saisir par la foi tout ce que tu as demandé. Reçois-le par la foi.
1: Nom de Jésus.
0: Saisis cela par la foi.
1: Nom de Jésus.
0: Marche avec cela par la foi.
1: Au nom de Jésus.
0: Pousse cela par la foi.
1: Au nom de Jésus.
0: Au nom de Jésus.
1: Au nom de Jésus.
0: Père.
1: Ce matin,
0: je proclame
1: et je confesse
0: tout ce que j'ai demandé
1: depuis ce matin,
0: je l'ai reçu déjà
1: par la foi,
0: et je le verrai
1: s'accomplir
0: dans ma vie. Il en sera ainsi
1: et pas autrement
0: au nom de Jésus.
1: Reçois par la foi, saisis par la foi, au nom puissant de Jésus-Christ de Nazareth. Reçois par la foi, saisis par la foi, au nom puissant de Jésus.
0: Jésus, Seigneur, ta parole déclare que tout ce que vous lierez sur la terre sera lié au ciel. Et tout ce que vous délierez sur la terre sera délié au ciel. Père, nous avons prié, nous avons lié les œuvres des ténèbres.
1: Au nom de Jésus.
0: Nous proclamons que cela a été ainsi.
1: Au nom de Jésus.
0: Nous recevons déjà ce que nous avons demandé.
1: Amen.
0: Nous saisissons par la foi ce que nous avons demandé.
1: Amen.
0: Nous marchons avec par la foi.
1: Au nom de Jésus.
0: Nous parlons par la foi.
1: Au nom de
0: nous
1: Jésus.
0: Nous déclarons par la foi.
1: Au nom de Jésus.
0: nous verrons cela se manifester dans notre vie au nom de Jésus de Nazareth. Dis amen bien.
1: Amen.
0: Éphésiens 6, le verset 17. Prenez aussi le casque du salut et l'épée de l'esprit qui est la parole de Dieu. Bien-aimés, on nous a dit pour être libérés des jougs, c'est par la parole. Et la Bible nous dit ce matin que cette parole qui est l'épée de l'esprit est la parole de notre Dieu. Au commencement était la parole. Au commencement était la parole. Et la parole était avec Dieu.
1: Et la parole était Dieu.
0: Bien-aimé, c'est cette épée que tu vas utiliser ce matin.
1: Au nom de Jésus.
0: Et tu vas couper tous les liens qui t'environnaient.
1: Au nom de Jésus.
0: Dis avec moi au nom de Jésus.
1: Au nom de Jésus.
0: Seigneur.
1: Seigneur.
0: Comme David.
1: Comme David.
0: Je programme ce matin.
1: Je programme ce matin.
0: Je les taille en pièces.
1: Je les taille en pièces.
0: Je les taille en pièces.
1: Je les taille en pièces.
0: Avec l'épée de l'esprit.
1: Avec l'épée de l'esprit.
0: Qui est la parole de Dieu.
1: Qui est la parole de Dieu.
0: Je les taille en pièces.
1: Je les taille en pièces.
0: Je les taille en pièces.
1: Je les taille en pièces.
0: Je les taille en pièces.
1: Je les taille en pièces.
0: Je les taille en pièces.
1: Je les taille.
0: Au nom de Jésus Christ, commence à tailler,
1: taille,
0: au nom de Jésus,
1: qu'ils soient
0: tous taillés,
1: faut les tailler,
0: taille,
1: taille, taille, taille, taille, taille, taille, taille, taille, taille, taille, taille, taille, taille, taille, au nom puissant de Jésus Christ,
0: au nom de
1: Jésus Christ,
0: Taille,
1: Les bolobos,
0: au nom de Jésus.

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0: 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Il est 6 heures sur la voix qui dit « Dieu vous aime ».
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1: Oui, il fait jour, réveille-toi mon frère, réveille-toi ma sœur, réveille-toi bien-aimé si tu n'es pas encore debout, la journée commence ainsi, voici le jour que l'Éternel a fait, qu'il soit pour nous un sujet de joie. Amis auditeurs, mesdames et messieurs, recevez de nouveau notre shalom. Nous sommes bien vendredi et ce matin nous allons vous donner les grandes articulations de ce réveil matinal. À 6h15, nous serons avec l'apôtre Gila Regis Joseph qui nous parlera donc de cette autre édition, on va dire la cinquième édition de Dunamis pour le compte hein, de son ministère. Et tout à l'heure, on parlera avec lui. Mais avant 6h15, nous parlerons de cette opération Les Bâtisseurs. Depuis la semaine dernière, on va dire, le lancement officiel de cette opération Fréquence Vie à la croisée des chemins a été fait par monsieur le directeur général de la radio Fréquence Vie, Laurent Gbanta, que nous saluons. Et le contenu de cette mobilisation, il s'agit de réunir des fonds, d'accord, pour soutenir la radio Fréquence Vie. Et hier, jeudi également, une autre émission a eu lieu jeudi 23 juillet de 10h à 13h pratiquement pour parler donc de l'opération Les Bâtisseurs qui constitue pour certains à donner un paquet de ciment, qui un peu de carreaux, qui un peu de peinture pour que le bâtiment de la radio soit rénové. Mesdames et messieurs, nous partons nous installer avec ce merveilleux cantique de la formation musicale El Olam qui nous dit « Mets ta confiance en l'Éternel, n'est-ce pas mon frère, ma sœur ?»

Oui, mets ta confiance en l'Éternel, place ta confiance en l'Éternel. Au cours de l'émission de l'opération Les Bâtisseurs, le pasteur Chami, dans son exhortation, a fait sa chute avec cette phrase qui nous dit « Apprendre à relier nos ressources à la source ». Apprends à relier, mon frère, ma sœur, tes ressources à la source intarissable. Cette source, bien sûr, c'est Jésus-Christ à qui te demande de donner. Et l'illustration en fait en ce jour parlait donc de David qui avait soif et qui voulait boire de l'eau surveillé par les Philistins. Et trois hommes se sont levés, on les a pas désignés, ils se sont levés pour aller donc apporter de l'eau à David. Et David qui reçoit cette eau dit, je ne boirai pas de l'eau de ce sang-là. Ils ont bravé leur vie, ils ont bravé la mort, ils ont bravé les menaces pour m'apporter cette eau. Ils l'offrent à l'Éternel Dieu. Que le Seigneur te permette d'offrir ce qui te coûte cher pour l'innovation, le renouvellement de ce bâtiment qui abrite la radio Fréquence Vie.

Oui, 250 mètres carrés à couvrir par le carreau et dans les 250 mètres carrés, 45 mètres carrés sont antidérapants, parlant donc des couloirs et puis les marches des escaliers pour donc rendre plus agréable le local, le cadre qui abrite la radiofréquence vie. Alors, vous avez ainsi l'information pour ceux qui n'ont pas pu suivre hier l'opération. Les bâtisseurs, ça se poursuit.

Voilà, chers amis auditeurs, mesdames et messieurs, si c'est maintenant que vous nous prenez en marche, nous sommes au réveil matinal qui a pour nous est l'occasion de faire le plein d'énergie, le plein de force, le plein de spiritualité, le plein de discernement, le plein de vigilance pour aborder cette journée. Voici le jour que l'Éternel a fait, il soit pour nous un sujet de joie, qu'il soit pour toi, mon frère, ma sœur, un sujet de joie, quelle que soit la longueur de la nuit, il finit toujours par faire jour. Et il fait jour pour toi, mon frère, il fait jour pour toi, bien-aimé serviteur et servant de Dieu, il fait jour. Après, le groupe Elle Lame, nous écoutons Grâce Saint-Ilia, KO Victoire.

0: Oui, il a mis l'échec KO, l'envoûtement KO. Il met tout KO ce matin dans ta vie, tout ce qui est négatif, bien sûr. Amis auditeurs, mesdames et messieurs, dans ce quart d'heure d'exhortation, on va dire de l'opération Les Bâtisseurs, nous allons recevoir la servante de Dieu, comme vous le savez, l'accoutumée, tous les 6 heures du mat, elle est là. L'apôtre Gila, on échange avec lui tout à l'heure, mais en 2-3 petites minutes, la servante de Dieu revenant de... on va dire Marthe Le Pillet, Tabitha est avec nous, c'est ça, hein? Bonjour à vous. Oh, on va ouvrir le micro. Allô, bonjour encore. Oui, bonjour,
1: oui, bonjour. Bonjour, bonjour.
0: Comment ça
1: béni?
0: Va,
1: oui, ça va,
0: Dieu.
1: Ça va. Et d'accord. Bonjour à tous nos fidèles auditeurs, auditrices de la vie. Mm. Que le Seigneur bénisse tous ceux qui ont commencé à s'engager pour accompagner la radio. Mm. C'est notre affaire, cette affaire nous concerne. Et que le Seigneur nous bénisse.
0: D'accord.
1: Je veux bénir tous les corneilles mm-hmm. de l'Église aujourd'hui, ceux-là même qui ont la crainte de Dieu et qui prient continuellement devant, ils sont devant la face du Seigneur. Vraiment, que le Seigneur vous bénisse et puis il est temps qu'on se lève pour aider les autres. Mm-hmm. Cela est juste devant Dieu et ça nous permet encore, avec le sang de Jésus, de rentrer dans la présence du Seigneur.
0: Mmh, d'accord. Rentrer dans la présence du Seigneur, on ne vient pas dans la maison de Dieu les mains vides, nous dit la parole de Dieu. Et ce matin, l'occasion est toute trouvée, servant de Dieu, pour encourager un frère, une sœur, un serviteur, une servante de Dieu à apporter pour accompagner l'œuvre qui s'est faite à la radio Fréquence Vie. La semaine dernière, nous parlions de ceux qui doivent apporter soit 10 000, soit 20 000, soit 30 000, soit 50 000 pour un an sur 12 mois apportés pour soutenir la radio Fréquence Vie. Et puis hier, une autre opération Les Bâtisseurs, qui constitue à apporter soit en nature, soit en espèces, pour couvrir les charges ou bien l'embellissement du local qui nous abrite. Voilà, c'est bon de Dieu.
1: Oui, ce qui est juste, je dis bien que cette affaire nous concerne.
0: Oui, ce sont les corneilles.
1: Ce sont les corneilles. C'est pour tous ceux qui veulent voir l'évangile évoluer. Mmh. Voilà, ce n'est pas une affaire de raisonnement, mais Dieu m'a béni. Aujourd'hui, si je suis à ce poste, c'est parce que le Seigneur m'a fait grâce. Mmh. Qu'est-ce que je peux faire pour que quelqu'un, un lieu non atteint soit atteint, où je ne peux pas aller, que ce lieu soit atteint par l'évangile. J'ai donné le témoignage de ce monsieur qui était féticheur, mais à force d'écouter la radio aujourd'hui, il m'a dit ouvertement que j'ai laissé, je suis venu dans la nation là, c'était pour ça, mais j'ai tout laissé et je suis le Seigneur. Et c'est tout ça, c'est grâce à la radio. Je l'ai invité à venir faire le culte avec moi. Il m'a dit non, que c'est bon, que c'est pas tout le monde, tous ceux qui s'asseyent dans l'église qui sont tous de bons chrétiens, mais que ça viendra avec le temps. En fait, il m'a dit que le moment où je l'appelle là, c'est pas ça, mais avec le temps. Mais ce qui m'a rassuré, c'est qu'il dit Fréquence Vie, c'est sa radio. Je sais que tu es en train de m'écouter. C'est vrai ce que tu as dit, mais la Bible permet aussi que quand tu crois et que tu écoutes la radio, que tu vas dans une assemblée pour prier. Je sais que tu m'entends, je te bénis et je loue ton courage parce que personne n'est venu te parler. Tu as écouté la radio au point où tu as adopté la radio, tu dors avec, tu te réveilles avec.
0: Très voilà. Bien. Alors, Maman Minoge ne peut pas être ici et puis ne pas faire un clin d'œil aux veuves du Minoge, aux orphelins du Minoge. En une minute, l'apôtre Gila est là tout à l'heure, on va échanger avec lui.
1: Oui, Galates 6.
0: En une minute, quelle conclusion peut-on faire?
1: Oui, Galates 6, le verset 9 et 10 dit « Ne nous lassons pas de faire le bien, car nous moissonnerons au temps convenable si nous ne relâchons pas. Ainsi donc, pendant que nous en avons l'occasion, pratiquons le bien envers tous et surtout envers les frères en la foi. » Je pense que c'est clair, la religion pure devant Dieu, c'est de visiter les orphelins, les veuves. Nous avons la rentrée scolaire que nous sommes en train de préparer. Mais d'ici là, nous partons vers nos frères de Kumasi et aussi aux enfants qui sont... nous visiterons les enfants qui sont à la Maca pour leur apporter des vivres. Donc, tu peux faire parler ton cœur et puis Dieu te bénira. Voilà.
0: Merci maman Mino. Avant de changer avec l'apôtre Gila, on a un auditeur. Allô? Allô, il est parti.
2: Que l'éternel Dieu soit vu dans tous les détails de notre existence. Qu'il soit vu dans ce...
0: Voilà, nous écoutons Caleb Lugouwo Batanawe, le titre que nous écoutons. Alors, on fait la conclusion de notre entretien rapidement. Maman Minoj, on donne le numéro de téléphone.
1: Voilà, pour le Minoj, pour les différentes actions que nous sommes en train de poser, nous sommes sur le point de poser, nous répondons au 07 09 18 24 95, 07 09 18 24 95 ou le 05 05 99 93 64.
0: Merci, Maman Minoj.
3: 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Quand la marche devient dure, ce sont les durs qui marchent.
0: Quand la marche devient dure, ce sont les durs qui marchent. Ce matin, il n'y a que des durs. Ce matin, dans ce studio, voilà, un des durs est avec nous. Après, Maman Minoj, le dur des durs, apôtre Gila, on va dire shalom.
4: Bonjour à toi, Ikio.
0: Ouais, comment ça va?
4: Dieu fait grâce, nous saluons merci, tous Seigneur. Les auditeurs.
0: Il faut être dur pour être ici à 6h du matin, voilà. Et lui, je l'ai trouvé ici avant qu'il ne soit 6h, voilà. Apôtre Gila, ouais, comment fait-il pour être, comment faut-il faire pour être un dur?
4: Paul l'a dit qu'il traite durement son corps. Il était assujetti.
0: Pour être dur, il faut traiter durement son corps.
4: Voilà.
0: Voilà, se priver de son sommeil. Ou bien dormir tôt à 20h pour qu'à 4h on soit d'aplomb.
4: Le fondement de tout cela,
0: oui.
4: C'est l'amour qu'on a pour le Seigneur.
0: D'accord, d'accord. Sinon, on peut dormir à 19h et puis se réveiller à 8h.
4: Voilà. Si ce n'est pas le Seigneur, là, personne ne peut me faire sortir de chez moi à 7h.
0: D'accord. Alors, le rendez-vous de Dunamis, 7 jours de jeûne et prière, on en parle, ça démarre le dimanche.
4: Tout à fait. Nous saluons les auditeurs de la radio Fréquence Vie. Merci de nous recevoir chez vous. À la maison, dans votre bureau, dans votre véhicule. Nous saluons tous ceux qui nous écoutent hors de la Côte d'Ivoire par le truchement d'Internet. Également ceux qui nous écoutent à l'intérieur, au travers des différents réseaux. Et mon coucou spécial à mes amis de Boaké. Mm-hmm. Que la grâce et la faveur de Dieu soient sur vous. Effectivement, nous sommes là pour parler de la convocation divine. Et à savoir que chaque mois, selon, j'allais dire, l'alliance... Ou si tu veux, le système ou l'ordre de bénédiction établi par Dieu, mensuel, c'est-à-dire annuel. Voilà, il nous a fait la promesse de recevoir chaque mois les meilleurs fruits du pays. Voilà. Et ça, par rapport à cette promesse, il est important d'aller dans la présence de Dieu.
0: Très bien.
4: Dieu a créé les saisons. Il faut que nous aussi, nous comprenions que nous sommes inclus dans la gestion des saisons. Et voilà, et comme chaque saison a ses fruits, il est important aussi, chaque saison a ses temps de consécration, la présence dans le Seigneur. Et cette fois-ci, en ce mois de Av, nous avons, par le truchement de l'intercession, nous avons reçu du Seigneur qu'il fallait parler de la prière, comment bâtir un hôtel de prière. Et c'est ce qui manque à beaucoup de personnes. Et dans le verset d'appui, qui est Luc 19, 6, vous voyez que Jésus a dit que ma maison, il est écrit, ma maison sera appelée une maison de prière. Vous en avez fait une caverne. Vous avez me dit, oui, il parlait d'un temple physique qui était là. Mais c'est vrai, mais nous aussi, nous sommes un temple spirituel. Donc, ça veut dire que nous-mêmes là, l'autel, le feu de la prière doit briller et doit nous consumer. Voilà. Et maintenant, la maison du chrétien, qu'est-ce que c'est? C'est un endroit où il dort, il mange, ou bien ça doit être une maison de prière. Mais pour qu'il y ait une maison de prière, il faut qu'il y ait un autel de prière. Il faut installer un autel de prière. Et quand je dis ça, je m'appuie sur la Bible. Vous savez, j'ai toujours dit, et ce n'est pas moi qui l'ai dit, il y a trois sources de révélation. Voilà. Il y a la création, il y a la conscience et il y a la Bible. Vous voyez, les peuples anciens fonctionnaient sans la Bible. Ils avaient leur relation avec Dieu. Voilà. Donc, c'est pour te dire que les Abraham, les Noé, c'est-à-dire quand tu regardes les patriarches, c'était des hommes d'autel. Bien. Quand je parle d'autel ici, et quand nous nous appuyons après le premier sacrifice, après la chute, jusqu'au feu du ciel qui est descendu au mont Carmel, nous voyons que Dieu, à un endroit précis, à un moment précis, pour rencontrer des hommes. Et cet endroit-là, ce lieu précis-là, et ce moment précis-là, c'est très important. C'est ça l'autel. Malheureusement, beaucoup n'ont pas compris. Ils prient en fonction de leur sensibilité, leurs sensations. Vous voyez, de manière un peu désordonnée. Et quand c'est comme ça, c'est difficile de rencontrer Dieu.
5: Oui.
4: Parce que on est instable. Et donc, cette édition vise à corriger cela. Vous voyez, à aider ceux-là qui veulent réellement avoir une communion avec Dieu, parce que justement l'autel, et si nous, à plusieurs éditions ici, nous avons défini l'autel. Nous avons défini ça comme des plateformes, comme des systèmes mis en place. Mais l'autel, c'est également un lieu où quelque chose doit mourir pour que quelque chose puisse vivre.
5: Oui.
4: Voyez.
0: À l'autel, quelque chose meurt et quelque chose d'autre vit.
4: Voilà, c'est pas pour rien Paul a dit dans Romains 12 d'offrir nos corps comme un sacrifice vivant. Voilà, voyez, ça c'est important. Il y a quelque chose que je dois abandonner. Ça peut être mon orgueil, ça peut être mon temps. Tout cela dans le but de pouvoir recevoir de Dieu et les promesses par rapport à ma situation et même les bénédictions. Donc, c'est un lieu où nous rencontrons Dieu. Nous, c'est notre temps, comme je l'ai dit, mais également, l'autel vient sceller notre consécration et l'autel nous aide à avoir une communion permanente avec Dieu. Vous voyez qu'on gagne beaucoup plus à justement avoir des autels de prière à la maison. Moi, je dis toujours, si aujourd'hui, moi, je suis là, je peux parler de 10 heures de prière, c'est ce qui s'est passé, parce qu'à la maison, j'avais un autel de prière, même si à l'époque, je ne savais pas que ça s'appelait comme ça.
5: Oui, mais c'est toujours, un autel, là.
4: Voilà, toujours est-il que je passais beaucoup plus de temps à la maison. Vous savez, à l'église, il y a des programmes. Ça dit, il y a un temps défini, donc on n'a pas assez de temps pour prier. Par contre, justement, la contrepartie, il faut développer cette vie de prière à la maison.
5: Personnelle et individuelle.
4: Voilà.
5: D'accord.
4: Tu vois, ça c'est important. Et c'est justement par cela, les jeûnes, les prières, les veilles, que je suis arrivé à ce niveau. Je n'ai pas dit que je suis arrivé. Parce que je continue. Vous voyez, chercher Dieu est une quête permanente. Et ça, c'est important. Donc, l'autel, et ça scelle, comme j'ai dit tout à l'heure, la consécration, ça brise les chaînes, ça ouvre la prospérité. et ça te met dans une communion permanente avec Dieu.
0: Très bien. Alors, Dunamis, le contenu de Dunamis cette fois-ci, ce sera quoi?
4: Bien. Cette fois-ci, je ne pense pas qu'il y ait un grand changement. Parce que nous commençons le dimanche 2 août, voilà, avec le culte de repentance, 6h30, 9h30. Voilà, on reste à jeun jusqu'au soir et on coupe à la maison. Parce qu'on est venu, on a reçu les instructions par rapport à la repentance. Maintenant, à compter du lundi 3 jusqu'au samedi, et j'allais dire 8, je crois. Voilà, c'est monter, descendre comme on le dit. Et maintenant, les soirs, on se retrouve au CPE à partir de 17h. 17h, 18h, ce sont les temps de prière, l'échauffement si tu veux. Et maintenant,
0: les étirements pour voilà, se préparer. Oui.
4: Voilà, maintenant à partir de 18h, moi je prends la parole juste jusqu'à 19h. Et puis maintenant, ce sont les temps de prière. Dieu m'a fait la grâce d'être le seul orateur et celui-là qui va conduire les moments de prière. Et je voudrais préciser que si vous n'êtes pas là au culte de repentance, vous êtes disqualifié pour la suite. Maintenant, même si vous étiez là dimanche et que au cours de la semaine vous vous absentez une fois, vous êtes également disqualifié. 7, c'est 7. C'est une question de discipline. C'est pas moi qui l'impose, moi-même je l'ai reçu du Seigneur. Donc moi j'applique.
0: Et vous voyez l'exemple qu'il applique lui-même, 6h du mat, il est déjà là. Alors, il pouvait dire, bon, écoutez, j'étais très fatigué, donc au lieu de 6 heures, je suis arrivé à 7 heures.
4: Comme toi la dernière fois.
0: oui, mais je commence à m'habituer. Je commence à m'habituer pour dire que quand on aime le Seigneur, on se donne.
4: Voilà, hein? Tout à fait.
0: On se donne, on s'impose une discipline.
4: Et donc, cet hôtel de prière, je dois préciser, parce que souvent j'entends des gens dire que Jésus est notre hôtel, comment bâtir? Non. Je les invite à aller dans Hébreux. Vous allez comprendre que Jésus n'est pas notre autel. Hébreux 5, 10, par exemple, nous dit que Jésus, Dieu l'a déclaré souverain sacrificateur selon l'ordre de Melchisédek.
0: Et Jésus a fait de nous aussi des sacrificateurs.
4: Voilà.
0: Est-ce qu'on a encore besoin d'aller encore à l'autel avec le sang de qui?
4: Oui, un sacrificateur sacrifie où?
0: À l'autel.
4: Amen, allons.
0: Donc nous sommes à l'autel?
4: Non.
0: Ou nous sommes l'autel?
4: Vous savez, il y a deux choses qui se présentent. Toi, tu as choisi sacrificateur. Ce n'est pas tout. Nous sommes des rois.
0: D'accord.
4: À quel moment, quand tu pries, tu portes le manteau de sacrificateur?
0: La couronne de roi.
4: Et à quel moment tu portes la couronne de roi? Ça aussi, il faut le savoir.
0: D'accord.
4: Et la place d'un sacrificateur, c'est à l'autel. Donc, tu ne peux pas me dire autre chose. Voilà. Parce que nous sommes des sacrificateurs selon l'ordre de Melchisédek, parce que nous ne sommes pas des descendants de Lévi.
0: Okay.
4: Maintenant, l'autel de choses là, de Melchisédek, où Jésus est souverain sacrificateur, là, se trouve où?
0: Un lieu présentiel.
4: Ça se trouve où?
0: Eh bien, on dira que depuis que Christ est mort, il a fait de nous des adorateurs. Donc, partout où on se trouve, c'est un hôtel pour nous.
4: Non, va dans Apocalypse 5. Tu sauras où se trouve l'hôtel.
0: D'accord.
4: Voilà.
0: Et donc, pour tous ces rendez-vous-là, il faut être à Dunamis.
4: Parce que souvent, quand je viens communiquer, vous voulez m'entraîner sur les terrains théologiques. Voilà. Et quand on rentre dans ça, on sort du contexte dans lequel je suis venu.
0: D'accord.
4: Je ne suis pas venu pour un débat théologique.
0: Moi, pour inviter les gens.
4: Voilà,
0: à venir.
4: Moi, je parle en tant que intercesseur. L'intercesseur aussi a sa manière d'interpréter les choses et de comprendre les choses.
0: Il a sa lecture à lui.
4: Voilà. Si tu vas dans Apocalypse 5, tu vas savoir où se trouve l'autel. Mais c'est quand même curieux que toi, en tant que sacrificateur, tu ne cherches pas à savoir où se trouve
0: la sacrificature.
4: Voilà. Et que tu me dises que c'est partout. Non. Si c'est partout, on n'allait pas parler de bâtir.
0: Oui.
4: Voilà. Parce que si tu te tiens quelque part et tu te mets à prier simplement, tu dis que non, c'est un hôtel. Mais je suis désolé. Voilà.
0: Donc c'est pour tout ça qu'il faut partir à Dunamis pour être instruit, enseigné avec l'apôtre Gila que nous recevons donc ce matin.
4: Tout à fait.
0: Oui.
4: Parce qu'il est important pour nous Regardez, dans les années 93, comme ça, vous voyez, il y avait beaucoup de cellules de maison. Mm-hmm. Mais maintenant, c'est très rare de voir une cellule de maison. Mm-hmm. Pourquoi ? Les cellules de maison, en principe, ça devait être justement des maisons de prière. Mm-hmm. Voyez, c'est une force que nous avons abandonnée. Imagine-toi si chaque chrétien avait fait de sa maison une maison de prière et que d'un commun accord, nous décidons par exemple une ceinture verte de prière pour entourer Abidjan. On donne une heure et à la même heure, nous nous mettons à prier. Je ne vois pas ce qui va nous résister. Mmh. En face de nous, ce qui fait la force des autres, c'est qu'ils prient tous à la même heure, à la même, vers la même direction.
5: D'accord. Ça, c'est la résilience aussi.
4: Ça, c'est une puissance spirituelle. Mmh. Mais il faut que les chrétiens se ravisent. Il ne faut pas que nos maisons soient des lieux où il faut critiquer les pasteurs, murmurer, ainsi de suite. Non. Mmh. Il faut que ça change. Parce que si ta maison est un hôtel de prière, il y a un hôtel de prière dans ta maison, je précise, hein, un lieu

0: avec le Seigneur. Et ça, c'est important parce que c'est le seul réseau qui n'est jamais saturé. C'est le seul réseau où il n'y a pas d'interruption. Et c'est le seul réseau où on ne s'excuse pas pour dire qu'il y a des travaux. Voilà, ça, c'est le réseau. Je l'ai dit.
1: Qui ne sature pas.
0: Voilà. Donc, c'est Jérémie 33, 3. Ça ne se sature pas. Donc, c'est à nous. C'est nous qui abandonnons. Beaucoup ont quitté l'autel de prière. C'est une occasion, soit de bâtir ou de rebâtir. Tu vois, c'est ce qu'Élie a fait. Quand il est arrivé, il a cherché d'abord, quand même Dieu lui a dit, et il a dit au roi que lui, il entendait le bruit de pluie. Quand il est arrivé, il a rebâti, il a reconstruit l'autel qui avait été abandonné par le peuple de Dieu au profit d'autres autels que nous avons dans nos cœurs ou dans nos pensées.
1: D'accord.
0: Vous savez, ça c'est important. Et je dis tout le temps que, tout à l'heure tu avais parlé, je veux dire, à l'autel, on vient laisser quelque chose. Vous voyez? Mais ce n'est pas ce qui nous reste qu'on laisse. Parce que Dieu, il est prioritaire.
1: D'accord.
0: Et ça, c'est
1: important. Il est 6h30, on va partir pour Kanguka. Donc, apôtre, on fait la conclusion de notre entretien.
0: Bien. Oui. Donc, si vous voulez d'autres informations, parce que sinon que le CPE se trouve entre l'école de gendarmerie et l'INSAC, dans le même périmètre que la radio Fréquence Vie, Abidjan, vous pouvez nous appeler au 2x07 14 52 18, 07 07 14 52 18, ou le 01 03 66 81 17, 01 03 66 81 17. Quand la marche devient dure, ce sont les durs qui marchent. Dieu vous bénisse et bonne suite.
1: Amen. Quand la marche devient dure, ce sont les dieux qui marchent et nous partons tout droit pour Kanguka du jour. À tout à l'heure.
2: Shalom, chers auditeurs de l'émission Kanguka. Mon nom est Chris Dikumana. Aujourd'hui, nous sommes vendredi. Ce matin, nous allons parler sur la résurrection des morts. Il y a certains qui ne croient pas qu'il y a une résurrection des morts. Ils se disent que quand ils meurent, c'est fini. Mais la parole de Dieu est claire. Comme Jésus a ressuscité, il y a aussi la résurrection des morts pour ceux qui l'ont cru. Alors ici, je vais être un peu clair, ce n'est pas seulement ceux qui ont cru Jésus qui vont ressusciter, il y a même ceux qui n'ont pas cru en Jésus vont ressusciter, mais pour le jugement. Donc ça dit que tous ceux qui ont vécu sur la terre vont ressusciter, tous ceux qui te connaissent qui sont morts, ils vont ressusciter. 1 Corinthiens chapitre 15 verset 16 dit que si les morts ne ressuscitent pas, Christ non plus n'est pas ressuscité. À moins que tu ne crois pas que Jésus est ressuscité. Mais si tu crois que Jésus est ressuscité, ça dit que ceux qui sont morts en Christ aussi vont ressusciter. Verset 17 dit que si Christ n'est pas ressuscité, votre foi est vaine, vous êtes encore dans vos péchés. C'est la résurrection de Jésus qui fait que nous pouvons espérer être enfants de Dieu et être pardonnés. Au verset 18, il est dit que par conséquent, aussi ceux qui sont morts en Christ sont perdus si réellement Jésus n'est pas ressuscité. Mais nous savons tous que Jésus est ressuscité, à moins que tu ne crois pas que Jésus ait existé. Si tu crois vraiment que Jésus a existé, parce que je sais que beaucoup croient en Jésus, mais ils négligent le fait qu'il est ressuscité. On se dit qu'on vit juste pour vivre. Tu vis dans le plaisir, tu vis dans des futilités dans ce monde, mais un jour, tu vas mourir. Et quand tu mourras, il faut savoir que tous ceux qui sont morts vont ressusciter. Depuis Adam jusqu'à aujourd'hui, si Jésus revenait aujourd'hui, tous ceux qui sont morts, à commencer par Adam, tous ceux qui sont morts dans le péché ne vont pas ressusciter, mais ils vont ressusciter après les 1000 ans pour le jugement. Ça, je vais le répéter très souvent pour qu'on sache qu'il y a deux résurrections. Il y a la résurrection de ceux qui ont cru à Jésus. Tu vas ressusciter pour joindre Jésus quand il va venir prendre son église. Mais si tu es mort dans le péché, tu n'es pas repenti, tu n'as pas accepté Jésus dans ta vie, ça dit que tu vas mourir dans le péché. Et quand Jésus va venir, tu ne vas pas ressusciter. Tu resteras là où tu es, tu resteras dans la gêne. Jusqu'après les 1000 ans, tu vas ressusciter pour être jugé. Voilà pourquoi je dis ça chaque vendredi. Même la semaine prochaine, si je suis vivant, je vais continuer. Même dans un mois, même dans 2 mois, dans 3 ans, dans 4 ans, si je suis vivant, je vais répéter ce message. Parce que ce n'est pas moi qui te le dis.

C'est le Saint-Esprit qui te le dit. Il n'y a aucun intérêt personnel pour moi que tu sois sauvé. C'est pour ton intérêt. Je ne te parle pas de religion. Je ne te parle pas d'église. Je te parle de Jésus. Je te parle du salut. Je te parle de la justification. Tu as besoin d'être justifié par Jésus à travers son sang. Et ça te demande que tu prennes la décision de le suivre. Il y a ceux qui sont d'accord avec moi, mais qui n'arrivent pas à prendre la décision parce qu'ils sont attachés aux choses du monde. Ils sont attachés au péché. Tu te dis, je ne peux pas abandonner ce que je fais, je vais y réfléchir. Mais tu n'es pas sûr que tu auras le temps d'y réfléchir. Il y a quelque chose de plus important que je te parle. Je te parle plus que l'argent. Je te parle plus que les choses matérielles. Je te parle de ton âme. Tous ceux qui sont morts, que tu as enterrés. Et en fait, tu ne les as pas enterrés. Tu as enterré leur corps. S'il y a un membre de ta famille qui est mort, ce n'est pas son âme qui était morte, c'était son corps. Tu as enterré le corps. Maintenant, je te parle de l'âme. Parce que personne ne peut tuer l'âme. C'est l'âme qui sera jugée. Alors, ton âme sera jugée. Tu sais très bien que tu n'es pas parfait. Tu m'écoutes et tu sais que tu n'es pas parfait ou parfaite. C'est pour cela que tu as besoin de Jésus, parce que tu as besoin d'être justifié. Il y a quelqu'un qui m'écoute, il veut la mort. Ça fait au moins plus d'une année que tu veux la mort. Tu essaies de te suicider. Mais j'aimerais te dire que si tu te suicides, tu t'envoies toi-même dans la gêne et ça sera fini. Tu n'auras plus de salut après cette mort. Ne te suicide pas. Viens à Jésus. Peu importe les problèmes que tu as, tu es fatigué des problèmes, tu ne sais pas ce qu'il faut faire, viens à Jésus. Viens à Jésus tel que tu es. Jésus veut t'aider, Jésus veut te sauver, Jésus veut être ton Seigneur, ton guide. C'est lui qui va t'aider, il va te pardonner. Peu importe les péchés que tu as commis, tu as tué des bébés par avortement, mais tu seras pardonné. Tu as menti, tu as trompé ton mari plusieurs fois, mais Jésus veut te pardonner. Viens à Jésus tel que tu es. Peu importe le péché, même vous qui vivez ensemble sans mariage, vous avez besoin de Jésus, mais séparez-vous et repentez-vous et arrangez tout dans les familles et retournez ensemble sans culpabilité. Je te parle de Jésus, je ne te parle pas de religion, je te parle de Jésus. Viens à Jésus tel que tu es et repens-toi. Dans le monde entier, les gens se battent pour avoir de l'argent pour vivre sur cette terre. Mais je te parle de quelque chose qui est plus important que la vie sur cette terre. Je te parle de la vie après cette vie. Après la mort, il y a une autre vie. Si tu acceptes Jésus, tu seras justifié et sauvé et tu seras un enfant de Dieu. Si tu veux prendre cette décision, mets-toi à genoux, appelle Jésus. Si tu veux l'assistance dans cette vie de Dieu, appelle sur WhatsApp au +32 479 77 21 69.

deuxième partie, c'est-à-dire la partie de l'enseignement. Nous allons continuer l'enseignement que j'ai commencé le 29 juin, c'est-à-dire lundi de la semaine passée. Le titre, c'est « Comment vaincre la peur ?» Hier, j'ai beaucoup insisté sur le noyau de l'enseignement et je vais même continuer aujourd'hui parce que c'est extrêmement important que tu comprennes que pour vaincre la peur, il faut d'abord apprendre comment faire face à la peur. Tu ne peux pas vaincre la peur sans savoir comment l'affronter. Vu qu'il y a une différence entre fuir le problème et faire face au problème. On a vu ça dans 1 Samuel chapitre 17, verset 24 et verset 48. Au verset 24, le peuple d'Israël fuyait le problème, fuyait Goliath. Et dans verset 48, David faisait exactement le contraire. Au lieu de fuir, il faisait face. Je vous ai parlé des appels téléphoniques. On t'appelle parce que tu dois de l'argent. Il faut pas refuser de prendre l'appel. Si la banque t'appelle, ou ton créancier, ou un ami à qui tu dois de l'argent t'appelle, et tu ne prends pas l'appel, ça veut dire que tu fuis comme l'armée d'Israël. Mais si tu prends l'appel, tu sais que tu n'as pas l'argent, mais tu as le courage de répondre à l'appel. Et tu dis à la personne que tu n'as pas encore l'argent. Tu sais qu'il ne sera pas content. Tu sais qu'il va s'énerver, mais tu le dis avec fermeté par la foi. Tu le dis sincèrement. Si tu es vraiment sincère, Dieu va t'assister. Tu lui dis, je suis prêt à te rembourser parce que je t'ai causé du tort. Mais aussitôt que j'aurai l'argent, moi-même je t'appellerai. Tu n'auras pas besoin de m'appeler, c'est moi-même qui vais t'appeler. Et tu dis avec fermeté et sincérité que tu vas rembourser cet argent. Si vraiment tu crois ce que tu dis, là c'est une force de la foi. Et Dieu va t'assister. Je ne dis pas que la personne ne sera pas en colère, mais au moins il va sentir la force de la foi en toi. C'est comme ça qu'on peut vaincre la peur. Ne refusez pas ces appels. Il faut prendre le téléphone, il faut répondre. Et il ne faut pas te lamenter parce que tous ceux qui se lamentent, tous ceux qui se plaignent, ils se plaignent parce qu'ils ont perdu espoir. Nous louons le Seigneur même dans les moments difficiles. Donc tu continues de louer le Seigneur. Il ne faut pas dire, Seigneur, je suis désolé, tu m'as abandonné. Non, non, non, ce ne sont pas des paroles de quelqu'un qui a la foi. Il faut savoir faire face, il faut affronter le problème. Il faut savoir comment répondre. Par exemple, tu es malade, on te dit que tu as le VIH, sida, tu ne peux pas guérir. Mais toi, tu as une vérité. Ésaïe 53, verset 4, verset 5. Tu sais que la parole de Dieu dit que par les maîtrises de Jésus, tu es guéri. Tu dois le confesser tous les jours que tu es guéri, que le châtiment qui te donne la paix est tombé sur lui. Ce sont ces paroles qui montrent quelqu'un qui est en train de faire face. Tu vas vers le problème. Tu ne fuis pas le problème. Tu vas dans la prière et tu déclares les promesses de Dieu. Si le diable te montre les malheurs qui vont arriver à ta famille ou à ta vie ou à ton travail, tu confesses Jérémie 29, 11 que ton Dieu a des projets de paix et non de malheur et qu'il a préparé un avenir et de l'espérance pour toi. Ce sont ces paroles qui doivent sortir de ta bouche. Il ne suffit pas de les confesser, mais il faut y croire. Il faut savoir comment répondre à chaque problème. Parce que dans la Bible, dans la parole de Dieu, il y a beaucoup de promesses, mais il faut connaître ces promesses. Et une autre façon de faire face au problème, au lieu de fuir, c'est de louer avant même de voir le miracle. Tu n'es pas guéri, mais tu remercies Dieu pour la guérison. Ton enfant est encore malade, tu remercies Dieu pour la guérison. Ton mari n'est pas sauvé, il est encore lié par le diable. Tu loues le Seigneur que ton mari est déjà sauvé alors qu'il n'est pas sauvé. Tu loues le Seigneur pour l'enfant que tu auras alors que tu n'as pas cet enfant, tu commences à louer le Seigneur. Quand tu dévances le miracle, ça veut dire que tu as la foi. Tu vis Marc 11, 24 qui dit que tout ce qu'on demandera dans la prière, croyons que nous l'avons reçu et nous le verrons s'accomplir. Donc c'est ça, je suis en train de vous motiver à être plus agressif. Sois agressif, ne fuis pas devant le problème, confesse les vérités bibliques et la grâce de Dieu va t'accompagner. Et le problème avec le peuple d'Israël, c'est parce que Goliath parlait seul. Lisez tout le passage. Avant l'arrivée de David, Goliath parlait et personne ne répondait. Mais quand David est arrivé, c'est le seul qui a eu le courage de répondre à Goliath. Est-ce que tu réponds à Goliath? Ou bien il parle seul. Il parle le matin, il parle le soir. Si je parle des pensées négatives qui viennent dans ta tête, le matin quand tu te lèves, les mêmes pensées négatives viennent dans ta tête, dans tes pensées, le soir. Et tu ne dis rien. Et tu pleures. Et tu te plains, tu te lamentes,
tous ceux qui se lamentent, ça veut dire qu'ils se lamentent parce qu'ils ont perdu espoir. Si tu vois quelqu'un qui est en train de se lamenter, de se plaindre, ça veut dire qu'il a perdu espoir. Parce que si tu as l'espoir, tu te dis, je sais que c'est difficile, mais je crois en mon Dieu. Daniel avait espoir. Et Shadrach, Meshach, Abednego avait espoir. Voilà pourquoi il parlait avec fermeté. Apprends à parler avec fermeté et le diable va fuir. Si je suis le veux, je vais continuer à en parler lundi de la semaine prochaine. Et je vous rappelle que demain, c'est le jour de la prière. Soyez tous bénis.

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2: Vendredi 24 juillet 2026, La Bonne Semence. Je t'instruirai et je t'enseignerai le chemin où tu dois marcher. Je te conseillerai ayant mon œil sur toi. Psaume 32, verset 8. Une lumière dans le brouillard. La nuit tombe, le brouillard nous entoure, on ne voit plus à 5 mètres. Avec mes amis, je marche vers le refuge de montagne où nous pensons dormir cette nuit. Nous distinguons à peine le sentier, mais nous avons confiance. L'un d'entre nous connaît la route à suivre et éclaire notre chemin. Nous le suivons en faisant attention de ne pas nous laisser distancer. Nous pourrions perdre l'aide précieuse de sa lampe. Dans notre vie, nous pouvons également nous sentir perdus, comme aveugles dans le brouillard, sans trop savoir où nous sommes et où nous allons. Mais là aussi, nous pouvons avoir confiance. Jésus nous parle et nous guide par la Bible. Sa parole qui est une lampe à mon pied et une lumière à mon sentier. Psaume 119, verset 5. Il nous dit, « Moi, je suis la lumière du monde. » Jean chapitre 8, verset 12. « Moi, je suis avec vous tous les jours. » Matthieu 28, verset 20. Il n'est pas un Dieu lointain, inaccessible. Il nous aime et se tient près de nous, même quand nous ne savons pas où nous allons, si nous ne comprenons pas telle ou telle difficulté de notre vie. Nous avons une certitude. Jésus connaît toutes choses à l'avance et il est entièrement disposé à nous montrer le meilleur chemin possible pour nous. Alors, si tu ne sais plus où aller, si tu perds le sens de la vie, tu peux parler à Dieu en priant, lire les évangiles. Il se révélera à toi et te montrera le chemin à suivre. Ce chemin sera quelquefois difficile et à contre-courant, mais tu marcheras avec un ami tout-puissant, plein d'amour. Lui seul peut te sortir du brouillard pour trouver la paix et le réconfort. Les ténèbres morales, ici dans le texte, le brouillard, se développent et s'épaississent sur notre monde. Difficile de distinguer le mal du bien. La Bible nous en dit quelque chose. Leur cœur destitué d'intelligence fut rempli de ténèbres. Se disant sages, ils sont devenus fous. Romains chapitre 1, versets 21 et 22. Les ténèbres morales sont pires que l'obscurité ordinaire, car elles ne sont pas dissipées par la lumière. Jean chapitre 1, verset 5. Il s'y rajoutera un endurcissement. 2 Thessaloniciens chapitre 2, versets 11 et 12. Comme autrefois le pharaon d'Égypte, quand il ne voulait pas écouter les avertissements de Dieu donnés par Moïse. Pourtant Jésus dit, « Moi je suis la lumière du monde. » Jean chapitre 8, verset 12. La lumière éclaire tout homme. Jean chapitre 1, verset 9. Allons-nous mieux aimer les ténèbres que la lumière? Jean chapitre 9, verset 19. Ou bien allons-nous accepter que la lumière éclaire nos cœurs? Psaume 139, verset 23 et 24. Et nous permettre de retrouver les trésors divins en premier lieu, le salut de Dieu. Luc chapitre 15, verset 8 à 10. Approchons-nous donc de Jésus, le guide, la lumière. Sondez les Écritures, car vous estimez avoir en elles la vie éternelle, et ce sont elles qui rendent témoignage de moi. Jean chapitre 5, verset 39.

Vendredi 24 juillet 2026, le Seigneur est proche. L'Éternel bénit la fin de Job plus que son commencement. Et il eut 7 fils et 3 filles. Job 42, versets 12 et 13. Job 2, ses enfants. Dieu avait béni Job et sa femme en leur donnant beaucoup de richesses et de grands troupeaux. Mais il leur avait aussi donné une famille nombreuse, 10 enfants, 7 fils et 3 filles. Job chapitre 1, verset 2. Job semblait quelque peu inquiet au sujet de l'état spirituel de ses enfants. Ne profitait-il pas un peu trop d'une vie de fête? Chapitre 1, verset 4 et 18. Aussi leur père se levait-il tôt le matin et il offrait des sacrifices pour eux, au cas où ils auraient péché. Chapitre 1, verset 5. Mais une terrible tragédie frappe Job et sa famille. Provoqué par Satan, un désastre total survient dans sa maison. Tous les biens de Job sont détruits. Et surtout, tous ses enfants meurent. Chapitre 1, versets 18 et 19. À la fin de ces épreuves, Dieu redonne à Job le bétail qu'il avait perdu, et même il en double le nombre, car il avait 14 000 brebis et 6 000 chameaux et 1000 paires de bœufs et 1000 ânesses. Chapitre 42, verset 12, voire chapitre 1, verset 3. Il redonne aussi des enfants à Job, mais en même nombre. 10, pas un de plus. S'il avait doublé le bétail, pourquoi ne pas doubler le nombre d'enfants aussi? Bien sûr, un enfant perdu est irremplaçable, mais il y a dans ce passage un encouragement tout particulier. Parents chrétiens, si vous vous faites du souci pour le salut de vos enfants, ce qui suit est écrit pour vous. Les enfants décédés de Job n'avaient pas disparu, car pour Dieu, tous vivent, et d'autant plus les croyants qui sont morts, voit Luc chapitre 20, verset 38. Les enfants de Job devaient donc être des croyants qu'il attendait au ciel, en lui donnant 10 autres enfants. Dieu en avait donc doublé le nombre. Après tout, c'était pour Dieu une façon de dire à Job et à sa femme, « Ne vous inquiétez pas, ceux qui sont morts, vous les reverrez. » Oui, l'Éternel bénit la fin de Job, plus que son commencement. Parents, continuons à prier pour nos enfants. En ce qui concerne Job, vous avez vu la fin accordée par le Seigneur, que le Seigneur est plein de compassion et miséricordieux. Jacques chapitre 5, verset 11. Les disciples n'ont pas été victimes d'illusions ou de leur imagination. En effet, aucun d'eux n'a cherché le ressusciter, bien que Jésus leur eût annoncé qu'il ressusciterait le 3e jour. Matthieu 16, verset 21, chapitre 17, verset 23, chapitre 20, verset 19, Marc 10, verset 34. Il semble bien que les ennemis de Jésus avaient retenu cette parole mieux que les disciples. Matthieu 27, verset 64. Les disciples n'ont été que progressivement convaincus de la réalité de la résurrection de Jésus. Il fallait un travail en profondeur dans leur cœur pour que s'impose à eux une conviction inébranlable de la résurrection de Jésus. Durant les 40 jours séparant la résurrection de l'ascension, Jésus ne s'est jamais montré au monde, mais il s'est présenté à plusieurs reprises et de différentes manières aux siens. Chers amis auditrices et auditeurs, Jésus est ressuscité. Ceux qui sont en lui ressusciteront. Prions donc pour nos enfants comme Job pour ses enfants, pour nos amis, pour tous ceux qui nous tiennent à cœur de leur vivant. Et soyons consolés quand cela nous quitte.

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3: Yo, est-ce que tu connais Jésus?

0: Chaque chose a son temps et c'est le temps de suivre le journal sur la radio Fréquence Vie. Nous vous laissons en compagnie de New Mouti Samuel Chrysostom. Chryso, bonjour.
1: Bonjour.
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0: Mesdames et messieurs, bonjour. C'est l'heure de l'actualité sur les ondes de la radio nationale Fréquence Vie. Bienvenue dans le journal de 7 heures GMT au sommaire de cette édition. La commune de Yopougon accueille la journée nationale de la salubrité le 2 août en prélude aux festivités du 106e anniversaire de l'indépendance de la Côte d'Ivoire. Centre d'information et de communication gouvernementale, Souleymane Diarra-Souba, ministre du Plan et du Développement, invité de la première session 2026 des rendez-vous du gouvernement. Santé, l'OMS alerte sur les cancers les plus fréquents et meurtriers dans le monde. Venezuela, un mois après les séismes, le pays tente de se relever. Voilà les grands as de ce 7 heures, mesdames et messieurs, matinales. Le ministre de l'Hydraulique, de l'Assainissement et de la Salubrité organisera le dimanche 2 août 2026 la journée nationale de la salubrité à Yopougon avec des activités qui se dérouleront simultanément sur l'ensemble du territoire national en prélude, bien entendu, aux festivités de son 6e anniversaire de l'indépendance de la Côte d'Ivoire prévue le 7 août 2026 dans cette commune. L'annonce a été faite hier jeudi 23 juillet par le ministre Amédée Koffi Kouakou à l'issue d'une visite d'inspection des principaux chantiers d'assainissement du Yopougon effectuée en compagnie du député maire de la dite commune Adama Big Togo. Le ministre du Plan et du Développement, Dr Souleymane Diarra-Souba, a présenté bien entendu les grandes orientations du Plan national de développement PND 2026-2030 devant la presse à la faveur des rendez-vous du gouvernement initiés par le Centre d'information et de communication gouvernementale CICG. Au cours de cette conférence de presse, le ministre a défendu une vision de l'action publique axée sur la qualité de la planification autour du thème politique nationale de développement, enjeux, défis et perspectives. C'était le lundi 20 juillet dernier à l'auditorium de la Primature Abidjan Plateau en présence de la ministre d'État, ministre de la Fonction publique et de la Modernisation de l'Administration, du ministre de la Communication, porte-parole du gouvernement, de plusieurs partenaires au développement et de la directrice du CICG. L'honneur est revenu à M. Amadou Koulibaly, ministre de la Communication, porte-parole du gouvernement, d'indiquer le sens des rendez-vous du gouvernement, initiative portée par le CICG, dont il est la tutelle. On l'écoute.
1: Aujourd'hui, nos concitoyens ne se contentent plus d'observer les ambitions annoncées par le gouvernement. Ils évaluent les résultats. Regarde un peu le fruit de l'action publique dans ses moindres détails, amenant ainsi à cette double interrogation légitime qui guide désormais le débat national. Quelles sont les promesses du gouvernement et quels sont les résultats concrets enregistrés à tous égards pour le bien-être des populations? Ces questions exigent des réponses concrètes, précises et sectorielles, ministère par ministère. C'est le sens des rendez-vous du gouvernement, cette initiative portée par le Centre d'information et de communication gouvernementale que nous accompagnons et que nous soutenons en tant que président du comité d'orientation du CICG, donc le Centre d'information et de communication gouvernementale. Mesdames et messieurs, au lendemain, je dirais, de la vague des élections que nous avons connues, notamment l'élection présidentielle du 25 octobre 2025, les élections législatives donc de décembre 2026, il s'ouvre une nouvelle ère sous le signe d'une exigence démocratique et citoyenne encore plus forte. Et c'est cette nouvelle ère que les rendez-vous du gouvernement ouvrent, notamment avec le ministre du Plan et du Développement. Et pour ouvrir cette nouvelle ère, nous ne pouvons trouver mieux que le ministre du Plan et du Développement, lui dont la transversalité permet de coordonner toutes les questions liées à la planification, permettant ainsi de mieux structurer les choix stratégiques du pays et d'optimiser la redistribution des ressources de l'État, garantissant ainsi chaque investissement et permettant à chaque investissement de se traduire par une amélioration tangible des conditions de vie de nos concitoyens.
0: Prenant la parole, le ministre Souleymane Diarra-Souba, très décontracté, nonobstant la grande mobilisation des journalistes, a dans un premier temps présenté son plan de travail avant d'évoquer la politique de développement du gouvernement ivoirien au micro de Biali Ebenezer.
2: La politique nationale de développement est au cœur des missions assignées à notre département ministériel. Elle désigne l'ensemble cohérent des orientations, des choix stratégiques, des politiques et actions publiques. Ainsi, l'État, en concertation avec les forces vives de la nation, organise la transformation économique, sociale, territoriale et environnementale du pays en vue d'améliorer durablement les conditions de vie des populations. Sa conception et sa mise en œuvre s'opèrent à travers un processus structuré de planification qui permet de traduire une vision de long terme en priorité, en réforme, en programme, en projet et en résultats mesurables. Dans le cadre de cette communication, mon propos va s'articuler autour des trois points suivants. Premier point, l'évolution de la politique nationale de développement et le processus de planification en Côte d'Ivoire. Deuxième point, les performances économiques et sociales enregistrées depuis 2012 et les défis majeurs. Et enfin, les perspectives avec la présentation du plan national de développement 2026-2030. Conformément aux grandes orientations du chef de l'État, le gouvernement ivoirien a élaboré, suivant une démarche participative et inclusive, le PND 2026-2030, dont la vision est de bâtir une grande nation stable, ambitieuse et solidaire. Son ambition centrale est claire et mesurable. Hisser notre pays au rang des pays à revenus intermédiaires de la tranche supérieure à l'horizon 2030. Son Excellence M. Alassane Ouattara a ainsi favorisé la transformation économique et sociale du pays, la réduction de la pauvreté et des progrès notables en matière de développement humain. Ce nouveau PND permettra d'aller encore plus loin en créant les conditions d'une croissance durable, inclusive, respectueuse de l'environnement et créatrice d'emplois, en particulier pour les jeunes et pour les femmes. À l'issue de sa mise en œuvre, notre pays devra accéder au groupe des pays à revenus intermédiaires de la tranche supérieure. Cela suppose qu'individuellement et collectivement, nous nous investissions dans la création d'un environnement de sécurité, de cohésion sociale et de paix indispensable à l'exercice sain de l'activité économique.
0: Toujours au micro de notre reporter Biali Ebenezer, le ministre du Plan et du Développement revient ici sur les outils de gouvernance pour le suivi et l'exécution du Plan national de développement PND, tout en indiquant en quoi consiste ce plan national.
2: Lorsque vous prenez le PND 21-25, lorsque nous sommes allés au groupe consultatif, nous devions récolter environ 9 500 milliards de francs CFA. Les investisseurs ont fait des annonces, des engagements pour environ plus de 15 600 milliards de francs CFA, environ 26 milliards de dollars. Mais lorsque nous avons fait le bilan en 2025, nous avons noté qu'en termes d'engagement effectif, c'est 21% de plus, soit environ 32 milliards qui ont été dégagés par nos partenaires au développement. Et cela a été toujours le cas. Donc les montants qui sont annoncés lors du groupe consultatif sont en réalité des montants indicatifs, des montants planchers. Parce qu'en réalité, les bailleurs, les partenaires au développement font toujours plus que cela. Parce que nous avons une difficulté souvent technique. Nous avons un PND 2026-2030, mais par moment, vous avez des partenaires au développement qui ont des plans triennaux 2026-2028. Donc lorsqu'ils viennent au groupe consultatif, ils ne peuvent que s'engager sur les 3 ans, sans tenir compte des périodes 2029-2030. Raison pour laquelle j'ai indiqué que dans le cadre de nos perspectives, c'est souvent des montants indicatifs planchers qui nous sont communiqués. Je voulais vous donner cette assurance. L'État de Côte d'Ivoire a mis en place des outils de gouvernance au plus haut niveau de l'État pour pouvoir suivre l'exécution et la réalisation du PND. Premièrement, nous poursuivons les discussions avec les partenaires au développement pour formaliser en engagement et en projet concret toutes les annonces qui ont été faites. Nous avons l'habitude d'y travailler et vous comprendrez cela à travers la déclinaison des organes de gouvernance du PND. Donc, pour dire que le PND est une feuille de route en réalité du gouvernement, vu en fait l'implication de ces hautes autorités du sommet dans les organes de gouvernance du PND.
0: Que retenir au terme de ce rendez-vous du gouvernement initié par le CICG? La réponse avec le ministre du Plan et du Développement, Dr Souleymane Diarra Souba, qui appelle ici à un consensus autour du Plan national de développement PND.
2: Au terme de cette conférence de presse, je voudrais à nouveau saluer la présence de Madame la ministre d'État et renouveler toute ma gratitude à M. Amadou Koulibaly, ministre de la Communication, porte-parole du gouvernement, et à Mme Awa Dosso, directrice du CICG, pour l'excellente organisation de cette activité, ainsi qu'à l'ensemble des distingués invités présents et à nos amis journalistes. Je voudrais, mesdames et messieurs, réaffirmer une conviction. La réussite de la politique de développement d'une nation ne relève ni du hasard ni de l'improvisation. Elle se construit dans la durée à travers une vision claire, une planification rigoureuse, des choix courageux et une action résolument orientée vers l'amélioration des conditions de vie des populations. Sous le leadership de son Excellence M. Alassane Ouattara, président de la République, la Côte d'Ivoire a renoué avec la planification stratégique de son développement et a réalisé depuis 2012 d'importants progrès économiques et sociaux. Ces acquis nous donnent confiance, mais ils nous imposent également d'aller plus loin afin que la croissance se traduise davantage en emploi, notamment pour les jeunes et les femmes, en opportunités et en bien-être pour chaque Ivoirienne et pour chaque Ivoirien. Le PND 2026-2030 porte cette ambition et le monde croit en la Côte d'Ivoire. Le succès historique du dernier groupe consultatif l'illustre parfaitement. La réalisation de cette ambition exige la préservation de la paix, de la sécurité et de la cohésion sociale, ainsi que la mobilisation de tous.
0: La rédaction de la radio nationale Fréquence Vie était au cœur du rendez-vous du gouvernement. Reportage signé Biali Ebenezer. Le nombre de nouveaux cas de cancer dans le monde pourrait atteindre près de 35 millions par an d'ici 2050 si les pays ne prennent pas rapidement des mesures pour renforcer la prévention, le dépistage précoce et les traitements. Telle est la principale mise en garde d'un nouveau rapport de l'Organisation mondiale de la santé OMS publié mercredi qui documente également les profondes inégalités de survie au cancer entre les pays à revenus élevés et les pays à faibles revenus. 10 millions de décès par an. Toujours santé, les enfants restent parmi les principales victimes de la rage. Longtemps considérée comme une maladie du passé, la rage continue pourtant de faire des victimes en Côte d'Ivoire. Une étude récente révèle que les enfants figurent parmi les populations les plus exposées, principalement à cause des morsures de chiens, notamment les chiens errants. Pourtant, cette maladie mortelle peut être évitée grâce à une prise en charge rapide et à une meilleure prévention. Hors de nos frontières, mesdames et messieurs, le 24 juin, deux puissants séismes ont frappé le nord du Venezuela, ravageant des quartiers entiers, surtout de la Guaira sur la côte, et faisant plusieurs milliers de morts déjà identifiés, tandis que l'ONU estime que le bilan final pourrait atteindre des dizaines de milliers de victimes et disparus. Un mois plus tard, un paysage de désolation, immeubles de 10 à 20 étages totalement effondrés. Montagnes de gravats, secouristes cherchant désespérément des poches de survie, des familles livrées à elles-mêmes, contraintes de fouiller les décombres pour retrouver leurs proches. Un mois plus tard, le pays compte et tente de se relever et d'entrer dans la phase du deuil. Soutenons le Venezuela, mesdames et messieurs, en prière. Voilà, c'est la fin de ce journal, le rappel des titres à présent. La commune de Yopougon accueillera la journée nationale de la salubrité le 2 août, en prélude, bien entendu, aux festivités du 106e anniversaire de l'indépendance de la Côte d'Ivoire. Centre d'information et de communication gouvernementale, Souleymane Diarra Souba, ministre du Plan et du Développement, invité de la première session 2026 des rendez-vous du gouvernement. Santé, l'OMS alerte sur les cancers les plus fréquents et meurtriers dans le monde. Venezuela, un mois après les séismes, le pays tente de se relever. Point final de ce 7h réalisé par Ephraim Djadja. L'actualité signe son retour à 12h et 17h, Flash Info, et à 19h30, le dernier journal du soir avec Yves Steven Dikir. Le psalmiste nous conseille ce matin, l'Éternel sonde le juste, il est le méchant, et celui qui se plaît à la violence. Psaume 11, 5. 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
2: Semaine ophtalmologique, la vie sans la vue est une œuvre inachevée. 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
3: Le Seigneur a donné, le Seigneur a repris, que le nom du Seigneur soit béni. Job 1, 21. Monsieur Doubi Maurice, chef central du village de Zraluo, et ses pères, monsieur les chefs Doulisse Ifla et Koïse Isra, ainsi que leur notabilité, docteur Tiambita, président du bureau exécutif national de la mission internationale La Résurrection et la Vie, MIREV, révérend pasteur Tano Jean-Claude, président du conseil national de l'AESI et la communauté AESI d'Abidjan, district 1 et 2, docteur Néné Bitra Albert, président de l'association du peuple Gouro APEG, la grande famille Saoué et alliée à Zraluo, Vopodi, Bongofla, Dorifla, Abidjan, Djokwe, San Pedro, Oumé, Saint-Fra, Boiflé, la grande famille Dibi et alliée à Zraluo, Abidjan, Djokwe, San Pedro, Oumé, Saint-Fra et Boiflé, la grande famille Zamblé et alliée à Gouafla, la veuve Zamblé, Lou, Irienan, Marie, les enfants et les petits-enfants Dibi, Bitié et alliée à Abidjan, à Zraluo, Djokwe, Oumé et Saint-Fra, ont la profonde douleur d'annoncer la disparition de leurs fils, frères, époux, père, grand-père, beau-père et arrière-grand-père, le patriarche Dibi Bitié André, décès survenu le dimanche 31 mai 2026, des suites d'une longue maladie. Le programme des obsèques s'établit comme suit. Vendredi 17 juillet 2026, 18h-20h, présentation des condoléances au domicile familial. Samedi 18 et dimanche 19 juillet, 16h-19h, suite de la présentation des condoléances au domicile familial situé à Bobo Avocatier, à Nissankwa, au 262 rue John Jay. Vendredi 24 juillet, 20h à l'aube, veillée chrétienne à Bobo Avocatier, à Nissankwa, au terrain du collège Saint-Moïse. Vendredi 31 juillet 2026, 8h, levée de corps à la morgue d'Anyama, suivi du transfert de la dépouille mortelle à Zraluo, sous-préfecture de Goïtafla. 20h à l'aube, veillée religieuse à la place publique du village. Samedi 1er août à 9h, cérémonie d'inhumation au cimetière du dit village.
2: La grande famille Bouébi Zamblé à Zuenoula, Boiflé et Abidjan. La famille Bouébi Dje Eli à Zuenoula, Abidjan, New York et au Canada. La famille Bouébi Zamblé Isaïe à Zuenoula, Boiflé et Abidjan. La famille Bouébi Zamblé Isaac à Divo et Abidjan. La grande famille Sérinéné à Petit Zuenoula. La grande famille Yougoné à Boiflé. Le révérend pasteur Jean-Claude Tano,
3: Président de l'Alliance des Églises évangéliques charismatiques internationales, AECI, le Conseil national, les familles alliées, amis et connaissances ont la profonde douleur de vous faire part du rappel à Dieu de leur père, grand-père, frère, cousin, allié, collaborateur et connaissance, patriarche ancien d'église Bouébi Zamblé Étienne, survenu le 2 mai 2026 à Zuenoula dans sa 94e année. Pionnier de l'œuvre évangélique de l'AECI en Côte d'Ivoire, ancien d'église, prédicateur et serviteur de Dieu dévoué, il a consacré sa vie à l'annonce de l'évangile, à l'édification du peuple de Dieu ainsi qu'à la traduction de la Sainte Bible en langue gourou. Le programme des obsèques s'établit comme suit. Vendredi 31 juillet, samedi 1er et dimanche 2 août 2026 à Abidjan, de 17h à 20h, présentation des condoléances à Abidjan au domicile familial si à Angrée 8e tranche, cité Sagesim, cité Tonton Bouba, non loin du feu tricolore de Sikoumès, villa 206. Vendredi 7 août, Zuenoula, 16h, levée de corps à la morgue de Zuenoula, 21h à l'aube, veillée funèbre à l'espace des à l'école Avenir au quartier Zuenoula Village. Samedi 8 août 2026 à Zuenoula, 10h, culte funéraire suivi de l'inhumation au cimetière municipal de Zuenoula. La famille remercie par avance tous ceux qui de près ou de loin lui apporteront leur soutien spirituel, moral, matériel et financier en cette douloureuse épreuve. Que Dieu accorde à chacun consolation et paix.

Ta parole est une lampe à mes pieds et une lumière sur mon sentier. Psaume 119, verset 105.

0: Gloire au Seigneur qui nous fait voir ce jour. Amis auditeurs, soyez bénis, soyez encouragés dans votre vie. En tout cas, nous sommes très heureux d'être avec vous pour ce temps d'antenne. Nous sommes le vendredi 24 juillet 2026. Le lecteur de la Bible nous propose 2 Samuel 22, les versets 17 à 34. L'émission s'appelle « Méditons ensemble » et nous vous proposons des portions de la Bible à méditer selon le protocole de méditation de la Ligue pour la lecture de la Bible, l'observation, l'interprétation et l'application. Pour nous aider à la bonne compréhension de ce passage, de ce récit, nous avions invité le pasteur Jean Benson, il est de l'église Action Biblique de Cocody. C'est avec lui que nous allons essayer de comprendre la portée de ce texte et tirer les enseignements de ce passage. Bonjour, pasteur Jean Benson.
1: Bonjour, Adombi. Bonjour à tous les auditeurs de Fréquence Vie, où que vous soyez sur le globe.
0: La première portion de 2 Samuel, chapitre 22, a été lue hier. C'était les versets 1 à 16. Aujourd'hui, ce sont les versets 17 jusqu'au verset 34 que nous lisons. Est-ce qu'on peut avoir juste un aperçu de ce passage avant la lecture?
1: Oui, en effet, nous continuons dans le cantique dédié à la reconnaissance, à l'exaltation et à la louange à Dieu, en reconnaissance à son salut et à la proximité avec son serviteur qu'il a sauvé maintes fois.
0: D'accord. L'émission est mise en onde par Emmanuel Yao. Il est assisté d'Edouard Yao. Je suis Adombi Alex Pacôme. La lecture du texte se fera après la prière prononcée maintenant par le pasteur Jean Benson.
1: Nous prions, Dieu de grâce et Dieu de bonté. Nous te disons merci parce que nous ne trouvons même pas les mots pour te dire combien tu es grand, tu es bon, tu es beau, tu es magnifique, tu es glorieux, tu es admirable, tu es conseiller, tu es Père éternel, Prince de paix. Nous ne trouvons même pas les mots et nous voulons nous fondre, Seigneur, dans le vocabulaire de ta parole afin de nous élever ce matin et reconnaître ta majesté, ta puissance, ta divine action. Conduis-nous maintenant, Seigneur, dans ta parole, par ton esprit. Ouvre notre entendement et donne-nous de mettre en pratique ce que nous aurons appris. Au nom de Jésus-Christ. Amen.
0: Amen.

Dieu vous bénisse encore une fois de plus. Merci de nous rejoindre et merci d'être présent pour cette émission. Merci pour l'intérêt que vous portez à Méditons ensemble. 2 Samuel 22, les versets 17 à 34. Après la prière, place à la lecture de ce texte. La lecture est faite dans la Bible, version Louis II. Verset 17. « Il étendit sa main d'en haut, il me saisit et il me retira des grandes eaux. Il me délivra de mon adversaire puissant, de mes ennemis qui étaient plus forts que moi. » Il m'avait surpris au jour de ma détresse, mais l'Éternel fut mon appui. Il m'a mis au large, il m'a sauvé parce qu'il m'aime. L'Éternel m'a traité selon ma droiture, il m'a rendu selon la pureté de mes mains, car j'ai observé les voies de l'Éternel et je n'ai point été coupable envers mon Dieu. Toutes ses ordonnances ont été devant moi. Je ne me suis point écarté de ses lois. J'ai été sans reproche devant lui et je me suis tenu en garde contre mon iniquité. Aussi l'Éternel m'a rendu selon ma droiture, selon ma pureté devant ses yeux. Verset 26. Avec celui qui est bon, tu te montres bon. Avec l'homme droit, tu agis selon la droiture. Avec celui qui est pur, tu te montres pur. Et avec le pervers, tu agis selon sa perversité. Tu sauves le peuple qui s'humilie et de ton regard, tu abaisses les orgueilleux. Oui, tu es ma Oui. Tu es ma lumière, ô Éternel. L'Éternel éclaire mes ténèbres. Avec toi, je me précipite sur une troupe en armes. Avec mon Dieu, je franchis une muraille. Les voies de Dieu sont parfaites. La parole de l'Éternel est éprouvée. Il est un bouclier pour

0: tous ceux qui se confient en lui. Verset 32. Car qui est Dieu si ce n'est l'Éternel? Qui est un rocher si ce n'est notre Dieu? C'est Dieu qui est ma puissante forteresse et qui me conduit dans la voie droite. Verset 34, pour mettre fin à notre lecture, il rend mes pieds semblables à ceux des biches. Il me place sur mes lieux élevés. Amen.
1: Amen.

0: Vous suivez Méditons ensemble votre émission de dévotion matinale de Samuel 22, les versets 17 à 34. C'est le texte que nous donne de lire le lecteur de la Bible, notre guide de méditation, pour ce vendredi 24 juillet 2026. Depuis le mercredi dernier, le pasteur Jean Benson nous accompagne. Bonjour pasteur.
1: Bonjour Adambi, bonjour à tous les auditeurs de Fréquence Vie.
0: Alors pasteur Jean Benson, nous étions avec vous hier jeudi 23 juillet. Nous avions lu la première portion de 2 Samuel 22. Il s'agissait des versets 1 à 16. Est-ce qu'on peut revenir sur ce texte, notamment avec les enseignements et les vérités que nous avions retenues?
1: Oui, on va s'appuyer sur les vérités qui donnent les enseignements sur lesquels nous nous sommes appuyés. Nous avons noté que nous pouvons exalter le Seigneur qui sauve, nous pouvons le louer, l'exalter, proclamer ses hauts faits, le dire et ne pas être avare en parole, ne point se taire sur ce qu'il a réalisé pour nous. Et nous avons pu voir aussi que lorsqu'on est en danger, il faut appeler au secours, il faut invoquer l'Éternel. Dieu nous écoute, il nous entend et il nous délivre de toute notre détresse. Que ce soit pour le domaine de la vérité, il intervient pour le domaine même de la fuite de l'âme. Et puis même des actions de grâce, il faut invoquer le Seigneur. Et puis la question qui nous est restée, c'est qui est votre défenseur? Qui est ton défenseur? De quoi est-il capable? Et donc c'est ce que nous avons pu voir concernant David dans ce texte. Et c'est lui-même qui l'a chanté. Et nous aussi avec, on va dire.
0: D'accord. Le texte du jour, 2 Samuel 22, les versets 17 à 34. Nous allons maintenant l'observer en répondant à la question de quoi parle ce texte.
1: Mais ici, on voit qu'on fait un pas un peu plus dans la connaissance du Dieu de David, mais aussi de la relation intime que les deux ont, qui est un peu comme la clé de son succès, la clé déclencheur à partir desquelles Dieu intervient. On m'a dit Dieu fait son palabre. Voilà.
0: D'accord. Vous nous proposez un mouvement en trois parties. Première partie, les versets 17 à 19, délivrance et reconnaissance. Deuxième partie, les versets 20 à 30, l'intimité avec le Sauveur, clé du salut. Et puis la dernière partie, les versets 31 à 34, l'Éternel, le rocher. Commençons par la première partie, les versets 17 à 19, délivrance et reconnaissance.
1: Oui, ici, comme on peut le voir, là, il étendit sa main en haut. C'est la suite des versets 15 et 16. Que nous avons vu hier, on voit que là, Dieu intervient pour délivrer son serviteur. Donc on voit, il étendit sa main d'en haut, il me saisit, il me retira les grandes eaux, il me délivra, le mot est employé clairement, de mon adversaire puissant. Alors le verset 18 révèle quelque chose que nous avons vu hier, il dit, de mon adversaire puissant, de mes ennemis qui étaient plus forts que moi. Cette phrase n'est que la transcription, on m'a dit dans l'autre sens, de David est fatigué. En réalité, les Philistins ne sont pas toujours plus forts. Même parfois, ils viennent par horde, mais ils sont toujours repoussés. Et ici, comme on peut le noter, David tient compte de leur apparente force parce que lui était un peu fatigué en son temps. Et donc, on voit là que Dieu a été son appui. Et donc, c'est une reconnaissance que sans cet appui, il ne pouvait pas gagner.
0: D'accord. Deuxième partie de notre découpage, les versets 20 à 30, de l'intimité avec le Sauveur, clé de salut.
1: Oui, ici, de façon particulière, nous allons nous attarder sur ce que nous appelons l'intimité. Ici, ça montre en quoi est-ce que David et son Dieu sont très proches. Et de nombreuses expressions qui sont employées vont nous le montrer. On voit que il se permet de dire que c'est parce qu'il a été droit. Il a fait ses efforts pour obéir que Dieu aussi en retour l'a secouru. Il ne mérite pas. Mais cette expression de grâce vient parce que la première phrase, au verset 20, nous dit « Il m'a mis au lac, il m'a sauvé parce qu'il m'aime. » Dès l'instant où on parle d'amour, il y a un déclenchement d'intimité ici avec Dieu et qui le mène dans d'autres dimensions, notamment la dimension de la victoire parce que Dieu est sa lumière.
0: D'accord. Abordons maintenant la dernière partie de notre découpage, versets 31 à 34, l'Éternel, le rocher.
1: Ici, effectivement, pour quelqu'un comme David, dont 2 Samuel montre un peu la question de son règne, voilà, et puis qu'on va vers la fin de son règne, il est bon de savoir quels sont les éléments qui n'ont pas bougé, qui n'ont pas changé. Et on peut noter sur la base des expressions employées, car qui est Dieu si ce n'est l'Éternel? Et qui est un rocher si ce n'est notre Dieu? Et cela nous permet de dire que Dieu a toutes les caractéristiques d'un rocher, un appui qui est totalement immuable et permettant de revenir autant de fois que nous le voulons. Donc c'est un peu ce que David peut expérimenter en démontrant que l'Éternel est le rocher. Il n'y a aucun rocher qui ne soit pas un repère, il n'y a aucun rocher qui ne soit pas un refuge, il n'y a aucun rocher qui ne soit pas un appui.
0: D'accord, merci de nous retrouver chaque matin autour de la parole du Seigneur. Aujourd'hui, le lecteur de la Bible, notre guide de méditation, nous propose 2 Samuel chapitre 22, les versets 17 à 34 pour notre dévotion matinale. Nous venons d'observer le passage, interprétons ce texte à partir des questions 2 et 7 du lecteur de la Bible, le pasteur Jean Benson. Est-ce qu'il y a des exemples à suivre ou à ne pas suivre dans le passage?
1: Il y a des exemples à suivre. Le premier aspect de l'exemple, comme on peut le noter ici, c'est David qui rend grâce à Dieu, qui exalte le Seigneur, qui a été délivré. Donc l'exemple de Dieu, tout est bon exemple.
0: Oui, oui.
1: Voilà, et donc David qui est reconnaissant, en montant la description de la manière dont il a sauvé, c'est une chose importante. Mais aussi le témoignage de son intimité avec Dieu est un exemple à suivre. Montrer, et ça, ça a été démontré quand on prend le cas de Job. Dieu peut demander à Satan, je suis parti parcourir là, est-ce que tu as vu mon serviteur Job? Donc ces éléments-là montrent aussi que David avait une intimité avec Dieu. C'était un bon exemple à suivre. Et puis reconnaître Dieu comme le rocher immuable, le rocher des siècles, c'est une bonne chose à faire.
0: D'accord, on va passer aux vérités. Est-ce qu'il y a des vérités à communiquer aux auditeurs?
1: Ici, il y a la vérité. Dieu est le Dieu de délivrance. Une délivrance, c'est quoi? C'est un acte opéré par lequel on secourt quelqu'un qui est dans une faiblesse ou qui est envahi ou qui est attaqué. On le secoue, on le met au large et on défait l'ennemi, donc la force qui lui cherchait noise, qui lui cherchait problème. Et cela est une chose importante que nous pouvons avoir comme vérité ici. L'intimité avec un Dieu, on vit quelque chose de spirituel, on vit quelque chose de vrai. Et ici, on voit qu'il y a une caractéristique particulière dans cette vérité, c'est que Dieu est amour et il le manifeste. Et puis pour terminer, on a aussi la vérité que Dieu ne change pas.
0: D'accord. Dieu vous bénisse, amis auditeurs. Merci à tous ceux qui étaient avec nous depuis le début de l'émission. Pour ceux qui viennent de nous rejoindre, bonne arrivée. Nous allons conclure, justement, méditons ensemble. C'est 2 Samuel que nous lisons, les versets 17 à 34 du chapitre 22 avec le pasteur Jean Benson. Alors, pasteur Jean Benson, on a observé le texte, on l'a interprété. Nous allons maintenant passer à l'application avec les enseignements. En termes d'enseignement, qu'est-ce qu'on peut retenir?
1: Premier enseignement, il faut faire confiance à Dieu car c'est le Dieu de délivrance. Il me délivra. Il y a un chant même courant, mais qui vient des psaumes. Dieu est ma délivrance. C'est lui qui m'a sauvé. Je ne crains rien. Voilà. Donc Dieu est un Dieu de délivrance. Ça, il nous faut vraiment le garder. Parce que nous sommes dans un monde qui multiplie les périls. Et aujourd'hui, si vous n'êtes pas dans le Moyen-Orient et que vous vous retrouvez aujourd'hui, on va dire du côté de l'Afrique du Sud, dans un autre peuple, il y a des tensions, il y a des guerres. En Asie, le Moyen-Orient, et même dans certaines extrémités, on peut retrouver encore des tensions qui sont des caractéristiques du monde dans lequel nous vivons et des temps que nous vivons qui sont des temps de la fin. L'autre aspect que nous ne devons pas passer sous silence et qui est vraiment à mettre en exergue, c'est l'intimité avec Dieu. Et ici, très rapidement, on va citer des expressions qui vont montrer qu'il y a une nécessité d'une cohésion avec son Dieu, d'une intimité avec son Dieu, d'une profondeur avec son Dieu qui détermine tout le résultat de la délivrance dont on a parlé tout à l'heure. Il m'a mis au large, m'a sauvé, il m'aime. On voit le « moi »,« me », M apostrophe, répété en un grand nombre de fois. Il m'a mis au large, il m'a sauvé, m'aime, m'a traité, m'a droitu, m'a rendu, mes mains, j'ai observé, je n'ai point été coupable envers mon Dieu. Devant moi, je ne me suis point écarté de ses lois, je ne me suis point tenu en garde contre mon iniquité, ma droiture, ma pureté avec l'homme droit. Maintenant, c'est valable à la fois pour moi, David en train de parler, mais c'est valable pour toute personne. Voilà, c'est montrer que c'est pas David seul qui est au bénéfice, mais toute personne. Donc il dit, avec celui qui est pur, tu te montres pur. Des enfants l'avaient dit, à comportement de moutons, réponse de berger. Voilà, si tu étais tu aussi, il va te conduire par rapport à ça. Et il est ma lumière. Donc le peuple qui s'humilie, avec mon Dieu, j'ai franchi une muraille. Et c'est vraiment extraordinaire de voir qu'il y a une certaine intimité qui fait que quand on appelle au secours, il répond parce qu'on est vraiment avec lui. Et ici, il y a une question d'obéissance. On voit que David est un croyant exemplaire qui obéit à son Dieu dans tous les domaines. Et puis, la référence, c'est notre Dieu, c'est le rocher des siècles.
0: On va terminer par la prière. En formulant un sujet de prière, quel sujet peut-on formuler à la suite du texte?
1: Le sujet, c'est que nous puissions croître dans la connaissance. Selon Éphésiens 4, 13, que nous puissions croître dans la connaissance de notre Dieu. C'est ce que David nous démontre ici dans tout le texte.
0: D'accord, on va vous laisser le soin de prier le Seigneur.
1: Nous prions, Seigneur, notre Dieu, nous te disons merci parce que ce matin, tu nous touches. Tu nous touches par ce texte, tu nous montres combien nous ne méritons pas par nos efforts, mais tu prends en compte tous nos actes posés à ton endroit, dans l'obéissance, à savoir que l'ennemi ne pourra pas chercher de la faute chez nous parce que tu nous auras aidé à faire ta volonté, à mettre en pratique, à obéir, à te reconnaître et à te servir. Seigneur notre Dieu, ô Éternel, ne nous traite pas selon nos péchés. Pardonne-nous nos péchés, pardonne-nous nos offenses. Apprends-nous et donne-nous de pardonner aussi à ceux qui nous ont offensés. Seigneur, nous voulons nous tenir vraiment loin de l'iniquité. Nous voulons vivre dans la pureté. Et nous demandons, Seigneur, que tu nous donnes d'être des hommes droits. Nous avons besoin de ton secours ce matin et pour toute la journée. Donne-nous de nous humilier devant toi, de nous abaisser, parce que tu n'aimes pas les orgueilleux, tu abaisses les orgueilleux. Tu es notre lumière, tu as dit « Je suis la lumière du monde ». Celui qui me suit ne marchera point dans les ténèbres, mais il aura la lumière de la vie. Conduis-nous ainsi, et surtout par ta parole, qui est une lampe à nos pieds et une lumière sur notre sentier. Au nom de Jésus-Christ. Amen.
0: Amen. Un grand merci au pasteur Jean Benson de l'Église Action Biblique de Cocody. Nous avons lu ensemble ce vendredi 24 juillet 2026, 2 Samuel 22, les versets 17 à 34. La note explicative est intitulée « Les raisons de la délivrance de l'Éternel ». Et la note explicative figure à page 90 et 91 dans le lecteur de la Bible. Demain, nous avons rendez-vous encore pour méditer ensemble. Nous allons lire la dernière portion du chapitre 22 de 2 Samuel. Il s'agira des versets 35 à 51. Notre invité reste le même, c'est le pasteur Jean Benson. Merci à Emmanuel Yao qui a assuré la mise en onde de cette émission. Il est assisté d'Edouard Yao. Je suis Adombi à l'Espacom. Dieu vous bénisse. Merci d'avoir suivi cette émission. On se retrouve demain. Shalom.
1: Shalom.

Ta parole est une lampe à mes pieds et une lumière sur mon sentier. Psaume 119, verset 105.

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0: 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Il est 8h sur la voix qui dit Dieu vous aime.
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Oui, 8 heures passées des 8 minutes en temps universel, 8 heures passées des 8 minutes et nous sommes toujours à la matinale. Il fait jour chez toi, il fait jour chez moi, mon frère.

Voilà, il fait jour et quand il fait jour, on vaque à nos occupations. Alors, il est temps pour nous de rappeler ici cette opération Les Bâtisseurs qui se poursuit. Depuis hier, donc, les uns et les autres ont commencé à faire des appels pour faire des promesses. Et même, on ne s'est pas limité aux promesses. Il y en a qui en ont profité pour donner. Et donner pour nous est un moyen pour nous de relier nos ressources à la source intarissable qui est Jésus-Christ de Nazareth. 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

minutes, 8h30 minutes, nous irons tout droit en l'amphithéâtre pour suivre le cours magistral de monsieur le professeur. Je rappelle qu'il n'y a pas de quart d'heure de jeu à l'école du Seigneur. À la fin du mois, nous procéderons donc à la remise du prix Laurent Guanta aux meilleurs étudiants de cette promotion.

Allô. Oui, 07 58 3 x 21, numéro de téléphone, amis auditeurs, qui vous permet de nous appeler ce matin et puis faire une proposition des dons en ce qui concerne l'opération Les Bâtisseurs.

Oui, profitons de l'occasion pour saluer l'auditeur Papa Yaou Léon qui est en deuil. La sœur cadette de notre papa est décédée. Il s'est donc rendu à Meyagi. Que le Seigneur soit avec lui, Papa Yaou Léon. Oh, mes condoléances, mon commissaire. À 8h30, nous irons tout droit à l'amphithéâtre pour suivre le cours magistral de monsieur le professeur.

0: Oui, pour te consacrer tout ce qui est en moi, nous disent ce merveilleux cantique, amis auditeurs, mesdames et messieurs, 8h passées de 20 minutes, d'ici peu, nous irons dans l'amphithéâtre pour suivre le coup magistral de monsieur le professeur révérend Blé Basile Hamler. Pendant ce temps, le docteur Yapi Ezekiel est avec nous pour nous parler de cette seconde vague de rassemblement des adolescents qui va se tenir dans le même centre. Et puis, la répétition, vous le savez, c'est l'art de la pédagogie. Et il est là ce matin pour nous rappeler ce merveilleux rendez-vous. Docteur Yapi Ezekiel Gislain, bonjour. Hein.
1: Bonjour, shalom, bien-aimé.
0: Comment ça va?
1: Bien-aimés, nous rendons grâce au Seigneur.
0: Merci Seigneur.
1: Et nous saluons tous les auditeurs et auditrices. Mm-hmm. Et ce matin encore, c'est juste pour rappeler.
0: Oui.
1: Pour dire que du 7 au 9, nous aurons deux rencontres exceptionnelles.
0: Mm-hmm.
1: Nous allons parler encore aux enfants.
0: Mm-hmm.
1: Nous allons préparer la seconde vague à la rentrée scolaire 2026-2027.
0: Mm-hmm.
1: Ça sera un camp encore où nous allons, c'est-à-dire on va corser, il y aura plus d'intervenants.
0: Mm-hmm.
1: Des experts qui vont s'ajouter à la liste précédente.
0: Mm-hmm.
1: Et donc, nous voulons dire aux parents qui hésitaient que le deuxième ou la deuxième vague aura bel et bien lieu ce 7 et le 9 août. Donc, la liste est ouverte depuis il y a 10 jours de cela.
0: Mm-hmm.
1: 10 jours de cela. Et donc, il y a encore des places pour tous les parents qui voudraient bien inscrire leurs enfants de 9 à 25 ans.
0: Mmh.
1: Voilà.
0: Alors, ceux qui sont venus pour la première vague, ils peuvent toujours, ils ont toujours cette possibilité de revenir s'ils le désirent.
1: Oui, effectivement, plusieurs enfants ont souhaité participer à la seconde vague. C'est toujours comme ça, parce qu'ils reçoivent certains éléments qui leur permettent de comprendre la vie. Parce que ce que nous voulons faire, ce sont des actions pratiques, des stratégies de nouvelle génération. Nous leur donnons des solutions face aux situations qu'ils vivent et qu'ils comprennent.
0: Mmh.
1: Et donc, c'est vraiment la psychologie de l'éducation. Et pour base, nous avons des perspectives bibliques. Nous orientons les enfants. Nous permettons aux enfants de connaître Christ, de savoir pourquoi ils doivent donner leur vie à Jésus et comment est-ce qu'ils doivent se comporter dans cette société. Parce qu'il y a une certaine pression sociale.
0: Mmh.
1: Nous sommes dans la globalisation. Il y a beaucoup de choses. Donc, les jeunes filles doivent participer à ce moment. C'est à partir de l'adolescence qu'il faut préparer la jeunesse.
0: Très bien.
1: Les jeunes garçons aussi.
0: Mm-hmm.
1: Voilà, il faut dire aux enfants pourquoi ils ne doivent pas toucher à l'alcool, pourquoi ils ne doivent pas toucher aux stupéfiants. On doit aussi leur montrer des deux sexes. Hein. On doit leur montrer pourquoi le choix des mauvaises compagnies serait vraiment un drame pour leur futur.
0: Mm-hmm.
1: Donc, ils doivent faire très attention dans le choix de leur fréquentation, le choix de leur ami.
0: En tout cas, faire attention dans leur choix concernant l'amitié, cela est très important. C'est pourquoi il est encore important, primordial pour nous de réunir ces enfants-là dans ce même lieu pour leur apporter donc cette étude qui est pour eux une prévention. Prévention contre les stupéfiants, prévention contre le sexe précoce, prévention contre la prostitution et contre les proxénètes. En tout cas, il faut se prémunir pour ne pas tomber dans le piège de Satan.
1: C'est cela.
0: D'accord.
1: Le thème de notre rencontre, de ce séminaire, de ce camp, des ados et des jeunes, c'est Jésus-Christ, la solution de la jeunesse. Jésus-Christ, la solution de la jeunesse. Voilà.
0: Moi, d'accord. Je pense Jésus-Christ, parents, la solution de la jeunesse.
1: C'est cela. C'est Jésus-Christ. Parce que malgré l'expertise en conseil psychologique, la nouvelle approche et tout ça, nous nous sommes rendus compte que les enfants de leur âge ou de 9 à 25 ans, même les jeunes, ils ont tous besoin de référence.
0: Oui.
1: Il faut leur dire qui ils ont comme modèle et qui présenter comme modèle.
0: Ils peuvent se référer à qui
1: Jésus.
0: Oui.
1: Il est non seulement le modèle par excellence, en tant qu'ado, Jésus a été jeune. En tant qu'ado, il est un modèle, mais il est aussi le sauveur, le salut de ces jeunes-là. Donc, je vais laisser un contact pour tous les parents qui voudraient bien inscrire leurs enfants. Le montant, ce n'est que, c'est le même prix, hein, comme la première vague. Ce n'est que 25 000 francs CFA. Voilà, nous savons que nos enfants, ils consomment beaucoup, la nourriture et tout. Et donc, mais on n'a pas voulu augmenter parce que c'est vrai que le marché est un peu cher, mais on a voulu maintenir le prix.
0: D'accord.
1: 25 000 francs, l'hébergement, comprenant le hébergement, tous les ateliers, toute la formation et les différents repas. Le numéro est le suivant.
0: Allons-y.
1: Le 07 78 31 77 31.
0: On reprend.
1: Le 07 78 31 77 31. C'est un numéro WhatsApp. Ils envoient juste un message et puis on va leur donner toutes les informations complémentaires.
0: D'accord. Et l'inscription sera ainsi validée pour que votre enfant participe à ce grand rendez-vous. En tout cas, très, très important. C'est la seconde vague de camp des adolescents. Merci, docteur Yapi Ghislain Ézéchiel, qui est passé donc rappeler à quelqu'un qu'il faut inscrire son enfant. C'est 25 000 francs, juste 25 000 francs pour lui permettre de se prémunir contre les fléaux de ce monde qui mine la jeunesse et l'adolescence. Merci. Alors, on continue en musique et tout à l'heure, on part dans le studio, sinon, on part dans l'amphithéâtre pour suivre le cours de monsieur le professeur. Oui, mes yeux sont sur toi. 8 heures passées de 25 minutes, on se donne 5 petites minutes pour se retrouver dans l'amphithéâtre et puis aller se cultiver au pied du maître, on dira, monsieur le professeur, révérend Blé Basile Hamler.

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Deuxième vague du 7 au 9 août 2026 au centre des excellents adolescents de la jeunesse Excellando, Villa 30 à 100 mètres du carrefour BCAO, Rivera Ambata, Cocody. 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

Bonjour chers sœurs, bonjour chers frères, bonjour bien-aimés dans le Seigneur. Ici votre serviteur, révérend Blaise Basile Ameller, professeur de théologie et de langue biblique. Entendez par là, hébreu biblique et grec biblique. Nous allons ce matin continuer notre enseignement qui a pour thème la victoire spirituelle. La victoire spirituelle, une étude de Josué chapitre 6. Les versets 1 à 23. Josué chapitre 6, versets 1 à 23. Nous sommes sur le point 5.

certaines conditions. Alors, nous avons déjà vu certaines conditions. Les deux premières conditions que nous avons vues, c'est la nouvelle naissance exigée au peuple de Dieu et la sanctification. Ces deux conditions ressortent dans l'ordre que Dieu donne aux enfants d'Israël en leur disant de circoncire tous ceux qui sont nés dans le désert, qui n'avaient pas été circoncis. Donc, dans cette circoncision, nous avons eu à expliquer cela. Il y a l'acte d'une nouvelle naissance pour pouvoir jouir des bénédictions abrahamiques. Et puis, il y a aussi la sanctification. Alors, la troisième condition que nous avons vue la dernière fois, c'est la foi collective. Il fallait une foi collective de la part du peuple de Dieu, du peuple d'Israël, pour avoir la victoire, pour conquérir la ville de Jéricho. Et aujourd'hui, nous allons voir la condition suivante, qui est l'unité d'action. L'unité d'action que Dieu exige aux enfants d'Israël. C'est vrai, Dieu a fait la promesse aux enfants d'Israël de leur livrer la ville de Jéricho, mais il fallait aller ensemble, travailler ensemble, combattre ensemble l'unité d'action. Chers soeurs, chers frères, l'aspect communautaire de la victoire d'Israël à Jéricho revêt également une grande importance pour nous aujourd'hui, à une époque qui met l'accent sur l'individualisme. Même dans nos communautés, aujourd'hui, beaucoup mettent l'accent sur l'individualisme. Cette histoire de Jéricho souligne le pouvoir et l'importance de l'unité dans le corps du Christ. Et je répète cela parce que cela est très important. Et cette unité d'action manque dans nos communautés. Oui, à une époque qui met souvent l'accent sur l'individualisme dans nos sociétés, dans nos églises. Cette histoire de la conquête de Jéricho souligne le pouvoir et l'importance de l'unité dans le corps du Christ. Oui, la nation entière d'Israël a participé à la marche autour de Jéricho. Chacun avait un rôle particulier. Et cela nous rappelle que nous ne sommes pas destinés à faire face seuls à nos batailles spirituelles. Cela nous met au défi de nous engager activement dans nos communautés, dans nos églises. Oui, nous engager activement dans nos communautés de foi, en nous soutenant les uns les autres dans la prière, dans l'encouragement et dans la mission partagée. L'autre condition, la dernière condition que nous allons voir, la dernière condition remplie par les enfants d'Israël avant d'obtenir la victoire spirituelle, c'est la patience. La patience. À la fin de la journée, quand Dieu leur demandait de faire le tour de la ville de Jéricho, à la fin des premières journées, les Israélites revinrent au camp pour y passer la nuit sans aucune preuve de succès ni même de progrès. Les murs étaient toujours à leur place. Les choses étaient ce qu'elles avaient toujours été. Ils étaient certes plus fatigués. Oui, les marcheurs étaient plus fatigués à la fin de la journée qu'au commencement. Mais rien de tangible ne venait démontrer l'utilité de ce qu'ils avaient accompli. Est-ce que nous avons marché pour rien? Alors, le plus souvent, ne nous arrive-t-il pas d'abandonner la partie après le premier tour? Ne nous arrive-t-il pas d'abandonner la partie après le deuxième tour? Ne nous arrive-t-il pas d'abandonner la partie après le troisième tour? Pour certaines personnes, il faut en faire longtemps le tour. Oui, faire le tour en silence, jusqu'à ce que les murs s'écroulent. La troupe de Jéricho dut faire le tour de la ville une fois par jour et cette fois le septième jour. L'acte de marcher lui-même est majeur. Pendant 6 jours, le peuple marcha en silence avec seulement le son des trompettes, brisant le calme. Cette procession silencieuse nous parle de l'importance de l'obéissance patiente
et de la

0: place dans le dessein de Dieu. Combien de fois, dans notre impatience, oui, dans notre impatience, voudrions-nous prendre les choses en main? Pourtant ici, nous voyons le pouvoir d'attendre le Seigneur. Oui, le pouvoir d'attendre le Seigneur, le pouvoir de suivre ses instructions, même quand elles semblent étranges ou inefficaces pour notre compréhension humaine. La marche avec Dieu, bien-aimé dans le Seigneur, la marche avec Dieu n'est pas toujours exaltante, mais nous devons persévérer dans l'obéissance si nous voulons nous approprier la victoire. Alléluia. Oui, il faut persévérer. Nous devons persévérer dans l'obéissance si nous voulons nous approprier la victoire. Dans le cas des Jéricho spirituels qui se dressent devant nous, dans le cas des cas impossibles qui se dressent devant nous, je ne sais pas le cas qui se dresse devant toi, cas insurmontable qui se dresse devant toi, qui peut constituer le Jéricho spirituel de ta vie, qui t'effraie matin, midi, soir. Oui, dans le cas de tous ces Jéricho spirituels qui se dressent devant chacun de nous, leur écroulement exige de notre part de la patience et de la fidélité à la parole de Dieu. Les enfants d'Israël, face à leur Jéricho spirituel, ont été patients et ont été fidèles à la parole de Dieu. C'est pourquoi mon frère, c'est pourquoi ma sœur, toi qui m'écoutes sur la voix des ondes de la radio Fréquence Vie, sache que toi aussi tu peux surmonter, oui, ton Jéricho spirituel. Seulement, sois persévérant, sois patient, sois fidèle à la parole de Dieu et Dieu fera écouler ce Jéricho spirituel qui t'empêche d'entrer dans tes bénédictions. Alléluia. C'est ce que les enfants d'Israël ont fait. Ils ont pu entrer en possession de Jéricho parce qu'ils ont été patients, parce qu'ils ont obéi à la parole de Dieu. Bien-aimés dans le Seigneur, nous sommes des chrétiens, nous sommes enfants de Dieu. C'est pourquoi apprenons à être patients. Oui, apprenons à persévérer dans l'obéissance si nous voulons nous approprier la victoire. Parce que la marche avec Dieu n'est pas toujours exaltante, mais nous devons persévérer. Et quand nous persévérons dans l'obéissance, Dieu nous donnera la victoire, nous approprier la victoire. Ceci nous permet de passer au sixième grand point, un mot sur les actions prophétiques. Un mot sur les actions prophétiques. Alors, en regardant de près l'ordre donné aux enfants d'Israël, à Josué et aux enfants d'Israël par l'Éternel, on peut considérer le tour de la ville de Jéricho. Oui, faire ce tour-là fait par Jéricho, les combattants et les sacrificateurs, comme une action prophétique ordonnée par Dieu lui-même. Et je reprends. On peut considérer le tour de la ville de Jéricho fait par Josué, les combattants et les sacrificateurs, comme une action prophétique ordonnée par Dieu lui-même. D'ordinaire, quand les enfants d'Israël partaient combattre l'ennemi, ça avait comme les armes conventionnelles. Mais ici, dans le cas de Jéricho, de la bataille contre Jéricho, Dieu dit à Josué et aux combattants d'Israël de laisser tomber les armes conventionnelles, mais de faire face, sinon d'utiliser d'autres armes, sinon de faire une action prophétique qui a consisté à faire le tour de la ville, à marcher autour de la ville, à porter l'arche de l'Alliance et à sonner les trompettes. C'est ça qui a donné la victoire aux enfants d'Israël. Ce n'est pas les armes, ce ne sont pas les armes qui ont donné la victoire, les armes conventionnelles qui ont donné la victoire aux enfants d'Israël. Ce sont les armes spirituelles. C'est une action prophétique ordonnée par Dieu lui-même qui va permettre aux enfants d'Israël d'obtenir la victoire. C'est ce que j'appelle ici une action prophétique. Alors, c'est quoi une action prophétique? Alors, j'ai consulté beaucoup de documents et il y a plusieurs définitions données à l'expression action prophétique. Il y a plusieurs définitions données à l'expression action prophétique. Je vous donne rendez-vous pour la prochaine fois. Et nous allons donner ces différentes définitions et puis expliquer en détail ce que c'est que les actions prophétiques et puis quels sont les enseignements à en tirer. D'ici là, que Dieu veille sur vous. Soyez toujours à l'écoute de la radio Fréquence Vie. C'était votre serviteur, révérend Blaise Basile Habele. Shalom.
1: C'était à l'école du Seigneur.

8h passées des 44 minutes à mes auditeurs, mesdames et messieurs. Nous sommes toujours dans la matinale et tout à l'heure à 9h00, nous céderons l'antenne à une nouvelle équipe composée certainement de Edouard Yaoua à la réalisation et puis madame la présidente du RIFEL, Sylvie Obité, qui sera tout à l'heure des nôtres. Vous le savez, nous sommes le week-end. Quant à moi, je vous retrouverai sous le coup de 13h dans le cadre du Salon des Amis et la réception des chantres pour faire la promotion des nouvelles sorties discographiques en milieu chrétien et évangélique.

L'occasion est bonne, 8h passées des 49 minutes, de donner dans la maison de l'Éternel, soit donc le projet des sentinelles, soit le projet des bâtisseurs. Alors, on continue, les deux opérations se poursuivent concomitamment. Pour ceux qui n'ont pas encore souscrit au projet, les sentinelles sont toujours attendues pour le faire. Ceux également qui décident de faire pour le projet Opération des bâtisseurs, nous sommes au projet, donc à cette opération Fréquence Vie à la croisée des chemins. Le téléphone reste ouvert puisqu'il n'y a pas de jeu à l'école du Seigneur. 07 58 3 x 21. Tous ceux qui appellent pour participer et gagner. Alors l'occasion aussi est donnée pour appeler et puis faire une promesse. Pourquoi pas?

Oui, nous voulons penser ici à notre papa Bleuet Holland Benjamin qui a perdu son épouse. Maman Bleuet est décédée et salutations donc à toute la famille, sans oublier notre sœur, collègue, monitrice Léa Bleuet, endeuillée. En tout cas, condoléances à toute la famille. Diakra Krakwadio Richard, mon beau, salut là, courage.

Oui, il n'y a pas de quart d'heure, je à l'école du Seigneur, sinon le téléphone serait en train de crépiter. Maintenant, on attend, vous les auditeurs, les étudiants et étudiantes, où sont-ils? Quelqu'un appelle-t-il pour prendre ne serait-ce un mètre carré de carreau qui fait juste 5 000 francs ou un pot de peinture? Il n'y en a pas. When you begin to feel good, you begin to... 07 58 3 x 21, il est 8h passées de 54 minutes.

8h passées de 58 minutes, à 9h nous céderons l'antenne à Madame Sylvie Obité, présidente du RIFEL, qui va s'installer avec sa nouvelle équipe pour donc l'agapé du jour. Vous le savez, avec elle, ouais, c'est un décollage en trombe, c'est pour tout à l'heure.

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0: On a l'avifort, c'est notre griotte du jour que l'on merveille dans le titre. L'avifort pour aller chercher tous les retardataires de notre agapé de ce jour. Eh bien, ça peut vous dire qu'on a commencé, l'agapé est ouvert, voilà, tous les convives sont là, tous les invités sont là, chacun est venu donc de son village, de son pays, parce qu'on a invité pas mal de pays voisins pour cet agapé, pas mal de royaumes voisins, voilà. Mesdames et messieurs, fidèles auditeurs, filles et fils du royaume de Fréquence Vicro, bienvenue, vous êtes à l'émission Agapé, vous êtes à votre moment de partage, de convivialité Agapé. C'est avec un réel plaisir que je vous retrouve, voilà, ce vendredi, c'est le combien aujourd'hui, le 24, vendredi 24 juillet 2026, voilà, Sylvie Obité à ce micro. Réalisation, encore aujourd'hui, nous avons la grâce et le bonheur d'être accompagnés par celui que j'appelle affectueusement mon bouillant, le chaud bouillant de la maison, Joseph Iki Onyawa, talentueux animateur à la radio Fréquence Vie. Et puis, bon, voilà, il a aussi les doigts magiques et on rend toute la gloire au Seigneur. Il nous accompagne un tout petit peu avant l'arrivée de Edouard Yao. Et puis, vous savez que dans cette émission, comme le dit son nom, c'est un agapé. Donc, un agapé, on échange, on partage, on mange. On mange la parole de Dieu, la parole, enfin, la nourriture spirituelle. Ce sera pour tout à l'heure, voilà, avec les coups des exhortations. On se réjouit aussi à travers de très belles plages musicales. Et surtout, on échange avec nos convives. Et là, maintenant, je vais échanger avec un convive qui est là, attendez par là, un annonceur. Il s'agit donc du serviteur Blaise Salifou, qui nous vient de Maev, mission apostolique. L'heure est venue et il est là pour nous parler d'une conférence internationale de feu, en abrégé CIF. Bonjour serviteur Blaise Salifou. Alors, on va reprendre. Il semble qu'on ne vous a pas bien entendu. Le bonjour, là, n'est pas bien sorti.
1: D'accord. Shalom, peuple de Dieu, bonjour.
0: Voilà. Là, ils ont bien entendu maintenant. Voilà. Comment ça va du côté de Maev?
1: Ça se passe très bien. On rend grâce à Dieu.
0: D'accord. Alors, la conférence internationale de feu, c'est pour quand? C'est où? Pourquoi une telle conférence? On a envie d'en savoir un peu plus. On vous écoute.
1: Ok, la conférence internationale de feu, c'est chaque année que ça se déroule et cette fois-ci, nous sommes à la 12e édition de cette conférence internationale de feu. C'est vrai que pendant la conférence, ce n'est pas seulement la conférence qui se déroule, il y a également la sortie des diplômés de la 20e promotion de l'école de discipola et de délivrance et de ministère, EDDM. Alors, avant de continuer, il faudra quand même parler du fondateur de l'église Maev. Si on ne sait pas de qui il s'agit, on pourrait ne pas prendre au sérieux cet événement-là. Maev est fondé par l'apôtre Emeka David, qui aujourd'hui est utilisé puissamment par Dieu dans le domaine de la délivrance depuis plusieurs années. Et c'est quelqu'un qui... c'est un homme de feu, d'ailleurs... tous les miracles que Dieu est passé par sa main pour réaliser dans le peuple, que ce soit ici en Côte d'Ivoire comme ailleurs dans le monde. Alors, cette conférence internationale de feu se déroule du 6 au 9 août 2026. Et au programme, nous avons le jeudi déjà, c'est un enseignement et prière pour les merveilles. Le vendredi, c'est une nuit de merveille, c'est-à-dire c'est une veillée. Donc, ça se déroule de 22h jusqu'à l'aube. Je rappelle que le jeudi, c'est de 18h à 21h. Donc, le vendredi, c'est une veillée, 22h à l'aube. Le samedi 8 août 2026, c'est de 14h à 18h. Et le dimanche, ça va être l'apothéose, culte d'action de grâce, de 8h30 à midi.
0: D'accord. OK, donc, et ce sera où?
1: Ça se passe au siège de Maev.
0: Oui.
1: Situé à Abata, Cocody.
0: Cocody, Abata, d'accord.
1: Et derrière le groupe scolaire Primus. Quand on vient de la vie, on arrive au carrefour Nouveau Goudron, on bifurque à droite comme si on va vers Abata. Il y a une école au bord de la voie nommée Primus, c'est juste dans la rue de l'école en question.
0: Est-ce que vous avez un thème pour cette édition?
1: Alors, le thème de cette édition, c'est Dieu de merveille. Alors oui, ce thème, c'est vraiment, si quelqu'un veut véritablement expérimenter les merveilles de Dieu, c'est une occasion de venir expérimenter, puisque nous attendons tous, nous sommes tous toujours en attente de quelque chose, soit d'un boulot, soit d'un enfant, soit d'une percée, soit d'un voyage, bref, nous sommes tous toujours en train d'espérer quelque chose, d'attendre quelque chose de Dieu. Et des occasions comme ça sont les meilleures, ou du moins sont les bienvenues pour quelqu'un qui espère et qui veut quand même que Dieu fasse un miracle, une merveille dans sa vie.
0: D'accord. Oui. Avant de donner les contacts, quels sont les orateurs qui vont diriger donc ce moment de prière?
1: Alors, nous avons le couple Emeka, déjà, où on a l'apôtre Emeka avec son épouse, pasteur Miracle. On a le prophète Paul Moïse. On a le prophète Madi Luc et le pasteur Sévérin Kouakou.
0: Notre pasteur Sévérin Kouakou, là?
1: Oui.
0: Le même?
1: Oui.
0: D'accord.
1: Il sera là.
0: Ça fait plaisir, ça.
1: En tout cas.
0: D'accord, très bien. Donc, allez-y, on vous écoute pour un dernier appel et puis on va terminer par les contacts.
1: OK. Alors, à toi qui m'écoutes, toi qui, je suppose même que tu n'es pas très ancré encore dans la parole, lorsqu'on dit le feu, c'est par le feu que tout se transforme. On va descendre très bas pour expliquer la chose. Lorsque tu mets le riz au feu, ou du moins pour que ton riz puisse cuire, c'est le feu qu'il faut. Pour que ton riz puisse cuire, c'est... Bien entendu, le riz part d'une petite quantité pour devenir beaucoup lorsque ça passe par le feu. Si tu veux que les choses se multiplient dans ta vie, c'est par le feu que cela se passe. Et cette conférence internationale de feu est une occasion pour toi si tu veux véritablement expérimenter des merveilles. Et les contacts, tu peux y aller déjà?
0: Oui, allez-y.
1: OK, les contacts qu'on peut noter pour... pouvoir, au cas où vous vous perdez, le 05 96 36 53 86. Je répète, 05 96 36 53 86. Et le 07 47 77 35 11. Je répète, 07 47 77 35 et 11 à la fin.
0: C'est bien noté. Merci beaucoup à vous, serviteur Blaise Salifou. Hein. Je vous rappelle que vous étiez là pour inviter le corps du Christ donc, à la conférence internationale de feu, CIF, ou CIF, organisée par MAEV, la mission apostolique. L'heure est venue. Et donc, ce sera à Cocody, à Bata, derrière l'école Primus. Les dates, je ne sais pas. Du 6, c'est ça, non? Du 6 au 9 août 2026.
1: C'est bien ça.
0: Et puis, bon, vous avez pour contact 07 47 4, 07 47 77 35 11, 07 47 77 35 11, ou le 05 96 36 53 86, 05 96 36 53 86. Merci beaucoup à vous. Si. Nous sommes à un agapé et à un agapé, forcément, on mange. Qu'est-ce qu'on peut vous servir?
1: Une bonne parole.
0: Une bonne parole. Donc, allons-y. On va remettre le couvert, hein, avec Colombe Merveille, là. On va célébrer encore notre victoire d'être donc au milieu de l'année 2026. On a même dépassé le milieu, hein. on est en merci juillet. Voilà, on bénit Dieu pour sa grâce, pour ce jour. On a fait une semaine et on est presque à la fin de la semaine. C'est sa grâce. Ils sont un peu après le milieu de l'année. On est en juillet, c'est sa grâce. On voudrait lui dire merci et célébrer notre victoire d'être en vie.

9h14 minutes sur les ondes de Fréquence Vie. Vous êtes à votre émission Agapé, le moment de partage, de convivialité, de communion fraternelle. Là, et de la bonne humeur hein, sur la radio Fréquence Vie. On a décollé depuis 9h05. On va atterrir hein, aux environs de 11h sous le contrôle vigilant pour l'instant du très chaleureux Joseph Ikionyawa. Et là, qui nous propose Derek Jones dans le titre La double faveur, non? Oui, double faveur. Allez. Allez, on va célébrer encore notre double faveur, la faveur d'en haut, la faveur d'en bas. Hey!

0: Seigneur, qu'il te donne ce soir.
1: Déclare ce matin.
0: Tu changes maintenant.
1: Tu as la double faveur.
0: Si

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1: Je ne sais pas qu'est-ce qu'il en est pour toi, hein, mais moi là, je reçois le double, la faveur d'en haut, la faveur d'en bas. Au nom de Jésus, je le déclare.

0: reçois le double ce matin, auditeur de Fréquence Vie. Que la double faveur de notre Seigneur te localise ce matin, quelle que soit ta position. Depuis ta position, reçois la double faveur. Dans ta voiture, reçois la double faveur. Dans ta maison, reçois la double faveur. Dans ton bureau, là où tu te trouves ce matin, reçois la double faveur de Dieu dans ta vie. Au nom de Jésus.
1: Je pensais que je ne savais pas danser que toi.
0: Il faut attraper. Il peut l'emballer, non?

0: La Bible déclare par tous ceux qui l'ont reçu, la parole a donné le pouvoir de devenir. Tous ceux qui l'ont reçu, c'est également tous ceux qui ont eu l'ambano. Est-ce que ce soit quelqu'un à l'ambano et il l'ambano encore? Comme ça. Ça dit, tu saisis. Ah, j'ai dit, ah,
1: j'ai l'ambano. J'ai l'ambano.
0: Comment tu fais?
1: J'attrape.
0: Oui, va.
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0: Tu ne laisses rien tomber. On y va.

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1: Amen.
0: J'avance. 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

aller, reçois le double. Sois salué ce matin, maman. Sois béni. Reçois la douce faveur de notre Seigneur Jésus dans ta maison ce matin, au nom de Jésus. Voilà, 9h21 sur les ondes de Fréquence Vie des 89.4 FM. Et l'émission que vous suivez s'appelle la Agapé. Aujourd'hui, hein, l'équipe du jour pour vous servira composée de Sylvie Bité à ce micro et de Joseph Ikionyawa à la réalisation. Après vous avoir servi de 6h à 9h, voilà, il est encore avec nous. Voilà, et là, on va aller à la pub. Et après la pub, on revient à la, enfin, autour de 10h15 par là. Voilà, on va revenir pour continuer l'émission, recevoir une autre vague de nos annonceurs. Allez, pub sur la radio.

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1: 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Allez, on reprend l'antenne hein, avant d'aller à la pub. On va recevoir rapidement notre convive, voilà, qui est là, l'Union des évangélistes et des prédicateurs de Côte d'Ivoire, qui organise en ce moment hein, la fête de l'évangile d'Abidjan, 6e édition. Je reçois l'évangéliste Serge Ncho pour en parler, voilà, pour la énième fois, en tout cas depuis un moment, il essuie les ondes. Pour inviter le corps du Christ, il est là à nouveau ce vendredi. Bonjour évangéliste.
2: Bonjour servant de Dieu.
1: Comment ça va?
2: Grâce à Dieu, nous allons bien.
1: Est-ce que ça avance bien, les préparatifs?
2: Oui, par la grâce de Dieu.
1: D'accord. Alors, on vous écoute.
2: Bonjour chers auditeurs, chères auditrices de la radio Fréquence Vie. Ce matin, j'ai une très bonne nouvelle à vous annoncer. Nous organisons pour la 6e édition la fête de l'évangile d'Abidjan. C'est quoi la fête de l'évangile d'Abidjan? C'est le plus grand rassemblement des évangélistes et des prédicateurs de rue de Côte d'Ivoire. Qui se réunit annuellement chaque 7 août. C'est aussi une plateforme que le Seigneur nous a instruit pour prier pour la nation et pour prier aussi pour la paix en Côte d'Ivoire. C'est aussi l'occasion pour le corps du Christ de se réunir une fois annuellement pour pouvoir œuvrer et gagner les âmes ensemble. Alors cette année, l'édition aura lieu à Djamé 220 logements à la place RFK à partir de 7h00. Donc le thème est « Je suis venu chercher et sauver ce qui était perdu ». La FEDA, c'est plus de 1500 évangélistes réunis annuellement. C'est plus de 300 décisions chaque année. Et c'est plus de 10 000 traités que nous partageons chaque année aux personnes que nous rencontrons dans les rues. Alors, le programme est le suivant. Le matin, de 7h jusqu'à midi, nous organisons des groupes d'évangélisation éclatés dans toute la localité autour de l'espace où on va occuper, avec des baves, des mégaphones, des traités. Et entre midi et 2, on fait le point des décisions. Et à partir de 14h, on organise un grand concert d'évangélisation avec les chants de Côte d'Ivoire. Et on profite de ce concert-là pour pouvoir évangéliser. On continue encore d'évangéliser. Et on profite de ça pour prier pour la nation et proclamer la paix en Côte d'Ivoire.
1: Amen. Un très beau programme qui aura lieu donc le vendredi 7 août 2026 à Djamé, au 220 logements, place RFK. C'est bien ça, hein?
2: Tout à fait, tout à fait.
1: À partir de quelle heure?
2: C'est à partir de 7 heures.
1: Mm-hmm. À partir de 7 heures. Pour finir à quelle heure?
2: Pour finir à 18 heures. Mm-hmm. C'est une journée entière d'évangélisation. Elle se déroule sur une seule journée, ni avant ni après. C'est le 7 août que nous déroulons cette activité-là.
1: Très rapidement, avant que vous ne puissiez lancer l'appel et donner les contacts, est-ce qu'on peut avoir sur l'affiche déjà les noms des chantres qui seront là
2: pour le moment? Il n'y a pas encore de confirmation, Mais déjà on a des groupes musicaux qui vont nous accompagner durant le concert. Quand les chantres vont confirmer, je pense que jusqu'avant le 7, nous allons donner le nom de ces chantres-là.
1: D'accord. Allez-y, on vous écoute pour l'appel.
2: Je vais lancer un appel à tous ces auditeurs et auditrices passionnés d'évangélisation, tous ces partenaires d'évangélisation à pouvoir nous soutenir financièrement pour l'organisation d'un tel programme d'évangélisation. Vous savez que l'évangile est gratuit, mais l'évangélisation demande un coût. Alors nous voulons vous inviter, chers parents, chers frères et sœurs, à pouvoir soutenir financièrement cette œuvre, parce que ça demande beaucoup de choses. La logistique, ça demande des traités, des bibles, etc., etc. Alors nous voulons vous inviter à pouvoir soutenir. Vous pouvez donner 5 000, vous pouvez donner 10 000, vous pouvez donner 100 000, vous pouvez donner au-delà, en fonction de vos moyens. Nous allons les recevoir et nous allons en utiliser en bon escient. Alors, autre chose, c'est que cette année, nous voulons distribuer plus de 10 000 traités aux habitants, à tous ceux à qui nous allons approcher pour parler du Seigneur. Et donc, si vous avez des lots de traités, vous pouvez nous contacter et nous allons les prendre et puis maintenant les distribuer. Il y a aussi des cartons de Bible. Vous êtes une librairie, vous êtes un particulier, vous avez des cartons de Bible. C'est l'occasion de pouvoir nous les contacter et puis nous allons les récupérer. Que Dieu vous bénisse. Amen. Alors, pour finir rapidement, si vous voulez nous joindre, si vous êtes un groupe d'évangélisation, vous êtes une église, vous êtes un mouvement de jeunes à l'église, et vous voulez participer à cette œuvre, vous pouvez nous contacter au 05 05 91 65 01, 05 05 91 65 01 01 01 81 50 55 01 01 81 50 55 pour la grande commission Agissons ensemble, 7 août 2026 à 7h à la place RFK La Feda.
1: Merci beaucoup, évangéliste Serge Nchaud. Merci d'être passé nous inviter tous hein, à prendre part voilà, à la fête de l'Évangile d'Abidjan, la 6e édition qui aura lieu le vendredi 7 août prochain à Djamé 220 logements à la place RFK 05 05 91 65 01 ou le 01 01 81 50 55. Ce sont vos numéros. Merci beaucoup et bon week-end à vous.
2: Merci beaucoup.
1: Cette fois-ci, on va à la pub.
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Bonsoir.

0: Alléluia, alléluia. Les grands miracles se produisent et je vois le Seigneur qui opère des choses dans votre vie. Les bien-aimés, que votre foi soit absolue dans le Seigneur. Rien ne doit vous faire douter de Jésus-Christ. Rien ne doit vous faire douter de notre Dieu. Parce que la Bible déclare par la bouche du grand David, un homme qui avait vu des bienfaits du Seigneur, qui avait vu des choses incroyables. Il a dit, quand on lui tourne le regard, on est rayonnant de joie. Quand on lui tourne le regard, on est rayonnant de joie. Alléluia. Et il dit, oh toi, dit, oh Dieu, toi qui écoutes la prière, à toi viendront tous les hommes. Tous les hommes viendront à toi. Ami, il n'est pas normal que tu doutes de la capacité de ce Jésus, que tu penses qu'il y a d'autres remèdes ailleurs, que tu penses qu'il y a encore quelqu'un qui peut t'aider. Tous ces amulettes, tous ces canaries, toutes ces petites choses que les hommes t'ont données pour t'aider, jusqu'à ce jour, ça ne t'a pas donné la joie absolue. Mais je suis en train de t'annoncer que quand on vient en Jésus, tout est perfectionné. Quand on vient à Jésus, tout est fait. Les choses sont difficiles dans tes activités, les choses sont difficiles dans ta carrière professionnelle, les choses sont difficiles. Ne bouge pas comme tu le veux, même dans tes études. La maladie perdure, tu peux même pas, tu sais même plus où aller avec cette maladie. Ça a été toujours le cas des personnes dans la Bible. Le cas des personnes dans la Bible. Mais quand toutes ces personnes se sont tournées vers Dieu par le canal de celui que Dieu a envoyé pour que les hommes puissent connaître le bonheur, il dit, car Dieu a tant aimé le monde et qu'il a envoyé son Fils unique afin que quiconque croit en lui ne périsse point, mais qu'il ait la vie éternelle. C'est ce même Jésus. Il ne veut pas te laisser périr. Nous avons vu beaucoup d'exemples dans la Bible où les hommes avaient été confrontés par des problèmes incroyables, mais quand ils se sont tournés vers Jésus, ceci n'était pas une affaire de la religiosité. Ceci n'était pas une affaire de « je suis chrétien, je ne suis pas chrétien, je suis croyant, je ne suis pas croyant ». Non, quand tout le monde, celui qui confesse le nom de Jésus-Christ sera sauvé, celui qui croit en lui sera sauvé. Ce n'est pas une affaire de « je suis chrétien » ou non. Il faut que tu viennes à Jésus, il est le guérisseur. Il est celui qui nous délivre. Il est celui qui nous restaure. Il est celui qui vient dans nos situations et qui change complètement nos situations. Regardons dans le livre de Marc, chapitre 5, un homme qui était confronté par un problème incroyable. Vous allez juste me permettre de lire progressivement l'histoire de cet homme et vous serez bouleversé. Vous allez croire qu'il y a encore de l'espoir dans cette situation. Je lis Marc, chapitre 5. Marc, chapitre 5, regardons. Ils arrivaient à l'autre bord de la mer, dans le pays des Gadaréniens. Aussitôt que Jésus fut hors de la barque, il vint au-devant de lui un homme sautant des sépulcres et possédé d'un esprit impur. Cet homme avait sa demeure dans les sépulcres et personne ne pouvait plus le lier, même avec une chaîne. Car souvent, ils avaient eu les fers aux pieds, ils avaient été liés des chaînes. Mais il avait rompu les chaînes et brisé les fers. Et personne n'avait la force de le dompter. Tellement que la situation de cet homme était difficile. Il n'y avait plus personne pour l'aider. Tout le monde l'avait laissé tomber, abandonné. Parce qu'il ne pouvait plus rien faire pour lui. C'est allé encore plus grave. Au verset 5, il était sans cesse, nuit et jour, dans les sépulcres et sur les montagnes, criant et se maîtrisant avec des pierres. N'oublie pas, cet homme n'avait jamais été appelé un fou. Il n'était pas le fou de Gadara. Il était un homme qui était victime des démons. Un homme qui était victime des esprits. Un homme qui était victime des situations négatives. Un homme qui ne voulait pas être malade, mais que la maladie s'est accaparée de lui. Un homme qui ne voulait pas être dans le chômage, mais que l'esprit de chômage s'est accaparé de lui. Un homme qui avait aussi décidé de se marier, faire des enfants, mais que l'esprit de l'impuissance, l'esprit de la stérilité s'est accaparé. séparée de lui. Cet homme ne voulait pas cette vie, mais le diable lui avait impoussé. Et cet homme criait jour et nuit. Il se maîtrisait. C'est comme il voyait les démons dans son corps et il prenait des pierres pour les gratter, pour les bloquer, pour les blesser dans son corps. C'était le cas de cet homme. Mais regardons au verset 6, bien-aimé, verset 6. La Bible dit, ayant vu Jésus de loin, ayant vu Jésus dans sa situation. Si seulement nous pouvons voir Jésus dans notre situation, si nous ne voyons plus des marabouts, si nous ne voyons plus des féticheurs, si nous ne voyons plus des hommes, si nous ne voyons plus les procureurs, des avocats, si nous ne voyons plus des médecins, nous ne voyons plus des docteurs, mais nous voyons Jésus. La Bible dit que cet homme était possédé d'un esprit, mais il avait la capacité de voir Jésus. Ayant vu Jésus de loin, il a couru et se prosterna devant lui. Il a vu Jésus, mais il n'avait pas croisé les bras. Il avait vu la solution en Jésus. Il a couru et se prosterné devant Jésus. Et verset 7, il s'écria d'une voix forte. Qu'il y a-t-il entre moi et toi, Jésus, fils de Dieu, Dieu très haut, je t'en conjure, au nom de Dieu, ne me tourmente pas. Car Jésus lui disait, sors de cet homme, esprit impur, sors de cet homme, esprit impur, pour raccourcir. Regardons la solution, la suite de la délivrance que Jésus-Christ lui avait accordée, de la guérison, de la liberté que Jésus-Christ lui avait accordée dans Marc chapitre 4. Verset 15, Marc chapitre 4, verset 15. Il vint auprès de Jésus et il vit le démoniaque, celui qui avait eu la légion, assis, vêtu et dans son bon sens. Et il fut saisi de frayeur. Quand on lui tourne le regard, on est rayonnant de joie et notre visage n'est pas couvert de la honte. Oh Dieu, toi qui écoutes la prière, tous les hommes viendront à toi. Cet homme avait vu Jésus. Il avait sollicité l'assistance de Jésus. Les démons ont été chassés de sa vie, chassés de son corps, chassés de ses affaires, chassés de son foyer, chassés de tout ce qui lui concernait. Et on avait constaté à un instant, le même jour, il y avait un bon constat. Cet homme était assis, cet homme était vêtu et cet homme était dans son bon sens. Et ceci avait étonné beaucoup de personnes. Je veux dire à une personne, un miracle est sur le point de se produire dans ta vie qui va étonner plusieurs personnes. Ta famille sera étonnée, tes amis seront étonnés, ton entourage sera étonné. Ce n'est pas encore fini pour toi. Seulement, je veux t'encourager. Viens à Jésus. Cours vers lui. Comme cet homme s'est accouru vers Jésus et s'est prosterné. Éternel, je prie au nom de Jésus-Christ que quelqu'un en ce moment qui est tourmenté, quelqu'un aussi qui est pris en otage, quelqu'un qui est accablé par des situations incontrôlables, je prie dans le nom de Jésus qu'il soit libéré de son mal, qu'il soit guéri de son mal, qu'il soit assis, qu'il soit vêtu et qu'il soit dans son bon sens. Fais ce miracle maintenant par la puissance du Saint-Esprit dans le nom de Jésus, que quelqu'un reçoit la restauration absolue. Merci Seigneur. Amen. Merci infiniment de nous avoir suivis. Je suis votre serviteur, le docteur Olakunle Aregbe-Siola. Si vous avez besoin d'être suivi dans la voie du Seigneur, vous avez besoin d'être enseigné pour devenir un véritable chrétien, vous avez aussi besoin qu'on vous tient par la main pour grandir dans cette vocation chrétienne auquel notre Dieu nous avait appelé, je serai très ravi de recevoir vos appels à partir de notre numéro WhatsApp, le 07 47 45 57 12. Et si vous cherchez à appartenir à une église vivante, nous vous encourageons à se joindre à nous pour les enseignements, pour des formations et surtout pour des temps forts
1: de la prière. Nous sommes situés dans la commune de Makori, précisément dans les cités Hibiscus, en face des groupes scolaires Les Ménimes. Que le Seigneur bénisse votre journée et que vous partez de gloire en gloire. Shalom.
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0: 10h14 sur les ondes de fréquence vive. Vous êtes à l'écoute de votre émission Agapé. Aujourd'hui, l'équipe du jour pour vous servir, composée de Sylvie Obité à ce micro, Iki Onyawa Joseph, cédé sa place. Donc, en fait c'est Edouard Yao qui a pris sa place, voilà, qui a retrouvé sa place. Et on est très heureux d'être là avec vous pour vous servir. Merci de votre fidélité. Nous continuons donc la suite de cette émission en recevant justement ceux que j'appelle affectueusement mes convives les vendredis. Vu que nous sommes à un agapé, vous savez qu'à un agapé, eh bien justement, nous avons des invités, des convives avec lesquels nous mangeons, nous partageons. Entendez par là, bien entendu, les annonceurs. Je vais commencer donc par une fête. La fête d'action de grâce organisée par, je ne sais pas si c'est une église, la CEDG. Comment?
1: Centre évangélique de délivrance et de guérison.
0: D'accord. Et vous êtes l'évangéliste Inguesson Alain. Bonjour à vous.
1: Bonjour. Bonjour, auditeurs et auditrices de la radio Fréquence Vie. Effectivement, pour son 10e anniversaire d'existence, le CEDG Yopou au Maroc organise une grande fête d'action de grâce. Mmh. Et ceci du 31 juillet au 9 août 2026.
0: D'accord.
1: Sous le thème 10 ans de bénédiction, un cœur reconnaissant, une vie épanouie tirée du psaume 107, le vers 1 qui dit « Louez l'Éternel car il est bon, car sa miséricorde dure toujours. » Alors, 10 ans
0: ça
1: de grâce...
0: Fête.
1: Ça se fête. 10 ans de bénédiction, 10 ans où nous avons vu la bonté de Dieu, 10 ans où sa miséricorde nous a touchés. Alors à cet effet, l'orateur, c'est le révérend pasteur Félix, qui est surintendant du district de l'église Sema de Mbato. Okay. C'est lui qui viendra développer ce thème. Nous avons un parrain, c'est l'honorable Yao Kwasi Maurice Diakole, qui est le député de Botro. Alors, le lieu, c'est Yopou au Maroc, non loin du marché, du petit marché, situé tout juste à côté du groupe scolaire Adiko Niamke. Alors, le numéro auquel on peut nous joindre, le 01-01-90-24-64, le 07-20-07-47-36. C'est un événement qui a des temps forts. Le premier temps fort, c'est le vendredi 31 juillet de 18h30 à 20h30. Mmh. C'est le lancement de la fête d'action de grâce. Il faut dire qu'on a mis à pas 10 jours pour le faire et nous commençons le vendredi. Mmh. Et le deuxième temps fort, le samedi, nous aurons une dédicace d'une sœur qui chante, Reine Elodie. Mmh. Et le dimanche 2, ce sera les prémices de l'action de grâce. Alors les jours qui vont suivre, le lundi, le mardi, le mercredi, le jeudi, on viendra chaque soir à 18h30 pour dire merci à Dieu. Mais le vendredi 7, qui est le jour de l'indépendance, ce sera une veillée d'action de grâce de 21h à l'aube. Et l'apothéose, c'est bien le jour de la fête d'action de grâce, c'est le dimanche 9 août 2026 de 8h jusqu'à 12h30. Venez nombreux. Car la fête sera belle, ne vous faites pas raconter cette fête. L'orateur détaille, il va développer ce thème. Je vous souhaite un bon moment agréable avec nous au CDG. Que la grâce de Dieu vous couvre dans le nom de Jésus-Christ. Quelqu'un dit Amen, c'est fait.
0: Amen, c'est fait. 01-01-90-24, le premier numéro, 07-20-07-47-26. Merci à vous, évangéliste Inguesson, Alain, tout est dit, tout est propre.
1: Merci, soyez bénis.
0: Amen.
1: Que la faveur de Dieu couvre quelqu'un qui nous entend à la voix de la vie. Soyez
0: amen.
1: Bénis.
0: Amen, amen, amen. On enchaîne avec le docteur Yapi, qui est expert et pasteur des ados. Il nous vient de l'ONG Excel Ado. Et il est là pour nous parler d'un camp, des ados et des jeunes. Bonjour à vous, docteur.
2: Bonjour, bien-aimé.
0: Merci d'être là. Alors, on vous écoute pour tous les détails de ce programme en faveur donc, des ados et de nos jeunes.
2: Alors, il s'agit de la seconde vague de cette rencontre exceptionnelle où nous échangeons avec les enfants. Nous partageons des choses précieuses aux enfants et nous leur inculquons certaines valeurs. Le thème de cette rencontre, c'est Jésus-Christ. Le salut de la jeunesse. Jésus-Christ, le salut de la jeunesse. Il savait que plusieurs enfants, lors de la première rencontre, partait à l'église juste par suivisme. Mm-hmm. Et après qu'on ait lancé l'appel, plusieurs ont décidé d'accepter Jésus-Christ. 26 enfants ont accepté Jésus-Christ. Mm-hmm. Bel et bien accepté Jésus-Christ. Donc la stratégie, c'est de voir comment dire aux enfants qui sont dans un monde, ils ont besoin de savoir des rudiments nécessaires, non seulement pour la vie active dans leurs établissements, pour le choix de leur amitié, pourquoi c'est dangereux de consommer les stupéfiants, pourquoi c'est dangereux de toucher à l'alcool, pourquoi c'est dangereux pour un enfant de toucher à la sexualité assez tôt. Mm-hmm. On veut leur faire comprendre que ce n'est pas seulement la Bible qui dit qu'il ne faut pas forniquer, il ne faut pas commettre l'impudicité, mm-hmm. mais pourquoi dans l'organisme d'un enfant, il est interdit que certaines choses qui appartiennent aux adultes ne sont interdites aux enfants. Mm-hmm. Donc, il y a des choses qu'il doit comprendre. Donc, le camp est très important pour un enfant. 48 heures pour sauver mon enfant. Okay. Juste 48 heures. Et nous pensons que cette période-là, puisque nous avons un programme très riche, des ateliers, des échanges, conseils psychologiques, écoute. Et tenez-vous bien, par exemple, il y a des enfants qui sont rentrés dans le camp à la première vague, très fâchés contre leurs parents, très en colère contre leurs parents. Ils sont ressortis dans la paix et dans la joie. Vous voyez. Mm-hmm. Et donc, à cette deuxième rencontre, nous voulons dire aux parents, pour ceux qui n'avaient pas de place à la première rencontre, il y a encore de la place.
0: D'accord.
2: Ils peuvent inscrire leurs enfants pour participer à ce camp. Mm-hmm. Et juste
0: c'est
2: après, c'est à Bata. Okay. À la Riviera à Bata. Riviera, oui, à Bata, Cocody. Mm-hmm. Et si les parents nous appellent ou ils inscrivent leurs enfants, mm-hmm. on va les ajouter dans le groupe des parents dont les enfants participent à ce camp.
0: Okay.
2: Donc, ils auront de plus en plus d'informations et sur la méthodologie, certaines choses, les détails sur le programme. Mais il faut que les parents vraiment envoient ou bien inscrivent leurs mmh. enfants parce que bientôt, c'est la rentrée scolaire.
0: Mmh. Et quelles sont les dates choisies pour ce camp?
2: La deuxième vague, c'est du 7 au 9, mmh. du 7 au 9 août mmh. 2026. Okay. Dès 9 heures, c'est un jour férié. Les parents pourront déposer dès 8 heures d'ailleurs.
0: Oui.
2: Ils seront à la maison. Dès 8 heures, ils déposent les enfants. Et puis, nous entamons le programme à partir de 11 heures mm-hmm. Sur les lieux. Et donc, il faut juste que les parents envoient un message via WhatsApp.
0: Oui.
2: Voilà. Et puis, on aura le contact des parents.
0: D'accord.
2: Voilà, ils vont inscrire leurs enfants à partir de ce contact-là. C'est, mm-hmm. c'est juste, on a maintenu le même prix, c'est 25 000.
0: 25 000 francs.
2: Voilà,
0: d'accord.
2: Malgré que le marché soit cher, parce que les enfants mangent bien, mm-hmm. mangent beaucoup. Donc, on ne veut pas augmenter.
0: Mm-hmm.
2: Les enfants viennent, ils participent à tous ces ateliers. Donc, les 25 000 francs comprennent l'hébergement
0: oui.
2: et tout le programme, le contenu des ateliers et. Mm-hmm. La nourriture, tous les repas.
0: Et même le transport.
2: Le transport, ce sont les parents qui viennent de poser les enfants.
0: Ah, ok,
2: et puis,
0: d'accord.
2: Dimanche après le culte, le okay. culte des jeunes et des ados, mm-hmm. les parents viennent les récupérer.
0: D'accord, je vois. Très bien. Un dernier appel et puis on termine par les contacts.
2: Ouais, je voudrais juste dire aux parents, parce que je leur parle, mm-hmm. il y a plusieurs qui m'ont déjà entendu. Aujourd'hui, je leur parle de tout mon cœur. Il y a des enfants en ce moment qui ont juste besoin de recevoir ces instructions. Plus les enfants sont informés, mieux ils sont avisés. Voilà. Il faut que les parents comprennent que c'est vrai qu'ils se préparent en ce moment pour la rentrée, plusieurs. Mm-hmm. Mais je peux leur dire que nous avons des enfants que nous avons rencontrés que 1 million, 2 millions, 3 millions de scolarité n'avaient rien à voir avec le contact qu'ils ont reçu dans les 3 premiers mois de l'année scolaire.
0: Mm-hmm.
2: Je veux dire quoi? La qualité d'amitié de l'enfant déterminera même son année scolaire.
0: Mm-hmm.
2: Donc, nous voulons préserver nos enfants. En plus de leur présenter Christ, nous voulons leur donner des rudiments pour qu'ils sachent qui fréquenter quand ils vont mettre les pieds à l'école. Donc, que les parents fassent venir juste leurs enfants de 9 à 25 ans. Donc, un ado, un jeune et un jeune adulte. Il peut participer à ce camp. Je donne les contacts.
0: Oui.
2: Le 07 78 31 77 31. Le 07 78 31 77 31.
0: Un seul contact, le 07-78-31-77-31, prendre des renseignements complémentaires hein, concernant le camp des ados et des jeunes organisé par l'ONG Excel Ado. Merci à vous, Dr Yapi,
2: bon,
0: d'être
2: merci.
0: Passé.
2: Ouais.
0: Et on rappelle que c'est du 7 au 9 août 2026.
2: Merci.
0: Très bien,
2: merci
0: beaucoup, je vous en prie.
2: Bonne journée.
0: Merci.

0: après avoir effectué donc un petit déplacement pour le camp de l'ONG Excel Ado. Cette fois-ci, on va prendre le vol, on va prendre l'avion pour nous rendre en aide pour justement aller étudier et faire du sport. Et voilà, vous l'aurez compris, hein, on va échanger avec notre confrère Tao Daniel. Concernant donc l'opportunité en Inde. Tao Daniel, bonjour.
1: Bonjour à Sylvie Obité, bonjour à Edouard Yao, bonjour à tous les parents qui nous suivent actuellement et bonjour aussi voilà, à tous ceux qui nous écoutent en ce moment.
0: D'accord.
1: Namasté. Voilà,
0: Là-bas, je t'avais dit. Attends, il a posé la question. Comment on dit bonjour? Il allait chercher, fouiller.
1: Écrire aux amis en Inde pour leur demander.
0: Il y a quelqu'un qui a vécu dans un pays qui a oublié comment on dit bonjour.
1: Ouais.
0: D'accord, donc on dit quoi? Namasté. Hein?
1: Oui, namasté. Bonjour. Voilà,
0: namasté.
1: Bonjour.
0: D'accord. Alors, opportunité en Inde concernant, en faveur donc de tout petit, de nos petits frères, de nos enfants, études de sport combinées. Allons-y,
1: oui,
0: on en parle.
1: Oui, c'est possible. Oui, depuis, on va dire, peut-être une semaine. Bonjour encore à tous ces parents qui ont compris, en fait, que le meilleur investissement, c'est dans l'avenir, les études ou la formation de leurs enfants. Et donc, nous voulons en tout cas les saluer, leur dire merci. Alors, je veux m'attarder sur une opportunité. C'est vrai qu'il y en a trois, mais je vais m'attarder sur une opportunité puisque les places sont limitées. Parlons bien sûr de sport et études. Mmh. Et donc, chers parents, vous avez un enfant qui, souvent au salon, prend une balle de football, voilà, il transforme le salon en terrain de foot ou encore la terrasse. Vous sentez qu'il aime le football. Mmh. Voilà, l'occasion vous est donnée d'accompagner l'enfant en Inde à travers donc une opportunité. Je l'avais déjà dit, le coach, il est là, il doit se rendre au Burkina Faso, ensuite en RDC, puis revenir. Donc, vous avez un enfant qui est déjà en classe de 6e ou encore qui est entre 13 et 18 ans. Vous pouvez me contacter et puis on verra comment vous aider pour qu'il puisse pratiquer le football et étudier. Parce qu'il faut dire que, déjà, au niveau de l'informatique, l'Inde est calée. Au niveau des soins médicaux, l'Inde, ils sont calés. Et puis, quand tu arrives même pour votre enfant, quand il arrive, il apprend d'abord l'anglais et ensuite, il apprend le hindi pour que son intégration soit easy, soit facile. Mm-hmm. Ensuite, il y a les médecins qui accompagnent les enfants, le car de transport. Vraiment, les chambres sont climatisées. Tout est bon, en tout cas. Je me suis dit, pourquoi je n'ai... Oh, si Dieu pouvait nous permettre de redevenir enfant.
0: Je t'assure.
1: Vraiment, c'est une très belle opportunité. Et donc, je vais encourager les parents à nous appeler. Je l'ai dit, on avait 10 places, maintenant il ne reste que 8 places. Il faut appeler maintenant. Oui. Donc,
0: c'est ce qui peut permettre aussi, enfin, je veux dire, la crainte des parents très souvent, c'est est-ce que mon enfant sera bien traité là-bas?
1: Oui.
0: Est-ce qu'il n'y aura pas le racisme?
1: Donc,
0: rassure encore les parents à ce niveau-là. Voilà, est-ce qu'il n'a pas d'hostilité là-bas?
1: Il n'y a pas d'hostilité. Ce qui est peut-être gênant pour les enfants, pour les parents, c'est si l'enfant, par exemple, commence à pratiquer le sport, il va rencontrer d'autres Indiens. Et ces Indiens-là n'ont peut-être jamais vu de noir. Donc, de prime abord, ils ont peur parce qu'ils ne savent pas c'est quel genre d'humain ça, c'est quel modèle, voilà, quel modèle d'être humain ça. Ils vont chercher à s'approcher pour voir est-ce que, voilà. Donc, tant que l'enfant est bien, ils n'ont aucun souci avec. Juste c'est qu'ils vont vouloir en faire un ami parce que pour eux, voilà, le côtoyer, vous venez-tu bien d'où, comment est la vie dans ton pays, tout ça. Voilà, tes cheveux, ta peau est noire. Voilà.
0: Pourquoi tu es différent comme ça?
1: C'est ça, en fait.
0: Au début, ça sera ça. Et puis après, ils vont se rapprocher. Ça va briser la glace. Et puis bon, voilà, ils vont bien prendre.
1: Et lorsque moi-même j'y étais, ils disaient que French people à cause les Africains de la francophonie, ceux qui parlent le français, ils n'ont pas de problème avec nous parce qu'ils trouvent qu'on est cool, ouvert, on taquine. Voilà, donc,
0: ça me rappelle une anecdote quand j'étais aussi au Maroc. Je me rappelle, je partais à Marrakech dans le train et puis il y avait une petite Marocaine qui était avec sa maman, c'était mes voisines en face. Donc, la petite. Elle me regarde, elle se regarde. Elle comprend rien. Mais ça, c'est quel type
1: c'est quel modèle
0: d'être humain, ça, au con? Elle vient de tout. C'est un peu ça, justement. Mais après, avec la fréquentation, il commence à comprendre qu'effectivement, il y a une autre façon, une autre façon de race, un autre type de race.
1: De couleur de peau.
0: De couleur de peau, ils ne sont pas méchants et tout. Et puis bon, après, ça met en confiance.
1: Oui, et ça donc, passe. Côté nourriture, tranquille. Au niveau donc, quand l'enfant, parce que ceux qui m'appellent souvent demandent, bon, vraiment, quand ils finissent là, je leur dis, quand l'enfant finit, son salaire par mois est entre 5 et 10 millions. Donc, si vous calculez une année, voilà, donc quand il intègre un club, voilà, donc les parents qui ont compris cela, ils n'ont pas de problème avec investir, voilà.
0: Et c'est
1: donc,
0: combien d'investissements? T'avais les 4 millions, c'est ça?
1: Oui, il y a des adultes, par exemple, ceux qui ont déjà le baccalauréat, pour eux, ils peuvent certes intégrer une académie de foot en Inde, mais il y a aussi la Suède, l'Espagne et puis le Portugal. Donc, eux, ils peuvent choisir ces pays-là. Mais pour ceux qui veulent et à la fois étudier et pratiquer le football, en ce moment, en fonction de l'âge, il y a donc le tarif qu'on met. En tout cas, appelez-nous et puis on va vous aider, parce que franchement, c'est une très belle opportunité. Il ne faut pas manquer cette opportunité-là.
0: Tout à fait, opportunité à saisir. Et donc, il faut appeler à quel numéro?
1: 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L'inquiétude de ma mère lorsque je m'y rendais, est-ce qu'il y a les chrétiens là-bas? Je sais qu'il y a plusieurs qui se posent cette question. Oui, il y a des chrétiens en Inde. Donc, n'ayez aucune crainte aussi. Voilà.
0: D'accord. Merci beaucoup.
1: C'est moi.
0: Daniel, on a tout dit. Hein?
1: Oui,
0: on était là mercredi. Aujourd'hui, encore remet le couvert. En tout cas, c'est super. Et en tout cas, je pense que les parents sont encouragés donc, à faire inscrire leurs enfants pour cette très belle opportunité en Inde. Études et sport, je pense que il y a pas mieux ailleurs, quoi.
1: Oui, voilà. Vraiment. Point de vue feuille, l'argent, l'Inde, c'est vraiment c'est cadeau, quoi. C'est
0: moi,
1: cadeau.

0: 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La nouvelle est très bonne. Nous organisons pour la sixième édition, je dis bien pour la sixième édition, la fête de l'évangile d'Abidjan, cette grande journée d'évangélisation annuelle qui se tient tous les 7 août 2000, tous les 7 août de l'année. Et cette année, nous allons encore empiler avec le 7 août 2026, à partir de 7 heures, à la place RFK à Adjamé, 220 logements. Il faut dire que la FEDA est une journée d'évangélisation tournante. Elle a débuté à Cocody, à l'espace Sokossé, en 2021. En 2022, nous étions à Makori, à Lyodan. En 2023, nous étions à la place CP1 à Yopougon. En 2024, nous étions à Bobo Agbekoa. Et en 2025, nous étions à Gonzac Pobwe. Et cette année, c'est la grande commune d'Adjamé qui accueille la grande journée d'évangélisation dénommée Fête de l'Évangile d'Abidjan.
1: D'accord. On a dit qu'il y aura un concert. C'est bien ça, hein?
0: Tout à fait. Cette grande journée est repartie comme suivant. La première matinée, c'est-à-dire que du matin jusqu'à midi, nous répartissons les groupes d'évangélisation autour de l'espace du site, dans les carrefours, dans les marchés, dans les arrêts de bus, etc., avec les baffes, avec les traités. Et entre midi et deux, on fait le point des décisions. Et à partir de 14 heures, nous organisons un grand concert d'évangélisation suivi de prières, de proclamations pour la paix en Côte d'Ivoire.
1: D'accord. Les orateurs
0: Il n'y a pas d'orateur spécial, okay. C'est tous les évangélistes, tous les prédicateurs de rue qui sont conviés. Alors, je rappelle que la FEDA, c'est plus de 1000 évangélistes et prédicateurs de rue qui se rassemblent chaque année pour proclamer l'évangile, pour gagner des âmes et pour annoncer le salut en Jésus-Christ.
1: D'accord. Donc, alors, on rappelle la date, hein. Évidemment, c'est le vendredi 7 août. Le jour même de l'indépendance de la Côte d'Ivoire.
0: Tout à fait.
1: Et vous avez dit de 7h jusqu'à... ça sera de quelle heure à quelle heure?
0: De 7h jusqu'à 18h.
1: D'accord. OK. On vient dans quelles conditions? On vient avec les mains chargées? Quels sont vos besoins avant de passer...
0: Déjà, pour les évangélistes, c'est juste venir avec des baffes. Okay. Juste venir avec le matériel qu'ils ont. S'ils ont quelques traités, ils ont quelques bibles, ils viennent avec ça.
1: D'accord.
0: Maintenant, nous, avec les dons des volontaires, nous allons leur offrir à manger. Parce qu'entre midi et deux, il y a une pause déjeuner pour donner la force à ces évangélistes qui vont prêcher en plein gosier. Et donc, c'est ce que nous faisons chaque année. Alors, pour finir, je voulais lancer un appel à tous les évangélistes, tous ceux qui sortent le matin, qui sortent l'après-midi, qui sont dans les bus, dans les marchés, dans les carrefours, et qui se donnent de la peine pour annoncer l'évangile, parce que c'est une nécessité pour eux. Je lance cet appel à ces évangélistes-là de ne pas rater ce rendez-vous-là. C'est la fête des évangélistes, c'est la fête des prédicateurs de rue. Alors rejoignez-nous pour qu'ensemble, nous proclamons Jésus sur la Côte d'Ivoire, pour nous gagnons des âmes à Djamé et environ. Lance aussi un appel à tous les partenaires de l'évangélisation, tous ceux qui soutiennent l'évangélisation par leurs moyens, parce que chez nous, on dit, pour évangéliser, il faut une main qui donne, il faut des pieds qui prient, et il faut une bouche qui proclame. Alors, si vous êtes cette main qui donne, nous voulons vraiment vous exhorter à pouvoir soutenir cette œuvre-là parce que le Seigneur en a vraiment besoin. Alors, pour nous joindre et pour soutenir cette œuvre, veuillez nous contacter au 05 05 91 65 01 01 01 81 50 55 01 01 81 50 55. Pour la grande commission, agissons ensemble.
1: Merci beaucoup, évangéliste Serge Uncho. Le 05 05 91 65 01 ou le 01 01 81 50 55, donc pour prendre part à la fête de l'évangile d'Abidjan, la sixième édition. Que Dieu vous bénisse.
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0: 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Y'a que ceux qui manquent de discernement, qui sont trop sceptiques.
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2: Et bien voilà, transition toute faite hein, pour introduire les échanges avec les Chantres Unis de Côte d'Ivoire, représentés aujourd'hui par la chantre Davila Ndzi, épouse Djibo, qui est au studio ici. Bonjour à vous.
3: Merci. Bonjour.
2: Voilà, on en parle. Hein, le Sénala, c'est ça?
3: C'est ça.
2: Le séminaire de formation en faveur donc des chantres et des chantres juniors.
3: Oui.
2: D'accord. On vous écoute pour les détails.
3: Alors, bonjour à tous. Bonjour à tous les auditeurs. Je suis la chantre Davila Ndzi, épouse Djibo. Et je suis là aujourd'hui dans le cadre du Sénala, Séminaire National de Louange et d'Adoration, et du Chantre Junior, CJ, 2026, qui aura lieu cette année du 8 au 17 août au Centre Diocésain de Boisquet. Mm-hmm. Voilà.
2: Je vois que le thème, c'est l'adorateur selon le cœur de Dieu.
3: Exactement. Et le thème pour les Chantres Juniors, c'est « Né pour l'adorer mm-hmm. ». Voilà.
2: On peut avoir le coût de la participation.
3: Alors, comme le
2: séminaire.
3: Spot l'a dit tout à l'heure, l'inscription pour les deux, autant pour le Sénala que pour le Chantre Junior, sera de 15 000 francs par personne. Mm-hmm. Et le coût total qui prend en compte l'hébergement et le passage, le temps que nous allons passer là-bas, mm-hmm. est de 50 000 francs pour les adultes, donc les adultes à partir de 18 ans. Mm-hmm. Et pour les chantres juniors de 6 à 18 ans est de 60 000 francs. Et il faut préciser que le transport n'est pas pris en compte et la raison elle est toute simple. Nous avons des conventionnés qui viennent de toutes les régions de Côte d'Ivoire. Donc, pour Abidjan en particulier, nous sommes en train de prendre les dispositions pour pouvoir préparer un convoi. Donc, il sera forcément à la charge du conventionnaire. Voilà, pour pouvoir organiser le départ en une fois. Mais pour ceux qui viennent des autres régions de la Côte d'Ivoire, ben, chacun viendra à son propre compte. Voilà.
2: C'est clair. D'accord. Les orateurs, on peut en parler un tout petit peu?
3: Bien sûr. Alors, les orateurs, nous avons des orateurs qui ne sont plus à présenter. Je pense que quand même le peuple de Dieu les connaît. Nous avons le pasteur, l'orateur principal, le pasteur Bertrand Oyua, qui est le pasteur principal des églises Sava. Donc, alors, le pasteur Bertrand... qui est vraiment impliqué dans le ministère de la louange et de l'adoration. Sur les réseaux sociaux, tout le monde le connaît, avec des interventions vraiment percutantes, des points de vue très appropriés, et vraiment, qui est lui-même chantre, donc qui s'y connaît en la matière, exactement. Et en plus de lui, nous aurons le pasteur Ili Nestor, qui est le président des églises Bethseda, internationales, ex-président du collectif des pasteurs de Yamsokro. Nous aurons également le pasteur Kambo Dabila, qui est le pasteur principal des églises baptistes missionnaires de Boisquet, en France, qui est le président de l'Union des pasteurs du Boisquet.
2: Ok.
3: Voilà.
2: Très bien. On rappelle.
3: Nous aurons également le chantre Maris Kouchi, permettez-moi.
2: Ok.
3: Oui,
2: super.
3: Qui est un nom que nous connaissons, donc il est bon de le mentionner, qui sera là vraiment avec nous aussi.
2: Voilà. Très belle précision, détail. D'accord. On rappelle donc les dates, les lieux.
3: Alors, donc, comme nous disions tantôt, les dates, ce sera du 8 au 17 août au Centre diocésain de Boisquet, Sénala et CJ, Chantre Junior 2026, organisé par les Chantres Unis de Côte d'Ivoire.
2: Voilà. Vous avez appelé à lancer et puis on termine par les contacts.
3: D'accord. Alors, l'appel est vraiment dirigé et vers nos parents, quand je dis nos parents, les parents des enfants de 6 à 18 ans. Il convient de préciser que c'est un temps qui va permettre aux enfants de se connecter au Seigneur, de se reconnecter pour ceux peut-être qui ont un temps soit peu lâché la main du Seigneur ou se sont un peu éloignés. Mm-hmm. C'est un temps qui va permettre vraiment de reconnecter les enfants au Seigneur. Mm-hmm. Un temps de cœur à cœur où les enfants auront la possibilité de parler à cœur ouvert. Mm-hmm. Et la particularité, c'est que parmi leurs orateurs, pour les chantres juniors, ils auront des anciens chantres juniors mm-hmm. qui sont aujourd'hui de jeunes adultes et donc qui savent un peu le parcours, mm-hmm. qui pourront leur parler. Et vraiment, ce sera des thèmes à propos. On aura des moniteurs dédiés. On tient vraiment à faire comprendre aux parents que les enfants seront entre de bonnes mains. Ils seront même choyés mm-hmm. parce que toutes les dispositions sont prises pour que les enfants soient bien, bien, bien, bien à l'aise. Mm-hmm. Et pour les adultes, on aura des masterclass, on aura des ateliers, en plus des plénières avec les chantres, les orateurs principaux dont on a parlé. Donc vraiment, le planning est tellement garni mm-hmm. que venez découvrir, vous ne serez pas déçus. Vous aurez des ateliers sur la technique vocale, mm-hmm. vous aurez des ateliers sur le conducteur de louange, être un bon conducteur de louange, okay. vous aurez des ateliers instruments, donc piano, djembé, okay. oui. Vous aurez une masterclass sur les langues vernaculaires, c'est-à-dire les langues de Côte d'Ivoire mm-hmm. en chanson, mm-hmm. parce que ça, on n'en parle pas souvent. Mm-hmm. Vous aurez une autre masterclass sur l'art oratoire, mm-hmm. qui sera certainement donné par notre frère Delormas que mm-hmm. nous connaissons. Mm-hmm. Donc, le planning, l'organisation et tout ce qui est mis en place est vraiment garni pour que chacun puisse passer un très bon séjour, ressortir béni, okay. avec des outils. Et nous encourageons les hommes de Dieu à inscrire leur chantre. Ça peut ne pas peut-être être tout le groupe de l'Église, mm-hmm. mais si les hommes de Dieu peuvent inscrire 2-3 responsables du groupe qui viendront vraiment acquérir le savoir, pour ensuite aller transmettre. Non, ne prétendons pas avoir la science infuse, mm-hmm. mais ce sera vraiment des partages d'expériences, ce sera vraiment des moments intenses. Et dernièrement, nous faisons vraiment un appel à contribution pour des donateurs. Mm-hmm. Enfin, il y a beaucoup de jeunes. Nous savons que le milieu de chantre, nous avons beaucoup de jeunes qui sont intéressés et les coûts peuvent parfois être un peu lourds pour des jeunes qui n'ont pas une activité. Donc, mm-hmm. des frères, des sœurs qui ont vraiment à cœur le ministère de la louange, de l'adoration, c'est un investissement à faire qui sera tellement bénéfique pour nos frères et pour nos sœurs. Donc, les contacts pour nous joindre. Alors, vous avez le 07 13 67. Exactement.
2: 66 48, c'est le seul numéro qui est sur l'affiche.
3: Le 07 13 67 66 48. Mmh. Alors, ce numéro, il est WhatsApp. Donc, d'accord. vous appelez. On vous envoie le lien de l'inscription. Vous vous inscrivez, mm-hmm. vous serez rajouté à un groupe WhatsApp où vous aurez toutes les informations en d'accord. temps et en heure. D'accord. Vous avez aussi le siège de Chantre Unie qui est au niveau de la Riviera 2 pour ceux qui veulent le faire physiquement. Mm-hmm. Mais vous appelez le numéro, on pourra vous l'indiquer. Vous avez également la page Facebook mm-hmm. Chantre Unie Côte d'Ivoire. Donc vous pourrez trouver toutes les informations aussi. Mm-hmm. Et voilà.
2: D'accord. On rappelle le contact 07 13 67. 66 48, c'est le seul numéro pour entrer en contact avec les Chantres Unis de Côte d'Ivoire concernant donc le CNALA, le Séminaire National de Louange et d'Adoration, j'ai fini par retenir.
3: Merci.
2: Et aussi des Chantres Juniors, et pour en parler, et c'est pour les dates, c'est du 8 au 17 août 2026 du côté de Boaké.
3: Exactement.
2: Et pour en parler, je recevais donc la Chantre Davila Ndi, épouse Djibo, voilà.
3: C'est ça.
2: Merci beaucoup à vous.
3: Merci à vous.
2: Et puis bon séminaire.
3: Merci. Espérons vraiment que le peuple de Dieu recevra l'appel, comprendra l'importance de ce ministère dans l'Église. Mm-hmm. Et nous sommes ouverts aux questions, aux interrogations. Pour ceux qui veulent plus de détails, ben, n'hésitez pas, appelez, rejoignez le groupe WhatsApp. Vous aurez toutes les informations, toutes les garanties nécessaires. Et nous vous promettons vraiment, par la grâce de Dieu, un très bon séminaire.
2: Merci beaucoup.
3: Merci à vous. L'enlèvement est tout à fait...

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0: 11h11 sur les ondes de la radio Fréquence Vie. Et c'est ici qu'on va se dire au revoir. Encore aujourd'hui, Edouard, on n'a pas pu faire le passé au présent, mais ce n'est pas grave. Ce n'est que partie remise. On va remettre ça donc vendredi prochain. En tout cas, préparez-vous. Quoique on a passé d'agréables moments ensemble avec vous, en votre compagnie. On espère en tout cas qu'il en est de même pour vous. Merci beaucoup d'avoir été des nôtres. C'est ici qu'on se dit au revoir. Edouard Yahweh était à la réalisation. Sylvie Huité était à ce micro. On vous souhaite un très bon week-end. Mais nous vous laissons au bon soin de Wendy Ziré pour, dans le cas de jouer, gagner. Wendy, bonjour.
1: Bonjour Sylvie.
0: Comment ça va?
1: Ça va très bien, ça va très bien. D'accord. Alors tout à l'heure, on aura notre émission jouer, gagner. Mm-hmm. Donc tout à l'heure, après la pub, se retrouve pour jouer, gagner.
0: D'accord. Mm-hmm. C'est pour tout de suite. Bon week-end.
2: Surtout ne partez pas. Écoutez ce que nous avons programmé.

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1: Il est exactement 11h passé de 16 minutes à ma montre. Bonjour joueurs et joueuses, c'est l'heure de jouer et gagner. Bienvenue sur Fréquenzy, la radio de la vie. À la présentation, Wendy Ziré et à la réalisation, Edouard Yao. Préparez-vous à appeler pour tenter de gagner des places pour le concert de PQL le 16 août au Palais de la Culture de Trècheville à partir de 15h. J'ai des tickets cadeaux pour vous. Alors, le principe du jeu ne change pas. On aura droit à deux manches. Au cours de la première manche, vous ne pouvez m'appeler qu'une seule fois. Après avoir appelé, restez à l'écoute. Seront retenus pour la manche finale ceux qui auront trouvé la bonne réponse au cours de la première manche. À la manche finale, les finalistes pourront appeler plusieurs fois pour se rapprocher des tickets que nous avons pour eux. Première question. À qui Paul a-t-il écrit des lettres qui nous sont transmises dans le Nouveau Testament? À qui Paul a-t-il écrit des lettres qui nous sont transmises dans le Nouveau Testament? La réponse A, à l'église de Rome. B, à l'église de Laodicée. C, à l'église d'Antioche. Et D, aux églises de la Galatie. Réponse A, à l'église de Rome. Réponse B, à l'église de Laodicée. Réponse C, à l'église d'Antioche. Et réponse D, aux églises de la galaxie. Une ou plusieurs réponses peuvent être justes. Voilà, c'est à vous de jouer maintenant. Le téléphone est ouvert. Vous pouvez appeler et tenter de repartir avec le cadeau du jour.
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1: 07 58 3 x 21. 07 58 21 21 21. C'est à vous de jouer maintenant.

À qui Paul a-t-il écrit des lettres qui nous sont transmises dans le Nouveau Testament? À qui Paul a-t-il écrit des lettres qui nous sont transmises dans le Nouveau Testament? Réponse A, à l'église de Rome. Réponse B, à l'église de Laodicée. Réponse C, à l'église d'Antioche. Et réponse D, aux églises de la Galatie. Une ou plusieurs réponses peuvent être justes. 07 58 21 21 21.

0: À qui Paul a-t-il écrit des lettres qui nous sont transmises dans le Nouveau Testament ? À qui Paul a-t-il écrit les lettres qui nous sont transmises dans le Nouveau Testament ? Réponse A, à l'église de Rome. Réponse B, à l'église de Laodicée. Réponse C, à l'église d'Antioche. Et réponse D, aux églises de la Galatie. 07 58 3 x 21. Vous pouvez appeler et tenter de repartir avec le cadeau du jour. Vous pouvez rappeler. Allô?
1: Ah, bonjour, madame.
0: Bonjour. Qui nous appelle?
1: Bonjour, à côté d'Aris, après Chivine.
0: Pardon?
1: Profou à côté d'Aris. Allô?
0: Allô?
1: Oui, allô?
0: Oui, votre nom?
1: C'est Profou à côté d'Aris.
0: À côté d'Aris.
1: Oui.
0: C'est quoi la bonne réponse? C'est quoi la bonne réponse à Kossi Darush?
1: C'est B, réponse B.
0: La réponse B, bien notée. Reste connecté.

0: qui Paul a-t-il écrit des lettres qui nous sont transmises dans le Nouveau Testament? À qui Paul a-t-il écrit des lettres qui nous sont transmises dans le Nouveau Testament? Réponse A, à l'église de Rome. Réponse B, à l'église de Laodicée. Réponse C, à l'église d'Antioche. Et réponse D, aux églises de la galaxie. Une ou plusieurs réponses peuvent être justes. Allô? Ah, on l'a perdu. Vous pouvez rappeler. Une ou plusieurs réponses peuvent être justes. Une ou plusieurs réponses peuvent être justes. À vous d'appeler maintenant pour repartir avec le cadeau du jour. Allô, allô?
1: Allô?
0: Bonjour.
1: Bonjour.
0: Votre nom?
1: Mon nom est Béba.
0: Pardon?
1: Béba.
0: Béba.
1: Béba Néhémie.
0: Béba Néhémie, c'est quoi la bonne réponse?
1: Aïe, c'est mon nom, il dit.
0: Béba Néhémie, c'est votre nom, c'est quoi la bonne réponse?
1: La réponse est A.
0: La réponse A, ok, c'est bien compris.
1: Et B.
0: Pardon?
1: A, vous avez dit un peu donner deux propositions de réponse.
0: Oui, A et
1: B.
0: D'accord, A et D, bien noté.

0: Allô?
1: Allô, bonjour. Qui nous
0: Bonjour, madame.
1: rejoint?
0: C'est Siri Charles.
1: Cyril Charles, c'est quoi les bonnes
0: Oui.
1: réponses pour vous?
0: Mon nom, c'est Siri Charles.
1: Oui, Cyril Charles, j'écoute vos réponses.
0: Vous avez dit, s'il vous plaît, donne-moi la proposition.
1: Waouh!
0: Voyez, c'est qu'il y
1: Réponse
0: a Romain, il y a
1: A à
0: Sarah, il y a
1: l'église
0: Sarah.
1: de Rome. Réponse A à l'église de Rome. Réponse B à l'église de Laodicée. Réponse C à l'église d'Antioche. Et réponse D aux églises de la Galatie.
0: C'est aux églises de Rome et aux églises de Galatie.
1: Bien noté, la réponse A et D.
0: Voilà, Rome et Galatie.
1: C'est bien.

0: Allô? À qui Paul a-t-il écrit des lettres qui nous sont transmises dans le Nouveau Testament? À qui Paul a-t-il écrit des lettres qui nous sont transmises dans le Nouveau Testament? Réponse A, à l'église de Rome. Réponse B, à l'église de Laodicée. Réponse C, à l'église d'Antioche. Et réponse D, aux églises de la Galatie. Une ou plusieurs réponses peuvent être justes. Allô?
1: Allô, bonjour.
0: Bonjour, monsieur. Quel est votre nom?
1: C'est Jean-Joël Travers.
0: Jean-Joël.
1: Oui.
0: C'est quoi la réponse ou les bonnes réponses?
1: La première réponse A et la dernière réponse B.
0: Bien noté, restez à l'écoute. Un seul appel, une réponse et le cadeau est à vous. Qui sera le gagnant du jour? Allô?
2: Oui, bonjour madame.
0: Bonjour monsieur. Quel est votre nom?
2: Kwame Okajula.
0: C'est quoi les bonnes réponses?
2: Réponse A et réponse B.
0: Bien noté, reste à l'écoute.

On salue tous les auditeurs de l'extérieur, ceux qui sont de Boaké, Yamoussoukro, Mont et de partout, partout à l'extérieur de la Côte d'Ivoire. On vous fait un coucou et merci d'être fidèles à la radio Fréquence Vie. À qui Paul a-t-il écrit des lettres qui nous sont transmises dans le Nouveau Testament? À qui Paul a-t-il écrit des lettres qui nous sont transmises dans le Nouveau Testament? Réponse A, à l'église de Rome. Réponse B, à l'église de Laodicée. Réponse C, à l'église d'Antioche. Et réponse D, aux églises de la galaxie. 0758 3 x 21. C'est à vous de jouer maintenant. Allô? Ah, on l'a perdu.

0: Allô, allô.
1: Bonjour, madame.
0: Bonjour, monsieur. Quel est votre nom?
1: Monsieur Onko Mikael.
0: Pardon?
1: Onko Mikael.
0: Loco, Coco.
1: Onko, Onko, Enko Mikael.
0: Enko, ah ok. Enko et Mikael. La bonne réponse ou les bonnes réponses?
1: A et D.
0: A et D. Bien noté, restez à l'écoute.

Prêt pour le concert de la chante Pékuel le 16 août au Palais de la Culture de Trècheville à partir de 15h. Alors si tu veux bien participer à ce concert-là, c'est à toi d'appeler maintenant pour tenter de gagner le ticket gratuitement. Un seul numéro.

a-t-il écrit des lettres qui nous sont transmises dans le Nouveau Testament ? À qui Paul a-t-il écrit des lettres qui nous sont transmises dans le Nouveau Testament ? Réponse A, à l'église de Rome. Réponse B, à l'église de Laodicée. Réponse C, à l'église d'Antioche. Et réponse D, aux églises de la Galatie. 07 58 21 21 21 07 58 3 fois 21. Un seul numéro, un seul appel et vous êtes le gagnant du jour avec la bonne réponse bien sûr.

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0: À qui Paul a-t-il écrit des lettres qui nous sont transmises dans le Nouveau Testament? À qui Paul a-t-il écrit des lettres qui nous sont transmises dans le Nouveau Testament? Réponse A, à l'église de Rome. Réponse B, à l'église de Laodicée. Réponse C, à l'église d'Antioche. Et réponse D, aux églises de la Galatie. Une ou plusieurs réponses peuvent être justes. À vous d'appeler maintenant au 07 58 3 x 21. 07 58 3 x 21.
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2: Allô?
0: Allô, bonjour, bienvenue sur Fréquence Vie, quel est votre nom?
2: Oui, bonjour, c'est Aboudou Amin Bernard.
0: Aboudou.
2: Aboudoua Amin Bernard.
0: Aboudoua, ok. Mm-hmm. Bernard. C'est quoi les bonnes réponses pour vous?
2: Mes réponses A, B, C, U. C'est trois réponses.
0: Toutes les bonnes réponses?
2: Oui, oui.
0: A, B, C et D.
2: Oui.
0: Et bien noté.

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0: Allô, allô, on a la dernière personne avec nous. Bonjour, madame. Allô. Bonjour, monsieur.
1: Bonjour, madame.
0: Votre nom?
1: C'est Yesso Christian.
0: Yesso Christian.
1: Oui, oui.
0: Yesso Christian, c'est quoi les bonnes réponses?
1: A, B, D.
0: A et?
1: A, B et D.
0: A, B et D.
1: Ouais, ouais.
0: C'est bien noté, restez branchés avec nous.
2: Santé sexuelle dans nos écoles. Les enfants d'aujourd'hui, on ne respecte plus les pharaons.
0: Nous sommes à la fin de cette première manche et à la question de savoir à qui Paul a-t-il écrit des lettres qui nous sont transmises, dont le Nouveau Testament. Réponse A, à l'église de Rome. Réponse B, à l'église de Laodicée. Réponse C, à l'église d'Antioche. Et réponse D, aux églises de la Galatie. Alors, il fallait dire à l'église de Rome et aux églises de la Galatie. Donc, la réponse A et la réponse D. Voici les noms des finalistes. Voilà, nous avons avec nous Debanemi, Cérichal, Jean-Joël, Kwame, Yesso, non, pas du tout. Donc je reprends, Akosida, non. Debanemi, Cérichal, Jean-Joël, Kwame, Enko, Michael. Et voilà, ce sont les finalistes du jour. Ceux qui pourront appeler plusieurs fois pour se rapprocher du cadeau que nous avons pour eux. À présent, nous passons à la manche finale. Donc, voici la question de la manche finale. Après la plaie des sauterelles, vint celle... Après la plaie des sauterelles, vient celle. Point, point, point. Après la plaie des sauterelles, vint celle. A, des ténèbres. B, de la mort des premiers-nés. C, des ulcères. D, des grenouilles. Réponse A, des ténèbres. Réponse B, de la mort des premiers-nés. Réponse C, des ulcères. Et réponse D, des grenouilles. Une ou plusieurs réponses peuvent être justes. Et on ne modifie pas sa réponse. Après la plaie des sauterelles, vint celle. Point, point, point. Réponse A, des ténèbres. Réponse B, de la mort des premiers-nés. Réponse C, des ulcères. Et réponse D, des grenouilles. Une ou plusieurs réponses peuvent être justes. Voilà, c'est à vous d'appeler maintenant pour vous rapprocher de la victoire.
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0: sauterelle, vaisselle, point, point, point. Réponse A, des ténèbres. Réponse B, de la mort des premiers-nés. Réponse C, des ulcères. Et réponse D, des grenouilles. Une ou plusieurs réponses peuvent être justes. Et on ne modifie pas sa réponse. Vous pouvez appeler plusieurs fois.
1: Allô?
2: Allô?
1: C'est le frère Sérichal.
2: Le frère Sérichal, c'est quoi les bonnes réponses?
1: Après la plaie des sauterelles, c'est la plaie des ténèbres et de la mort des premiers-nés.
2: Bien noté.

0: Maki Seja. LFB, Fabi, je suis là-haut.
1: Allô?
2: Allô, allô?
1: Ouais, c'est encore moi, le frère Cyril Charles.
2: Le frère Cyril Charles. Je vous écoute.
1: Après la plaie des sauterelles, c'est la plaie des ténèbres et la mort des premiers-nés.
2: Bien noté.
0: Tu veux te marier et on te parle de Jésus. Mais quand c'est compliqué,
2: vous pouvez appeler plusieurs fois pour vous rapprocher de la victoire. Appelez plusieurs fois pour vous rapprocher de la victoire. Allô?
3: Oui, Jean-Joël.
2: Oui, les réponses?
3: La mort des ténèbres et la mort des premiers-nés.
2: Bien noté.

0: Allô, allô.
1: Allô? C'est
0: Oui.
1: Enko Mikael.
0: Enko Mikael, la réponse.
1: Le tunnel et la mort des premiers mots.
0: Bien compris.
2: Sophia Loren.
0: Allô.
1: Allô, Jean-Joël, je répète, tunnel des premiers mots.
0: C'est compris. Allô, allô.
3: Oui, allô, c'est Richal encore.
0: Oui, c'est Richal. C'est quoi les bonnes réponses?
3: Ténèbres et la mort des premiers.
0: C'est bien.

0: qui repartira avec le ticket de la chante Péquelle pour son concert. Allô?
1: Oui. Ténèbres et la mort des premiers nés.
0: Bien entendu. Allô?
2: Oui, encore c'est Richard.
0: Oui, la réponse.
2: Ouais, les ténèbres et la mort des premiers nés.
0: C'est bien entendu. Vous restez à l'écoute.

0: Allô, oui, c'est Monsieur Kwame Okajulo.
1: Oui, Monsieur Kwame. C'est quoi votre réponse?
0: La plaie des ténèbres et la mort des premiers-nés.
1: C'est bien compris.

0: Allô?
1: Allô? Encore le frère Sérichal.
0: Oui, le frère Sérichal.
1: Ouais.
0: La réponse.
1: Les ténèbres et la mort des premiers-nés.
0: Bien entendu.

0: tous les vendredis à 11h pour jouer et gagner. Allô?
1: Allô, c'est le frère Kwame Oka Jules.
0: Le frère Oka.
1: La plaie des ténèbres et la mort des premiers-nés.
0: C'est bien compris.

0: Allô?
1: Oui, Kwame Okajul.
0: Oui, Kwame
1: La plaie des ténèbres et la mort des premiers-nés.
0: Okajul. C'est bien noté. Nous rappelons le concert du chantre Excel le 2 août au parc des expositions. Tickets disponibles dans les coins habituels. Voilà.
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0: Après la plaie des sauterelles, Vincelle, réponse A, des ténèbres, réponse B, de la mort des premiers-nés, réponse C, des ulcères, et réponse D, des grenouilles. Réponse A, des ténèbres, réponse B, de la mort des premiers-nés, réponse C, des ulcères, et réponse D, des grenouilles. Voilà, une ou plusieurs réponses peuvent être justes. Allô?
1: Oui, allô, c'est encore moi, le frère Sérichal.
0: Oui, le frère Sérichal.
1: Les ténèbres et la mort des premiers-nés.
0: C'est bien entendu. Restez connectés à

0: Possibilité de repartir avec le cadeau, le ticket. Il s'agit du ticket de la chantre PQL. Gratuitement, vous avez l'opportunité de partir avec le ticket gratuitement si vous répondez à une seule réponse qui est juste. Allô?
1: Oui, Kwame Okajule.
0: Kwame Okajule.
1: Les ténèbres et la mort des premiers-nés.
0: Bien compris. Restez branchés avec nous. Tout à l'heure, on saura qui repartira avec le cadeau. Allô?
2: Oui, c'est Uncle Michael.
0: Uncle Michael.
2: Le ténèbre et la mort des premiers-nés.
0: C'est bien entendu.

0: Allô?
1: Kwame Les ténèbres et la mort des premiers-nés.
0: C'est bien compris.
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0: Vous pouvez appeler plusieurs fois pour vous rapprocher du cadeau de la victoire. Allô, allô?
3: Oui, Jean-Joël.
0: Jean-Joël.
3: Vérité, premier-né et ténèbres.
0: C'est bien noté.
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0: Allô?
1: Oui, allô, c'est encore moi, le frère Sérichal.
0: Le frère Sérichal.
1: Ouais,
0: Je vous
1: les
0: écoute.
1: ténèbres et la mort des premiers-nés.
0: C'est bien compris.
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J'espère que vous vous portez bien, vous allez bien. Tous les auditeurs de la radio Fréquence Vie, partout là où vous vous trouvez, nous vous souhaitons un excellent jour.

0: Après l'appel des sauterelles, vaisselle, point, point, point. Voilà, c'est pour compléter. Réponse A, des ténèbres. Réponse B, de la mort des premiers-nés. Réponse C, des ulcères. Et réponse D, des grenouilles. Allô? Ah. On reçoit la dernière personne. On reçoit la dernière personne. Donc, vous pouvez appeler, appeler, appeler, appeler. Allô?
1: Allô, Jean-Joël qui réitère.
0: La réponse?
1: Jean-Joël, ténèbres et premier-né.
0: Bien noté.

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1: Voilà, à la question de savoir, après la plaie des sauterelles, vaisselle, réponse A, des ténèbres, réponse B, de la mort des premiers-nés, réponse C, des ulcères et réponse D, des grenouilles. Il fallait répondre, la bonne réponse était la réponse A, des ténèbres. Vous pouvez vérifier dans le livre d'Exode, le chapitre 10. Voilà. Malheureusement, il n'y a pas eu de gagnant aujourd'hui. Malheureusement, vous ne pouvez pas repartir avec le gros cadeau que nous avons réservé pour vous. Merci à tous ceux qui ont participé à ce jeu-là. Voilà, merci beaucoup. Et nous donnons rendez-vous le vendredi prochain. À 11h, à la même heure, nous vous donnons rendez-vous avec vous. C'était Wendy Ziré au micro et Edouard Yao à la réalisation. Nous vous disons merci et bon week-end.

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1: Bonjour à tous les auditeurs de la radio Fréquence Vie, encore moi Wendy Zéré et Edouard Yao à la réalisation. Voilà, nous sommes dans le studio de la radio Fréquence Vie et nous avons des invités que nous recevons. Nous avons le prophète Tapé Jean de la France, évangéliste Tapé. Voilà, vous êtes là au nom de l'église Esprit d'Amour Ministère International. Bonjour monsieur.
2: Bonjour madame.
1: Bienvenue.
2: Merci.
1: Bonjour madame.
3: Bonjour.
1: Vous allez bien?
3: Tu fais grâce à...
1: Merci. En tout cas, nous sommes très, très heureuses de vous retrouver Merci. Dans ce studio de la radio Fréquence Vie. Voilà. Vous êtes là pour nous parler d'un événement en cours.
2: Exactement.
1: Il s'agit de quel événement?
2: Alors, il s'agit d'une croisade donc, qui se tiendra du 27 juillet au 7 août. Voilà.
1: Le 27 juillet au 7 août.
2: Eh bien ça.
1: Et le vendredi 7 août, vous avez parlé qu'il y aura la grande finale, la grande
2: veillée de prière.
1: Voilà, de prière. Oui. Donc du lundi au 27, le lundi 27, ce sera en journée.
2: Exactement, de 18h à 21h30, jusqu'au 6.
1: Jusqu'au 6 exactement, en journée.
2: Exactement. Et on fait une pause samedi et dimanche.
1: Okay.
2: Et le lundi et la semaine qui suit, on a aussi des.
3: Lundi 3.
2: 18h, lundi 3, de 18h jusqu'à 21h30. Et puis le vendredi 7, soit de 20h à 6h du matin, la grande veillée de prière.
1: D'accord. Et ici, le thème que vous avez choisi, c'est reconnaître, briser les liens de famille.
2: Exactement.
1: Pourquoi ce thème?
2: Alors oui, c'est vrai que ce thème fait parler beaucoup. Les gens se disent que briser un lien de famille, c'est diviser la famille, c'est détruire une famille. Mais il faut comprendre que quand on parle de briser les liens, il y a deux types de liens. Il y a des bons liens que nous avons avec nos parents, qui se passent très bien. Il y a des bons liens que nous avons avec Dieu, qui se passent très bien. Mais derrière ça, il y a aussi des liens qui sont négatifs, des liens qui attirent des malheurs, tels que les adorations que nos ancêtres ont eues, tels que les pratiques occultes, tels que les fréquentations des lieux, des maraboutages et tout ça, qui attirent sur nous ces liens-là qui créent des blocages, des stagnations, des obstacles, des célibats, des stérilités, des maladies incurables. Ce sont ces liens-là qui nous empêchent d'évoluer dans la vie. Et beaucoup de chrétiens ne le savent pas. On se dit que dès qu'on a donné sa vie à Jésus, tout doit aller bien pour nous. Et puis tu fréquentes des églises, ton âge avance et les choses sont bloquées. Alors nous venons à cette radio Fréquence Vie pour parler de ce thème-là, pour dire que non, ce ne sont pas des bons liens qu'il faut briser, mais il faut briser les mauvais liens. Et c'est cela qu'on a mis dans le thème, reconnaître d'abord. C'est très important. Lorsqu'on ne sait pas, on ne peut pas avancer dans la vie. Il faut savoir ce que tu vis pour pouvoir les traiter. Donc, il faut les reconnaître et dès qu'on a reconnu, il faut les briser.
1: Alors, prophète Tapé, quand pensez-vous que ce temps-là pourrait permettre... De pouvoir régler tout ce problème-là. Vous avez parlé de liens, assez de liens, de famille et tout et tout. Est-ce que à partir du 27 jusqu'au 6, là, est-ce que le temps suffit? Est-ce que le temps suffit largement pour pouvoir briser tous ces liens-là?
2: Wow, très belle question. Très belle question. J'attendais à ce que cette question-là ressorte. Alors, c'est pour cela que nous avons placé 10 jours. Habituellement, la plupart des croisades sont faits à 2 ou 3 jours, ou parfois même une veillée de prière. Alors, beaucoup de personnes font des veillées de prière, ils prient, et puis les personnes, soit les personnes tombent en transe, ou soit quand la veillée finit, les gens sont dans la nature. Et puis, l'année qui suit, c'est la même vie. Les 10 jours, il y aura des temps de prière et de délivrance et d'enseignement. Également, il y aura des temps de cœur d'âme. Vous savez, quand vous avez un mal et que vous allez à l'hôpital, le médecin, tout de suite, tu lui dis que tu as mal au ventre, il ne va pas te prescrire l'ordonnance tout de suite. Il va faire ce qu'on appelle une consultation. Dans la consultation, il va détecter le mal que vous vivez. Et c'est en fonction de ça qu'on vous donnera le médicament, l'ordonnance pour acheter le médicament qui va vous guérir pour toujours. Alors donc, durant ces 10 jours-là, il y aura des moments où on aura une cure d'âme. La cure d'âme, c'est un entretien entre moi et le patient. Et en force de chercher à trouver le mal, c'est pas des questions, réponses. Et nous allons détecter le pourquoi cette personne vit depuis des années. Une fois qu'on a l'élément clé, nous allons détruire cet élément-là. Et une fois que l'élément est détruit, vous allez voir que la personne va commencer à se sentir bien. Derrière ça, après la croisade, on va créer une plateforme où on va suivre ces personnes-là dans leur croissance et leur évolution. Donc, le programme ne s'arrêtera pas qu'aux 10 jours de la croisade. Mais après la croisade, nous allons créer une plateforme pour assister. Et c'est là qui sort le mot affermissement. Donc, nous allons affermir ces personnes-là à grandir et à résister. Parce que la Bible dit que lorsque le mauvais esprit sort d'une personne, il va par des lieux arides. Et puis, quelques temps après, il revient. Et s'il trouve que cette maison-là n'est pas meublée, n'est pas habitée, il va chercher cet autre esprit. Et quand il descend dans la vie de cette personne, sa condition devient encore plus compliquée. Nous n'allons pas permettre ça. Donc, nous allons faire le premier et nous allons en faire d'autres encore derrière, après la croisade.
1: D'accord. Donc, on s'attend à quoi, justement, pendant ces 10 jours-là? Est-ce que vous pouvez donner le programme à proprement dit?
2: Merci. Voilà. Alors, pendant ces 10 jours, voilà comment le programme va se dérouler. D'abord, le lundi 27. Le lundi 27, nous commençons déjà le programme. Lundi 27, ça sera de 18h à 21h30. Donc, il y aura un temps de louange, un temps de prière. Et après, je prendrai la parole. Et quand je vais prendre la parole, je vais enseigner sur les sous-thèmes. Le thème général, c'est reconnaître et briser les liens de famille. Mais il faut comprendre qu'il y a des sous-thèmes. Dans les sous-thèmes, il y a des liens d'âme. Il y a aussi des liens au niveau des adorations que les parents ont eues. Il y a des liens, des fondements, des autels, que je vais traiter tout ça. Amener le peuple d'abord à la connaissance. Le but n'est pas de prier pour que tu sois délivré. Mais le but réel de cette croisade, c'est d'enseigner le peuple à comprendre que si je fais telle chose, voilà ce que ça peut me créer dans ma vie. Et ça ne va pas créer que dans ma vie, mais ça va créer également dans la vie de mes descendants.
1: D'accord, d'accord.
2: Je prends un exemple simple rapidement pour terminer. Bibliquement, on a vu dans 2 Samuel, on a vu que le roi David a couché avec la femme de Uri. Il a même tué Uri, il a couché avec sa femme. Lorsque David met au monde son fils va coucher avec sa demi-sœur. Après ça, un autre fils de David encore va coucher avec les femmes de son père. Après cela, on a vu le roi Salomon, qui est aussi fils de qui? De David. Qui va lui aussi à son tour faire quoi? Il va également prendre lui seul 300 concubines, des maîtresses à gauche et à droite. Pourquoi? Parce qu'il y avait un esprit qui régnait dans cette famille-là, qui faisait que de génération en génération, les gens étaient rattachés à ces liens-là qui les détruisaient.
1: D'accord. Donc, pour tous ceux qui nous écoutent, vous pouvez donner le contact pour l'événement.
2: Alors, je vais laisser
1: participer
2: voilà, à ce programme-là. Je pense qu'il y a, il y a une fée. On va permettre aux personnes. Alors, il y a des contacts ici qui commencent par 05 45 75 et 38 à la fin. Et puis, il y a un autre encore. Je sais pas, voilà, merci. Voilà, très bien. Alors, donc, je disais qu'il y a le 07 47 46 53 15 et un second numéro 05 45 75 61 et 28. Et enfin, le 07 57 06 02 et 92, pardon.
1: D'accord, merci beaucoup. Alors, pour avoir plus de détails concernant l'événement, vous pouvez appeler au 07 47 46 53 15 ou le 05 45 75 61 28. Vous pouvez appeler pour avoir plus de détails et pour tous ceux qui veulent participer au programme. Voilà, merci beaucoup.
2: C'est moi.
1: Merci beaucoup.
2: Merci à vous également.
4: Amen. Merci. Merci. Ça, c'est celui qui a créé.
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8: Madame et Monsieur, bonjour. C'est dans une atmosphère de louange et de retrouvailles que s'est tenue la première convention internationale de la mission Nation pour Christ, MNC, autour du thème Impact de l'Église dans une nation. C'était du 10 au 12 juin dernier au CFK, Centre évangélique de formation et de communication d'Afrique, en présence du révérend Olivier Verdoyant, leader de la dite mission, et de plusieurs délégations venues de la Côte d'Ivoire, de la France et d'autres pays d'Europe. Nous y reviendrons dans nos prochaines éditions. Le ministre du Plan et du Développement, le docteur Souleymane Diarra-Souba, a présenté les grandes orientations du Plan national de développement PND 2026-2030 devant la presse à la faveur des rendez-vous du gouvernement initié par le Centre d'information et de communication gouvernementale CICG. Au cours de cette conférence de presse, le ministre a défendu une vision de l'action publique axée sur la qualité de la planification autour du thème Politique nationale de développement, enjeux, défis et perspectives des échos dans l'édition de 19h30. Le gouvernement ivoirien a adopté mercredi 22 juin 2026 en Conseil des ministres 5 décrets de ratification d'accords de financement destinés à soutenir des projets d'infrastructures, de développement urbain et communautaire ainsi que le renforcement de la participation de la Côte d'Ivoire dans une banque spécialisée dans le financement du logement. L'annonce a été faite par le porte-parole du gouvernement Amadou Koulibaly à l'issue du Conseil des ministres présidé par le chef de l'État Alassane Ouattara au palais présidentiel à Abidjan Plateau. À l'international, le gouvernement nigérien a appelé mercredi 22 juin 2026 à Abuja les pays d'Afrique de l'Ouest et du Centre à renforcer leur coopération scientifique et politique pour lutter contre les maladies transfrontalières des plantes à l'occasion du lancement officiel de Wever Gusich, nouvelle institution régionale dédiée à la santé végétale. Présidant la cérémonie au nom du ministre fédéral de l'Agriculture et de la Sécurité alimentaire, le secrétaire permanent du ministère, Dr. Marcus Olaniyi, a estimé que les maladies des plantes constituent une menace commune qui exige une réponse collective fondée sur la science, l'innovation et le partage des connaissances. En actualité sportive, le Burkina Faso, le Mali et le Niger ont officiellement déposé une candidature commune pour accueillir la Coupe d'Afrique des Nations 2032. Selon la Fédération nigérienne de football, le projet a été enregistré par la CAF à l'issue d'une réunion entre le président de la Confédération africaine de football, Patrice Motsepe, et les présidents des fédérations des trois pays. La CAF a salué cette initiative fondée sur une vision de coopération régionale tout en rappelant que la candidature devra respecter l'ensemble des procédures et exigences prévues pour l'attribution de la compétition. Toujours en sport, le président de la Confédération africaine de football, Patrice Motsepe, a annoncé que le nombre de participants en Coupe d'Afrique des Nations de football passe de 24 à 28 pays. Et voilà, c'est tout pour ce flash d'information de 12h. Rendez-vous à 17h pour une autre actualité.
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1: La mission évangélique Le Réobot, avec à sa tête l'évangéliste Dr Paul Gbebe, organise une retraite spirituelle chaque jeudi en 15 pour tous ceux qui sont fatigués et chargés selon Matthieu 11, verset 28. Entrée jeudi à 18h, sortie dimanche à 18h. Notez bien, en venant, faites votre sac comme si vous entreprenez un voyage de 3 jours au programme. 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
3: Le Seigneur a donné, le Seigneur a repris, que le nom du Seigneur soit béni. Job 1, 21. Monsieur Doubi Doubi Maurice, chef central du village de Zraluo, et ses pères, monsieur les chefs Doulissé Ifla et Koïsé Isra, ainsi que leur notabilité, docteur Tiambita, président du bureau exécutif national de la mission internationale La Résurrection et la Vie, MIREV, révérend pasteur Tano Jean-Claude, président du conseil national de l'AESI et la communauté AESI d'Abidjan, district 1 et 2, docteur Néné Bitra Albert, président de l'association du peuple Gouro APE, la grande famille Saoué et alliée à Zraluo, Vuepodi, Bongofla, Dorifla, Abidjan, Diokwe, San Pedro, Oumé, Saint-Fra, Boisflé, la grande famille Dibi et alliée à Zraluo, Abidjan, Diokwe, San Pedro, Oumé, Saint-Fra et Boisflé, la grande famille Zamblé et alliée à Gouafla, la veuve Zamblé, Lou, Irienan, Marie, les enfants et les petits-enfants Dibi, Bitié et alliée à Abidjan, à Zraluo, Diokwe, Oumé et Saint-Fra, ont la profonde douleur d'annoncer la disparition de leurs fils, frères, époux, pères, grands-pères, beaux-pères et arrière-grands-pères, le patriarche Dibi Bitié André, décesseur venu le dimanche 31 mai 2026, des suites d'une longue maladie. Le programme des obsèques s'établit comme suit. Vendredi 17 juillet 2026, 18h-20h, présentation des condoléances au domicile familial. Samedi 18 et dimanche 19 juillet, 16h-19h, suite de la présentation des condoléances au domicile familial situé à Bobo Avocatier, à Nissankwa, au 262 rue John G. Vendredi 24 juillet, 20h à l'aube, veillée chrétienne à Bobo Avocatier, à Nissankwa.

0: Voiflé, le révérend pasteur Jean-Claude Tano, président de l'Alliance des Églises évangéliques charismatiques internationales, AECI, le Conseil national, les familles alliées, amis et connaissances ont la profonde douleur de vous faire part du rappel à Dieu de leur père, grand-père, frère, cousin, allié, collaborateur et connaissance, patriarche ancien d'église Bouébi Zamblé Étienne, survenu le 2 mai 2026 à Zuenoula dans sa 94e année. Pionnier de l'œuvre évangélique de l'AECI en Côte d'Ivoire, ancien d'église, prédicateur et serviteur de Dieu dévoué, il a consacré sa vie à l'annonce de l'évangile, à l'édification du peuple de Dieu ainsi qu'à la traduction de la Sainte Bible en langue gourou. Le programme des obsèques s'établit comme suit. Vendredi 31 juillet, samedi 1er et dimanche 2 août 2026 à Abidjan, de 17h à 20h, présentation des condoléances à Abidjan au domicile familial SIA Angré 8e tranche, cité Sagesim, cité Tonton Bouba, non loin du feu tricolore de Sikoumès, villa 206. Vendredi 7 août, Zuenoula, 16h, levée de corps à la morgue de Zuenoula, 21h à l'aube, veillée funèbre à l'espace derrière à l'école Avenir au quartier Zuenoula Village. Samedi 8 août 2026 à Zuenoula, 10h, culte funéraire suivi de l'inhumation au cimetière municipal de Zuenoula. La famille remercie par avance tous ceux qui de près ou de loin lui apporteront leur soutien spirituel, moral, matériel et financier en cette douloureuse épreuve. Que Dieu accorde à chacun consolation et paix.
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1: devant. 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

0: 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Il est 13h sur la voix qui dit « Dieu vous aime ».
1: 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Romains 10, 17 déclare « La foi vient de ce qu'on entend, et ce qu'on entend vient de la parole de Christ. »
2: 1 Samuel, chapitre 31. Les Philistins livrèrent bataille à Israël, et les hommes d'Israël prirent la fuite devant les Philistins et tombèrent morts sur la montagne de Gilboa. Les Philistins poursuivirent Saül et ses fils, et tuèrent Jonathan, Abinadab et Malchishua, fils de Saül. L'effort du combat porta sur Saül. Les archers l'atteignirent et le blessèrent grièvement. Saül dit alors à celui qui portait ses armes « Tire ton épée et m'en transperce, de peur que ces incirconcis ne viennent me percer et me faire subir leurs outrages. » Celui qui portait ses armes ne voulut pas, car il était saisi de crainte. Et Saül prit son épée et se jeta dessus. Celui qui portait les armes de Saül, le voyant mort, se jeta aussi sur son épée et mourut avec lui. Ainsi périrent en même temps, dans cette journée, Saül et ses trois fils, celui qui portait ses armes et tous ses gens. Ceux d'Israël qui étaient de ce côté de la vallée et de ce côté du Jourdain, ayant vu que les hommes d'Israël s'enfuyaient et que Saül et ses fils étaient morts, abandonnèrent leur ville pour prendre aussi la fuite. Et les Philistins allèrent s'y établir. Le lendemain, les Philistins vinrent pour dépouiller les morts, et ils trouvèrent Saül et ses trois fils tombés sur la montagne de Gilboa. Ils coupèrent la tête de Saül et enlevèrent ses armes. Puis ils firent annoncer ces bonnes nouvelles par tout le pays des Philistins dans les maisons de leurs idoles et parmi le peuple. Ils mirent les armes de Saül dans la maison des Astartés, et ils attachèrent son cadavre sur les murs de Beth-Shan. Lorsque les habitants de Jabès en Galaad apprirent comment les Philistins avaient traité Saül, tous les vaillants hommes se levèrent et, après avoir marché toute la nuit, ils arrachèrent des murs de Beth-Shan le cadavre de Saül et ceux de ses fils. Puis ils revinrent à Jabès, où ils les brûlèrent. Ils prirent leurs os et les enterrèrent sous le tamarisque à Jabès. Et ils jeûnèrent 7 jours.
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13h passées de 3 minutes, c'est la couleur du temps en Côte d'Ivoire. C'est la même couleur du temps à Valouagne, à Troyes, à Sério, et puis à Abidjan, à Cocody, Cité des Arts, il est exactement 13h passées de 3 minutes. Installé pour le Salon des Amis, vous le constaterez vous de vous-même, que nous allons aborder plusieurs thématiques, plusieurs sujets. Il y a des frères qui sont là, des bien-aimés serviteurs de Dieu qui sont là pour leurs différentes annonces, mais en même temps, nous profiterons pour faire un tour dans le festival des mots, vous le savez. On donnera un peu de colle, du fil à retordre aux auditeurs que vous êtes pendant que vous prenez votre pause. On dit la pause entre midi et deux et c'est ce que nous faisons maintenant. On s'installe. Amis auditeurs, avec ce merveilleux cantique, vous avez au microphone Joseph Iki Onyawa et puis du côté de la baie vitrée, c'est une équipe, mais Edouard Yao que je vois, donc tient les différentes manipulations techniques de cette émission. Shalom à vous. On part écouter ce chant.

0: Oui, la dernière fois, nous faisions un tour dans le Festival des mots et nous avions parlé des mots qui sont au singulier et qui se terminaient par S quand même. On a trouvé plusieurs, mais je pense qu'aujourd'hui, on pourra terminer ces mots-là parce qu'il y en a environ 22. Hein. On a cité peut-être 4, 5, 6, 7 par là, mais il y en a plusieurs. Et matelas, tapis, palais, taca, succès, temps, corps, dos, poids, jus. Tout ça, ça prend S, mais pourtant, c'est au singulier. Tout à l'heure, on reviendra là-dessus avant d'aborder notre thématique du Festival des mots. Mais avant cela, rappelez que il y a la 6e édition de la FEDA. La FEDA, c'est la fête de l'évangile d'Abidjan, qui est organisée par l'Union des évangélistes et prédicateurs de la rue de Côte d'Ivoire. Alors, ce sont eux qui sont dans le studio B de la radio Fréquence Vie, d'où ils vous feront une adresse tout à l'heure. Il s'agit donc notamment de l'évangéliste Kaku Urega, qui est le premier responsable de l'Union des évangélistes et prédicateurs de rue de Côte d'Ivoire. Il a à ses côtés l'évangéliste Serge Uncho. C'est une affaire d'évangéliste, c'est une affaire d'annoncer l'évangile. L'évangile, mais pas dans n'importe quel lieu, dans les rues. Et quelquefois, voilà, vous imaginez un peu le revers de tout cela, des incompréhensions. Voilà, plein de problèmes, mais heureusement, fort heureusement qu'ils ont choisi la localité d'Adjamé, la commune d'Adjamé, précisément le quartier des 220 logements, l'espace RFK Roger Fulgence Kassi, pour le 7 août prochain, où va se tenir la 6e édition de la FEDA, je l'ai dit. Ils sont deux dans le studio, évangéliste Serge Uncho, évangéliste Kaku Urega. Nous allons demander donc du côté de la baie vitrée d'ouvrir leurs différents micros et puis on va leur souhaiter la bienvenue. Évangéliste Kaku Urega, shalom.
1: Shalom, shalom, serviteur Ikonyawa. Nous disons également un bonjour chaleureux à tous ceux qui sont à l'écoute de cette radio de la vie.
0: D'accord. Alors je l'ai dit, à côté de lui se trouve l'évangéliste Serge Uncho, à qui nous disons également shalom.
2: Shalom, serviteur de Dieu.
0: Tout va bien, n'est-ce pas, hein?
2: Grâce à Dieu, tout va bien.
0: D'accord. On plante de décor avec l'évangéliste Kaku Urega qui va nous dire que la 6e édition de la FEDA sera-t-elle différente de la 5e édition?
1: Oui, elle sera différente parce que nous croyons que la Bible dit d'ailleurs que tous les matins, Dieu renouvelle ses bontés. Mm-hmm. Donc, nous croyons que les défis de cette année également sont de taille et Dieu fera en sorte que les âmes, nous puissions encore gagner davantage d'âmes. Mm-hmm. Dieu fera en sorte que des miracles soient également constatés. Mm-hmm. Et Dieu fera en sorte que également beaucoup plus de personnes se joignent à nous. Mm-hmm. À cette 6e édition.
0: Mm, d'accord. En tout cas, beaucoup de changements déjà. Le lieu même change.
1: Oui.
0: Et puis le contenu, on fait un peu plus que chaque année qui passe.
1: C'est bien ça.
0: Voilà.
1: Tu as parlé du lieu.
0: Oui.
1: On sait bien que Adjamé, c'est vraiment comme un carrefour. Mm-hmm. De toute la Côte d'Ivoire où les gens peuvent retrouver. Mm-hmm. En une journée, des gens qui viennent de Korogo, qui partent à Korogo, qui vont dans tous les sens de la Côte d'Ivoire. Vous voyez, donc ça me fait un peu rappeler à l'histoire de l'eunuque éthiopien qui était venu adorer à Jérusalem et qui a été touché par le Seigneur. Il est reparti donc avec la grâce de Dieu, le salut de son âme. Je veux dire que à Djamé, on peut facilement apporter l'évangile à une personne qui va rentrer le soir à Korogo et être sauvée. On peut apporter l'évangile ou je veux dire simplement que quelqu'un qui est de passage à Djamé peut rencontrer le Seigneur.
0: C'est un grand carrefour.
1: Oui, un grand carrefour, une cité cosmopolite où on retrouve toutes les ethnies de Côte d'Ivoire. Et c'est pourquoi pour nous c'est vraiment important que nous puissions nous retrouver à ce carrefour-là pour proclamer l'évangile sur la nation.
0: D'accord. Alors c'est tellement important. L'évangéliste Serge Uncho est là. Lui, il va en rajouter à ce que l'homme de Dieu Kaku Urega vient de dire. Évangéliste Serge.
2: Effectivement, Adjamé, commune stratégique au cœur de la capitale économique d'Abidjan, c'est vraiment une opportunité que le Seigneur donne à cette commune-là de pouvoir le rencontrer. Rencontrer tous ses habitants et tous ceux qui transitent par là pour leurs différentes occupations. Mm-hmm. Et nous croyons que la grâce de Dieu va surabonder de sorte à pouvoir se manifester dans cette commune, une commune des affaires. Mm-hmm. Où on vend de tout, mais le Seigneur voudrait que on mette l'accent sur sa parole, parce que cette commune est une bénédiction financière, matérielle pour les humains, mais nous voulons que cette année la FEDA soit une bénédiction spirituelle pour les habitants et pour tous ceux qui séjournent à Adjamé.
0: D'accord. Adjamé, le choix d'Adjamé, évangéliste Kakourega, le choix d'Adjamé n'est pas fortuit.
1: Oui, il n'est pas fortuit. Il faut déjà rappeler que chaque année, Dieu nous indique une commune, Abidjan, et l'année passée, c'était la commune de Gonzagueville. Et cette année, Dieu a bien voulu que ce soit la commune d'Adjamé. Et certainement, c'est pour toucher des familles, c'est pour opérer des choses extraordinaires. C'est pourquoi Dieu nous a envoyé, comme il a dit, c'est un carrefour. Et nous croyons que quand l'évangile est partagé. D'ailleurs, lorsque vous voyez les commerçants, ils sont toujours prêts à aller vendre à des carrefours. Mm-hmm. Ça veut dire que c'est une porte.
0: D'accord.
1: C'est une porte. Et nous voulons nous tenir à cette porte-là et proclamer l'évangile.
0: D'accord. Mais est-ce que vous n'avez pas peur? Quand on dit Adjamé, vous savez, Adjamé, il y a les dealers à Adjamé. Adjamé, il y a des gens qui agressent Adjamé. Adjamé, on est quelquefois contrarié à Adjamé. Adjamé, vous n'avez pas peur d'aller à Adjamé?
1: Oui, mais c'est notre travail. Et justement, il faut des gens pour aller partager l'amour du Seigneur Jésus à ces personnes. Dieu aime tout ce dont tu as parlé tout à l'heure. Les dealers, Dieu les aime. Les malfaiteurs,
0: ouais,
1: Dieu les aime.
0: Comme on dit chez eux là-bas, il y a les zigueïs, tout ça qui sont là-bas. Est-ce que vous pensez pouvoir les toucher avec l'évangile?
1: Dieu aime les zigueïs, c'est pourquoi il nous envoie là-bas.
0: D'accord.
1: Il faut des gens pour aller dire aux zigueïs que Dieu vous aime.
0: D'accord.
1: Nous le faisons, je vais dire, malgré les risques, nous le faisons, mais nous n'avons pas peur d'annoncer l'évangile. Voilà. Et nous le ferons avec détermination, avec surtout amour. Nous les aimons aussi.
0: D'accord.
1: Voilà.
0: En tout cas, il faut les aimer pour les visiter. Adjamé est grand. Vous mettrez à liberté. Est-ce que ça suffira pour aller du côté de la mairie, pour aller du côté de la mosquée, pour aller à la gare Nord, aller à Dallas?
1: C'est pourquoi, serviteur Ikio, on invite toute l'église. Parce qu'une personne peut atteindre 5 personnes.
0: Okay.
1: Mais si on se retrouve à 1 million de personnes, 1 million de disciples,
0: envahir Adjamé,
1: imaginez-vous l'impact que ça fait. Tu me donnes l'occasion de lancer l'appel à tous les évangélistes de rue,
0: D'accord.
1: tous ceux qui ont le fardeau de l'évangélisation, tous ceux qui prient pour que la Côte d'Ivoire soit touchée, gagnée à Jésus. Nous voulons que tu te joignes à nous pour que ce 7 août-là, nous ne sommes pas 100, nous ne sommes pas 500, mais nous sommes au moins 10 000 personnes pour envahir tout Adjamé. Et si nous sommes nombreux, nous pouvons toucher tous les coins et recoins d'Adjamé. Et
0: D'accord.
1: c'est l'objectif que nous visons.
0: Alors, c'est l'occasion de lancer l'appel à tous ceux qui travaillent dans la rue, qui apportent l'évangile. Veuillez donc vous référer à cette structure, l'Union des évangélistes et prédicateurs de rue. Qu'on ne parte pas en rang dispersé dans
1: c'est
0: le désordre.
1: Hein?
0: Il faut unir les forces et puis synchroniser les choses pouvoir aller annoncer l'évangile. On va terminer. Évangéliste Serge, qu'est-ce qu'il y a à dire avant qu'on donne les numéros de téléphone?
2: Alors, il faut rappeler que c'est une très grande journée d'évangélisation qui rassemble annuellement les évangélistes et les prédicateurs de rue. C'est plus de 1500 évangélistes qui ont mobilisé chaque année et c'est plus de 300 décisions. Et cette journée va commencer à partir de 7 heures. Avec le regroupement de tous les évangiles qui viennent de toutes les communes d'Abidjan et même de l'intérieur du pays. Entre 7h et midi, nous allons repartir les différents groupes d'évangélisation autour du site et dans les différents quartiers d'Adjamé. Entre midi et 2, nous allons faire une pause déjeuner et puis faire le point des décisions. Et à partir de 14h, nous avons le grand conseil d'évangélisation suivi de la prière pour la nation. Parce qu'il faut dire que la FEDA, c'est aussi l'instruction du Seigneur pour prier pour la Côte d'Ivoire, prier pour la paix. Et donc, pendant ce conseil d'évangélisation, nous allons prier aussi pour les malades, nous allons prier pour la Côte d'Ivoire, nous allons prier pour que notre cher pays puisse aller de l'avant. Voilà.
0: D'accord. Alors, nous sommes au terme de cet entretien. Évangéliste Kakourega, y a-t-il deux numéros de téléphone à laisser pour permettre aux auditeurs ou tous ceux qui veulent s'associer à vous de vous appeler?
1: Oui, merci. Il faut nous appeler au 01 81 50 55 le 01 01 81 50 55. Tu peux m'aider à dire le deuxième numéro.
0: D'accord. Il y a d'abord le 01 2 fois 81 50 55, 05 2 fois 91 65 01, 2 fois 05 91 65 01, ou simplement vous avez noté 2 fois 01 81 50 55. C'est bien cela, hein.
1: Merci.
0: Allez, passez une excellente après-midi.
1: Merci.
0: Et puis on se donne rendez-vous dans ces jours. Avant le 7, en tout cas, on a l'occasion de parler et reparler de ce grand événement, n'est-ce pas?
1: Merci.
0: Allez,
1: merci,
0: on continue en musique. Le temps de recevoir ici l'église Megvi, cité de la prospérité.

0: Voilà, tout à l'heure, on aura l'occasion de parler des cycles de la vie, des 7 en 7 ans, 7 à 7 ans. On va en parler tout à l'heure, mais pour le moment, il est important qu'on parle de cette grande veillée des prières qui se prépare du côté de l'église Mec Vie, cité de la prospérité. Ils sont deux dans le studio B de la radio Fréquence Vie qui vont nous parler de ce rendez-vous du vendredi prochain, 31 juillet 2026. Il s'agit donc du pasteur Christian Téti. On va lui dire bonjour.
1: Bonjour.
0: Comme Téti Gastien Zito, c'est ça?
1: Pardonnez.
0: Comme Téti Gastien?
1: Non.
0: Vous ne connaissez pas, hein?
1: Non, non.
0: Téti Gastien, c'est papa Zito, le chantre.
1: Ah, non.
0: D'accord. Alors, pasteur Christian Téti et puis le frère Fallet Alain.
1: C'est ça.
0: Alors, Fallet Alain, bonjour.
2: Bonjour.
0: Comment ça va?
2: Je vais super bien.
0: D'accord. Avec vous deux, nous parlerons de cette grande veille des prières qui se prépare pour le vendredi prochain, 31 juillet 2026, Mec Vie, non loin du lycée Adama Sanogo, que va se tenir ce merveilleux rendez-vous qui tourne autour du thème « Récupération des grâces volées ». Alors, pasteur Christian Téti, oui. On va planter le décor avec vous.
1: Allez-y.
0: Mm-hmm. De quoi s'agit-il? Il y a un constat, quand on parle de récupération des grâces volées, on a constaté que beaucoup de grâces ont été volées. Et comment et pourquoi?
1: Déjà que je vous bénisse.
0: Amen. Il
1: faut dire que dans la vie, il y a un constat qu'on a fait. C'est que celui qui ne sécurise pas ce qu'il a sera volé.
0: Ah oui?
1: Une belle voiture peut être volée.
0: Oui.
1: Une belle maison peut cambrioler la belle maison. Maison. Votre montre.
0: Mais une belle femme même aussi peut être volée.
2: Tout à fait.
0: Quand on n'en prend pas soin.
1: Et l'erreur que tout le monde fait, c'est de sécuriser les biens matériels. Et en oubliant l'essentiel, notre âme, notre domaine spirituel. Malheureusement, on est tellement ignorant dans ce domaine que l'ennemi qui contrôle mieux ce domaine a la capacité de voler certains biens spirituels. Il a la capacité de voler le mariage. Il a la capacité de voler notre travail, même notre étoile. Et ces hommes spirituels qui comprennent ça ont établi aujourd'hui ce programme très important. Parce que plusieurs personnes ont perdu des étoiles, plusieurs personnes ont perdu leur bien spirituel qui était un peu sur le domaine physique et pleure. Et par l'inspiration du Saint-Esprit, cette veillée-là a été initiée. C'est pourquoi le thème est très important, récupération. Ça veut dire que ça a été pris. Donc, il faut venir récupérer.
0: Alors, on va en guerre. Hein?
1: On va en guerre, bien
0: on
1: sûr.
0: On va en guerre, pasteur Christian.
1: Une nuit de prière. Une nuit de prière. Parce que pour récupérer de façon spirituelle, récupérer ce qu'on a pris, il faut entrer dans la prière.
0: Oui, quand on était encore plus jeune dans la foi, il y avait un cantique, pasteur Christian, allons dans le camp ennemi pour arracher ce que le diable nous a volé. Il est sous nos pieds, nos pieds. Je pense que cette veille-là, ce sera l'occasion d'exécuter ce cantique encore pour rappeler aux uns aux autres que la parole de Dieu reste d'actualité. Alors, veillée des prières, vendredi prochain, 31 juillet 2026, Mec Vie, pas très loin du lycée Adama Sanogo. Récupération des grâces volées, des orateurs ont été cooptés, appelés, joints pour être à cette veille-là et donner le meilleur d'eux-mêmes à propos de ce thème. Qui sont-ils?
1: Nous avons d'abord celui même qui invite, celui qui a reçu la vision, le révérend prophète Salomon David, que je salue au passage, qui est notre père spirituel, cet homme de Dieu que Dieu utilise de façon extraordinaire dans le domaine de la délivrance, de la guérison, des prophéties, et j'ai envie de dire des récupérations des grâces volées. Voilà, donc c'est par lui vient cette vision-là. Et avec la participation, sans oublier, du révérend Giovanni Djabou, qui est aussi un très, très, très, très grand.
0: Giovanni Djabou, c'est ici, ça, hein?
1: Avec l'évangéliste Anissé Pondo, très profond dans la parole, très profond dans la parole, très profond dans les actions, accompagné aussi du pasteur Christian, votre humble serviteur.
0: D'accord. Alors, depuis là, le frère Fallet Alain n'a pas encore parlé. Hein. Il faut mobiliser les jeunes, hein, les jeunes, les artistes, les chanteurs, ceux qui constatent que leur étoile, leur grâce, d'une manière ou d'une autre, a été déjà volée ou est en train d'être volée. C'est le lieu de venir à ce rendez-vous-là le vendredi prochain, 31 juillet, pour récupérer cela. Alors, Fallet.
2: Alors effectivement, je vais juste renchérir sur ce que le pasteur a dit. C'est très important de sécuriser son spirituel parce que tout se passe dans le spirituel avant le physique. Les gens sécurisent le matériel sans penser au spirituel. Tout est spirituel avant d'être physique. C'est pour cela que j'invite tout le monde, j'invite toutes les familles, les jeunes, les travailleurs, les étudiants, toutes les personnes qui aspirent à un nouveau départ, à venir participer à cette nuit de veillée, de prière. Et nous croyons que Dieu accomplira des choses. Nous allons prier pour chacun des cas. On va prier afin que chacun puisse récupérer ses grâces, les faveurs, les bénédictions que Dieu leur a accordées. Parce que nous, sans le spirituel, nous ne sommes rien. L'homme même est spirituel. Parce que y a parmi 400 millions de spermatozoïdes, l'homme est né. Ça vient du spirituel. Le mystère de la naissance est spirituel. Donc l'homme ne doit pas jouer avec son spirituel. C'est pourquoi nous, chrétiens de la Megvist, la prospérité, et notre Père spirituel a décrété que nous devons nous asseoir et veiller sur notre spirituel. Longtemps nous avons été volés, longtemps nous avons été retardés. Toi jeune, c'est chaud sur toi, tu n'arrives pas à joindre les deux bouts. Toi étudiant, tu ne comprends pas ta vie, ton cursus scolaire, travailleur, c'est lent, tu n'arrives pas à joindre les deux bouts. Viens à cette veillée, ton spirituel a été touché, tes bénédictions ont été volées, tes grâces ont été volées. Je pense qu'à cette veillée-là, tu récupéreras toutes tes grâces volées, comme le thème l'indique.
0: D'accord. Alors en tout cas, les nouvelles sont bonnes, hein, les nouvelles sont bonnes. Tous ceux qui sont concernés, il faut se lever maintenant. On va penser donc à la sœur Dali Reine Léna qui est à l'écoute et qui s'apprête pour le vendredi prochain à participer à cette veillée-là dans le but de récupérer toutes ces grâces qui lui ont été volées. Alors, levons-nous maintenant, frères et sœurs, vous qui êtes à l'écoute, et puis allons dans le camp ennemi récupérer ce qui nous a été volé et que nous puissions être restaurés au lendemain de cette veillée. Veillez, n'est-ce pas? Pasteur, on va terminer notre entretien. Il y a un numéro de téléphone à laisser. Mais avant, pour ceux qui ne sont jamais allés à Megvi, comment retrouve-t-il? On parle de Adama Sanogo, mais Adama Sanogo est situé où? Alors, rapidement, l'adresse géographique, c'est Fallet qui donne l'adresse géographique, oui.
2: Adama Sanogo, c'est un lycée qui se situe au Dokui, qui est non loin de Sodesi. La Sodesi de Dokui. Et non loin du Mahou. Quand vous tapez sur Google, ça vient directement. Vous mettez le lycée moderne Adama Sanogo, juste à côté du lycée Adama Sanogo. Vous verrez notre église. Il y a une pancarte qui est là. C'est écrit Megvi, Cité de la Prospérité. C'est pas caché.
0: Voilà, c'est pas caché. On a les numéros de téléphone maintenant, pasteur Teti.
1: Les numéros de téléphone sont les 07 59 47 65 82 et les 07 77 84 28 33.
0: D'accord. 07 59 47 65 82, 07 77 84 28 33. Deux numéros de téléphone à votre disposition pour que vous puissiez appeler pour en savoir davantage à propos de ce rendez-vous qui se prépare, je rappelle, pour le vendredi prochain, 31 juillet 2026, à Megvi, pas très loin du lycée Adama Sanogo, parlant du quartier du plateau d'Okui. Alors, merci à vous tous les deux d'être venus. On vous accompagne avec ce merveilleux cantique. J'espère que ça vous fera du bien dans la douceur. Merci.

0: Oui, la dernière fois, nous parlions des mots qui sont au singulier, mais qui se terminent par S. Hein, voilà. Aujourd'hui, on va continuer, c'est vrai. On va continuer, mais surtout, on ne va pas ouvrir le téléphone forcément, mais donc instruire les uns les autres que notre vie sur la Terre est découpée en cycles de 7 ans. 7 ans, 7 ans, 7 ans. Alors, de 0 à 7 ans, on dira les 7 ans de l'innocence. 7 ans de l'innocence. Pourquoi 7 ans de l'innocence? C'est l'âge pour manger, pour jouer, pour apprendre à parler, apprendre à marcher. Voilà, de 0 à 7 ans, les 7 ans de l'innocence.
1: 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Lord, you're so good! 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
0: Oui, 7 ans de l'innocence, de 0 à 7 ans, 0, 1, 2, 3, 4, 5, 6, 7 ans. Quand l'enfant a cet âge-là, il est vraiment innocent, il croit à tout, et en tout. Et voilà, tout ce qu'on lui dit de la part des parents surtout, il croit que son père est le plus fort, sa mère est la plus forte, sa mère est la meilleure cuisinière, son père est le plus fort, le plus riche, mon père va m'en acheter. Quand il y a des menaces, il sait que son père va le protéger. 7 ans de l'innocence, l'âge pour apprendre à manger, pour apprendre à jouer, apprendre à parler, et apprendre, pourquoi pas, à marcher surtout.
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0: Voilà, après donc les 7 ans de l'innocence viennent les 7 ans de l'adolescence. 7 ans innocence, 0 à 7 ans, et puis les 7 ans de l'adolescence. 7, 8, 9, 10, 11, 12, 13 et 14 ans. De 7 à 14 ans, ce sont les 7 ans de l'adolescence, les 7 ans de l'apprentissage, les 7 ans de curiosité, les 7 ans de prise de conscience, les 7 ans, mais encore insuffisantes. Voilà, 7 ans, on prend conscience, mais c'est pas suffisant. 7 ans curiosité, 7 ans apprentissage, on veut ressembler à tel, à X ou à Y, les 7 ans de l'adolescence. On va dire les 7 ans de se relever et de chercher à se donner une identité.

Après donc les 7 ans de l'adolescence, 7, 8, 9, 10, 11, 12, 13, 14 ans, de 7 à 14 ans, ce sont les 7 ans de l'adolescence, apprentissage, curiosité, conscience insuffisante, voilà un peu de tout. Et donc, amis auditeurs, nous allons donc partir en musique encore le temps de vous recevoir ici. Allô?

0: 21 ans, voilà, 21 ans dans tous les pays du monde entier, l'enfant a atteint la majorité absolue. La personnalité se forme, mais reste encore instable. Oui, les 7 ans de la majorité, c'est le virage le plus dangereux. C'est là que certains enfants font des sorties de route, grossesse précoce, sexualité précoce, stupéfiant, découverte des stupéfiants, découverte de l'alcool. Et puis, bon, voilà, plusieurs adolescents à cet âge-là font des sorties de route, mais voilà, une sortie de route n'a jamais été agréable, des accidents ou des incidents. Les 7 ans de la majorité.
1: 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Lord, you're worthy. 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
0: Voilà, je répète que les 7 ans de la majorité, c'est 14, 15, 16, 17, 18, 19, 20 et 21 ans. Alors, on dit que l'enfant, il est majeur, majorité absolue. C'est pas, il y a plus de parents, de, comment, qu'est-ce qu'on dit, d'autorisation parentale pour faire quoi que ce soit. L'enfant, il est majeur. Il décide de lui-même ce qu'il pose comme acte le concerne et l'engage. Après les 7 ans de la majorité, viennent les 7 ans de l'équilibre. Les 7 ans de l'équilibre, se situent entre 21 et 28 ans. 21 et 20, jusqu'à 28 ans, l'entrée dans la vie active, plein de rêves, on trébuche facilement aussi. Et puis, de 21 à 28 ans, on devrait pouvoir avoir fini les études. Bon, on peut connaître un petit retard, c'est vrai, mais à 28 ans, on doit pouvoir savoir qu'est-ce qu'on veut comme travail, qui on veut épouser, à qui ressemble, s'il y a un portrait robot de notre future épouse ou époux. On en a déjà une idée, en tout cas. Et puis, à 28 ans, pour la majorité des enfants, aujourd'hui, qui sont très précoces, ont déjà fini leur diplôme, hein, ont gradué, et puis ils attendent certainement le travail. À 28 ans, 21, 22, 23, 24, 25, 26, 27 et 28 ans, c'est dans l'entrée dans la vie active. On pense à se marier, on a plein de rêves pour le travail, pour le mariage, pour le nombre d'enfants, pour la maison qu'on veut habiter, la ville, le quartier, le pays de rêve, tout ça, ça commence à venir, c'est entre 21 et 28 ans.
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0: Voilà, on dit les 7 ans de l'équilibre parce que 4, c'est l'équilibre. On a les 4 points cardinaux, on a les 4 murs d'une maison, on a les 4 roues d'une voiture, 4, 4. Donc, avoir 7 fois 4, on devrait pouvoir être équilibré, savoir ce qu'on veut, savoir ce qu'on cherche, savoir que... Voilà, on a besoin de se marier, de travailler, de quitter la maison de papa et maman. On doit pouvoir penser à cela déjà. Donc, les 7 ans de l'équilibre.
1: 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Lord, we give you praise. 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
0: Et puis après, donc, les 7 ans de l'équilibre, viennent les 7 autres années, les 7 ans de la cristallisation. 7 ans de la cristallisation, voilà.
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0: 7 ans de la cristallisation, c'est 28, 29, 30, 31, 32, 33, 34, 35 ans, de 28 à 35 ans. Alors, on fait la course à la carrière. On a le poids des responsabilités.

0: on a dû se marier ou on rêve à se marier, en tout cas jusqu'à 35 ans. Quand on dort encore dans le salon des papas et mamans, il y a danger qui commence à venir de 7 à 35 ans. On est encore chez papa, on est encore sous la couverture parentale. Ça veut dire qu'il y a un petit problème et la situation, ton avenir commence à se cristalliser et il faut dire que ça peut commencer à devenir très, très difficile. Alors, amis auditeurs, nous allons dire que de 28 à 35 ans, je l'ai déjà dit, c'est la course à la carrière et puis c'est le poids des responsabilités, mariage, enfants, loyer, factures impayées et puis bon, voilà, les soucis commencent, on s'inquiète pour tel ou tel sujet et voilà, c'est ça aussi les 7 ans de la cristallisation. Tout commence à devenir dur. On ne rêve plus, on est devant la réalité. Et là, on se dit, mais en tant que femme, mes 35 ans, je ne suis pas mariée, qu'est-ce que je vais devenir? Le stress commence à. Les parents m'ont dit, mais écoute, tu as 35 ans, tu n'es pas encore mariée, qu'est-ce qui se passe? Tu es mariée, tu n'as pas encore d'enfant, mais qu'est-ce qui se passe? Mais tu ne travailles pas depuis là, qu'est-ce qui se passe? Et le stress commence à venir. Et là, tout semble se fermer, se durcir. Et là, l'inquiétude peut s'installer si on n'a pas encore atteint notre objectif.
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0: Après donc les 7 ans de la cristallisation, viennent les 7 ans de la stabilisation. Voilà, il y a l'équilibre qu'il n'y a pas. 28 ans, c'est l'équilibre, mais on va dire à 49 ans, c'est la stabilisation. De 42 à 49 ans, c'est la stabilisation. Si à 42 ans, tu ne travailles pas encore, ça veut dire que, on peut dire que tu as raté quelque chose. Si à 42 ans, tu n'es pas encore marié, à 42 ans, tu n'as pas encore fait ton premier enfant, à 42 ans, tu n'as pas encore eu ton premier emploi, à 42 ans, tu te cherches encore. Alors, il faut dire que on a passé l'étape de la cristallisation et en principe, on devait être à la stabilisation. À la stabilisation, on est marié, on a un ou deux enfants, on a un travail, un petit boulot, et puis bon, on est chez soi. Et bon, tant mieux que mal, on fait face aux soucis, on relève les défis, et puis bon, voilà, on est soit heureux dans notre famille, heureuse à la maison chez nous. Ou soit, voilà, on commence à broyer du noir. C'est la stabilisation. 42 à 49 ans, c'est la stabilisation. On vit maintenant pour ses valeurs. Ses valeurs, voilà, on s'adonne soit à notre croyance, au christianisme ou autre chose. On prend ses valeurs et on veut les vivre. Voilà.

0: Après donc les 16 temps de la stabilisation, les 7 autres années qui suivent, alors 7 autres années suivent, hein, on va prendre un auditeur. Allô?
1: Hi.
0: Oui, shalom.
1: Oui, bonjour de Dieu.
0: Comment ça va?
1: Ça va très bien.
0: Merci Seigneur.
1: Bon, ça te dit.
0: Ah.
1: Normalement, à partir de quand tu y a le jeune ou la jeune, de l'âge de l'adolescence, jusqu'à de l'adolescence, jusqu'à comme on appelle 25 au plus 28 ans, il a fini, il a fait ses études, il a fait ses diplômes, il travaille. Ensuite, marié, si c'est une jeune fille, déjà dans un foyer. Et ça, je tire le chapeau, j'ai béni le Seigneur pour l'église Yeso de Cocody. Parce que chaque mois, ou chaque 2 mois, les jeunes gens se marient. Pas plus tard qu'il y a des, il y a eu un mariage. Ils sont tous des jeunes. Ils travaillent, ils se sont mariés. Et c'est beau à voir, puis ça fait plaisir aux parents de voir les enfants et se marier, ils sortent de la vie de fornication, de dépravation. Je ne dis pas qu'ils mènent cette vie, hein. Hein? C'est, le parent est fier pour dire que mon enfant ne va pas rester sans être marié et vivre une vie qui n'est pas conforme à la parole. Et je remercie le Seigneur pour cela. C'est une très bonne chose en voyant cela. Et je pense que nos enfants et les jeunes gens, les jeunes qui sont à l'écoute, doivent vraiment s'attacher au Seigneur, mener une bonne vie, que le Seigneur puisse les donner cette grâce, puisse avoir cette grâce pour pouvoir rentrer dans le mariage et procréer aussi. Parce que quand on dépasse la quarantaine, c'est pas très évident. Oui, parce que j'en connais. C'est pas très évident. On peut dire, bon, Sarah, Anne ont eu des enfants à un certain âge, mais est-ce que elles avaient la crainte de Dieu? Mais est-ce que toi, tu crains Dieu? Tu marches dans la parole de Dieu? C'est ça aussi. Donc, vraiment, nous sommes en prière pour nos enfants, pour tes enfants, pour que le Seigneur leur fasse la grâce et qu'eux aussi, ça arrange leur vie. Merci beaucoup.
0: Merci, missionnaire Kogel Ludi, pour cette belle intervention à la radio Fréquence Vie. Pendant qu'il est 13h passé de 48 minutes, il faut dire que nous continuons. On parle de le cycle, hein, les différents cycles de la vie de 7 ans. Alors, nous étions sur les 7 ans de la stabilisation de 42 à 49 ans. Et après, qu'on va aborder maintenant les 7 ans de la validité. Voilà, 7 ans. On est valide, encore valide, parce que c'est à cet âge-là que beaucoup de bobos, des problèmes de santé se signalent. Et 49, 49, 50, 51, 52, 53, 54, 55, 56 ans, de 49 ans à 56 ans. Alors, la santé est plus importante que l'argent. Voilà, vous allez voir, c'est en ce moment-là, on peut dépenser 100 000 francs. 100 000 francs dans des compléments alimentaires, on peut dépenser 200 000 francs pour se soigner, pour prévenir une maladie qu'on sent venir. On peut dépenser jusqu'à 700 000, voire même 1 million pour ceux qui en ont, s'acheter soit une machine, soit des compléments alimentaires. Et là, on commence à comprendre que la santé a plus de valeur que l'argent qu'on s'est battu à acquérir ou à gagner. 42, 43, 40, ouais, 49, on va dire 49, 50, 51, 52, 53, 54, 55, 56 ans, la santé devient plus importante que l'argent qu'on a toujours passé le temps à courir après. Voilà, 56 ans, 63 ans, 56 ans à 63 ans, on part vers la retraite, on commence à se détacher du matériel, on cherche plutôt la paix intérieure. Oui, on cherche la paix intérieure. Et si, d'aventure, pendant les 7 ans de l'innocence, les 7 ans de l'adolescence, les 7 ans de la majorité, les 7 ans de l'équilibre, les 7 ans de la cristallisation, si on n'a pas pu donc bâtir notre vie, alors il va s'en dire que ce ne sera pas forcément ce schéma qui va se présenter à nous, se détacher du matériel et chercher la paix intérieure. Au contraire, on pourra même peut-être avoir du matériel, l'argent et une maison, mais on n'a plus cette paix, on n'a pas cette paix intérieure-là parce qu'on serait passé par des chemins détournés, par des moyens peu recommandables pour obtenir, pour posséder, pour avoir ce que nous avons. Et là, notre conscience commence à nous taper là-dessus. Il faut plutôt donc, de 56 à 63 ans, commencer à se détacher du matériel et puis chercher la paix intérieure. Quand on a la paix intérieure, on pourra vivre le reste de nos jours sur la terre, dans la joie, dans l'équilibre, dans la paix du cœur, hein, comme on le dit très souvent, dans la paix du cœur. Parce que à partir des 63 ans et plus, on profite de la vie quand on est en bonne santé, on regarde en arrière et on vit le cœur plus léger. Voilà, on a plutôt des souvenirs qu'un avenir. On a plutôt des souvenirs. Alors, on parle plus d'avenir, mon avenir, on parle plutôt de souvenirs. Ah, je me souviens quand j'avais 20 ans, je me souviens quand j'avais 40 ans, je me souviens des souvenirs que de chercher un avenir. Voici donc, nous mettons ainsi terme à ces différents cycles de la vie qui partent de 7 en 7 ans. Alors, 63 ans, 7 ans de plus, jusqu'à 70 ans, 77 ans, ainsi de suite, quand le Seigneur nous permet de vivre longtemps, c'est pour le glorifier. Mais David nous dit, Seigneur, apprends-moi à compter mes jours. Puisses-tu, comme David le dit, pas peut-être une confession publique, mais dans ton fort intérieur, dis au Seigneur, Seigneur, apprends-moi à compter mes jours. Apprends-moi à compter mes jours. Apprends-moi à compter mes jours. Si Dieu nous fait la grâce, dans quelle tranche, dans quel cycle te trouves-tu actuellement? Cycle de l'innocence, 7 à 0 à 7 ans. Cycle de l'adolescence, de 7 à 14 ans. Cycle de la majorité, 14 ans à 21 ans. Cycle de l'équilibre, 21 à 28 ans. Cycle de la cristallisation, 28 à 35 ans. Dans quel cycle te trouves-tu actuellement? Demande au Seigneur de t'aider à compter tes jours. Quelqu'un dans le monde dirait respecter ceux qui ont vécu, qui ont dépassé la cinquantaine. Il faut les respecter parce qu'ils ont vu des choses que vous n'avez pas encore vues. Le Seigneur nous apprend, s'il vous plaît, disons-le ensemble, à compter nos jours pour que le reste de notre vie soit agréable à lui et qu'on puisse vivre en paix.

Oui, au microphone, c'était Joseph Ikionyawa pour vous servir. Et notre salon, aujourd'hui, on a papoté, on a parlé, on a causé, on a même retracé le cycle de la vie des 7 ans, 7 ans, des 7 ans, 7. Et là, nous sommes très, très heureux. Merci pour vous qui avez pris le temps de suivre cette rubrique. Je pense que de temps à autre, nous reviendrons sur ces genres d'éléments pour donc instruire, pour cultiver, pour rappeler à quelqu'un que nous sommes sur la terre pour un but précis. Quel est le but pour lequel Dieu t'a fait venir sur la terre? Pose-toi cette question et puis ça t'aidera plus tard à donc savoir ce qu'il faut faire et pour ton entourage, et pour tes parents, et pour l'Église, et pour la société, et pourquoi pas le monde entier. Dieu te bénisse à l'écoute. À partir de 14h, donc, nous allons recevoir les chanteurs ici. S'ils sont là, on parlera avec eux de Espace Promo, faire la promotion des nouvelles sorties discographiques en milieu chrétien. C'est là très important. Il faut savoir aussi s'édifier. Il faut savoir s'écouter de la bonne musique.

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1: Demander la vie. 14h passées de 16 minutes, amis auditeurs, mesdames et messieurs, bonsoir. Nous sommes installés pour Espace Promo, comme vous le constatez, hein, Espace Promo, je rappelle que c'est l'espace qui permet de faire la promotion des sorties d'albums, des œuvres discographiques, des chantres en milieu chrétien, mais précisément évangélique. Celle que nous recevons, amis auditeurs, mesdames et messieurs, c'est la présidente. On acclame le Seigneur, n'est-ce pas? Prési.
2: Au nom de Jésus.
1: Alors, autrefois, on disait Dame Côte d'Ivoire. Maintenant, Prési. Bonsoir.
2: Bonsoir.
1: Comment ça va?
2: Je vais très bien. Bonsoir à tous les auditeurs qui nous écoutent.
1: D'accord. Alors, la présidente, elle peut se présenter aux auditeurs. Présidente, présentez-vous.
2: D'accord. Je suis à l'état civil Marie-Carine Blady, épouse d'Avison. Je suis opératrice économique, je suis servante de Dieu, je suis présidente du parti politique Nouvelle Ivoirien Côte d'Ivoire Nouvelle. Et là, je viens pour la gloire de Dieu.
1: D'accord. Enfant de Dieu converti à Christ.
2: Oui.
1: D'accord.
2: Entièrement. Alors, totalement.
1: D'accord. On va aussi saluer Darus Yao. Merci d'être là pour la captation des images, ces belles images que nous allons utiliser plus tard. Vous savez, Madame la Présidente, quand elle est là, c'est pas du n'importe quoi, hein.
2: Merci.
1: Voilà, c'est tellement
2: merci
1: sérieux qu'on fait tout avec du sérieux. Sur mesure taillée, bien sûr.
2: Merci.
1: Darus, merci. Merci d'être là. Alors, ce soir, nous recevons la présidente, pas en tant que présidente d'un parti politique, pas en tant qu'une opératrice économique, mais en tant que chantre de l'Éternel.
2: Tout
1: on va dire plus d'une décennie, près de deux décennies qu'elle fait déjà, qu'elle a ce ministère de chantre. Tantôt, elle disparaît, tantôt, elle réapparaît. Alors là, c'est pour des bons cette fois-ci, n'est-ce pas?
2: Oh, mais j'ai jamais disparu en tant que telle, en vérité.
1: Enfin, des studios de la radio Fréquence Vie.
2: Non, on a toujours été dans la radio. Nous sommes toujours de la radio.
1: D'accord.
2: Et avec
1: et dans la radio. Et avec la radio.
2: Tout à fait.
1: Merci. Alors, ce titre qu'on va s'écouter maintenant, simplement, beaucoup à dire. Beaucoup à dire, j'ai beaucoup à dire.
2: Tout à fait.
1: Pourquoi la présidente a beaucoup à dire?
2: Ben, on a beaucoup à dire. Tous les enfants de Dieu ont toujours beaucoup à dire face aux œuvres de Dieu dans leur vie. Face à la grâce de Dieu, à la gloire de Dieu, à la manifestation de la puissance de Dieu qui pour quelconque circonstance ne sont pas véritablement explicables. Parce que ce que Dieu fait est tellement grand et inimaginable que ça dépasse l'entendement. L'expliquer à celui même qui ne l'a pas véritablement expérimenté serait de croire à des fables. Et pourtant, Dieu est tout puissant, il fait des merveilles, il est glorieux, il épate, il étonne, il dépasse l'entendement.
1: Ah oui. Écoutons un bout.

0: Alors, madame la présidente, on va parler là du studio, hein, côté technique. Qui a fait ce son-là?
1: Alors, c'était un jeune frère dénommé Pache l'arrangeur.
0: Oui.
1: Très connu sur, on va dire, les plateformes de musique moderne, mais qui aujourd'hui a donné sa vie au Seigneur.
0: Il a aussi beaucoup à dire.
1: Il a tellement dit, le jour même que je suis allée chanter, il m'a rendu un témoignage, mais grave.
0: Il a beaucoup à dire.
1: Il a trop à dire.
0: D'accord. Alors, la présidente, après beaucoup à dire, on va s'écouter Établis le règne. Établis ton règne. Voilà, Établis ton règne. C'est un autre titre de la présidente qu'on va maintenant s'offrir. C'est important. Hein?
1: Tout à fait.

0: établis ton règne. Chaque chant, vous le savez, a son histoire.
1: En effet.
0: Quelle est l'histoire qui est derrière ce cantique?
1: Établis ton règne, c'est la réalisation de la lumière qu'est Dieu et qui devra régner, comme il a dit, qui devra éclairer. Il a dit qu'on n'allume pas la lumière pour la mettre sous le boiseau, une lampe pour la mettre sous le boiseau, mais elle est mise en hauteur et elle diffuse, elle règne. Alors, on a besoin de cette lumière dans le monde, dans tous les domaines et secteurs de vie. Il faut que ce soit les enfants de lumière, que ce soit la lumière de Christ qui règne, afin que l'éducation à la lumière de la parole de Dieu se propage dans l'environnement, dans le milieu, dans les nations. Il faut que le règne de Christ prenne le contrôle dans le monde, afin que par ce règne-là, les vies soient sauvées.
0: Yes, yes, yes, yes. Merci beaucoup, merci beaucoup. On écoute ça.

0: Donc, pour l'arrangement de ce champ-là, la présidente a eu la contribution de certaines sommités dans les requins des studios, par exemple. Sinon, il y a quand même une petite histoire aussi technique qui est liée à cela.
1: Oh, on va dire que c'est la présidente et l'arrangeur
0: Ouais,
1: qui se sont concentrés.
0: qui ont produit tout ça, même les
1: En
0: doublures,
1: effet.
0: même les chœurs.
1: Bon, ça a été, on va dire, la responsabilité de l'arrangeur.
0: D'accord, de trouver
1: Voilà.
0: celle ou ceux qu'il croit pouvoir faire ses voix
1: En effet.
0: pour le cœur, c'est
1: En
0: ça?
1: effet. En effet.
0: D'accord, merci.

0: Encore, on rend hommage à la Côte d'Ivoire ici. Hein,
1: on demande le règne de Christ en Côte d'Ivoire parce que, comme dit la parole, peu importe si tu te tiens à la brèche et que tu pries, le Seigneur, il t'écoute. Si nous demandons le règne dans le monde, le règne partira de quelque part.
0: Yes.
1: Le règne partira de quelque part. Ça dépend de qui se dispose. Ça dépend de qui le demande. Et à partir d'où on le demande.
0: Très bien.
1: Alors, on parle du règne de Christ en Côte d'Ivoire. Et nous savons que si Dieu a béni la Côte d'Ivoire par son règne, les nations aux alentours et les nations du monde seront bénies parce que la Côte d'Ivoire fait partie d'une partie de la terre.
0: Yes, oh, c'est merveilleux. C'est merveilleux ça. Et c'est un message qui, je suis sûr, fera du bien à plus d'une personne. C'est vrai que dans le premier cantique, on a dit qu'on a beaucoup à dire.
1: On a beaucoup à dire.
0: On a beaucoup à dire là, c'est ça aussi.
1: C'est le règne, c'est, tout à fait.
0: Le règne aussi, c'est une partie de ce qu'on a à dire là, en qu'on est en train de dire.
1: En effet.
0: Voilà. Ah oui. Établis ton règne, établis ton règne. Après, établis ton règne, il y a ma renaissance.
1: Ma renaissance.
0: Ma renaissance. Quand Dieu établit son règne, et bien sûr, c'est la renaissance qui prend place.
1: Et
0: l'ancienne nature disparaît et tout devient nouveau. Allez, on écoute ce cantique, ma renaissance. Hein? Allez.

0: Samira.
1: Ça ne m'étonne pas, ça ne m'étonne pas. Parce que les Lingas là de Congo, là, ah, ils sont en sous forme de BT ici.
0: C'est tout.
1: Ce sont ceux-là. Quand Linga la chante, il veut mettre BT dedans. Quand BT chante, il veut mettre Linga là dedans. Est-ce que vous comprenez ça là même? La présidente, oui, explique-nous, qu'est-ce qui s'est passé pour qu'on atterrisse à Kinshasa?
0: On m'a dit que il fallait quelque chose, une touche particulière pour essayer, puisque l'Éternel, il est mondial, il est universel. Voilà.
1: Donc c'est lui qui a créé toutes les langues.
0: Exactement.
1: Mais il y a des similitudes quand même. Hein?
0: Oui, en effet. Mais en même temps, je veux dire, c'était une touche particulière pour pouvoir adorer encore Dieu dans un autre élan, dans un autre patois.
1: Alors,
0: une autre inspiration.
1: Très bien. Écoutons.

0: Rien ne pourra nous séparer de l'amour de Dieu. C'est Nani. Oui, quand nous étions encore plus jeunes, voilà, on chantait.
1: On se souvient.
0: Rien ne peut m'arracher de la main de mon Dieu. Mais aujourd'hui, 30 ans passés, ce cantique revient sous une autre forme.
1: Quand c'est, hein?
0: Ma renaissance, n'est-ce pas?
1: En effet.

0: Voilà, c'est tellement merveilleux, c'est tellement merveilleux. La présidente, c'est un album complet qui est sorti.
1: C'est un maxi single.
0: Maxi single, mais qui prépare en réalité la sortie d'un album. Ce maxi single, il est baptisé comment déjà ?
1: La Renaissance,
0: D'accord. Ma Renaissance, c'est disponible sur le marché ?
1: Oui.
0: D'accord, au prix de ? Pas encore, voilà, c'est pas encore disponible, mais en téléchargement, sur les différentes plateformes au moins.
1: En effet, on les a sur toutes les plateformes.
0: D'accord, pour le support, ce sera d'ici peu. On les aura sur le support peut-être CD ou clé USB.
1: Ils sont disponibles.
0: D'accord.
1: Dans les bacs à cassettes.
0: Dans les bacs. Très bien. D'accord. Quels sont les numéros de téléphone qu'on peut composer pour joindre le staff managérial de la présidente Darus, pendant qu'il fait les recherches, voilà. Le micro, Darus, on y va pour
2: le
0: numéro.
2: On va aller pour le 0708.
0: 0708.
2: 46. 0519.
0: 0519. On reprend 07.
2: 0708.
0: 0708.
2: 46.
0: 46.
2: 0519.
0: 0519 à la fin. Voici l'unique numéro de téléphone qu'il faut composer pour joindre le staff managérial de la présidente. Alors, moi, je reviens sur... J'ai beaucoup à dire. C'est avec ça qu'on va se séparer. En tout cas, j'ai beaucoup à dire, mais pas aujourd'hui, pas forcément aujourd'hui. Mais la présidente, elle a beaucoup à dire.
1: Toujours. On a toujours beaucoup à dire.
0: Toujours beaucoup à dire.
1: En effet.

0: Oui, on a beaucoup à dire, mais on ne dira pas tout aujourd'hui. Voilà, il faut qu'au fur et à mesure qu'on avance, on dit un peu. Et puis, on aura beaucoup à dire avec vous. Dernier mot, quel est le dernier mot de la présidente ce soir? Depuis le studio B de la Radio Fréquence Vie, mot de fin, présidente.
1: Ben, je remercie la Radio Fréquence Vie, je remercie les auditeurs. Et j'exhorte le corps de Christ. Le corps de Christ a toujours tenu fermement la robe de Christ. Et a tenu dans la foi, a resté ferme dans la foi, a fait des nations des disciples, a changé le monde, parce que c'est notre appel, c'est notre destinée. Plus le monde est transformé, mieux nous nous sentirons. Parce que je veux me souvenir du cousin d'Abraham qui était persécuté par les personnes de Sodome et Gomorre à cause de leurs actions. Et si nous allons dans le monde et nous transformons le monde, nous ne serons pas persécutés.
0: Pas du tout.
1: Nous ne serons pas persécutés. Nous vivrons la gloire de Dieu. Il a dit, vous êtes dans les cieux. Mais vous êtes dans les cieux, mais nous sommes sur la terre. Nous ramènerons les cieux sur la terre et sans cela que notre paradis sera glorieux. Les temps évoluent, la froideur, le refroidissement, mais j'invoque encore et j'exhorte le corps de Christ à tenir ferme dans la foi, à garder la foi.
0: Garder la foi, c'est important. Ce sera donc les derniers mots ce soir dans ce que nous avons beaucoup à dire. Et on se donnera rendez-vous certainement la semaine prochaine, mardi ou vendredi encore, pour continuer la promotion de ce merveilleux maxi single qui est sur le marché. C'était la présidente Shalom. Et merci à Darus qui était là aussi également pour nous aider. Donc, à immortaliser ce rendez-vous qui est du reste merveilleux. Au micro, c'était Joseph Ikiyonyawa. Shalom à toutes et à tous. Au revoir.
1: Au revoir.

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0: Dieu devait demander la vie de tes amis avant de te bénir, que crois-tu?
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0: Il y a des chants qui touchent le cœur, des chants qui relèvent, qui restaurent et qui conduisent dans la présence de Dieu. Passez un moment exceptionnel de louange et d'adoration avec la chanteuse Teshua. À travers ce titre, Il m'a sauvé.
1: 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Il m'a sauvé, c'est Jésus.
0: 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Laissez-vous entraîner dans une atmosphère de reconnaissance, de victoire et de célébration de la grâce de Dieu. Avec Teshua, proclamons les merveilles de celui qui nous a sauvés et qui mérite toute notre adoration. Victoire.

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1: Bonjour mes bien-aimés, bienvenue à notre étude des personnages bibliques, personnage numéro 27, Elkana, troisième partie, 1 Samuel 1, versets 1 à 3 que nous lisons. Il y avait un homme de Ramathaïm Sophim, de la montagne d'Ephraïm, nommé Elkana, fils de Jéroam, fils d'Eliou, fils de Tohu, fils de Souf, Éphratien. Il avait deux femmes, dont l'une s'appelait Anne et l'autre Pénina. Pénina avait des enfants, mais Anne n'en avait point. Chaque année, cet homme montait de sa ville à Silo pour se prosterner devant l'Éternel des armées et pour lui offrir des sacrifices. Là se trouvaient les deux fils d'Élie, Ophni et Phiné, sacrificateurs de l'Éternel. Fin de citation. 1 Samuel 1, versets 1 à 3. Thème numéro 2. Elkana, un chef de famille pieux. Deuxième partie. Elkana emmenait chaque année avec lui sa famille à Silo pour adorer Dieu et pour offrir des sacrifices à l'Éternel. Chaque année, le rendez-vous était respecté. Le rendez-vous était honoré. Chaque année, un bel exemple. Marie est chef de famille en Christ. Allons adorer Dieu chaque semaine avec notre famille. Allons adorer le Seigneur avec notre famille à l'église. Ayons cette bonne et pieuse habitude en plus de notre ministère pastoral familial. Si déjà vous avez un culte familial, c'est une excellente chose. Il faut le garder. Il faut le continuer. Mais en plus, ajoutez à cela la bonne habitude d'aller au culte avec votre femme et vos enfants. C'est une décision de portée éternelle. Et si vous appliquez cela, cela sera en votre faveur. Donc, ayons cette bonne et pieuse habitude en plus de notre ministère pastoral familial. Le ministère pastoral de l'Église vient en appui à notre ministère pastoral familial. En effet, quand les enfants entendent les moniteurs de l'école du dimanche confirmer ce que leurs parents leur ont enseigné, cela crée en eux une conviction, ou même des convictions sur chaque sujet. À la maison, ils ont appris que Jésus-Christ est le sauveur du monde et qu'ils doivent le recevoir dans leur cœur pour être sauvés de leurs péchés. À l'église, les moniteurs leur disent la même chose. Ça crée une conviction. Et donc, leur décision de recevoir Jésus-Christ se renforce et ils finiront par le recevoir. À la maison, leurs parents leur enseignent que marcher avec Jésus, c'est vivre dans la sainteté, c'est-à-dire se séparer du monde et de ses passions et de ses plaisirs. À l'église, ils entendent le moniteur leur dire la même chose. Cela crée en eux des convictions. Alors, étant convaincus, ils vont mettre en pratique la parole de Dieu. Parce qu'il n'y a pas d'obéissance sans conviction. Donc, étant convaincus, ils vont mettre en pratique la parole de Dieu. C'est donc de notre intérêt d'amener notre famille chaque semaine à l'église pour qu'elle apprenne à connaître Dieu et à le servir. Nous sommes les grands gagnants. Voyez comment Satan attaque la famille. Il attaque la famille. Les enfants, beaucoup d'enfants sont corrompus de leur bas âge, initiés à des pratiques immorales, voire même amorales et ils sont méconnaissables déjà en tant qu'enfants et adolescents. Le dimanche dernier, une mère est venue dans notre bureau pleurant abondamment à cause de son fils qui est dans de la drogue, qui vole son argent, l'argent qu'elle devrait prendre pour se soigner. Il vole son argent pour aller prendre la drogue. Il ne va pas au travail. Et cette maman pleure, elle a pleuré abondamment. Ça lui fait tellement mal. Bon, c'est le départ, ça. Quand le départ a été mal amorcé, sans Dieu, voilà, la suite est catastrophique. Donc c'est dans l'intérêt des parents d'amener les enfants à l'église pour qu'ils entendent la parole de Dieu, d'amener madame à l'église pour qu'ensemble on entende la parole de Dieu. Le ministère pastoral de l'église a été donné par Dieu pour l'édification des familles. La parole de Dieu est esprit et vie. Elle est puissante. Elle a une puissance transformatrice. Elle ne retourne pas à Dieu sans effet. Oui, la parole de Dieu ne retourne pas à Dieu sans effet. Si donc notre famille est régulièrement exposée à la parole, elle sera transformée par cette parole. Et ce sera bénéfique pour notre famille. Les enfants suivront des voies droites par la connaissance du Seigneur Jésus-Christ. Oui, mes frères, lorsque on rencontre Jésus-Christ, on le reçoit dans notre vie, il n'y a pas de souci, il transforme notre vie. Celui qui croise Jésus-Christ dans sa vie verra sa vie être transformée. Oui, et alors il suivra des voies droites. Ensuite, parce que la famille est régulièrement exposée à la parole en se rendant au culte ensemble, eh bien, la parole agit positivement sur le mari et sur la femme. Parce que les deux entendent cette parole, tout comme les enfants entendent cette parole. Le résultat est intéressant, il est positif aussi. Le foyer est stable et en paix. Alors, Dieu est glorifié. Dieu est glorifié. Et puis, enfin, notre famille va inspirer d'autres familles. Vous voyez, donc c'est totalement bénéfique pour nous de conduire notre famille comme Elkana à l'église, à la présence de Dieu, chaque semaine. Chaque semaine. L'exemple de piété d'Elkana devrait inspirer tous les chefs de famille. Tous les chefs de famille. N'allez pas seul à l'église sans votre femme et sans vos enfants. N'allez pas seul. Quand vous allez seul, vous les privez de beaucoup de bénédictions qui vous seraient utiles. La méconnaissance de Dieu tue. Le Seigneur a dit que mon peuple est détruit parce qu'il manque la connaissance. Si votre famille ne connaît pas Jésus-Christ comme son sauveur personnel, comme son Seigneur, ce sera dommageable pour elle. Pensez forte. Le meilleur cadeau que nous pourrions offrir à nos enfants est la connaissance de Jésus-Christ. Pasteur Yonsoi Emile Konan vous salue et vous bénit. Bonne journée à tous. Père, Marie, offrons Jésus-Christ à notre famille. Au nom de Jésus-Christ, amen. Que Dieu vous bénisse.
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3: Madame et Monsieur, bonsoir. C'est dans une atmosphère de louanges et de retrouvailles que s'est tenue la première convention internationale de la mission Nation pour Christ, MNC, autour du thème Impact de l'Église dans une nation. C'était du 10 au 12 juin dernier au CFK, Centre évangélique de formation et de communication d'Afrique, en présence du révérend Olivier Verdoyant, leader de la dite mission, et de plusieurs délégations venues de la Côte d'Ivoire, de la France et d'autres pays d'Europe. Nous y reviendrons dans nos prochaines éditions. Le ministre du Plan et du Développement, le Dr Souleymane Diarra-Souba, a présenté les grandes orientations du Plan national de développement PND 2026-2030 devant la presse à la faveur des rendez-vous du gouvernement initié par le Centre d'information et de communication gouvernementale CICG. Au cours de cette conférence de presse, le ministre a défendu une vision de l'action publique axée sur la qualité de la planification autour du thème Politique nationale de développement, enjeux, défis et perspectives des échos dans l'édition de 19h30. Le gouvernement ivoirien a adopté mercredi 22 juin 2026 en Conseil des ministres 5 décrets de ratification d'accords de financement destinés à soutenir des projets d'infrastructure, de développement urbain et communautaire ainsi que le renforcement de la participation de la Côte d'Ivoire dans une banque spécialisée dans le financement du logement. L'annonce a été faite par le porte-parole du gouvernement Amadou Koulibaly à l'issue du Conseil des ministres présidé par le chef de l'État Alassane Ouattara au palais présidentiel à Abidjan Plateau. À l'international, le gouvernement nigérien a appelé mercredi 22 juin 2026 à Abuja les pays d'Afrique de l'Ouest et du Centre à renforcer leur coopération scientifique et politique pour lutter contre les maladies transfrontalières des plantes à l'occasion du lancement officiel de Wave Research, nouvelle institution régionale dédiée à la santé végétale. Présidant la cérémonie au nom du ministre fédéral de l'Agriculture et de la Sécurité alimentaire, le secrétaire permanent du ministère, Dr Marcus Olaniyi, a estimé que les maladies des plantes constituent une menace commune qui exige une réponse collective fondée sur la science, l'innovation et le partage des connaissances. En actualité sportive, le Burkina Faso, le Mali et le Niger ont officiellement déposé une candidature commune pour accueillir la Coupe d'Afrique des Nations 2032. Selon la Fédération nigérienne de football, le projet a été enregistré par la CAF à l'issue d'une réunion entre le président de la Confédération africaine de football, Patrice Motsepe, et les présidents des fédérations des trois pays. La CAF a salué cette initiative fondée sur une vision de coopération régionale tout en rappelant que la candidature devra respecter l'ensemble des procédures et exigences prévues pour l'attribution de la compétition. Toujours en sport, le président de la Confédération africaine de football, Patrice Motsepe, a annoncé que le nombre de participants en Coupe d'Afrique des Nations de football passe de 24 à 28 pays. Et voilà, c'est la fin de ce flash d'information. Retrouvez Yves Steven Djike pour l'édition de 19h30.
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4: Fidèles auditeurs et auditrices de la radio Fréquence Vie, fidèles auditrices de l'émission Philadelphia 100% Femmes des vendredis soirs, bonsoir et bienvenue à ce nouveau numéro voilà, de Philadelphia 100% Femmes, notre moment de convivialité, de rencontre, de partage entre femmes. On se retrouve encore une fois pour échanger, pour partager, mais aussi pour nous instruire. En tout cas, bienvenue pour ce numéro qui, nous le croyons, va pouvoir nous enrichir davantage. Aujourd'hui, nous continuons avec notre sujet, celui qui fait couler beaucoup de larmes en silence. Les causes profondes du divorce, voici notre thème de la semaine dernière que nous allons poursuivre aujourd'hui. Pourquoi tant de mariages qui commençaient avec des promesses, des rires et des projets finissent brisés? Qu'est-ce qui se cache derrière les mots incompatibilité ou on ne s'entend plus, on ne se comprend plus? Aujourd'hui, je suis seule, certes, mais je suis avec vous. Mais je crois que Dieu va parler à travers cette émission encore une fois. Donc voilà, si ton cœur est brisé, si ton foyer est en crise, si tu es célibataire et que tu ne sais peut-être pas comment trouver l'amour, si tu l'as trouvé, comment gérer, eh bien reste connecté à cette émission, certainement que le Seigneur va te parler. Mon invité de la semaine dernière, Monsieur Jacques Kofi, voilà, vous passe le bonjour. Il sera certainement avec nous la semaine prochaine pour la suite de ce merveilleux thème qui, je le rappelle, hein, est les causes profondes du divorce. Et pour l'heure, en tout cas, il me recommande d'enregistrer toutes vos préoccupations concernant justement l'émission du vendredi dernier, ce que vous avez compris, les questions que vous auriez voulu poser, qu'on n'a pas eu le temps, hein, si vous vous en souvenez. La semaine dernière, on n'avait vraiment pas eu le temps. Il a développé et le temps a manqué pour qu'on puisse prendre vos questions, vos suggestions et pourquoi pas vos préoccupations. Alors aujourd'hui, on va ouvrir le téléphone et puis vous passez la parole et certainement quand il sera là la semaine prochaine, il va prendre le soin voilà, de vous reprendre. Le décor étant planté, on a donc, voilà, le décor étant planté. Pour le numéro d'aujourd'hui, justement, j'avais envie d'entendre aussi la voix du peuple. Je suis allée dans la rue, j'ai tendu mon micro. Et voici ce que les hommes et les femmes ont répondu à la question. Quelles sont, selon vous, les causes profondes du divorce? Et quelles sont les solutions que vous préconisez? On écoute.
5: Ok, bonjour, je m'appelle M. Mongon Kwasi Fontier-Olivier. Je suis assistant auditeur comptable et professionnel. Ah oui, je suis marié, je suis père d'un enfant.
6: Alors, selon vous, hein, quelles sont les causes du divorce en milieu chrétien?
5: Bon, la première cause du divorce, selon moi, il y a d'abord le fondement de la relation que toute personne a avec son conjoint. Si la relation est bâtie sur autre chose que quelque chose de solide, la relation, le couple, ou plutôt le mariage ne va pas durer. Voilà. Il y a beaucoup de cas comme ça aujourd'hui. Il y a beaucoup de jeunes qui se marient 3 ans après divorce, ou 4 ans après divorce, ou 5 ans après divorce. Après, lorsqu'ils font une introspection, ils se rendent compte qu'ils ont plus à désirer la femme qu'ils voulaient dans le sens sexuel que dans l'amour qu'ils leur portent. Voilà, donc il y a ce premier élément. Deuxième élément, je pense que le mariage est avant tout spirituel, il n'est pas physique. Voilà, donc on doit toujours demander au Seigneur si la personne avec qui on veut passer le restant de notre vie, est-ce que c'est cette personne-là vraiment avec qui on va passer le restant de notre vie, est-ce qu'elle a tous les attributs qui vont nous permettre aussi d'accomplir nos destinées, de s'épanouir ensemble, d'avoir des enfants et d'être heureux. Voilà. Si ce n'est pas le cas, il faut avoir l'humilité ou plutôt avoir le sang-froid pour arrêter la relation avant que ça aille loin. Voilà, il faut vraiment ça. Maintenant, le troisième élément, je pense qu'il y a l'autorité. De nos jours, moi, je prends plus le cas des jeunes mariés, De nos jours, les jeunes mariés sont livrés plus ou moins à eux-mêmes. Et les témoins sont là que pour la célébration de mariage, les cérémonies et tout. Après ça, les témoins disparaissent. Et les réalités du mariage s'imposent au fur et à mesure aux jeunes mariés. Et ça crée dans le cœur des deux conjoints un sentiment de d'illusion. Ils se sentent désabusés. Parce que tout ce qu'on leur a dit avant et pendant la cérémonie, c'est pas ce qu'ils découvrent dans le mariage. Alors, ils sont confrontés à des situations qui sont bien, bien plus complexes que ce qu'on peut le dire. Et les autorités, la plupart de certains jeunes n'ont pas l'humilité souvent de repartir vers nous les dévanciers, ceux qui ont peut-être fait 30 ans de mariage, 10 ans de mariage, 40 ans de mariage, peut-être même 50 ans de mariage, pour leur demander conseil. Voilà, de s'approcher plus de ceux qui ont eux aussi traversé cette situation et qui sont sortis victorieux de là. Donc il y a ce problème-là. Maintenant, comme solution, moi j'aimerais dire en toute chose, c'est de recommander tout entre les mains du Seigneur. Alors, le Seigneur, il est fidèle et il est juste. Et il sait ce qui est bon pour nous. Souvent même, il sait ce qui est mieux pour nous que nous-mêmes. Donc en tout état de cause, avant chaque relation, il faut demander au Seigneur de savoir sur quoi va déboucher cette relation. Si cette relation va déboucher sur la vie, ou elle va déboucher sur quelque chose d'autre. Voilà. Et avoir aussi cette obéissance au Seigneur de pouvoir dire à un moment donné non. Alors, à un moment donné d'arrêter. Quand tu vois que là où vous partez ne correspond pas forcément à ta ligne conductrice, à tes principes, à tes valeurs. Voilà. Moi, donc, pour finir, c'est de recommander tout entre les mains du Seigneur. Une relation, c'est vrai que lorsqu'on n'est pas marié, bon, on a l'impression que tout va bien. Généralement, même, on ne se chamaille jamais. Jusqu'à ce que le mariage rentre, jusqu'à ce qu'on parte devant les parents, jusqu'à ce qu'on parte à la mairie, on signe un papier, tout le monde est heureux. Et tu as l'impression que c'est deux personnes différentes. À partir de là, ils commencent à voir, souvent même les personnes même en question ne se supportent plus. En moins d'un mois de mariage, ils ont envie de divorcer parce qu'ils disent que non, ils ne connaissent pas l'autre. Et certains sont jusqu'à dire que finalement, c'est pas Dieu qui leur a dit que c'était leur femme, que d'autres on les a trompés. Et pour cela, il faut toujours mettre tout entre les mains du Seigneur. Parce que le Seigneur, lui, voit l'avenir. Il voit ce que nous, on ne voit pas. Il voit les cœurs.
7: Je garde l'anonymat. Voilà. Alors, je pourrais dire que comme cause, il y a le manque de pardon des deux parties. Et puis d'abord, il n'y a pas de formation avant le mariage. Nos pasteurs marient les jeunes gens ou même ceux qui sont plus âgés sans aucune formation. Et aujourd'hui, comme ces personnes n'ont pas eu de formation dans l'église, ils vont sur les réseaux sociaux pour écouter les soi-disant coachs qui ne sont même pas mariés. Et ce que le coach dit, c'est ce que ces personnes veulent appliquer dans le couple. Et puis, il y a le manque même de conversion. Et puis, le manque d'amour. Que ça dit quoi? D'aimer son prochain. Alors, mon mari en face de moi ou mon épouse est mon prochain. Aime ton prochain comme toi-même. Alors, si autant tu t'aimes, tu dois aimer ton prochain. Si tu ne peux pas te faire toi-même du mal, tu ne peux pas faire du mal à celui ou à celle qui est en face de toi.
8: Oui, je suis M. Kodjo. Voilà. Je suis marié depuis 24 ans avec un enfant. Voilà. Et voilà, je suis dans un mariage heureux. Oui.
6: D'accord. Alors, selon vous, quelles sont les causes profondes du divorce de nos jours?
8: Bon, les causes profondes du divorce, on ne va pas chercher loin. Elles sont en nous-mêmes. Il y a un problème qui se passe aujourd'hui chez les chrétiens. Tous les chrétiens ont besoin de passer par la relation d'aide. Beaucoup de personnes sont issues d'une famille de divorcer. Beaucoup de personnes sont issues d'une famille où leur maman était deuxième, troisième femme. Beaucoup de personnes sont issues d'une famille où leur maman était battue. Et beaucoup de personnes sont issues d'une famille où le papa était alcoolique. Beaucoup de personnes sont issues d'une famille où il y avait la drogue, il y avait l'alcool. Et quand on sort d'une famille comme ça, on est génétiquement identifié à cette famille-là d'où on sort. Si on a vu papa frapper maman, on s'est dit que un homme, il peut frapper sa femme. Si on a vu maman se laisser frapper, se laisser soumettre, si on est fille d'une famille où maman était deuxième, troisième femme et on voyait maman être battue, maman ne disait rien. Et cela parce que maman se disait que si elle s'en va, les enfants, ses enfants, papa ne va pas s'occuper des enfants, les enfants n'auront personne pour payer leurs études. Et maman est restée dans ce foyer-là. Elle a supporté pour que les enfants puissent avoir une éducation. Quand une fille sort d'une famille comme ça, des fois, elle se dit que c'est OK de se laisser dominer par son mari. Mais dans cette histoire de se laisser dominer par son mari, un jour, elle peut en avoir marre et puis partir. Ou en même temps, il y a des filles qui sont sorties de familles où elles ont vu leurs parents battus, leurs mamans battues. Elles se sont fait ce qu'on appelle des vœux de... Voilà, des vœux. Que moi, dans ma vie, aucun homme ne va marcher sur mon pied, aucun homme ne va m'insulter, aucun homme ne va me donner des ordres. Et du coup, elle se retrouve en train de divorcer, de divorce en divorce, de divorce en divorce en divorce, parce que elles se sont résolues de ne pas se laisser dominer par un homme. Et même quand ce n'est pas une domination, elles ont l'impression qu'elles sont dominées. Donc, le divorce, aujourd'hui, les profondes causes des divorces sont dues, en général, à d'où nous venons. Et c'est pour ça que les chrétiens, on ne doit pas laisser les chrétiens se marier comme ça. Il faut faire un cheminement. Il faut se faire suivre par les hommes de Dieu.
6: Là, vous êtes dans les solutions maintenant?
8: Je suis dans les solutions.
6: D'accord.
8: Il faut se faire suivre par les hommes de Dieu. Il faut se faire suivre par des professionnels de la relation d'aide qui peuvent identifier les problèmes que le couple a individuellement et puis régler ces problèmes-là et à la suite autoriser le mariage. Les principales raisons de divorce aussi, les couples chrétiens n'ont pas la crainte de Dieu. Parce que quand tu as la crainte de Dieu, tu sais que aller tromper ta femme, c'est biblique. Aller tromper ta femme, il y a des conséquences. Aller tromper ton homme, il y a des conséquences. Maltraiter ta femme, il y a des conséquences, vice-versa. Mais ça, quand on a la crainte de Dieu, on se base sur la Bible, on ne fait pas ça.
6: Selon vous, quelles sont les causes du divorce?
9: Bonjour, frères et sœurs. Je suis à l'état civil Marie-Carine Blady, épouse d'Avison. Je suis chantre de l'Éternel, présidente d'un parti politique, le Nouvel Ivoirien Côte d'Ivoire Nouvelle. Je suis opératrice économique. Je pense que les causes, nous sommes dans un cadre, on va dire, purement spirituel. On va partir premièrement sur la base, on va dire, spirituelle. Je pense que d'abord, le mariage est une institution établie par Dieu. Et donc, c'est lui qui devrait en être les fondements. C'est cela dire que les couples devront avoir une foi inébranlable en l'Éternel. Voilà, parce qu'ils sont dans une entreprise qui est créée par lui. Ce sont des acteurs. Ils devront avoir ce fondement-là, afin que lorsque, justement, celui-là qui est l'acteur de la désunion, c'est-à-dire de la division, quand il se fera sentir, ses époux auront la compréhension du piège et auront les mécanismes de les éviter. Ça, c'est déjà le premier point sur le plan spirituel. Sur le plan, on va dire, naturel, physique, premièrement, il y a la complicité. On va dire que on est époux, mais on doit tout partager. On doit être amis. on doit pouvoir se soutenir, se comprendre, se pardonner, s'accepter. Voilà, parce que chacun vient avec son éducation. Chacun vient avec son éducation. Ce qui est possible et naturel pour l'un de faire peut ne pas l'être pour l'autre. Donc ça peut créer des divergences. Alors il faudra qu'il y ait une complémentarité vraiment en tout, dans le temps, sur le plan amical, sur le plan affectueux, amoureux, sur le plan aussi physique. Parce qu'il y a aussi ceux-là qui, pour la plupart, mettent l'un dehors du couple. Il n'a pas ce qu'il faut à la maison. Parce que, bon, d'autres critères, toujours, on va dire, caricaturés autour de la spiritualité. Non, on est trop spirituel, il y a des choses qu'on ne peut pas faire. Mais quand le monsieur, il sort et puis l'ennemi le séduit et qu'il tombe dans le piège et puis ce qu'on ne peut pas faire à la maison, il trouve là-bas. Ça devient aussi un autre, on va dire, sujet de persécution du couple. Voilà, donc moi je pense que les causes profondes à la base, dans tous les cas, tout est spirituel, tout est divin. C'est le volet spirituel qui n'est pas bien maîtrisé, qui dégénère. Okay. Voilà, moi je suis mariée, ça fait 25 ans. Voilà, wow. J'ai connu des hauts et des bas, comme on dit, des vêtements et des pas mûrs. J'ai été au tribunal. On a fait 3 années de tentatives de divorce et j'ai dit non, moi j'ai Jésus. Voilà, je ne me marie pas pour divorcer. Donc on a fait le combat spirituellement et puis on a fait le combat physiquement. En ce moment-là, je suis dans le même foyer, j'ai un deuxième enfant. Donc pour dire que c'est Dieu, quand on a Dieu et qu'on a fondé notre union sur l'éternel, quels que soient les vents et marées, il demeure.
4: Eh bien voilà, retour en studio après avoir écouté justement ce micro-trottoir lié donc à notre thème de ce jour. Quelles sont les causes profondes du divorce? Je rappelle que c'est un thème que nous avons entamé depuis la semaine dernière avec notre spécialiste, Monsieur Jacques Kofi. Et voilà, aujourd'hui on poursuit nous allons ouvrir le téléphone sans plus tarder. On a entendu voilà, ce qui a été dit dans le micro-trottoir. On a tous écouté. Bon, j'ai relevé, par exemple, quelques points. Quelqu'un a

0: Voilà, on parle des chrétiens qui divorcent. Moi, j'ai vu tous ces chrétiens qui se marient et qui, par la suite, divorcent. Moi, je dis, c'est parce que ces chrétiens n'ont pas compris la vision de Dieu par rapport au mariage. Parce que si vous avez compris la vision de Dieu dans le mariage, concernant le mariage, Dieu ne vous dit pas d'aller vous marier dans le Seigneur et puis divorcer par la suite. Ça, c'est un. Et de deux, ces chrétiens qui divorcent, étant mariés, qui demandent le divorce, c'est qu'il y a un manque de communication. Ça, je le dis clairement. Aujourd'hui, l'une des grosses causes même de divorce dans le foyer, c'est le manque de communication. Et quand je parle de communication, dans la communication, il y a le respect mutuel, c'est-à-dire monsieur respecte madame, madame respecte monsieur. Il y a la façon de se comporter. Il y a des compromis qu'on va faire, qu'il faut respecter d'ailleurs. Parce que déjà, ces compromis commencent le plus souvent en dehors du foyer, quand on est en train de cheminer. Le monsieur dit, bon, moi, quand on sort dans le foyer, voilà comment je souhaiterais qu'on fonctionne. La dame aussi, je souhaiterais que, étant dans le foyer, voilà comment on doit fonctionner. Et quand on arrive là-bas, il y a un pas, il y a une autre partie, voilà, qui ne respecte pas ses compromis, ou bien une autre partie qui change de comportement, c'est-à-dire, on n'arrive même plus à reconnaître la dame. Le monsieur aussi dit, mais la dame aussi, mais toi aussi, je n'arrive même pas à te reconnaître. Et tout ça, il y a un manque de communication et c'est ce manque de communication qui va créer des palabres, des injures, parce que quelle que soit la situation qui doit vous emmener à divorcer, quand vous fouillez bien, il y a eu un manque de communication quelque part, il y a eu une mésentente quelque part. Et là, ça, faut que je le dise clairement, moi, ça fait 14 ans que je suis marié légalement avec mon épouse, la prophétesse Eliane. J'ai tellement peur de Dieu que elle et moi. Mais c'est vrai, les histoires ont pu arriver. Quand elle n'était pas encore prophétesse, là, une prophétesse, on était à l'époque. C'est vrai, les dents et la langue sont ensemble, mais ça n'empêche pas les dents de taper de temps en temps la langue. Mais je ne dis pas que je frappais ma femme, mais je n'ai jamais, 14 ans, je n'ai jamais levé la main sur mon épouse, je ne l'ai jamais insultée. On peut ne pas avoir le même point de vue sur certaines choses, mais très rapidement, on se met au pas parce qu'on se dit. Voilà, c'est vrai, les témoins sont là. Moi, je demande d'aller voir, d'aller voir les témoins combien de fois. Parce qu'on se dit, c'est nous deux qui avons fait, c'est nous deux qui pouvons défaire. Et quelquefois, on n'a pas le même point de vue, mais quelques instants après, vous allez voir, on va finir par s'entendre. Et moi, ce qui me plaît chez mon épouse, sa colère ne dure pas. Et je vais vous donner un tout petit exemple. On peut dans la chambre, on peut ne pas avoir un point de vue. Peut-être qu'elle peut dire, bon, moi, ces vacances-là, je ne veux pas que notre fille part, par exemple, à Yopougon, au Figaro, un exemple. Donc, moi, je te dis, non, il faut qu'elle parte, parce qu'au moins, elle va changer un peu d'idée. Et vous allez voir que ça peut créer un petit truc où elle est fâchée, où on n'arrive pas à s'entendre, et puis on est là, chambre, et quelqu'un, on est là comme ça, et puis on se tait. Il y a un moment de silence, personne ne part. Je sens qu'elle n'est pas contente. Et moi également, donc, vous allez voir, elle va se lever, et excusez-moi, elle va regarder là, se déshabiller, puis me tirer, puis on va aller se laver là. Vous voyez, tout le temps, c'est la communication même qui embellit le foyer, et puis ça évite, voilà, des divorces. Donc, c'est pour terminer, c'est pour dire, faut qu'on communique bien, on s'entend, et on enlève cet esprit de divorce là, quelle que soit la situation. Moi, je dis toujours, s'il y a une bonne communication, on peut s'entendre. Monsieur et madame, merci.
1: Oui, mais j'attendais que vous puissiez atterrir. Vous, certainement, vous avez eu la chance, certainement que dans votre cas, vous êtes vraiment convaincu que c'est elle et elle aussi. Voilà, c'est-à-dire que chacun a été sincère, chacun a reçu la conviction, vous êtes choisi. Mais comme l'a dit quelqu'un dans le micro-trottoir, il y a eu, parce que vous avez dit que tous ceux qui divorcent en tant que chrétiens, là, ce n'est pas de bons ou bien de vrais chrétiens. Mais quelqu'un a dit que, par exemple, souvent il y a un manque de sincérité, c'est-à-dire le fondement. Peut-être il y a l'un qui est sincère, voilà, qui joue la carte de la sincérité, et puis l'autre pas, et l'autre pas du tout, en fait, voilà. Et personne n'a le courage de dire, bon, comme ça ne va pas entre nous, on se sépare avant que ça n'arrive au mariage. Bon, voilà, on porte un masque, on se dit, bon, quand même, ça va aller, on continue jusqu'au mariage, et là-bas, on se rend compte que. Peut-être que ce n'était pas ce que je voulais, on ne s'est pas entendu, on n'a pas la même vision, on n'a pas la même façon de voir les choses. Et bon, ben, finalement, on se dit, bon, au lieu de se faire du mal.

0: On va se séparer.
1: Justement, comme ça, je dis qu'ils ne sont pas de vrais chrétiens. Parce que quand on est de vrais chrétiens dans le cheminement, on
0: Oui.
1: ne porte pas de masque.
0: D'accord.
1: C'est-à-dire qu'on est sincère. Et parce que c'est la base. Si cette base-là est faussée, ça va vous rattraper dans le foyer, d'où les divorces qu'on voit. C'est-à-dire que pendant la... quand vous êtes de vrais chrétiens convertis, il n'y a pas de masque. Tout est clair, tout est vérité, et c'est comme ça que vous rentrez dans le foyer. Même ces concessions que vous faites en dehors du foyer, une fois dans le foyer, vous respectez tout cela. Tout ça, je parle de communication. Donc vraiment,
0: D'accord.
1: soyons de bons chrétiens et soyons sincères, comme le dirait l'autre, soyons vrais dans le Christ
0: C'est
1: pour
0: ça.
1: pouvoir faire un bon mariage et puis que le mariage perdure dans le temps. Jusqu'à ce que vous ayez, pourquoi pas, 250, 255 ans et puis, bon, la mort va vous emporter. Merci Sylvie et que
0: Merci
1: Dieu
0: beaucoup.
1: te garde. Hein.
0: Merci beaucoup, Zou Gervais. Merci beaucoup pour votre promptitude. Voilà. Le numéro, vous le connaissez déjà, le 07 58 21 21 21 ou le 05 44 56 2 fois 74. C'est le numéro pour participer à cette émission. Allô?
2: Oui, bonsoir Sylvie.
0: Oui, bonsoir, Daniel Cadio. Comment ça va?
2: Oh, super, oui. J'ai aimé l'intervention de mon frère Zou Gervais.
0: D'accord.
2: Eux, ils sont mariés, ils ont plus d'expérience. Ce que nous, on va venir dire ici, là, c'est en théorie. bon, moi, ce que je peux dire ici, je prends un peu l'exemple de mes parents. Je n'ai jamais vu mes deux parents se disputer. Échanger même des paroles. Alors, moi, ça m'a quand même étonnée. Un jour, j'ai demandé comme ça à ma maman. J'ai dit, autant que papa, là, vous ne faites jamais palabre. Elle a dit si. Mais vous, votre palabre, là, vous faites ça comment? Parce que, en tout cas, moi, c'était un exemple à suivre pour moi, quoi. Et j'aimerais vraiment avoir un foyer comme ça.
0: C'est ça. Et
2: Elle dit,
0: justement,
2: non,
0: ce
2: nous.
0: que tu as vu là, c'est ce que tu vas reproduire demain.
2: Voilà. Elle dit, non. C'est pas que je ne me mets pas en colère contre papa. Mais nous sommes deux personnes matures. Notre foyer, c'est notre intimité. Donc, on n'a pas le droit d'exposer notre foyer là, devant les enfants, ni devant quelqu'un. S'il y a quelque chose là, c'est quand vous dormez là, je le réveille ou bien lui me réveille, et puis on s'assoit, et puis on discute. Et puis si un doit demander pardon à l'autre, l'autre demande pardon. C'est comme ça que ça fonctionne. C'est un foyer qui était basé d'abord sur l'amour
0: C'est ça.
2: et sur la sincérité, le pardon. On ne gardait pas, l'autre m'a fait quelque chose, et puis je garde, et puis je t'attends au tournant, tu vas voir. Non, il n'y avait pas ça entre eux. Et je pense que c'est vraiment un exemple à suivre.
0: Ouais.
2: Mais malheureusement, aujourd'hui, là, ce n'est pas ça. Il n'y a pas de, comment on va dire, de sincérité. Voilà, quand l'autre fait quelque chose, je ne dis rien, je garde. Il y a que 1000, 2, 3, 4. Maintenant, un jour, quand j'en ai assez, ça sort, boum. L'autre même est étonné, mais pourquoi tu réagis comme ça? La dernière fois, ça, tu as fait ça, je n'ai rien dit. Hier, tu as fait ça. L'autre jour, tu as fait ça. Je pense qu'un chrétien, un foyer chrétien, normalement, ça ne doit pas réagir comme ça.
0: On doit privilégier
2: Comme on le
0: le
2: dit,
0: pardon.
2: d'après ma maman, elle dit, pour que ton foyer fonctionne, il faut que un doit se faire bête, un doit se faire petit. Et tu vas voir que ça va fonctionner. En tout cas, moi, je vais mettre ça en pratique. Maintenant, si nous deux, on va porter les galons, je soulève mes épaules, l'autre soulève mes épaules, je ne pense pas que ce foyer-là arrive loin, que ça
0: C'est
2: arrive
0: clair.
2: quelque part. Voilà.
0: C'est ça.
2: Donc, comme elle me l'a dit là, il faut mettre beaucoup d'eau dans ton vin, il faut beaucoup pardonner. Ne pas exposer ton foyer. Et puis, ne pas penser que tu peux transformer l'autre. L'autre est venu avec son caractère, toi aussi tu es venu avec ton caractère. Donc, tu ne peux pas changer l'autre. Maintenant, la seule chose que tu peux faire, c'est d'apporter cette personne-là devant le Seigneur. Seigneur, tu vois, c'est toi qui changes les cœurs. Donc, tu peux changer mon mari, tu peux changer ma femme. Dans le secret, on apporte le défaut de l'autre devant le Seigneur. On sera surpris que le Seigneur transforme notre conjoint. Donc, nous, on ne peut pas transformer un conjoint et on n'a pas le droit d'imposer notre façon de voir à notre. Je veux que tu sois comme ça. Chez nous, c'est comme ça. Ma maman était comme ça, mon papa. Non, ça ne fonctionne pas. Ton papa, c'était son foyer. Toi, c'est ton foyer. Donc, il faut apporter ton conjoint devant le Seigneur. Et le Seigneur va le transformer. En tout cas, c'est ce que je trouve à dire, quoi.
0: D'accord. Maintenant, voilà. Est-ce que par rapport à la semaine dernière, est-ce que éventuellement tu avais une question, puisqu'on n'avait pas ouvert le téléphone, on ne sait jamais.
2: Ah, la semaine dernière, malheureusement, je n'ai pas suivi. J'étais à Dabou.
0: Ah, d'accord.
2: À la levée de la femme de Tonton Criso, là.
0: Ok, d'accord.
2: Voilà, donc je n'ai pas eu l'occasion de suivre l'émission.
0: D'accord. Il n'y a pas de souci. En tout cas, merci Daniel Cadio pour ta contribution, qui certainement a fait du bien à tous les auditeurs à l'écoute. Et puis, merci aussi de continuer de rester à l'écoute. Comme elle, vous pouvez aussi nous appeler. Allô?
3: Hi.
0: Missionnaire que je lui dis.
3: Bonsoir, ma fille chérie.
0: Bonsoir, maman.
3: La servante de Dieu.
0: Amen.
3: Et je salue Joséphine qui donne envie. Mais hélas,
0: tu n'as envie de quoi de se marier. Maintenant, tu dis que tu te maries plus haut.
3: Non. Moi, je ne me marie plus. Non. On m'appelle, je dis c'est bon. Non, je préfère adorer mon Dieu jusqu'à la fin de mes jours. Il y a deux choses. Voilà. J'avais 40 ans, ce n'est pas aujourd'hui que j'ai décidé. Donc, ce que je voulais dire, vraiment, juste, je vais, quand tu parles, il sent qu'il aime sa femme, c'est bien. C'est ça. Et ceux qui sont le coup, qui font leur femme bassa là. Essayez d'imiter cela parce que c'est très important. Il ne faut pas avoir honte d'apprendre et de copier les bonnes choses. Et moi, ce que je voulais dire, et la femme, c'est une femme mariée qui sent l'écoute. C'est la femme qui tient le foyer. Ce n'est pas un homme. C'est la femme qui tient le foyer. C'est vrai que dans le livre, le proverbe parle de la femme vertueuse. Elle a de la valeur. C'est une femme qui bâtit sa maison, mais l'insensé renverse avec toutes sortes de palabres, de combats. Surtout, il y a des chrétiennes qui agissent dans leur foyer avec la chair. C'est vrai, par moments, on peut s'énerver, puis parler, puis après, bon, on laisse. Mais quand c'est continuel, et ça fait fuir l'homme. Et demain, tu vas voir que, tu vas apprendre que l'homme, pour qu'il soit son titre à l'église, il a une femme dehors, et puis après un matin, il dit, je ne veux plus, je divorce. Et ce qui fait qu'aujourd'hui, dans le milieu chrétien, il y a beaucoup de divorces. Chaque fois, quand il y a un divorce au tribunal, qu'il y a 10 divorces, il y a 8. Il y a 6 chrétiens et surtout évangéliques qui sont moins divorcés. Et lui, le constat est vérifié. Si c'est moi, je ne suis pas loin du plateau.
0: La mairie,
3: Lui, on a une branche là-bas. C'est pour dire que, bon ça, mais c'est pour dire que actuellement, je suis au plateau, je suis ici le chantier de ma maison. On me saluait là les filles de mon voisin, un israélien. Donc, c'est pour dire que les femmes doivent faire très attention, être prudente. Parce que moi, j'ai mal que demain, tu te retrouves, tu n'es plus dans le foyer à cause de quelque chose que toi-même, tu pouvais arranger. L'amour, la femme doit pardonner, la femme doit parler avec son mari au bon moment. C'est pas quand il vient du travail, il vient quand il rentre, et puis tu commences beaucoup, mais ça le fait fuir. Donc,
0: il faut
3: choisir le bon moment pour parler. Si tu sais que tu parles, il ne va pas écouter. Fléchis les genoux, prie. La prière d'une femme, change les choses, change l'atmosphère. Une femme qui prie, elle ne faut avoir peur d'elle. Qui prie, qui vit la vie des sanctifications, il faut avoir peur d'elle. Elle est plus dangereuse que la bombe atomique. Donc, sinon, tu ne le fais pas. Et que tu te mets à agir avec la chair, tu vas être en Côte d'Ivoire en train de prier que Dieu en Afghanistan, il va même pas écouter ta prière. Et ça va amener le désordre dans ton foyer. D'accord. Et surtout quand il y a des enfants, c'est eux qui payent les pots cassés. Donc, c'est ce que je tenais à dire.
0: D'accord.
3: Les femmes, vous êtes à l'écoute. On est ensemble, je vous aime.
0: Bye, merci beaucoup. La missionnaire que je lui dis, notre maman, voilà, c'est sa contribution. Encouragement à tous et à toutes à ne pas aller au divorce. C'est pas forcément la bonne solution, surtout s'il n'y a pas de risque. Allô?
4: Allô?
0: Oui, bonsoir, madame.
4: Soyez bénie au nom de Jésus.
0: La sœur Marie-France. Maintenant, je reconnais votre
4: nom. C'est elle.
0: D'accord, bienvenue, on vous écoute.
4: Amen. Ma contribution. Mm-hmm. Bon, souvent on dit à l'église, il faut que les gens, les féminins se marient avant de se connaître sexuellement. C'est bon. Mm-hmm. C'est bon. Ils vont se marier. Surtout les jeunes filles de maintenant là. Elles aiment le sexe. Si le monsieur, peut-être qu'il est impuissant, on dit qu'il ne fonctionne pas bien. Il peut avoir tout son argent du monde. Mm-hmm. Cette femme-là, cette fille, elle ne sera pas à l'aise. Elle va chercher à partir.
0: C'est ça.
4: Parce que les grandes femmes que nous voyons à cause de là, elles ont les petits gars, c'est dit à quoi. C'est pas l'argent, les maris n'ont pas. Mais le sexe qu'elle a, ce que je dis à créer, si l'homme n'a pas ça là, il va tout faire, il ne va pas se marier. Les filles de maison, elles ont besoin de ça. Il y a des filles qui veulent se marier, mais un voleur, ce qu'elle veut la nuit, là, elle gagne ça. Il n'a rien, il n'a pas d'argent, il n'a pas, mais elle le veut. Elle sait pourquoi elle le veut. Mm-hmm. C'est pas le sexe.
0: C'est ça. Donc, vous voulez dire que le sexe fait partie des causes du divorce, en fait.
4: C'est ça, bien sûr. Mm-hmm. Il y a des femmes comme moi, ma sœur. Mm-hmm. Mais les gens se marient souvent. Le monsieur n'a pas les moyens. La fille, ses parents sont assis. Les deux se marient. La fille ne sait rien faire. Et c'est elle, sa maman, qui va faire tout dans son foyer. Mm-hmm. Mais quand le monsieur veut parler, les parents arrivent chez lui pour dire, faut pas crier sur ma femme. Faut faire ça là. C'est la maman qui a fait marcher. Qui avait ceci, qui avait cela. Lui, il oublie de se taire parce qu'il n'a rien. Est-ce que ça là? Après le tuer un jour, parce qu'il ne peut pas se défaire de cette dernière. Elle a les moyens. Moi-même, c'est mon propre témoignage que je suis en train de vous rendre compte.
0: Bon, hein?
4: Il est là, il est coincé. Il défile ici à la maison matin, midi, soir. Il n'a pas de situation. Ça, là, c'est quel amour. Il est là même là. Il a des affaires avec elle. Il n'a pas le droit de parler sur la fille parce que la fille travaille à l'argent, il n'a rien. En ce moment-là, ça, là, c'est quel amour. Lui, mais il est là même. Bon, c'est un peu ma contribution, ma soeur.
0: D'accord. Merci beaucoup à la soeur Marie-France. Merci à tous. Vraiment, que Dieu vous bénisse. Ephraim, il nous reste trois minutes, voilà. Donc, on peut encore prendre un coup de fil, un dernier coup de fil au 07 58 21 21 21 ou au 05 44 56 74 74. Aujourd'hui encore, on parle des causes profondes du divorce parce que nous voulons encourager nos frères et sœurs chrétiens à ne pas arriver jusque-là, à ne pas arriver au divorce. On peut toujours s'entendre, comme l'a dit les uns et les autres. Il faut beaucoup de communication, il faut beaucoup d'amour, il faut surtout la mise en pratique de la parole de Dieu, la vraie conversion. Voilà, donc je pense qu'il est encore possible. Si d'aventure votre mariage était en train d'aller vers le divorce, on ne vous encourage pas à ça, on vous encourage surtout à vous entendre et à repenser à ce qui vous avait emmené à épouser cet homme, à épouser cette femme. Nous prions que la flamme du début revienne dans votre foyer, dans votre couple. Je pense qu'on va terminer cette émission que Ephraim Diadia a réalisée. Voilà. On va donc terminer. On a parlé de beaucoup de causes. On a en tout cas enregistré beaucoup de causes aujourd'hui, aussi bien dans le micro-trottoir que aussi par rapport aux interventions des uns et des autres. Par exemple, on a noté le manque de communication, les blessures non guéries, les mauvaises fondations, l'orgueil, les influences extérieures, le manque de Dieu au centre de la relation, le manque de pardon, le manque de conversion. Il y a beaucoup de causes, beaucoup, beaucoup de causes du divorce. Mais en tout cas, notre objectif, comme on l'a dit à travers cette émission, c'est vraiment de nous encourager à bâtir des foyers solides, à être des modèles de réussite dans le mariage. Autant il y a des modèles de réussite au niveau professionnel, on veut voir des couples, on veut voir des mariages qui durent depuis 50 ans, depuis 25 ans, ça existe, depuis 60 ans, depuis 70 ans. Voilà, je crois que le record Guinness de plus long mariage, même de la plus longue durée de mariage, se coupe à 80 ans de mariage. Et voilà, pour dire que c'est possible
5: quels sont leurs secrets, comment est-ce que c'est parce qu'il n'y a pas les malentendus dans leur foyer, dans leur couple. Bien sûr, il y en a, mais ça dépend de comment est-ce qu'ils arrivent à régler leurs problèmes, leurs divergences. Alors, c'est ici qu'on va s'arrêter aujourd'hui. Merci à tous d'avoir été des nôtres. Ephraim Diadia était avec nous pour la réalisation de cette émission. Je suis Sylvie Obité à ce micro. J'ai eu un réel plaisir à vous présenter cette émission. On va se retrouver le vendredi prochain. Que Dieu vous garde. Bonsoir.

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1: Marlène et Jean-Claude sont très heureux de te présenter une émission très spéciale afin de comprendre les faits d'actualité. Merci pour ta fidélité. C'est avec joie que je te retrouve encore aujourd'hui. Je te rappelle que tu as la possibilité de m'envoyer des questions que nous répondrons par le biais des éditions spéciales. Plusieurs personnes ont lu et croient que Élie doit revenir physiquement. Et nous avons vu précédemment que la Bible dit qu'Élie doit venir. La question est la suivante. Où est Élie? C'est ce que nous verrons dans le thème du jour en lisant dans le livre de Matthieu, premier livre du Nouveau Testament, Matthieu chapitre 17. Et nous lirons les versets 10 à 13. Matthieu 17, les versets 10 à 13. Mais juste avant, nous lirons à nouveau Malachie 4, versets 5 et 6 pour te remettre dans le bain. Juste avant, prions. Seigneur, merci pour la parole. En fait, que pouvons-nous faire d'autre que de sonder la parole? Alors que nous continuerons d'étudier le thème du baptême et comprendre l'histoire. Merci de continuer de nous éclairer et de nous conduire dans toute la vérité, nous t'en prions. Au nom de Jésus et pour ta gloire éternelle. Amen. Rappelle-toi, nous avons vu ensemble au livre de Malachie chapitre 4, les versets 5 et 6 qui suit. Voici, je vous enverrai Élie le prophète avant que le jour de l'Éternel arrive. Ce jour grand et redoutable, il ramènera le cœur des pères à leurs enfants et le cœur des enfants à leurs pères, de peur que je ne vienne frapper le pays d'interdit. Près de 400 années plus tard, parce qu'il n'y a pas eu de prophète après Malachie, Matthieu arrive juste après, les gens répétaient que Élie doit venir. Le prophète Élie doit venir. Dieu a fait la promesse. Et les gens attendaient, ils voulaient voir le prophète Élie revenir. Rappelle-toi que la mission d'Élie consistait à ramener la paix dans les familles. Mais par-dessus tout, la paix la plus importante, c'est entre l'homme et Dieu. Est-ce que c'est clair pour toi? Alors, où est Élie, puisque la Bible déclare, nous venons de lire dans Malachie 4, versets 5 et 6, « Je vous enverrai Élie ». Quand Jésus arriva, ainsi que Jean, des personnes furent envoyées vers Jean pour lui dire « Qui es-tu? Es-tu Élie? Est-ce que tu es un prophète? » On voulait savoir qui il était. Et dans différents échanges, Jésus a apporté la réponse. Nous allons dans le livre de Matthieu, chapitre 17. J'attends que tu trouves. Et nous lisons à partir du verset 10. Matthieu 17, à partir du verset 10. Les disciples lui firent cette question. Pourquoi donc les scribes disent-ils qu'Élie doit venir premièrement? On s'arrête ici. Les scribes, ce sont les personnes qui copient à l'époque, parce qu'il n'y avait pas l'imprimerie comme aujourd'hui. Donc ces personnes avaient un devoir, recopier exactement ce qui était écrit. Et ils connaissaient ce qu'ils écrivaient. Et les scribes, donc on va dire les secrétaires, disaient, nous avons écrit qu'il faut qu'Élie vienne avant le jour du Seigneur. Et les personnes du peuple, ayant entendu cela, attendaient Élie. Et puisque Jésus semblait donner des réponses à toutes les questions, les disciples lui ont posé cette question que je relis à nouveau. Les disciples lui firent cette question. Pourquoi donc les scribes disent-ils qu'Élie doit venir premièrement? La question est importante. Hein? Avant que le Messie ne vienne, Élie doit venir. Que répond Jésus? Lisons la suite. Il répondit, il est vrai qu'Élie doit venir et rétablir toutes choses. Ah! Jésus confirme qu'Élie doit venir. Et c'est Élie qui doit rétablir toutes choses. La relation entre les parents et enfants, mais surtout la relation entre l'homme et Dieu. Il doit venir, Élie, pour remplir cette mission. C'est clair pour toi? Mais attention, Jésus répond. Mais verset 12, « Mais je vous dis qu'Élie est déjà venu, qu'ils ne l'ont pas reconnu et qu'ils l'ont traité comme ils ont voulu. De même, le Fils de l'homme souffrira de leur part. » On s'arrête ici. Les disciples posent une question à Jésus. Je relis à nouveau. Pourquoi donc les scribes disent-ils qu'Élie doit venir premièrement? Jésus confirme que c'est vrai. Il répondit, il est vrai qu'Élie doit venir et rétablir toutes choses. Mais je vous dis qu'Élie est déjà venu, qu'ils ne l'ont pas reconnu, et qu'ils l'ont traité comme ils ont voulu. De même, le Fils de l'homme souffrira de leur part. Comment est-il venu et on ne l'a pas reconnu? Que s'est-il passé? Mais à quel moment est-il venu et on ne l'a pas reconnu? As-tu la réponse? La Bible répond par elle-même. Ils attendaient Élie, le prophète qui s'était présenté devant Akab sur le mont Carmel pour attirer l'attention des gens pour qu'ils se tournent vers l'Éternel. Mais que dit le verset 13? Les disciples comprirent alors qu'il leur parlait de Jean-Baptiste. Ah, c'est intéressant. Donc ce n'est pas Élie lui-même qui physiquement viendra pour amener le cœur des enfants vers les pères et en même temps vers Dieu. C'est n'importe qui dont la prédication invite les gens à se réconcilier avec Dieu qui est un Élie. Est-ce que tu as compris cela? Tu veux que je te donne un exemple? Alors, par exemple, Jean-Claude, celui qui te parle, est un Élie. car le message qu'il te présente, c'est le même qu'Élie. Toute personne qui annonce le retour de Jésus et invite les uns et les autres à se repentir est un Élie. Est-ce que c'est clair pour toi? C'est bon? Donc n'attends pas qu'Élie, lui, vienne. Autour de toi, il y a des Élie. Mais attention, il y a Élie et Élie. Que l'Éternel t'aide à lire la parole. C'est elle qui te conduira dans de verts pâturages. Prions. Notre Seigneur et notre Dieu, merci pour la parole. Là, nous découvrons, car quelle est la réponse, point d'interrogation, le chiffre 2 existe afin d'accompagner celles et ceux qui n'ont jamais lu la Bible et qui voudraient être sauvés. Alors Seigneur, merci d'avoir nourri une fois de plus tes enfants. Aide-les à écouter à nouveau, lire la parole, et cet esprit continue d'agir dans leur cœur afin qu'ils marchent à l'ombre de ta personne, nous t'en prions, au nom de Jésus pour ta gloire éternelle. Amen. Que l'Éternel continue de t'accompagner et il me tarde de te retrouver. Nous sommes parvenus au terme de notre réflexion. Si d'aventure tu as une question, il te suffit d'envoyer un message par le biais de WhatsApp au numéro suivant, plus 596 696 88 93 93. Et alors Jean-Claude, moi, je me ferai un réel plaisir de répondre à ta question.

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envoie, Satan envoie le lion, il envoie l'ours. Je sais que l'Éternel est Dieu. Si l'Éternel ne t'a pas permis lion, tu ne pourras pas me tuer. Ma petite main que je vais déployer te mettra KO. Écoute-moi, tu es apparemment petit, mais si tu fais confiance à Dieu, Dieu va t'utiliser pour faire des exploits dans cette famille. On dira comment c'est arrivé que c'est Samuel qui est devenu comme ça. On dit oui, il a marché avec Dieu. Il a marché avec Dieu. Vous savez, la révélation est progressive. La révélation est progressive. Il y a l'étape où Dieu est en train de te purifier. Il y a l'étape où les péchés du monde t'attaquent. Jeunes gens, écoutez-moi. C'est l'étape de la chair. Il y a l'étape où vous êtes en face de la purification. Parce que la base de la foi est l'esprit. La chair, mon fils, ne peut pas avoir la foi. Mais la base de la foi, c'est l'esprit. La chair ne sert de rien, c'est l'esprit qui... Et l'esprit se nourrit de quoi? Suivez bien. De la... Très bien. La foi vient de ce qu'on entend. Et ce qu'on entend vient de là. Écoutez-moi bien. Mon fils, quand tu es éprouvé, tu as besoin d'une parole. Il y a une parole qui te donnera la supériorité sur l'épreuve que tu traverses. La parole de l'Éternel contient le potentiel de la délivrance. Année de grande délivrance. Ton esprit doit commencer à être connecté à Dieu. Ton esprit ne doit pas se focaliser sur tout ce que les gens sont en train de dire de toi. Ah, tu vas à l'église, tu n'as pas réussi, toi, arrête ta vie. Si tu commences à trop écouter ce qu'ils disent, tu vas échouer. Quand Jésus allait à la croix, qu'est-ce qu'il disait? Ah, c'est lui qui est là, n'est-ce pas? Il aurait pu dire, mais attends que je leur montre un peu qui je suis. C'est là qu'on échoue, le désir de montrer qui nous sommes. Si Dieu est en train de travailler, reste calme et reste dans l'esprit. Au moment où les gens venaient attaquer Jésus, Jésus pouvait les tuer tous à la même seconde. Vous savez ça? S'il le faisait, c'était une démonstration de foi, oui ou non? C'était une démonstration de foi. C'est la personne qui m'explique ça. J'ai envie de dire, si c'était alcool, elle lui fait plus 5. La foi en ce moment précis-là était comment? C'était quel genre de foi? Cette foi n'allait pas être validée par le ciel. Malgré, suis-moi bien mon fils, qu'elle était capable de faire sortir l'eau du rocher. Quand Moïse a tapé le rocher, est-ce que l'eau est sortie? Bien, l'eau n'est pas sortie. L'eau est sortie. Ils ont vu le miracle, mais Moïse n'est pas entré à Canaan. Qu'est-ce qui a fait que Moïse a tapé le rocher? C'est son esprit. Le fruit de l'esprit n'était pas développé en lui. La colère a pris le dessus. Si la colère prend le dessus en toi, tu peux tuer Moïse. Si la colère prend le dessus en toi, tu peux montrer aux gens que tu as la foi pour dire, c'est moi et la truc là, je te donne 3 jours, je te maudis si je suis un homme de Dieu, tu vas voir si tu vas vivre. Et quand la personne meurt, il dit, il a joué à mon onction, est-ce qu'il me connaît? Sur la terre, les gens vont t'acclamer, mais au ciel, tu rendras compte à Dieu pour les enfants de Dieu que tu as tués. Toi, tu étais pécheur, Jésus a donné sa vie pour toi pour que tu revives. Parce que quelqu'un t'a fait seulement quelque chose, tu veux le tuer. Parfois, il y a une telle colère qui te prend là. Tu dis, mais ce que tu cherches là, tu vas avoir ça devant là-bas. N'est pas ce que tu lui dis non. Parler là, c'est pas facile. Hein? Regarde, hier, je roulais et je suis arrivé au virage. Le gars, le chauffeur de taxi, il a garé au virage là. Je klaxonne, je dis, ah, mais bouge. Et il bouge tout juste. Et puis il me donne une petite route. Tu me suis? Donc je tourne comme ça et puis je lui dis, aïe, mais il y a quoi? Et puis lui me dit, mais il y a quoi? Il fait quoi? Quand il voulait continuer, puis il dit, non, non, je suis pasteur. Je suis parti. Mais pendant que je partais, c'est comme ça venait dans mon esprit. Mais il est malade. Les injures venaient dans mon esprit. Quoi. Pendant que je suis en train de partir, il dit, la prédication et la vie sont deux choses. Il dit, la douleur de ce que tu subis là, il dit, c'est ça qui est la vie chrétienne. Si Jésus répondait, parce qu'il avait le droit de répondre, et c'est ce que nous faisons, le droit de montrer qu'on n'est pas n'importe qui, on est. Mais voici, il dit, si Jésus répondait, Dieu ne pouvait plus répondre. Parce qu'il y a une réponse qui doit venir dans tout ce que tu traverses. Il y a une réponse que Dieu s'est réservé de répondre à la personne qui est en train de te faire du mal. Tu veux te justifier, dis, Seigneur merci, je te bénis. Tu continues, on dit, tu fais rien, il dit non. Il y a une réponse que le ciel s'est réservée, tandis que tu as la maîtrise de soi et tu restes dans la sagesse. Mais si tu sors de la sagesse et tu maudis la personne et que le malheur arrive, la foi que tu as manifestée n'a pas un bon fondement dans l'esprit. C'est ce pourquoi Jésus leur a dit, quand ils ont voulu maudire les gens, il a dit, vous ne savez pas de quel esprit vous êtes. Souvenez-vous, un jour, ils voulaient dormir à l'auberge et ils ne l'ont pas reçu. Et ils ont dit, Seigneur,
Il voulait qu'ils appellent le feu du ciel pour les consumer. Et Jésus a dit quoi? Vous ne savez pas de quel esprit vous êtes. Parfois, tu peux avoir la foi, mais cela n'est pas animé d'un bon esprit. Donc, cette foi n'opère pas. La foi qui est animée de la colère, la jalousie. Seigneur, il faut que tu me donnes un enfant, non? Pour qu'il sache que dans la cour ici, là, non? Seigneur, il faut que tu fasses ça, là, non? Pour prouver à ma famille, non? Le fondement dans l'esprit est ce qui fait que soit la foi est validée ou est invalidée. Dans l'esprit, je peux avoir la foi pour obtenir quelque chose, mais Dieu ne me donne pas. Parce qu'il dit, la motivation de ton esprit n'est pas bonne. Quand Dieu vous consacre, vous oint, la chose que vous devez beaucoup rechercher, c'est la pureté de vos motivations. Plus Dieu est avec quelqu'un, Dieu était avec Moïse, oui ou pas? Ce que Moïse a fait, qu'il a privé du ciel, c'est-à-dire Canaan, c'est quelque chose d'insignifiant. Plus Dieu veut aller loin avec toi, veille sur ce qui motive ton esprit. Si c'est la colère qui te pousse à ça, ça bloque la foi. La foi n'est validée qu'en une seule chose. Il y a un seul fondement légal de la foi dans la nouvelle alliance. C'est l'amour. Si un homme, une femme manifeste beaucoup d'amour, Dieu a commencé quelque chose avec elle. Dis-moi, qu'est-ce que tu ressens quand tu vois ta soeur malade qui a maigri? Ça te dérange? Ça ne te dérange pas? L'église égoïste n'a plus un cœur pour ceux qui souffrent. L'église égoïste est une église qui n'a pas la foi. Parce que quand tu commenceras à avoir la foi, ce qui va commencer à remplir ton cœur s'appelle la compassion pour les autres. Voici pourquoi, quand une église, il y a beaucoup de querelles à gauche, à droite, c'est une église charnelle, même s'ils font 40 jours de jeûne. Parce que quand les gens deviennent spirituels, quand ils parlent, tout n'est que la recherche de l'amour et du bien de l'autre. Où est l'église de Dieu? L'église spirituelle a grandi dans le fruit de l'esprit majeur qui est l'amour. Quel est le foyer où les anges viennent s'asseoir pour rester? C'est là où il y a l'amour. La colère est un démon dangereux. La colère fait que deux frères peuvent se tuer dans la bagarre. Caïn et Abel se sont tués à partir de quoi? La colère. Pourquoi notre foi n'opère plus? Notre foi n'opère plus parce que dans l'esprit, notre cœur n'est plus droit et bon. Dans l'esprit, sonde ton cœur. Dans l'esprit, est-ce que quand tu vois quelqu'un, tu pries pour lui? Même si tu vois un autre homme de Dieu et il est en train de prospérer dans le ministère, ne t'assois pas pour dire non. Commencez à juger. Non. Dis, oh Seigneur, bénis-le davantage. Donne-lui de faire de grandes choses. Ayez un esprit différent des autres dans ce monde. Ayez un esprit qui ne recherche que le désir du bien des autres. Tu vois ta soeur, elle a fait un magasin, elle est en train de prospérer. Ne dis pas, hey Seigneur, jusqu'à quand mon tour? Dis non. Oh Seigneur, bénis ma soeur. Même quand tu es en train de partir, elle ne sait pas, mais tu pries pour son magasin. Et un ange s'approche pour entendre ce que ton esprit dit. Seigneur, garde-la, soutiens-la. Aide-la dans ce qu'elle est en train de faire, qu'elle réussisse. Il dit, ah, voici quelqu'un qui a notre esprit. Mais quelqu'un qui a un mauvais esprit, ça m'a dit. Elle ne parle pas, mais son esprit. Si vous ne traitez pas votre esprit, vous ne grandirez pas spirituellement. Grandir spirituellement, c'est ce que tu deviens dans ton esprit. Dans ton esprit, tu intercèdes même pour ceux qui te maltraitent. Tu pries même pour ceux qui te font du mal. Mais quand tu es animé d'un mauvais esprit, tu dis, Seigneur, tue ceux qui me font du mal. Le premier fondement que je vous donne pour la manifestation des grandes délivrances, allez rechercher le bon fondement de la foi. Pourquoi est-ce que je prie pour ce sujet-là? Les choses sont bloquées, ça n'avance pas. Il dit, ta foi n'a pas la bonne place, la bonne position. Tu pries pour avoir un grand travail depuis. Mais Seigneur, pourquoi je n'ai pas le travail? Anne priait pour avoir un enfant, Dieu ne l'exaucait pas. Dieu dit, mais tu demandes l'enfant comme ça. Et elle va dans la présence de Dieu et dit, Seigneur, donne-moi un enfant pour remplir le besoin de ta maison. Seigneur, il n'y a plus de prophète dans ta maison. Voici mes entrailles pour ta maison. Dieu dit, waouh, regarde un bon fondement. Elle n'est plus en train de prier pour dire, Seigneur, venge-moi et Pénina, tu vois comment elle me maltraite là. Mais elle a changé son esprit maintenant. Vous cherchez maintenant quoi? Les motivations célestes. Un jeune homme peut manquer de travail et dit, Seigneur, voici mes mains pour soutenir ton royaume. Voici mes mains, Jésus, et mes pieds. Seigneur, je te promets que ce que tu me donneras chaque fois que tu auras un besoin, mes mains soutiendront ton œuvre et ne se plaindront jamais. Dieu dit, tu es sûr? Ok, on va commencer. Donne tout ce que tu as dans tes poches. En fait, vous parlez, mais vous ne prouvez pas que vous êtes sincère. Dès que Dieu voit son esprit, l'exaucement court pour venir vers vous. Tu sais que Jésus n'a jamais donné un billet de banque à Pierre.
Mais si Pierre avait quitté Jésus, Pierre n'allait jamais être le père apostolique de toute l'église. Un jour, Jésus les a éprouvés, il les a chassés, n'est-ce pas? Qu'est-ce que Pierre a dit? À qui d'autre? Il dit, tu as quoi? Tu as les paroles de la vie éternelle. Au ciel, si vous ne grandissez pas spirituellement, au ciel, vous allez pleurer. Vous pouvez être sauvé et puis vous pleurez. Hey, je suis boy au ciel ici. Je suis boy. Il dit, mais tu es boy. C'est normal que tu es boy. Pendant que tes frères luttaient pour grandir dans la foi, ils voulaient soutenir l'œuvre. Malgré le peu qu'ils avaient, ils voulaient, toi, ton avarice t'a rendu peut-être apparemment grand sur la terre. Mais au ciel, on ne te connaît pas. Oh. Tu es le dernier ici. Tu sais qu'il y a des gens qui prennent Dieu comme un gaou. Tu sais ça, non? Oui, oui. Permettez-moi de vous parler comme ça. C'est-à-dire qu'ils prennent Dieu comme un petit frère qu'on peut hier, qu'on peut le gérer. Oui. C'est-à-dire ils viennent à l'église, ils jouent un peu, puis ils finissent. Et on doit payer la petite, là, tu m'attends. Je viens prendre la bénédiction et puis on va continuer. On va continuer ça dans le nightclub, tant. Soyez sérieux avec votre Dieu. Allez chercher l'esprit. Celui qui est dans l'esprit ne fera pas du mal à son frère. Celui qui est dans l'esprit n'est pas jaloux de l'autre. Ceux qui sont dans l'esprit, quand vous les voyez, il y a une compassion qui les anime. Si Dieu t'appelle, que tu ne grandis pas dans ton caractère, tu ne seras jamais en fait son enfant. Parce que quand on dit un enfant de Dieu, il a le caractère de... Je vous dis, si l'amour est dominant en vous, l'impudicité ne peut pas régner. Si j'aime ma soeur, je vous assure, l'amour de Dieu que moi je connais là, si ça descend en toi, tu ne peux pas coucher avec ta soeur comme ça. Non, tu ne peux pas. Cet amour-là va t'arrêter. Cet amour t'attache. Tu as pitié. Tu as pitié de l'être humain. Tu ne peux pas faire du mal à quelqu'un. Pourquoi vous vivez dans l'impudicité? Quand l'amour de Dieu vous quitte, c'est là l'impudicité prend la place. Une femme qui souvient te voir pour un problème, et puis toi, pasteur, tu couches avec elle. Pourquoi il y a les scandales au milieu de nous? Je vais vous dire. Les pasteurs, on les donne.

0: Et en réalité,
1: c'est la source du don là qui fait qu'il est obligé de coucher avec les jeunes filles.
0: Parce que si la sirène t'utilise, tu dois remplir ton cahier de charge.
1: C'est de me trouver les filles.
0: Oui, c'est une mission. C'est une mission. C'est de faire quoi? C'est ton cahier de charge.
1: Aujourd'hui, il y a beaucoup de jeunes serviteurs de Dieu. Béni soit le Seigneur. Mais qu'est-ce qu'on appelle servir Dieu?
0: Quand vous gâtez la vie des gens, vous êtes des serviteurs de Satan.
1: Si vous comprenez bien le service de Dieu, vous allez fuir un peu. Vous n'allez pas vous presser pour servir.
0: Quand vous acceptez de servir Dieu, la première étape n'est pas de chercher à manifester un don spirituel.
1: C'est de devenir chrétien et chrétienne.
0: C'est d'apprendre à ne plus voler. C'est d'apprendre à ne plus mentir. C'est d'apprendre à ne plus être impudique. Battons-nous pour qu'un jour ils disent:
1: tu as réussi la marche.
0: Jésus dit: vous savez où je vais et vous en savez le chemin. Et il leur demande, eux ils demandent: quel est le chemin? Et qu'est-ce qu'il dit? Il dit: je suis le chemin, la vérité et la vie. Nul ne vient au Père que par. Il vous a montré le chemin. Si vous voulez réussir la vie chrétienne, regardez la vie de Jésus. La vie de Jésus est le message du ciel pour arriver au ciel. La vie de Jésus est le message du ciel pour t'amener au ciel. Si tu suis la vie de Jésus, tu ne peux aller en enfer. Mais il y a aussi la vie des démons, n'est-ce pas? La vie des démons est le chemin de l'enfer pour t'amener en... La bénédiction qu'on a reçue tout de suite là, qu'est-ce que c'est? Est la bénédiction de Christ. Mais quelle est la plus grande des bénédictions?
1: C'est la vie de Christ, ma fille.
0: Tu peux recevoir la bénédiction pour prospérer. Et si tu perds la vie de Christ, tu vas en enfer. Réservez le royaume dans votre vie, car il n'y a pas plus grand que le royaume.

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2: Que devons-nous comprendre de Philippiens chapitre 4, le verset 19, concernant la provision divine? Bonjour chers auditeurs, auditrices de la radio Fréquence Vie et bienvenue à ce nouveau numéro d'Incubation Plus. Je suis donc votre serviteur, le bishop Moïse Gouda, président fondateur des églises évangéliques Leaders Chapel. Shalom. Chers bien-aimés du Seigneur, je disais donc à l'entame de cette émission, que devons-nous comprendre de Philippiens chapitre 4, le verset 19 concernant la provision divine? Permettez-moi donc de vous lire ce verset de Philippiens chapitre 4, verset 19. Il est écrit ceci: « Et mon Dieu pourvoira à tous vos besoins selon sa richesse avec gloire en Jésus-Christ. » C'est une déclaration de l'apôtre Paul, serviteur de l'Éternel, qui nous donne donc l'assurance que Dieu est celui qui pourvoit à tous nos besoins. Chers bien-aimés, c'est une affirmation. Et cela donc suscite en nous la foi et l'espérance, sachant que c'est Dieu qui pourvoit à nos besoins. Malheureusement, constat est tout triste, parce qu'en tant qu'enfant de Dieu, il y a des fois où nous savons qu'au lieu d'avoir la provision, au lieu d'avoir la subsistance, c'est vraiment difficile. C'est la raison pour laquelle, à ce nouveau numéro, je souhaiterais donc partager avec vous une interprétation de ce verset en ce qui concerne la provision divine. Cela est très important. Dieu est-il menteur? Nous savons que Dieu n'est pas un homme pour mentir. Mais comment se fait-il qu'il arrive des fois où nous prions, nous jeûnons pour des percées, pour des bénédictions matérielles, financières, et nous ne voyons pas la main de Dieu dans notre vie? La raison est toute simple. Je vous amène donc à la découvrir avec moi. Lisons ensemble le livre de la Genèse, le chapitre 22, à partir du verset 1. Genèse, chapitre 22, à partir du verset 1, au verset 4, et je lirai donc le verset 12 jusqu'au verset 14. Il est écrit ceci, dans la version Louis II. Après ces choses, Dieu mit Abraham à l'épreuve et lui dit, « Abraham, il répondit, me voici. » Dieu dit, « Prends ton fils, ton unique, celui que tu aimes, Isaac, dans le pays de Morija, et là, offre-le en holocauste sur l'une des montagnes que je te dirai. » Abraham se lava de bon matin, scella son âne, prit avec lui deux serviteurs et son fils Isaac. Il fendit du bois pour l'holocauste et partit pour aller au lieu que Dieu lui avait dit. Le verset 4. Troisième jour, Abraham, levant les yeux, vit le lieu de loin. Partie du verset 12 jusqu'au verset 14. Il est écrit ceci. L'ange de l'Éternel dit à Abraham, n'avance pas ta main sur l'enfant et ne lui fais rien, car je sais maintenant que tu me crains. Tu n'as pas refusé ton fils, ton unique. Verset 13. Abraham leva les yeux et vit derrière lui un bélier retenu dans un buisson par les cornes. Abraham alla prendre le bélier et l'offrit en holocauste à la place de son fils. Verset 14, terminé. Abraham donna à ce lieu le nom de Jéhovah Jireh. C'est pourquoi l'on dit aujourd'hui à la montagne de l'Éternel, il sera pourvu. À la montagne de l'Éternel, il sera pourvu. Chers bien-aimés, c'est très important de retenir la fin de ce verset. À la montagne de l'Éternel, il sera pourvu. Juste pour dire que la provision de Dieu ne se trouve pas partout. Dans cette histoire, comme vous découvrez avec moi, l'Éternel parle à Abraham, lui demandant d'aller sacrifier Isaac par obéissance. J'aime vraiment ce verset. La Bible déclare précisément au verset 2, Dieu dit à Abraham, prends ton fils, ton unique, celui que tu aimes, va au pays de Morija. Cher bien-aimé, il existe plusieurs pays, mais l'Éternel dit à Abraham, va au pays de Morija. Nulle part ailleurs, mais à Morija. À Morija, Dieu lui dit, va sur l'une des montagnes que je te montrerai. Autrement dit, dans le pays de Morija se trouvaient plusieurs montagnes, mais il y avait une montagne sur laquelle l'Éternel devait amener Abraham. Et la Bible déclare que 3 jours de marche après, Abraham arrive dans le pays de Morija comme l'Éternel lui avait dit. Mais en réalité, la Bible déclare que Dieu dit à Abraham, va sur la montagne que l'Éternel lui avait montrée à Morija. La Bible déclare que sur cette montagne, Abraham part avec Isaac son fils. Sur le point de tuer l'enfant comme holocauste, l'Éternel lui dit, n'avance pas la main sur l'enfant. À partir du verset 12, Et Dieu lui dit, regarde. La Bible déclare que lorsque Abraham lève les yeux, il voit derrière lui un bélier accroché à un buisson. Chers bien-aimés, posez-vous la question, d'où venait ce bélier? Qui a placé ce bélier? Et pourquoi à cet endroit précis? Comprenez avec moi que souvent, nous pouvons, loin de la provision divine, parce que nous sommes au mauvais endroit, au mauvais moment. L'Éternel avait pêché un bélier expressement pour la vie d'Abraham. Dieu avait positionné un bélier pour la subsistance, pour l'holocauste d'Abraham. Mais ce bélier n'était nulle part ailleurs que sur la montagne à Morija. Vous réalisez avec moi que Dieu pourvoit à nos besoins, comme l'apôtre Paul l'a dit. Oui, chers bien-aimés, l'Éternel n'est pas un homme pour mentir. Dieu pourvoit à nos besoins. Mais le problème, c'est que nous ne sommes pas assez de discerner la voix de Dieu pour comprendre où est le lieu de notre provision divine. C'est la raison pour laquelle, en ce jour, je suis venu donc vous donner ce message, afin que Dieu vous donne la capacité spirituelle de comprendre la pensée de Dieu et de savoir là où Dieu vous a destiné pour être béni. Il y a un lieu où Dieu nous destine à recevoir sa bénédiction. L'Éternel, son esprit règne, sa présence est partout, mais sa provision n'est pas tout. Il nous conduit dans des sentiers là où se trouve la provision qu'il a destinée pour notre vie. Cela est vraiment important et vous devez comprendre ceci. Beaucoup de personnes auront l'impression qu'ils ne sont pas bénis. Beaucoup de personnes auront l'impression que Dieu n'a rien fait certainement pour elles. Mais en réalité, c'est parce qu'elles-mêmes ne savent pas discerner, ne savent pas comprendre, ne savent pas connaître effectivement d'où vient leur destinée et quel est donc le lieu de leur destinée. Chers bien-aimés, je prie pour vous, c'est que l'Éternel vous accorde, au-delà de toute situation, de comprendre et de connaître le lieu de votre provision divine. Cela est très important. Vous devez savoir une chose. À ce niveau, je marque donc un arrêt. La souffrance entrée dans votre vie, pas parce que Dieu vous a oublié, parce que vous avez manqué de connaître le lieu où Dieu a placé votre provision. Bon nombre de personnes peuvent souffrir. Bon nombre de personnes peuvent passer à côté de la bénédiction. Pas parce que Dieu n'a pas relâché. Il l'a déjà relâché. Mais le problème, c'est de discerner là où Dieu a placé cette bénédiction, là où Dieu a planté cette provision. C'est la raison pour laquelle chaque personne, chaque enfant de Dieu doit rechercher le lieu de sa provision. Je vais vous amener dans un test très important et vous devez comprendre que nous pouvons souffrir malgré le fait que Dieu est avec nous. Oui, nous pouvons connaître la disette, nous pouvons connaître effectivement la souffrance matérielle et financière parce qu'on n'a pas la foi, pas parce qu'on n'a pas été appelé par Dieu, pas parce que Dieu ne nous a pas bénis, mais tout simplement parce que nos yeux sont fermés sur les choses que Dieu a déjà réservées pour nous. Chers bien-aimés, il y a des bénédictions que Dieu a réservées pour vous. Il y a des grâces que Dieu a réservées pour vous. Le plus important, c'est de discerner le lieu de votre provision. Dans le cas d'Abraham, cette provision était pêchée. Et ce bélier attendait impatiemment Abraham jusqu'à ce qu'il arrive. La Bible nous enseigne qu'il a marché pendant 3 jours. Ce bélier était là, attendant Abraham vienne le prendre. Cher bien-aimé, notre Dieu n'est pas un homme. Et la Bible déclare, aussi vrai soit-il, vous les hommes, qui savez donner de bonnes choses à vos enfants, à combien plus forte raison, moi l'Éternel, votre Dieu, ne vous donnera-t-il pas ce que vous demandez? Dieu nous donne toujours, il exauce toujours nos prières. Mais il y a une chose que nous devons comprendre, sa bénédiction n'est pas partout. Dieu place sa provision dans un lieu pour toi. Il place sa provision dans des endroits pour toi. Et vous devez discerner là où Dieu vous veut accrocher cette bénédiction. Je vous amène dans un test très important. Et cette histoire, c'est donc celle du prophète Élie Tishbite. Lorsque vous regardez cette histoire, vous comprenez que Dieu que nous adorons est un Dieu des saisons. Bien-aimé, Dieu est un Dieu qui n'est pas statique. Il est un Dieu qui se meut. Dieu bouge. C'est pour ça que vous devez comprendre la pensée de Dieu pour vous. Il y a des endroits où vous pouvez être. La provision de Dieu s'y trouve. Et à un moment donné, Dieu vous oriente ailleurs. Vous devez comprendre que c'est le temps pour vous de partir. Parce que votre provision n'est plus en ces lieux. Beaucoup de personnes s'accrochent à des endroits. Quoi? Parce que tout simplement, c'est ici que je suis. C'est ma maison. C'est là que je travaille. Mais souvent, quand Dieu change d'orientation, quand Dieu change de direction, vous devez aussi changer de direction. Souvenez-vous dans l'histoire du peuple d'Israël, la Bible déclare que dans le désert, le matin, Dieu était comme une nuée sur les têtes et la nuit, une colonne de feu. Et la Bible déclare qu'Israël ne bougeait pas tant que la colonne ne se déplaçait pas. Bien-aimés, enfants de Dieu, Dieu nous appelle à ne jamais faire un pas sans lui, à ne jamais bouger sans lui, parce que la véritable provision vient de sa présence. Et ma prière pour vous, c'est que Dieu vous donne de discerner le lieu de votre destinée et le lieu de votre provision. Car je sais une chose, là où se trouve votre destinée, là se trouve votre provision. Cela est très important. Chers auditeurs, auditrices de la radio Fréquence Vie, que devons-nous comprendre de Philippiens chapitre 4, verset 19 concernant la provision divine? Comme je le disais à l'entame de cette émission, en réalité, Dieu est celui qui pourvoit tous nos besoins. Oui, Dieu pourvoit véritablement à nos besoins. La seule chose est que, en tant qu'enfant de Dieu, c'est à nous et c'est notre responsabilité discerner, après avoir entendu Dieu nous montrer le lieu où il a positionné notre provision. Permettez-moi donc de lire cette histoire, prophète Élie le Tishbite. Bible nous dit au livre de 1 Roi chapitre 17. Nous lirons le verset 1 jusqu'au verset 6. Il est écrit ceci. Élie le Tishbite, l'un des habitants de Galaad, car l'Éternel est vivant, Dieu d'Israël, dont je suis le serviteur. Il n'y aura ces années-ci ni rosée ni pluie, sinon à ma parole. Et la parole de l'Éternel fut adressée à Élie en ces mots. Le verset 3. Pas d'ici. Dirige-toi vers l'Orient. Cache-toi près du torrent de Kérit qui est en face du Jourdain. Verset 4. Tu boiras de l'eau du Jourdain et j'ai ordonné corbeau te nourrir là. Alléluia. J'ai ordonné au corbeau te nourrir là en ces lieux. Bien-aimé, il y a un lieu où l'Éternel doit te conduire. Il y a un lieu où Dieu doit t'emmener. Parce que l'Éternel pourvoit toujours à nos besoins. La provision de Dieu, en réalité, ne nous suit pas. Elle nous attend divinement dans un lieu, là où Dieu nous amène. Quand vous lisez cette histoire, permettez-moi donc de retracer les circonstances de cette histoire. La Bible nous déclare, souvenez-vous que c'est le même prophète Élie qui avait prophétisé, selon laquelle cette prophétie disait qu'il n'aurait ni pluie ni rosée pendant 3 ans. La Bible déclare qu'il y avait la famine sur la terre. Rien à manger, rien à boire. Mais l'Éternel parle à son serviteur. Il lui dit au verset 3, quitte ici, pars d'ici. Ce lieu n'est plus à toi. Quitte cet endroit. Chers auditeurs, on utilise la radio Fréquence Vie. Vous devez savoir que Dieu vous parle. Il y a des moments dans vos vies. Souvent, vous avez l'impression qu'il y a la sécheresse. La sécheresse peut signifier que la saison est terminée. Tout n'est pas une affaire d'attente, tout n'est pas une affaire de blocage dans votre vie. Il y a des temps dans vos vies où souvent vous avez l'impression que rien ne vous réussit alors que ça réussissait avant, ça marchait avant. Avant, vous étiez en train de travailler, vous avez votre activité, vous avez votre commerce, vous avez votre travail, vous avez votre ministère en tant qu'homme de Dieu. Les choses marchaient pour vous. Mais un moment arrive où vous constatez que rien ne marche. Souvent, ce ne sont pas les attaques. C'est le signe d'une saison qui vient d'être fermée par Dieu lui-même. Et dans cette histoire, l'Éternel venait de fermer une saison. Et Dieu parle au prophète en lui disant, pars d'ici, dirige-toi vers l'Orient. Donc Dieu lui donne une orientation précise. Et ma prière pour toi, c'est que l'Éternel, le Dieu de ton salut, le Dieu de ta provision, te donne de manière précise une destination. Dis mon cher bien-aimé, dans la parole de l'Éternel, Dieu disait à Abraham, au chapitre 12 de Genèse, que vous connaissez l'histoire, Dieu lui disait, petit verset 3, il dit, « Je ferai de toi une grande nation, je te bénirai, et les nations de la terre seront bénies en toi. » Mais Dieu lui dit, « Je te donne, au verset 6, il dit, « Je te donne à toi et à ta postérité ce pays. » Donc, vous devez savoir que, quand Dieu bénit une personne, commence d'abord par lui donner une destination. Au verset 1, Dieu lui dit, quitte ton pays, quitte la maison de ton père, va dans un lieu que je te montrerai. Chers auditeurs, il y a un lieu que Dieu doit vous montrer. Il y a une destination que Dieu doit vous donner. Il y a une histoire que vous devez connaître. Celle de discerner la pensée de Dieu en ce qui concerne la provision divine pour votre vie. Dieu dit au prophète Élie, pour revenir sur mon histoire, il lui dit, cache-toi près du torrent de Kérit. T'as dit, c'est vrai que tu iras à l'Orient, mais pas même à l'Orient, précisément au torrent de Kérit. Pourquoi torrent de Kérit? Parce que Dieu dit au verset 4 que j'ai ordonné au corbeau de te nourrir à cet endroit. Précisément, tous les corbeaux qui viendront ont été divinement téléguidés jusqu'au torrent de Kérit parce que en ce lieu se trouve en réalité un homme que Dieu devait bénir, un homme que Dieu devait nourrir, un homme que Dieu devait abreuver. Bien-aimé, il y a un endroit, il y a un lieu, Dieu doit vous montrer. Permettez-moi de poursuivre pour terminer cette histoire. Verset 5. La Bible déclare, il partit et fit selon la parole de l'Éternel et il alla s'établir près du torrent de Kérit qui est en face du Jourdain. Le verset 6 dit, les corbeaux lui apportaient du pain et de la viande le matin. Alléluia! Les corbeaux lui étaient du pain et de la viande le matin. Chers bien-aimés, pendant que les gens n'avaient rien à manger, pendant que les gens n'avaient rien à boire, Élie était abreuvé. Élie était rassasié parce qu'il était à un bon endroit selon le Seigneur. La provision de Dieu existe. Elle existe et Dieu bénit vraiment. Dieu a provision, mais il faut être à l'endroit où Dieu t'indique. Il faut être là où Dieu te veut. Cela est très important. Le verset 7 dit ceci. Verset 7 dit ceci. Mais au bout d'un certain temps, le torrent à sec. Au bout d'un certain temps, le torrent, là où se trouvait Élie le prophète, est devenu sec. Donc l'eau, le torrent a tari. La Bible déclare que car il n'y avait point tombé de pluie dans le pays. La Bible déclare que la parole de l'Éternel Dieu lui fut adressée en ces mots encore. Dieu lui dit à partir du verset 9, lève-toi encore et va à Sarepta. Alléluia, va à Sarepta. Écoutez-moi, cher bien-aimé, c'est le même Éternel qui avait parlé à Élie en lui disant, va au torrent de Kérit. Je suis convaincu d'une chose. Si c'était les chrétiens d'aujourd'hui, ils allaient simplement dire que Dieu m'a parlé, il m'a dit de rester ici, et les gens vont rester là, s'entêter pour dire que Dieu m'a donné une vision, Dieu m'a donné une révélation, c'est de rester au torrent de Kérit. Et il va connaître la mort pensant qu'il est en train de vivre une preuve divine. Chers bien-aimés, ne confondez pas l'épreuve et la souffrance due à la désobéissance. Ne confondez pas l'épreuve et la souffrance due à la désobéissance. Si Élie s'entêtait à rester au torrent de Kérit, aucun corbeau ne viendra parce que la saison des corbeaux est terminée. La Bible déclare que l'Éternel Dieu avait déjà suscité une femme, une veuve de Sarepta qui devait nourrir Élie. Le lieu de sa provision avait changé. Alléluia! Le lieu de sa provision avait changé. Et lorsque Dieu change la saison, vous devez vous conformer à la saison prochaine. C'est à ce niveau que se trouve le problème des chrétiens. Les chrétiens ne sont pas flexibles. Ils ne sont pas comme des roseaux. Ils sont rigides. Dieu a parlé, il a parlé. Dieu a parlé, il a parlé. Je suis convaincu qu'aujourd'hui, de notre temps, si Abraham, certainement, était un chrétien de notre siècle, il aurait tué son fils. Parce que Dieu lui avait parlé, va tuer ton fils, il allait forcément le sacrifier. Dieu que nous adorons, le Dieu de notre destinée est un Dieu qui est flexible. C'est la raison pour laquelle vous devez comprendre que Dieu parle tantôt d'une manière, tantôt d'une autre. Souvent des difficultés dans vos vies, comme je disais tantôt, peut être la fin d'une saison. Dieu vous veut ailleurs. Dieu veut vous transporter dans une autre saison de votre vie. Ne vous accrochez pas souvent à ce que vous traversez. Et n'espérez pas que les choses vont changer alors que Dieu n'y est plus. Il y a des moments où Dieu a déjà acté la situation dans laquelle vous êtes. Vous devez simplement suivre le mouvement de Dieu et savoir que Dieu vous attend au prochain niveau. Ma prière pour toi, c'est que Dieu te donne de découvrir qu'il t'attend au prochain niveau. Dieu t'attend au prochain niveau. Jésus a dit à ses disciples, allons de l'autre bord. Amen. Alléluia. Et la Bible déclare, le verset 9, 1 Roi chapitre 17, Dieu dit à Élie, lève-toi, va à Sarepta qui appartient à Sidon. Vous comprenez que de manière précise, Dieu prend le temps de citer même les pays et les villes. Demain là, voici, j'ai ordonné encore une fois, cette fois-ci pas à un animal, mais à une femme de te nourrir. Le verset 10, et je termine, on dit, Élie se leva et il alla à Sarepta. Alléluia. Il a eu la vie sauve parce qu'il a su écouter, il a su entendre et il a su suivre la direction de l'Éternel Dieu. Ma prière pour toi, homme de Dieu, servant de l'Éternel, ma prière pour toi, auditeur, auditrice de la radio Fréquence Vie, c'est que l'Éternel t'accorde la capacité, le discernement de comprendre la pensée de Dieu et de savoir que dans la vie chrétienne, surtout sur le chemin de sa destinée, il y a des paliers, il y a des saisons. Dieu t'attend au second niveau. Il t'attend à la deuxième saison de ta vie. passez au second niveau. Ne vous accrochez pas toujours à ce que vous avez. Chers bien-aimés, souvent nos épreuves, nos échecs sont la signification d'une saison prochaine qui commence dans votre vie. Que Dieu vous amène à ce second niveau. Que Dieu vous amène à ce second niveau. Au nom puissant de Jésus-Christ de Nazareth, je prie pour vous que Dieu vous accorde un discernement. Chers bien-aimés, auditeurs, auditrices de la radio Fréquence Vie, comprenez ceci, au livre de Philippiens chapitre 4, verset 19, notre Dieu est effectivement le Dieu de la provision divine. C'est lui qui nous bénit, c'est lui qui pourvoit à nos besoins, c'est lui qui relâche les grâces dans nos vies. Oui, Dieu est fidèle, ses promesses sont oui, amen. Et je sais que tout ce qu'il vous a promis, il accomplit certainement. Mais en réalité, l'accomplissement de ses promesses vous attend à un endroit, le lieu de votre provision. Je vous amène donc à ce lieu. Vous devez savoir discerner. Mais quand vous regardez ces différents textes que nous avons lus, comprenez que Dieu a toujours parlé. Dieu a toujours donné une direction. Dieu a toujours donné une orientation. C'est la raison pour laquelle vous devez apprendre à aiguiser votre capacité à entendre Dieu. Votre capacité à écouter Dieu vous parler. Bien-aimé, même dans le tumulte, même dans le désordre, même dans les difficultés, apprenez à écouter Dieu. Parce que je suis persuadé, convaincu, que même dans les tempêtes, il y a une parole certaine de Dieu pour votre vie. Et quand Dieu vous oriente dans un endroit précis, ça veut dire qu'en ce lieu, il a déjà pourvu. Pas qu'il pourvoira, il a déjà pourvu. Ma prière pour toi, c'est que Dieu développe ta capacité à savoir entendre et à savoir discerner la pensée de Dieu. Cela est très important pour votre vie, pour l'accomplissement de votre destinée. Je vais terminer donc mes propos avec ce verset de Deutéronome chapitre 32. Deutéronome chapitre 32. Cela est très important. Deutéronome chapitre 32, je lis à partir du verset 12. Crie ceci. L'Éternel seul conduit son peuple. Il n'y avait avec lui aucun dieu étranger. Verset 13. Il a fait monter Israël sur la hauteur du pays. Israël a mangé les fruits des champs. Il lui a fait sucer le miel du rocher, l'huile qui sort du rocher le plus dur. Verset 14. La crème des vaches et le lait des brebis, avec la graisse des agneaux, des béliers de Bazan et des boucs, avec la fleur du froment, tu as bu le sang du raisin, le vin. Verset 15, je m'arrête à ce niveau. La Bible déclare que Israël est devenu gras. Il a régimbé. Tu es devenu gras. Bien aimé, ce texte s'inscrit dans le parcours d'Israël dans le désert. C'est la raison pour laquelle vous devez comprendre que même dans le désert, l'Éternel a pourvu aux besoins d'Israël. Même dans le désert, l'Éternel a pourvu. Peu importe ce que vous traversez, la provision de Dieu subsistera toujours parce que l'Éternel Dieu est fidèle. Sachez discerner, sachez comprendre, sachez entendre et que Dieu vous bénisse. Shalom, je vous donne donc rendez-vous. Prochain numéro, Incubation Plus, c'est votre serviteur, Bishop Moïse Gouda, président fondateur des églises évangéliques Leaders Chapel. Shalom.
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4: 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Le Seigneur a donné, le Seigneur a repris, que le nom du Seigneur soit béni. Job 1, 21. Monsieur Doubi Maurice, chef central du village de Zraluo, et ses pères, monsieur les chefs Doulissé Ifla et Koïssé Isra, ainsi que leur notabilité, docteur Tiambita, président du bureau exécutif national de la mission internationale La Résurrection et la Vie, MIREV, révérend pasteur Tano Jean-Claude, président du conseil national de l'AEC et la communauté AEC d'Abidjan, district 1 et 2, docteur Néné Bitra Albert, président de l'association du peuple Gouro APEG, la grande famille Saoué et alliée à Zraluo, Vuepogi, Bongofla, Dorifla, Abidjan, Diokwe, San Pedro, Oumé, Saint-Fra, Boiflé, la grande famille Dibi et alliée à Zraluo, Abidjan, Diokwe, San Pedro, Oumé, Saint-Fra et Boiflé, la grande famille Zamblé et alliée à Gouafla, la veuve Zamblé, Lou, Irienan, Marie, les enfants et les petits-enfants Dibi, Bitié et alliée à Abidjan, à Zraluo, Diokwe, Oumé et Saint-Fra, ont la profonde douleur d'annoncer la disparition de leurs fils, frères, époux, père, grand-père, beau-père et arrière-grand-père, le patriarche Dibi Bitié André, décès survenu le dimanche 31 mai 2026, des suites d'une longue maladie. Le programme des obsèques s'établit comme suit. Vendredi 17 juillet 2026, 18h-20h, présentation des condoléances au domicile familial. Samedi 18 et dimanche 19 juillet, 16h-19h, suite de la présentation des condoléances au domicile familial situé à Bobo Avocatier, à Nissankwa, au 262 rue John G. Vendredi 24 juillet, 20h à l'aube, veillée chrétienne à Abobo Avocatier, à Nissankwa, au terrain du collège Saint-Moïse. Vendredi 31 juillet 2026, 8h, levée de corps à la morgue d'Anyama, suivi du transfert de la dépouille mortelle à Zraluo, sous-préfecture de Goïtafla. 20h à l'aube, veillée religieuse à la place publique du village. Samedi 1er août, à 9h, cérémonie d'inhumation au cimetière du dit village. La grande famille Bouébi Zamblé à Zuenoula, Boiflé et Abidjan. La famille Bouébi Djé Eli à Zuenoula, Abidjan, New York et au Canada. La famille Bouébi Zamblé Isaïe à Zuenoula, Boiflé et Abidjan. La famille Bouébi Zamblé Isaac à Divo et Abidjan. La grande famille Sérinéné à Petit Zuenoula. La grande famille Yougoné à Boiflé. Le révérend pasteur Jean-Claude Tano, président de l'Alliance des Églises évangéliques charismatiques internationales, AEC, le Conseil national, les familles alliées, amis et connaissances ont la profonde douleur de vous faire part du rappel à Dieu de leur père, grand-père, frère, cousin, alliés, collaborateurs et connaissances patriarche ancien d'église Bouébi Zamblé Étienne, survenu le 2 mai 2026 à Zuenoula dans sa 94e année. Pionnier de l'œuvre évangélique de l'AEI en Côte d'Ivoire, ancien d'église, prédicateur et serviteur de Dieu dévoué, il a consacré sa vie à l'annonce de l'évangile, à l'édification du peuple de Dieu ainsi qu'à la traduction de la Sainte Bible en langue gourou. Le programme des obsèques s'établit comme suit. Vendredi 31 juillet, samedi 1er et dimanche 2 août 2026 à Abidjan, de 17h à 20h, présentation des condoléances à Abidjan au domicile familial si à Angrée 8e tranche, cité Sagesim, cité Tonton Bouba, non loin du feu tricolore de Sikoumès, villa 206. Vendredi 7 août, Zuenoula, 16h, levée de corps à la morgue de Zuenoula, 21h à l'aube, veillée funèbre à l'espace derrière l'école Avenir au quartier Zuenoula Village. Samedi 8 août 2026 à Zuenoula, 10h, culte funéraire suivi de l'inhumation au cimetière municipal de Zuenoula. La famille remercie par avance tous ceux qui de près ou de loin lui apporteront leur soutien spirituel, moral, matériel et financier en cette douloureuse épreuve. Que Dieu accorde à chacun consolation et paix.

Mesdames et messieurs, bonsoir. Vous êtes sur les antennes de Fréquence Vie à la dernière session d'information complète sur la 89.4 FM. Bienvenue à Fréquence Vie Soir, à la une de l'actualité. Centre d'information et de communication gouvernementale CICG, Souleymane Diarra Souba, ministre du Plan et du Développement, invité de la première session 2026 des rendez-vous du gouvernement, expose sur la politique nationale du gouvernement. Lancement des missions de terrain en vue de faire avec les acteurs régionaux pendant une dizaine de jours le bilan de l'année 2026-2027. C'est une initiative de la direction des cantines scolaires des Côtes d'Ivoire. Des détails dans ce journal. À l'international, retour sur le lancement de sa monnaie unique, l'écho. À l'issue des consultations, plusieurs pays avaient envisagé, sous réserve du respect et des critères macroéconomiques, de la mise en place des institutions nécessaires. En sport, on fera un tour d'horizon palpitant avec Paul Valéry dans le cadre de l'actu Sport Vie sur Fréquence Vie. Voilà pour le sommaire. Mesdames et messieurs, bonsoir. Actualité en Côte d'Ivoire. La direction des cantines scolaires a récemment lancé des missions de terrain conduites par les sous-directeurs et chefs de service dans les 41 directions régionales de l'éducation nationale de l'enseignement technique afin de dresser le bilan de l'année scolaire 2026-2027. Cette décision a été prise à l'occasion d'une réunion de direction en juillet 2026 à la direction des cantines scolaires à Abidjan. L'objectif principal étant de faire avec les acteurs régionaux pendant une dizaine de jours le bilan des activités menées au cours de l'année scolaire 2026-2027. Ces missions éclatées, elles se sont déroulées selon une approche participative et décentralisée visant à rapprocher l'exercice d'évaluation des acteurs opérationnels du programme d'alimentation scolaire afin de faciliter l'organisation des travaux. Allons au Centre d'information et de communication gouvernementale, CICG, où le ministre du Plan et du Développement, Souleymane Diarra Souba, invité de la première session 2026 des rendez-vous du gouvernement, a exposé sur la politique nationale du gouvernement. Le ministre du

0: de la primature Abidjan Plateau, en présence de la ministre d'État, ministre de la fonction publique et de la modernisation de l'administration, du ministre de la communication, porte-parole du gouvernement, de plusieurs partenaires au développement et de la directrice du CICG. L'honneur est revenu à M. Amadou Koulibaly, ministre de la communication, porte-parole du gouvernement, d'indiquer le sens des rendez-vous du gouvernement, initiative portée par le CICG dont il a la tutelle.
1: Aujourd'hui, nos concitoyens ne se contentent plus d'observer les ambitions annoncées par le gouvernement. Ils évaluent les résultats, regardent un peu le fruit de l'action publique dans ses moindres détails, amenant ainsi à cette double interrogation légitime qui guide désormais le débat national. Quelles sont les promesses du gouvernement et quels sont les résultats concrets enregistrés à tous égards pour le bien-être des populations? Ces questions exigent des réponses concrètes, précises et sectorielles, ministère par ministère. C'est le sens des rendez-vous du gouvernement, cette initiative portée par le Centre d'information et de communication gouvernementale que nous accompagnons et que nous soutenons en tant que président du comité d'orientation du CICG, donc le Centre d'information et de communication gouvernementale. Mesdames et messieurs, au lendemain, je dirais, de la fête des élections que nous avons connues, notamment l'élection présidentielle du 25 octobre 2025, les élections législatives donc de décembre 26, eh bien, s'ouvre une nouvelle ère sous le signe d'une exigence démocratique et citoyenne encore plus forte. Et c'est cette nouvelle ère que les rendez-vous du gouvernement ouvrent, notamment avec le ministre du plan et du développement. Et pour ouvrir cette nouvelle ère, nous ne pouvons trouver mieux que le ministre du plan et du développement, lui dont la transversalité permet de coordonner toutes les questions liées à la planification, permettant ainsi de mieux structurer les choix stratégiques du pays et d'optimiser la redistribution des ressources de l'État, garantissant ainsi chaque investissement et permettant à chaque investissement de se traduire par une amélioration tangible des conditions de vie de nos concitoyens.
0: Prenant la parole, le ministre Souleymane Diarra Souba, très décontracté malgré la grande mobilisation des journalistes, a dans un premier temps présenté son plan de travail avant d'évoquer la politique de développement du gouvernement.
2: La politique nationale de développement est au cœur des missions assignées à notre département ministériel. Elle désigne l'ensemble cohérent des orientations, des choix stratégiques, des politiques et actions publiques. Ainsi, l'État, en concertation avec les forces vives de la nation, organise la transformation économique, sociale, territoriale et environnementale du pays en vue d'améliorer durablement les conditions de vie des populations. Sa conception et sa mise en œuvre s'opèrent à travers un processus structuré de planification qui permet de traduire une vision de long terme en priorité, en réforme, en programme, en projet et en résultats mesurables. Dans le cadre de cette communication, mon propos va s'articuler autour des trois points suivants. Premier point, l'évolution de la politique nationale de développement et le processus de planification en Côte d'Ivoire. Deuxième point, les performances économiques et sociales enregistrées depuis 2012 et les défis majeurs. Et enfin, les perspectives avec la présentation du plan national de développement 2026-2030. Conformément aux grandes orientations du chef de l'État, le gouvernement ivoirien a élaboré, suivant une démarche participative et inclusive, le PND 2026-2030, dont la vision est de bâtir une grande nation stable, ambitieuse et solidaire. Son ambition centrale est claire et mesurable. Hisser notre pays au rang des pays à revenus intermédiaires de la tranche supérieure à l'horizon 2030. Son Excellence M. Alassane Ouattara a ainsi favorisé la transformation économique et sociale du pays, la réduction de la pauvreté et des progrès notables en matière de développement humain. Ce nouveau PND permettra d'aller encore plus loin en créant les conditions d'une croissance durable, inclusive, respectueuse de l'environnement et créatrice d'emplois, en particulier pour les jeunes et pour les femmes. À l'issue de sa mise en œuvre, notre pays devra accéder au groupe des pays à revenus intermédiaires de la tranche supérieure. Cela suppose qu'individuellement et collectivement, nous nous investissons

0: persistions dans la création d'un environnement de sécurité, de cohésion sociale et de paix indispensable à l'exercice sain de l'activité économique.
1: Avec un souffle nouveau, le ministre du Développement du Plan et du Développement revient ici sur les outils de gouvernance pour le suivi et l'exécution du PND, Plan National de Développement, tout en indiquant en quoi consiste ce plan national.
0: Lorsque vous prenez le PND 21-25, lorsque nous sommes allés au groupe consultatif, nous devions récolter environ 9 500 milliards de francs CFA. Les investisseurs ont fait des annonces, des engagements pour environ plus de 15 600 milliards de francs CFA, environ 26 milliards de dollars. Mais lorsque nous avons fait le bilan en 2025, nous avons noté qu'en termes d'engagement effectif, c'est 21% de plus, soit environ 32 milliards qui ont été dégagés par nos partenaires au développement. Et cela a été toujours le cas. Donc les montants qui sont annoncés lors du groupe consultatif sont en réalité des montants indicatifs, des montants planchers. Parce qu'en réalité, les bailleurs, les partenaires au développement font toujours plus que cela. Parce que nous avons une difficulté souvent technique. Nous avons un PND 2026-2030, mais par moment, vous avez des partenaires au développement qui ont des plans triennaux 2026-2028. Donc lorsqu'ils viennent au groupe consultatif, ils ne peuvent que s'engager sur les 3 ans, sans tenir compte des périodes 2029-2030. Raison pour laquelle j'ai indiqué que dans le cadre de nos perspectives, c'est souvent des montants indicatifs planchers qui nous sont communiqués. Je voulais vous donner cette assurance. L'État de Côte d'Ivoire a mis en place des outils de gouvernance au plus haut niveau de l'État pour pouvoir suivre l'exécution et la réalisation du PND. Premièrement, nous poursuivons les discussions avec les partenaires au développement pour formaliser en engagement et en projet concret toutes les annonces qui ont été faites. Nous avons l'habitude d'y travailler et vous comprendrez cela à travers la déclinaison des organes de gouvernance du PND. Donc, pour dire que le PND est une feuille de route en réalité du gouvernement, vu en fait l'implication de ces hautes autorités du sommet dans les organes de gouvernance du PND.
1: Et que retenir au terme de ce rendez-vous du gouvernement initié par le CICG ? Réponse avec M. Souleymane Diarra Souba, ministre du Plan et du Développement, qui appelle ici à un consensus autour du Plan National de Développement au micro de notre reporter sur place, Biali Ebenezer.
0: Au terme de cette conférence de presse, je voudrais à nouveau saluer la présence de Madame la ministre d'État et renouveler toute ma gratitude à M. Amadou Koulibaly, ministre de la Communication, porte-parole du gouvernement, et à Mme Awa Dosso, directrice du CICG, pour l'excellente organisation de cette activité, ainsi qu'à l'ensemble des distingués invités présents et à nos amis journalistes. Je voudrais, mesdames et messieurs, réaffirmer une conviction. La réussite de la politique de développement d'une nation ne relève ni du hasard ni de l'improvisation. Elle se construit dans la durée à travers une vision claire, une planification rigoureuse, des choix courageux et une action résolument orientée vers l'amélioration des conditions de vie des populations. Sous le leadership de Son Excellence M. Alassane Ouattara, président de la République, la Côte d'Ivoire a renoué avec la planification stratégique de son développement et a réalisé depuis 2012 d'importants progrès économiques et sociaux. Ces acquis nous donnent confiance, mais ils nous imposent également d'aller plus loin afin que la croissance se traduise davantage en emploi, notamment pour les jeunes et les femmes, en opportunités et en bien-être pour chaque Ivoirienne et pour chaque Ivoirien. Le PND 2026-2030 porte cette ambition et le monde croit en la Côte d'Ivoire. Le succès historique du dernier groupe consultatif l'illustre parfaitement. La réalisation de cette ambition exige la préservation de la paix, de la sécurité et de la cohésion sociale, ainsi que la mobilisation de tous.
1: 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Mesdames et messieurs, vous êtes à Fréquence Vie Soir, à la dernière session d'information complète sur la 89.4 FM. Hors de nos frontières à présent, Retour sur le lancement de sa monnaie unique, l'écho, sans encore préciser quels pays formeront la première union monétaire. Les chefs d'État qui se sont réunis récemment à Sierra Leone ont confirmé que le déploiement commencerait avec les membres respectant les critères de convergence et prêts à y participer. À l'issue de consultations tenues à Monrovia, une première phase regroupant le Libéria, le Nigeria, le Ghana, la Sierra Leone, la Guinée et la Gambie avait alors été envisagée sous réserve du respect et des critères macroéconomiques de la mise en place des institutions nécessaires. 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
4: Bienvenue amis sportifs à Actu Sport Vie de ce vendredi 24 juillet 2026. Au sommaire, les grandes annonces de Patrick Motsepe à la tête de la CAF, les détails du litige de la CAN devant le TAS, le coup d'envoi de la CAN féminine au Maroc et les élections à la FIF et le programme complet des matchs amicaux en Europe. On ouvre donc ce Actu Sport avec la conférence africaine de football. Patrice Motsepe a annoncé qu'il quittera la présidence de l'instance en 2029 à l'issue de son mandat actuel, écartant toute ambition pour la FIFA ou la politique. Le patron de la CAF a également officialisé le passage de la CAN 2027 à 28 équipes réparties en 7 groupes. Concernant la finale controversée de la CAN entre le Sénégal et le Maroc, le tribunal arbitral du sport examinera le recours des Sénégalais le 8 octobre prochain à Lausanne. Enfin, la CAN féminine 2026 débute ce dimanche au Maroc avec un nouveau format à 16 équipes et l'utilisation de la VAR dès la phase des poules. En Côte d'Ivoire, le processus électoral de la Fédération ivoirienne de football est ouvert. Les candidatures sont à déposer jusqu'au 10 août pour un scrutin prévu le 12 septembre. Le collège électoral a été élargi à 89 votants, englobant les clubs de Ligue 1, Ligue 2, D3 et les 5 groupements d'intérêt. En Europe, place à la Ligue des champions féminines avec les finales du premier tour, notamment PAOK contre Nefsi, Baki et Riga face à Wrexham. Du côté des matchs amicaux, Manchester United s'est largement imposé 5-0 contre Rosenborg. Demain samedi, le Bayern Munich, le Borussia Dortmund, l'AC Milan et la Juventus seront sur les terrains. Dimanche, le programme sera tout aussi chargé avec Liverpool, Tottenham, l'Ajax, l'Inter Milan et l'AS Roma qui affrontera l'AS Cannes. Voilà pour l'essentiel de Actu Sport Vie de ce vendredi. Très bon week-end à tous et à lundi pour un nouveau Actu Sport Vie avec Moïse Ngueta. Nous rendons l'antenne à Yves Steven Djiki.
1: Voilà, merci à vous, Paul Valérie, pour ce tour d'horizon à travers la rubrique Actu Sport Vie. Nous vous retrouverons la semaine prochaine, comme vous l'avez dit, dans cette édition de Actu Sport Vie pour un autre numéro. Oui, c'est la fin de cette dernière session d'information du soir sur les antennes bénies de Fréquence Vie. Avant de nous séparer, je vous rappelle que cette édition a été supervisée par Nyumuti Samuel Chrysostome et réalisée, bien entendu, par Ephraim Djadja. Voici le rappel des titres. Un centre d'information et de communication gouvernementale, CICG, où le docteur Souleymane Diarra Souba, ministre du Plan et du Développement, invité de la première session 2026 des rendez-vous du gouvernement, et a exposé sur la politique nationale de notre pays. Lancement des missions de terrain en vue de faire avec les acteurs régionaux. Pendant une dizaine de jours, le bilan de l'année 2026-2027. C'est une initiative de la direction des cantines scolaires de Côte d'Ivoire. À l'international, sur le lancement de sa monnaie unique, l'ECO, à l'issue de consultations, plusieurs pays avaient envisagé, sous réserve du respect et des critères macroéconomiques, de la mise en place des institutions nécessaires. Enfin, en sport, vous avez suivi avec beaucoup d'intérêt Actu Sport Vie, présenté ce soir par Paul Valéry. Fin de cette session d'information du soir de ce vendredi 24 juillet 2026 que j'ai eu beaucoup de plaisir à vous présenter. Merci pour votre très aimable attention. La réalisation de cette édition a été assurée par Ephraim Diadia, présentation Yves Steven Djike. Merci de nous avoir suivis. Je vous retrouve demain samedi à 8h GMT dans le cadre du Grand Journal. Que le Seigneur Jésus-Christ bénisse nos vies et notre pays, la Côte d'Ivoire, pour sa gloire. Excellente soirée à tous et bonsoir.

Nous recevons le révérend prophète Adou Samuel de l'église prophétique de la foi et de la gloire.

0: Bible de Dieu, je vous salue ce soir dans le nom puissant de Jésus-Christ.
1: Shalom, shalom, people of God. I'm greeting you tonight in the name of Jesus.
0: Alors, je suis là ce soir encore.
1: So once again, I'm here tonight
0: pour partager la parole de Dieu avec vous.
1: To share the word of God with you.
0: Mais avant toute chose,
1: before everything,
0: nous allons confier ce moment à Dieu.
1: Let us pray and trust this time in the hand of God.
0: Là où tu es,
1: the place where you are,
0: nous allons prier.
1: We are going to pray.
0: Père,
1: Father,
0: nous comptons sur toi.
1: We rely on you.
0: Ce soir,
1: tonight,
0: nos forces,
1: our strength,
0: notre intelligence,
1: our intelligence,
0: ne peut rien nous apporter.
1: Can bring us anything.
0: C'est pour cela,
1: that's why,
0: nous te confions,
1: we entrust
0: ta parole,
1: your words,
0: ceux qui vont écouter,
1: and people who are going to listen to it,
0: qui vont attendre,
1: we're going to listen to it,
0: ce message,
1: this message,
0: guéris-les,
1: God heal them,
0: et que cette parole,
1: and may this word,
0: vient.
1: Come to bring
0: la vie,
1: life,
0: la santé,
1: health,
0: la grâce,
1: grace,
0: et la longévité,
1: and long living.
0: Bénis-les,
1: bless them
0: au nom de Jésus.
1: In the name of Jesus.
0: Amen.
1: Amen.
0: Mesdames et messieurs,
1: ladies and gentlemen,
0: je suis,
1: I am
0: le révérend,
1: the reverend
0: prophète,
1: the prophet
0: Adou.
1: Adou
0: Samuel.
1: Samuel.
0: Et je ne suis pas seul.
1: And I'm not alone.
0: Je suis avec un de mon fils.
1: And one of my sons.
0: Il s'appelle Fidel.
1: His name is Fidel.
0: Qui va nous accompagner.
1: Is going to take us
0: dans l'interprétation.
1: In the translation.
0: C'est pour cela.
1: That's why.
0: Toi qui es anglophone.
1: You are the English speaker.
0: Francophone.
1: You're also a French speaker.
0: L'oreille.
1: And listen very well.
0: Écoute ce message.
1: And listen to this message.
0: Alors nous allons rentrer.
1: So as we start.
0: Dans le but du sujet.
1: Our topic.
0: Prenons la Bible.
1: Let's take our Bible.
0: Dans le livre.
1: In the book.
0: De 1 Roi.
1: In the first king.
0: 19.
1: Chapter 19.
0: Verses 15.
1: Verse 15.
0: À 16.
1: To 16.
0: 1 Roi.
1: First king.
0: 19.
1: 19.
0: Verset 15.
1: From 15.
0: À 16.
1: To 16.
0: J'aimerais donner un thème.
1: I would like to give a topic.
0: Et ce thème.
1: And the topic.
0: Tu arriveras.
1: You will arrive.
0: Tu arriveras.
1: You will finally arrive.
0: Tu arriveras.
1: You will arrive.
0: Que Dieu nous bénisse.
1: May God bless us.
0: Alors, je fais la lecture.
1: So I'm going to read.
0: Nous faisons la lecture.
1: So we are reading. L'Éternel lui dit, va, reprends ton chemin par le désert jusqu'à Damas. Et quand tu seras arrivé, tu oindras Azaël pour roi de Syrie. Tu oindras aussi Jéhu, fils de Nimshi, pour roi d'Israël. Et tu oindras Élisée, fils de Shaphat, d'Abel, Meola, pour prophète à ta place. Amen.
0: Amen. Il va lire en anglais. Vas-y.
1: I'm going to read in English. Then the Lord said to him, go, return on your way to the wilderness of Damascus. And when you arrive, anoint Azael as king over Syria. Also you shall anoint Jehu, the son of Nimshi, as king over Israel. And Elisha, the son of Shaphat of Abel Meola, you shall anoint as prophet in your place.
0: Amen.
1: Amen.
0: Mesdames, messieurs,
1: ladies and gentlemen,
0: chrétiens,
1: Christian,
0: païens,
1: even unbeliever,
0: musulman,
1: Muslim,
0: cher homme de Dieu,
1: any servant of God,
0: je vous salue,
1: I would like to greet you
0: dans le nom de Jésus
1: in the name of Jesus.
0: Ce message,
1: this message,
0: nous concerne,
1: is about us.
0: Maintenant,
1: now,
0: écoute-moi,
1: listen to me.
0: Elisha,
1: était
0: le prophète,
1: was the prophet,
0: a demandé,
1: he asked,
0: à Dieu,
1: to God,
0: de lui ôter la vie.
1: To take his life.
0: Il est fatigué.
1: Because he was tired.
0: Il n'est pas mieux que ses parents.
1: He was not better than his parents.
0: Il demande la mort.
1: He was asking for death.
0: Parce que,
1: because
0: Jezabel l'a menacé,
1: was threatening him,
0: de le tuer,
1: to kill him.
0: Ah, Eli était couché.
1: So Elijah was,
0: il a refusé.
1: He laid down and he refused
0: de continuer son chemin,
1: to go on his way.
0: Mais comme Dieu,
1: but because God
0: savait très bien,
1: knew
0: que ce qu'Eli demandait,
1: that what Elijah was asking for
0: ne venait pas de lui,
1: was not coming from him,
0: et que c'était
1: and
0: un problème
1: it was a problem
0: qui l'a mené à dire ces paroles.
1: That led him to say those words.
0: Dieu n'a pas tenu compte de ces paroles.
1: God did not take his words into consideration.
0: Et Dieu dit Élie,
1: and God told to Elijah, Elijah,
0: lève-toi,
1: rise up,
0: reprends le chemin.
1: And carry on your way.
0: Reprends le chemin.
1: Carry on your way.
0: Quand tu seras arrivé,
1: when you get there,
0: tu oindras,
1: you will anoint
0: cet homme,
1: this man,
0: pour être le roi de Syrie,
1: to be the king of Syria.
0: Tu oindras,
1: and you will anoint
0: cet homme,
1: another one,
0: pour être le roi d'Israël,
1: to be the king of Israel.
0: Après ça,
1: after that,
0: tu oindras Élisée,
1: you will anoint Elisha
0: à ta place,
1: at, in your place.
0: C'est ce que Dieu avait dit Élie.
1: This is what God told to Eli-
0: Élie s'est Eli- levé,
1: Elijah. And Elijah rise.
0: Il a pris le chemin.
1: And he took the way.
0: Et en prenant le chemin,
1: and on taking the way,
0: ça n'a pas été facile pour lui.
1: It was not easy for him.
0: Il est passé dans le désert.
1: He went through the wilderness.
0: Et il est arrivé.
1: And he got there.
0: Mesdames et messieurs,
1: ladies and gentlemen,
0: chaque personne,
1: every person,
0: sur la terre,
1: on earth,
0: a une mission,
1: has a mission.
0: Et cette mission,
1: and that mission,
0: ça serait compliqué.
1: It will be complicated.
0: Ça serait pas facile.
1: It will not be easy.
0: Mais comprends cette chose.
1: But listen something.
0: Ta force,
1: your strength,
0: ton intelligence,
1: your intelligence,
0: ta connaissance,
1: your knowledge,
0: ne peut rien faire.
1: Can do any nothing.
0: Parce que c'est une mission spirituelle.
1: Because it's a spiritual mission.
0: Où l'adversaire,
1: where the your opponent,
0: qui est l'ennemi,
1: which is the devil,
0: va toujours t'empêcher.
1: He will always try to stop you.
0: Ça pousse cela.
1: That's why,
0: dans la révélation,
1: in the revelation,
0: je vais parler aux chrétiens.
1: I'm going to talk to the Christian.
0: Je vais parler à ceux qui m'écoutent.
1: I'm going to talk to those listening to me.
0: Tu vas te retrouver,
1: you are going to find yourself
0: dans ce message,
1: in this message. And
0: une partie du message,
1: and the part of the message,
0: va concerner ton histoire,
1: is going to talk about your story.
0: Il y a première des choses,
1: and the first thing,
0: il y a le chemin.
1: There is the way.
0: Deuxième chose,
1: the second thing,
0: il y a le désert.
1: There is the wilderness.
0: Chose, and the troisième chose,
1: the third thing,
0: il y a l'arrivée,
1: is the arrival.
0: Et quatrième chose,
1: and the fourth thing,
0: il y a la place,
1: is the place.
0: Les quatre étapes,
1: the four steps.
0: Il y a un qui va te concerner.
1: There is one that is going to concern you.
0: Je prends le chemin.
1: I'm going to talk about the way. Every person,
0: Dieu a tracé un chemin,
1: God has placed a way.
0: C'est pour cela,
1: that is why,
0: tout le monde,
1: everyone,
0: ne peut pas emprunter le chemin de Dieu.
1: And no one could, not everyone could take the way of God.
0: Pourquoi?
1: Why?
0: Parce que le diable sait,
1: because the devil knows,
0: que le chemin qui va t'amener à la réussite,
1: that the way that will lead you to success,
0: est le chemin que Dieu a tracé pour toi,
1: is the way that God has set for you.
0: C'est pour cela Jésus dit,
1: that why Jesus said,
0: je suis le chemin de la vie,
1: I am the way of life,
0: et la vérité,
1: and truth.
0: Nul ne vient au Père,
1: no one could go to the Father,
0: sans passer par moi,
1: without going through me.
0: Donc le chemin de Dieu,
1: so the way of God,
0: c'est ce que Dieu a tracé,
1: is what God has set
0: pour Elie,
1: for Elijah,
0: pour qu'il emprunte ce chemin,
1: for him to walk on that way.
0: Elie a emprunté ce chemin.
1: Elijah went on that way.
0: Il est arrivé.
1: And he arrived.
0: Mesdames et messieurs,
1: ladies and gentlemen,
0: beaucoup de chrétiens sont perdus.
1: Many of the Christians are lost.
0: Beaucoup des hommes d'affaires sont perdus.
1: Many businessmen are lost.
0: Beaucoup de personnes qui m'attendent, beaucoup
1: many
0: sont perdus.
1: Many people listening to me right now are lost.
0: Parce que dans la vie,
1: because in life,
0: il y a trois chemins.
1: There are three ways.
0: Il y a le chemin de Dieu.
1: There is the way of God
0: qui t'amène à la réussite.
1: That leads you to success.
0: Il y a le chemin du diable.
1: There is also the devil's way
0: qui t'amène à la perdition.
1: That leads you to be lost.
0: Et à la déviation.
1: And to lose the way.
0: Il y a ton propre chemin que tu traces.
1: There is your own way that
0: quand,
1: you set.
0: Quand tu apprends ce chemin,
1: when you go on that way,
0: ça t'amène à cogner la tête.
1: It will lead you to crash your head,
0: et à regretter,
1: and to regret
0: pourquoi tu as pris ce chemin,
1: why you have taken that way.
0: Donc, ces trois chemins là,
1: so on these three ways,
0: comment faut discerner,
1: how can you discern,
0: à faire le bon choix,
1: to choose the correct way,
0: le chemin de Dieu,
1: and to make the choice on the way of
0: c'est
1: God.
0: Pour cela que,
1: that is why,
0: tu as besoin d'une orientation.
1: You need a direction.
0: Élie était orienté par Dieu.
1: Elijah was directed by God.
0: Si Dieu lui a pas parlé,
1: if God didn't talk to him,
0: il ne pourra pas détecter le vrai chemin.
1: It wouldn't have been known the right way
0: qui va le faire arriver.
1: That will lead you to arrive.
0: Écoutez-moi très bien.
1: Listen to me very well.
0: Quand nous revenons dans la Bible,
1: when we get back to the Bible,
0: dans le livre d'Ésaïe,
1: in the book of Isaiah,
0: la Bible nous parle,
1: the Bible says,
0: que
1: that
0: j'ai tracé devant toi,
1: I have set
0: un chemin,
1: a way,
0: et ce chemin-là,
1: and that way,
0: tu emprunteras,
1: that you will take that way,
2: et tu rentreras dans ta bénédiction.
1: And you will go through into your benediction,
2: mesdames,
1: your blessing.
2: Mesdames et messieurs,
1: ladies and gentlemen,
2: écoute-moi très bien.
1: Listen to me very well.
2: Le chemin que Dieu a tracé pour toi,
1: the way that God has set for you,
2: il y a les bonnes choses sur ce chemin.
1: There are good things on that way
2: qui vont arriver.
1: That will arrive to you.
2: Il y a les bonnes choses sur ce chemin.
1: There are also bad ways
2: que tu vas rentrer en possession.
1: There are good ways that you're going to get.
2: En prenant ce chemin,
1: when you walk on that way,
2: Joseph allait à la recherche.
1: He went to look for
2: de ses frères,
1: his brothers.
2: Il arrivait à un carrefour.
1: And he got to a corridor.
2: Et à ce carrefour là,
1: and that roundabout,
2: il y avait quatre chemins.
1: There were four ways.
2: Il ne sait pas quel chemin faut emprunter.
1: He didn't know any of the way that he should take
2: pour trouver ses frères,
1: to find his brothers.
2: L'ange est venu vers lui.
1: And the angel came to him.
2: Il dit, que cherches-tu?
1: He said, what are you looking for?
2: Il dit, mes frères sont partis.
1: He said, my brothers have left.
2: Je suis un carrefour.
1: I am here.
2: Je ne sais pas quel chemin faut emprunter.
1: I don't know the way I should take.
2: L'ange lui dit,
1: and the angel told to him,
2: prends ce chemin-là,
1: take this way.
2: Tu vas retrouver tes frères.
1: You will find your brothers.
2: Joseph a emprunté le chemin.
1: And Joseph took that way,
2: il a retrouvé ses frères.
1: And he found his brothers.
2: Saul a perdu l'année de son père.
1: He lost the donkeys of his father.
2: Il allait à la recherche.
1: And he went to look for them.
2: Il a emprunté plusieurs chemins.
1: He took different ways.
2: Il n'a pas trouvé.
1: He was not able to find them.
2: Il a assis un carrefour.
1: And he was seated as a corner.
2: Il fait le bilan.
1: And he was thinking.
2: De tous les chemins qu'il a emprunté.
1: He was reflecting on all the ways he took.
2: Il n'a pas trouvé l'année de son
1: he
2: père.
1: Didn't find the donkeys of his father.
2: Un homme est venu vers lui.
1: A man came to him.
2: Il dit, voici.
1: He said, look.
2: Va dans le village qui est tout près.
1: Go to the village roundabout.
2: Il y a un prophète.
1: There is a prophet.
2: Tout ce qu'il dit arrive.
1: Anything he said comes to
2: realization.
1: Go and see him.
2: Il te dira.
1: And he will tell you.
2: Le chemin que tu dois emprunter.
1: The way you should take.
2: Et ensuite de cela.
1: And then.
2: Il te dira.
1: He will tell you.
2: L'année que tu cherches.
1: That the donkeys you are looking for.
2: Écoutez-moi très bien.
1: Listen to me very well.
2: Dans 1 Roi 13.
1: In 1 Kings chapter 13.
2: Le jeune prophète.
1: The young prophet.
2: Qui arriva à Bethel.
1: That came to Bethel.
2: Dieu lui a dit.
1: God told him.
2: En partant.
1: When you go.
2: Ne mange pas.
1: Don't eat.
2: Le chemin,
1: don't eat, and the way
2: que tu vas emprunter pour partir,
1: that you will take to go,
2: ne retourne plus sur ce même
1: don't
2: chemin.
1: Return back on the same way.
2: Mesdames et messieurs,
1: ladies and gentlemen,
2: il s'agit de chemin.
1: We were talking about the way.
2: La Bible nous explique beaucoup de
1: chemins. The Bible explains us many things.
2: La voix de Dieu,
1: the voice of God,
2: qui va t'éclairer,
1: that will enlighten you,
2: qui va t'orienter,
1: that will direct you.
2: C'est cette voix là,
1: it's that voice
2: que tu attends ce soir,
1: that you are looking for tonight.
2: Parce que
1: because
2: il faut un éclaireur,
1: because you need someone to direct
2: pour t'orienter
1: you,
2: le chemin que tu
1: to direct you on the way you should take.
2: Beaucoup de chrétiens,
1: many Christians
2: ont fait beaucoup d'erreurs,
1: have made mistakes a lot.
2: Plusieurs personnes,
1: many people
2: ont fait beaucoup d'erreurs,
1: have committed mistakes.
2: Il s'agit que tu pries, c'est vrai.
1: So you pray, that's true.
2: Il s'agit que tu jeûnes, c'est vrai.
1: You are fasting, that's right.
2: Tu vas à l'église, c'est vrai.
1: You go to the church, that's right.
2: Mais y a un problème.
1: But there is a problem.
2: C'est que tu tournes rond.
1: So you are just turning
2: tu
1: around.
2: Tu ne comprends plus ta vie.
1: You don't even understand your own life.
2: Écoute-moi très bien.
1: Listen to me very well.
2: Quand tu ne comprends plus ta vie,
1: when you don't understand your life,
2: cherche à comprendre.
1: Try to understand.
2: Qu'est-ce qui fait ça?
1: What is doing this?
2: Pourquoi tu ne te comprends plus?
1: Why you are not even able to understand yourself?
2: Malgré les prières que tu fais.
1: Regardless the prayer you do,
2: malgré les jeûnes que tu fais,
1: despite the fasting that you do,
2: mesdames et messieurs,
1: ladies and gentlemen,
2: avant que Jésus a reçu la terre,
1: even before Jesus received the calling,
2: y a eu un prophète,
1: there was a prophet
2: qui a eu la révélation,
1: that had the revelation
2: pour annoncer l'arrivée de
1: to
2: Jésus.
1: Announce the arrival of Jesus, the
2: et
1: coming
2: voici,
1: of Jesus. He said, behold,
2: l'agneau de Dieu,
1: the Lamb of God,
2: qui ôte le péché de l'humanité,
1: that take away the sins of the world.
2: Il a eu la révélation.
1: He had received the revelation. That's why a blind man cannot lead a blind one.
2: Et quelqu'un qui marche sans révélation,
1: and someone that walks with no revelation,
2: est un homme sans frein,
1: is a man without break.
2: Tu vas seulement.
1: You are just going.
2: Tu vas seulement.
1: You are just moving.
2: Et c'est ce qui arrive les chrétiens aujourd'hui.
1: And this is what happened to many Christians today. They just going.
2: Et ils couillent la tête.
1: And they go and They hurt their face.
2: Ils sont découragés.
1: And they got discouraged.
2: Ils vont plus à l'église.
1: They no more go to church.
2: Ils disent, Dieu m'a abandonné.
1: They say, God has forsaken me. They say, God has abandoned me.
2: Mesdames et messieurs,
1: ladies and gentlemen,
2: vous qui m'écoutez,
1: you are listening to me.
2: Ce n'est pas le moment, hein,
1: it's not yet the time
2: de se décourager.
1: For you to be discouraged.
2: Mais c'est le moment de comprendre.
1: It's time for you to understand
2: qu'il y a un prophète,
1: that there is a prophet,
2: et que Dieu a mis,
1: that God has set,
2: ce soir,
1: assigned tonight,
2: si cette chaîne,
1: on this channel,
2: sur l'antenne,
1: on this channel,
2: que tu attends sa voix,
1: that you are listening, hear his voice,
2: onction,
1: that have the anointing
2: le chemin,
1: to give you to give the direction,
2: que Dieu a donné l'onction,
1: that God has given anointing,
2: pour te montrer le chemin,
1: to show you the way,
2: de ta réussite,
1: the way of your success.
2: Dans 2 Chroniques 20 verset 20,
1: in 2 Chronicles 20 verse 20,
2: confiez-vous à Dieu,
1: it's the Bible says, and trust yourself to God,
2: vous serez affermi,
1: and you will be affirmed.
2: Confiez-vous à ses prophètes,
1: and trust yourself to your prophets,
2: et vous réussirez,
1: and you will succeed.
2: Dieu dit, confiez-vous à ses prophètes.
1: The Bible says, trust his prophet.
2: Écoute-moi très bien.
1: Listen to me very well.
2: C'est pour cela que
1: that is why
2: Elie a pris le chemin.
1: Elijah took the way.
2: Comme c'était le chemin de Dieu
1: because
2: qu'il a pris,
1: it was the way of God,
2: Elie arrivé.
1: Elijah was able
2: Écoute
1: to get to the right place. Listen to me very well.
2: Pourquoi tu n'arrives pas?
1: Why are you not getting to
2: on
1: the right place?
2: L'aspect de l'arrivée.
1: We're talking now about the arrival.
2: Pourquoi tu n'arrives pas?
1: Why you don't get to the place where you want to?
2: Et qu'est-ce qu'il dit?
1: And what the Bible says?
2: Dans un roi 19 verset 15, il dit, l'Éternel lui dit, va et reprends ton chemin par le désert jusqu'à Damas quand tu seras arrivé.
1: The Bible says in 1 Kings chapter 19 verse 15, then the Lord said to him, go return on your way to the wilderness to Damascus, and when you arrive,
2: quand tu seras arrivé,
1: when you arrive,
2: y a un problème,
1: there is a problem.
2: Qui arrive?
1: Who arrives?
2: Et qui n'arrive pas?
1: And who do not arrive?
2: Beaucoup de gens n'arrivent pas.
1: Many people do not arrive.
2: Tu as commencé à prendre un chemin.
1: You have taken a way.
2: Pour atteindre un but.
1: To get to a goal.
2: Pour atteindre un objectif.
1: To achieve an objective.
2: Mais tu n'arrives pas.
1: But you never get there.
2: Au bout de l'objectif.
1: So at the end of the goal,
2: tu n'arrives pas.
1: You never get there.
2: Au bout de ta marche.
1: Okay, at the end of your work.
2: Il s'agit pas de commencer.
1: It's not just about starting.
2: Il s'agit pas de décoller.
1: It's not just about just moving.
2: Il s'agit d'arriver.
1: It's all about arriving.
2: Il dit à Elie,
1: it said to Elijah,
2: on prend le chemin,
1: take the way.
2: On arrive.
1: When you take the way, you get there.
2: On ne met pas en cours de route.
1: You don't die on the way.
2: On ne s'arrête pas en cours de route.
1: You don't stop on the way.
2: On vieillit pas en cours de route.
1: You don't get old on the way.
2: On reste pas célibataire en cours de route.
1: You don't stay single on
2: on
1: the way.
2: On reste pas chômeur en cours de route.
1: You don't get jobless on the way.
2: Mais on arrive.
1: But we get there. You have taken a way,
2: tu veux te marier,
1: and you want to get married.
2: Tu as pris le chemin de la prière,
1: you have taken the way of prayer,
2: de chercher Dieu,
1: and to look for God,
2: pour que tu te maries,
1: to get married.
2: Mais tant que tu n'as pas encore, tu t'es pas encore marié,
1: but as soon as you have not get married,
2: tant que tu n'es pas encore arrivé dans le mariage,
1: so you, if you are not get married,
2: il ne faut pas arrêter de prier.
1: Don't stop praying.
2: Tu cherches un travail,
1: you are looking for a job.
2: Tu es sur le chemin de chercher.
1: You are on the way of looking.
2: Tant que tu n'as pas encore arrivé.
1: So as long as you have not get there,
2: pour trouver le travail,
1: to find the job,
2: il ne faut pas cesser,
1: you should never stop,
2: ou t'arrêter,
1: stop.
2: Il faut que tu arrives.
1: You must arrive.
2: Combien d'années?
1: How many years?
2: Tu pries pour demander quelque chose.
1: Have you been praying for that thing?
2: Combien d'années?
1: How many years?
2: Tu jeûnes pour te marier.
1: Have you been fasting to get married?
2: Combien d'années?
1: How many years?
2: Tu pries pour le travail.
1: Have you been praying for job?
2: Combien d'années?
1: How many years?
2: Tu pries pour l'enfantement.
1: I've been praying to give birth.
2: Combien d'années?
1: How many years?
2: Tu pries encore pour le voyage.
1: I've been praying for a journey.
2: Combien d'années?
1: How many years?
2: Tu pries pour la santé.
1: You've been praying for health, for healing. How many years?
2: Tu pries pour avoir l'argent.
1: I've been praying to get rich.
2: Mais la Bible dit,
1: but the Bible says,
2: demandez,
1: ask,
2: l'on vous donnera,
1: and you shall be given.
2: Cherchez,
1: look,
2: vous trouverez,
1: and seek and you find.
2: Frappez,
1: hit,
2: l'on vous ouvrira,
1: and people will open to you.
2: Tous les années,
1: many years,
2: tu as cherché.
1: You've been seeking.
2: Tout ce que tu as demandé,
1: everything you ask for,
2: ne sont pas encore arrivés.
1: You never got them.
2: Dans ta vie.
1: In your life,
2: ne sont pas encore arrivés.
1: You never got those
2: dans
1: things.
2: Dans ta vie.
1: in your life,
2: ce n'est pas normal.
1: It's not normal.
2: Oh, Élie est arrivé.
1: Elijah arrived.
2: Mais pourquoi?
1: But why?
2: Toi, ce que tu demandes,
1: you, what you've been asking for,
2: n'arrive pas.
1: You never get them.
2: Pourquoi?
1: Why?
2: Toi, ce que tu demandes,
1: what you ask for,
2: n'arrive pas.
1: You never get.
2: Mesdames, messieurs,
1: ladies and gentlemen,
2: regardez votre vie.
1: Look at your life.
2: Qu'est-ce qui ne va pas?
1: What's wrong?
2: Autour de toi.
1: Around you.
2: Qu'est-ce qui ne va pas?
1: What is wrong?
2: Dans ton travail.
1: In your job.
2: Qu'est-ce qui ne va pas?
1: What is wrong?
2: Dans ta vie.
1: In your own life.
2: Qu'est-ce qui ne va pas?
1: What is not working?
2: Dans ton foyer.
1: In your couple.
2: Qu'est-ce qui ne va pas?
1: What is wrong?
2: Mesdames et messieurs,
1: ladies and gentlemen, you have been hoping
2: pendant des jours,
1: for many days,
2: pendant des semaines,
1: for many weeks,
2: pendant des mois,
1: for many months,
2: pendant des années,
1: for years,
2: que tu vas y arriver,
1: that you will get there,
2: que ça va aller jour,
1: that it will work out one day.
2: Pendant tout ce temps-là,
1: during those years,
2: ça n'arrive jamais.
1: Nothing really happened. But you still
2: marché dans ces
1: still
2: problèmes-là.
1: Working and remaining on the
2: quand
1: same problem.
2: Arrivé,
1: so when will you finally arrive?
2: Que Dieu dit à Élie,
1: what, this is what God is telling to
2: quand
1: Elijah.
2: Arrivé,
1: when you arrive,
2: il faut que vous arrivez,
1: you must arrive.
2: Vous arrivez,
1: you must arrive.
2: Dans vos mariages,
1: in your wedding,
2: vous arrivez,
1: you must arrive.
2: Dans vos enfantements,
1: in giving birth,
2: vous arrivez,
1: you must arrive.
2: Dans votre guérison,
1: in your healing,
2: vous arrivez,
1: you must arrive.
2: Dans vos affaires,
1: in your business,
2: vous arrivez,
1: you must succeed.
2: Dans vos voyages,
1: in your journey,
2: vous arrivez,
1: you must succeed.
2: Dans votre travail,
1: in your job,
2: il faut que tu arrives,
1: you must succeed.
2: Il ne faut pas t'arrêter en cours de
1: you
2: chemin.
1: You should never stop on the way.
2: Parce que en cours de chemin,
1: because on the way,
2: c'est la destruction,
1: is destruction,
2: c'est le découragement,
1: is discouragement,
2: c'est le rejet,
1: is rejection,
2: c'est l'abandon,
1: is also abandon,
2: ou c'est demi-tour,
1: is just returning back.
2: Et j'appelle ça,
1: and I'm calling this,
2: l'esprit de non-accomplissement.
1: It's the spirit of non-accomplishment.
2: L'esprit de non-accomplissement.
1: The spirit of unaccomplishment.
2: Cher pasteur,
1: dear pastors,
2: cher chrétien,
1: dear Christians,
2: cher païens, écoutez-moi ce soir.
1: Listen to me very well.
2: La parole de Dieu,
1: the word of God,
2: est une lampe,
1: is a lamp.
2: Elle vient pour nous éclairer.
1: It comes to enlighten us.
2: Là où nous sommes dans l'obscurité,
1: when we walk in the darkness,
2: elle nous donne encore l'éclairage.
1: It gives us light.
2: Pour apporter la lumière,
1: it brings us life.
2: Pour nous qu'on regarde, on voit le jour.
1: For us to see the day.
2: Et pour détecter le chemin.
1: And to see the sun, the way.
2: Dieu est la parole.
1: God is His own, own word, and the word is light,
2: et la lumière, Jésus Christ.
1: And that light is Jesus
2: et Dieu
1: Christ.
2: Mandate ses représentants.
1: And God give mandate to His representation
2: comme le prophète,
1: as a prophet.
2: Il donne le don de vision.
1: He gives us the gift of wisdom
2: pour éclairer son peuple.
1: Okay, give the revelation
2: pour
1: to
2: orienter son peuple.
1: Give light and direction
2: c'est
1: to His people.
2: Ce soir,
1: that's why tonight,
2: toi qui ne vois pas le
1: you
2: chemin,
1: that don't see the way.
2: Qui n'est pas encore arrivé,
1: you that have not got to where you want
2: une
1: to go,
2: parole est pour toi,
1: there is a word for you.
2: C'est le moment maintenant,
1: it's yet the time
2: de chercher maintenant,
1: for you to seek,
2: à croiser l'homme de Dieu,
1: to meet the man of God,
2: pour t'orienter,
1: to give you direction,
2: pour te montrer le chemin,
1: to show you the way
2: que tu dois emprunter,
1: that you should walk on,
2: pour que tu arrives,
1: to succeed.
2: Tu dois arriver,
1: you must arrive.
2: Les années passées,
1: the past years,
2: tu as emprunté plusieurs chemins,
1: you took different ways.
2: Tu as eu plusieurs projets à faire.
1: You had so many projects.
2: J'ai plus de travail à faire.
1: You have so many jobs.
2: Mais à ta grande surprise,
1: but surprisingly,
2: tu n'as pas abouti.
1: You never succeed.
2: Où ça ne marche pas.
1: But nothing worked out.
2: Où tu tournes rond.
1: You are just walking around.
2: Où tes affaires s'écroulent.
1: And your business just collapsed.
2: Il y a un chemin.
1: There is a way
2: que tu dois emprunter.
1: You should take and walk on.
2: Comme tu ne connais pas ce chemin,
1: because you don't know that way,
2: c'est pour cela, viens me voir.
1: There is the reason why I want you to come and see me.
2: Dans l'Ancien Testament,
1: in the Old Testament,
2: lorsque David,
1: when David
2: veut aller en guerre,
1: wanted to go to fight,
2: il va consulter l'Éternel.
1: He used to go and ask for God.
2: Pour que le prophète lui dit,
1: for the prophet to tell him,
2: ça, tu vas gagner la guerre,
1: you will win this war,
2: ça, tu vas perdre,
1: and this one you will lose it.
2: Ça, faut partir,
1: so this one you should go,
2: faut pas partir,
1: and this one you should not go and
2: ça,
1: fight.
2: C'est là,
1: that is why
2: c'est bien pour toi,
1: it's good for you
2: de venir consulter un prophète,
1: to come and consult a prophet
2: pour ta vie,
1: for your own life.
2: Qu'est-ce que faut faire?
1: What should you do?
2: Quel chemin faut emprunter?
1: Which way should you walk on? son.
2: Pour que tu réussisses à arriver dans le mariage.
1: For you to succeed and get married.
2: Pour que tu arrives dans le travail.
1: For you to get a job.
2: Pour que tu arrives dans le voyage.
1: For you to have the opportunity to travel.
2: Ce qui est compliqué pour toi.
1: What is complicated for you?
2: C'est facile dans la main de Dieu.
1: It's very easy for God.
2: C'est pour cela, viens me voir.
1: Therefore, I want you to come and see me.
2: Mais la Bible dit.
1: But the Bible says again.
2: Quand tu seras arrivé, Élie,
1: when you arrive, Elijah. You shall anoint
2: Azariah
1: pour être roi de Syrie. To be king over Syria. You anoint
2: Jehu pour être roi d'Israël.
1: To be the king over Israel.
2: Élie avait deux missions d'abord.
1: So Elijah has two missions.
2: Quand il va arriver,
1: when he arrives,
2: c'est pour cela Dieu nous dit,
1: therefore God tells us,
2: prends le même chemin là.
1: Take this way,
2: et tu vas arriver.
1: You will arrive.
2: Parce que à la fin de ton arrivée,
1: because at the end of your way,
2: il y a quelque chose que tu dois faire.
1: There is something you must do.
2: La reçu d'un homme,
1: the success of someone,
2: la bénédiction d'un homme,
1: the blessing of someone,
2: le bonheur d'un homme,
1: the happiness of someone,
2: n'est pas là où il commence.
1: It's not at the place where it starts.
2: N'est pas là où il commence.
1: It's not where he starts.
2: Pour que tu comprennes bien,
1: I want you to understand well.
2: Ça ne commence pas le jour que tu prends ton départ.
1: Your blessing will not start from the day where you start.
2: Alors ça t'attend à la fin encore de ton arrivée.
1: Your blessing is awaiting you at the end of your journey.
2: Ça t'attend à la fin de ton départ.
1: It's waiting for you at the end of your way.
2: Donc Élie devait consacrer deux personnes.
1: So Elijah should anoint two people.
2: Mais les deux personnes ne sont pas n'importe qui.
1: But those two people are not just anyone.
2: C'est les hommes ordinaires dans les yeux des gens.
1: In the eyes of men, they are just ordinary people.
2: Mais devant l'œil de Dieu,
1: but in the eyes of God,
2: ce sont les rois.
1: They were kings.
2: Qui devaient consacrer.
1: That Elijah must anoint.
2: Pour être encore les rois.
1: To be kings.
2: Il y a plusieurs parmi vous.
1: There are so many among you.
2: Et que Dieu a élevé.
1: That God has really lifted up.
2: Dieu a rendu grand.
1: That God has chosen.
2: D'autres vont devenir ministres même.
1: Many of you become ministers.
2: D'autres vont devenir les puissants hommes d'affaires.
1: Many of you become great businessmen.
2: D'autres seront les multimillionnaires.
1: Many people will be multimillionaires.
2: D'autres seront les milliardaires.
1: Many of them will be billionaires.
2: Mais cette réussite là,
1: this success,
2: est cachée à tes yeux.
1: Is hidden in your for you.
2: Cette grande réussite là,
1: this great success,
2: est cachée à tes yeux.
1: Is hidden now for you.
2: C'est pour cela que le diable,
1: therefore the devil,
2: qui est le grand menteur,
1: which is the big liar,
2: le grand voleur de destinée,
1: and the big stealer of destiny,
2: aveugle beaucoup de personnes,
1: has blinded so many of you,
2: pour ne pas voir encore la destinée,
1: so that you may not see your destiny.
2: Mais tant que tu n'es pas arrivé,
1: but as long as you have not get there,
2: tu ne peux pas voir ta destinée.
1: You cannot see and behold your destiny.
2: Tu ne peux pas voir ta bénédiction.
1: You cannot see your blessing.
2: Va arriver d'abord.
1: You must arrive first.
2: Avant de voir ta bénédiction.
1: Before you see your blessing.
2: Mais avant d'arriver,
1: but before you get there, there is a way you should walk on.
2: Et ce chemin-là,
1: and that way,
2: si tu n'es pas vigilant,
1: if you are not, if you don't pay attention,
2: tu risques de rater le chemin.
1: You may waste that way.
2: Oh, le chemin à côté de toi.
1: You may miss the way why is very close to you.
2: Revenons dans la Bible.
1: Let's just get back to the Bible.
2: Moïse fait sortir Israël.
1: Moses take the people of Israel.
2: 40 jours de marche.
1: So 40 days of work
2: pour arriver à Canaan.
1: To get to Canaan.
2: Mais quand Israël a choisi eux-mêmes leur propre chemin,
1: but when Israel they choose their own way,
2: ils ont continué Canaan.
1: They just missed Canaan.
2: Et ils ont fait 40 ans.
1: And they spent 40 years.
2: D'autres même ne sont pas rentrés.
1: Even some of them didn't get to Canaan.
2: Et tous sont morts en cours de route.
1: They died on the way.
2: Quand tu ne prends pas le chemin de ta destinée,
1: when you don't take the way of your destiny,
2: tu vas pas arriver dans ta destinée.
1: You may not get to your destiny.
2: Quand tu ne prends pas le chemin de ton mariage,
1: when you don't take the way that leads you to your marriage,
2: tu vas pas arriver dans ton mariage.
1: You will not get to your marriage.
2: Quand tu ne prends pas le chemin de ton travail,
1: when you don't take the way that leads you to your job,
2: tu vas pas arriver dans ton travail.
1: You will not get that job you need.
2: Quand tu ne prends pas le chemin qui va t'amener encore à la richesse,
1: when you don't take the way that leads you to wealth,
2: tu ne pourras pas arriver dans la richesse.
1: You will not be wealthy.
2: Ce chemin là,
1: that way,
2: il faut un prophète pour vous orienter.
1: You need a prophet to direct you.
2: Comment tu dois faire?
1: How would you do?
2: Comment tu dois marcher?
1: How will you walk?
2: Pour que tu arrives dans ta destinée.
1: So that you get to your destiny.
2: C'est pour cela.
1: That's why.
2: Je vais attirer l'attention de tout le monde.
1: I just want to draw the attention of anyone.
2: En fonction des différentes étoiles qui sont sur vous.
1: So depending on your star.
2: D'autres ont reçu le mandat d'être millionnaire.
1: Some of you received the mandate to be millionaire.
2: D'autres ont reçu le mandat d'être milliardaire.
1: Some received the mandate to become billionaire.
2: D'autres ont eu la grâce de se marier vite.
1: Some received the grace to get married early.
2: D'autres ont la faveur de Dieu sur leur vie de voyager.
1: Some of them have the favor of God to travel.
2: Mais le diable vous fait croire.
1: But the devil I just want you to believe that you are on the right way.
2: Et quand tu discernes,
1: and when you discern, the years are passing.
2: Rien ne change.
1: Years are passing, nothing
2: ça
1: happens.
2: Dire,
1: it just means
2: que tu n'es pas encore sur le chemin.
1: You are not on the right way.
2: Viens maintenant.
1: I want you to come.
2: Écoute-moi très bien.
1: And listen to me.
2: Le prophète Élie.
1: The prophet Elijah
2: arrive.
1: He arrives.
2: Il change la destinée des gens.
1: He comes and change the destiny of people.
2: Il consacre les gens ordinaires.
1: He comes to anoint ordinary people.
2: Pour les rendre extraordinaires.
1: And to make them an extraordinary
2: et
1: people.
2: Ces personnes deviennent rois.
1: And those people just become kings.
2: Le roi de Syrie.
1: The king of Assyria.
2: Le roi d'Israël.
1: The king of Israel.
2: Mesdames et messieurs.
1: Ladies and gentlemen,
2: vous êtes appelé à être béni.
1: You are called to be blessed.
2: Vous êtes appelé à vous marier.
1: God has called you to get married.
2: Vous êtes appelé à travailler.
1: You are called to have a job.
2: Vous êtes appelé à avoir des emplois.
1: You are called to have a business,
2: vous
1: a job.
2: Vous êtes appelé à compter l'argent.
1: You are called to count money.
2: Vous êtes appelé à avoir des enfants.
1: You are called to have children.
2: Vous êtes appelé à prospérer dans vos affaires.
1: You are also called to thrive in your businesses.
2: Ce qui fait que vous n'arrivez pas,
1: the reason why you are unable to get to that,
2: c'est que tu n'as pas encore croisé,
1: it just means you have not yet met
2: l'homme qui va parler sur ta vie.
1: The man, the person that will talk to you
2: et qui va t'orienter,
1: talk over your life and give you direction.
2: L'homme qui va te consacrer,
1: the person that will anoint you,
2: c'est-à-dire qui va prier pour toi,
1: it means the person who will pray for you,
2: qui a la bouche autorisée,
1: who will be the mouth that God has chosen,
2: qui a le mandat de l'onction sur sa vie,
1: who will receive the anointing for you,
2: mais qui transporte encore l'onction,
1: that will still carry the anointing,
2: de changer la destinée des gens,
1: to change the destiny of people.
2: Tu n'as pas encore croisé.
1: You have not yet met that person.
2: Regardez ces deux personnes.
1: Look very well those two people.
2: Ne s'attendent pas qu'ils seront rois.
1: They were not even expecting to become king.
2: C'est Élie seul Dieu a parlé.
1: Elijah was told by God.
2: Les deux personnes.
1: Those two people.
2: Ne pensent pas qu'ils seront rois.
1: They were not even expecting to become king.
2: C'est Élie seul Dieu a parlé.
1: God told to Elijah alone.
2: Alors quand Élie les a consacrés,
1: so when Elijah anointed them,
2: ils sont devenus rois.
1: They just became kings.
2: Regardez Saül.
1: Just listen, look to Saul.
2: Il partait à la recherche de la nièce de son père.
1: He was looking for the donkeys of his father.
2: Il ne pense pas qu'il sera roi.
1: He was not even expecting to become king.
2: Mais quand il a croisé Samuel,
1: but when he met Samuel,
2: Samuel l'a consacré pour être roi.
1: Samuel anointed him to become king.
2: Dieu peut ne pas te parler.
1: God may not speak to you.
2: Mais Dieu m'a parlé de toi.
1: But God has spoken.
2: D'une seule personne,
1: one person
2: que tu dois croiser,
1: that you should meet,
2: et ta vie va changer,
1: and your life will just
2: d'une
1: change.
2: Seule personne,
1: a person
2: que nous raconte,
1: that you we have this meeting
2: pour la première fois,
1: for the first time,
2: ta vie va changer,
1: and your life will change.
2: C'est pour cela,
1: that's why
2: quand Élie a croisé ces deux,
1: when Elijah met those two people,
2: qui ne s'attendaient pas à être roi,
1: who were not expecting to become
2: après
1: king,
2: la prière de Élie,
1: after the prayer of Elijah,
2: sur les deux,
1: over those two people,
2: ils sont devenus rois.
1: They became king.
2: Dieu avait auparavant parlé à Élie.
1: Oh. Before that, God spoke to Elijah.
2: Mais Dieu les a pas parlé les deux.
1: But God didn't say anything to them.
2: La Bible dit,
1: the Bible says,
2: le verset 16,
1: in verse 16,
2: ceux qui nous prennent en cours de route,
1: those that come to find us,
2: un roi 19,
1: so we are reading 1 Kings 19,
2: verse
1: 15 to 16.
2: Il dit,
1: the Bible says,
2: tu oindras Élisée,
1: you shall anoint Elisha
2: pour prophète à ta place,
1: as prophet in your place. You will anoint Elisha, the third person that Elijah should anoint, prophet in your place. This message
2: concerne les chrétiens,
1: this is about Christians
2: et les hommes de Dieu,
1: and the men of God.
2: Ça concerne les païens,
1: it concerns unbelievers
2: et les hommes de Dieu,
1: and also Men of God,
2: il y a ce qu'on appelle,
1: there is something we call
2: une élévation channel.
1: There is a carnal elevation.
2: De travailler
1: to work
2: pour toi-même,
1: for yourself,
2: pour que Dieu te bénisse,
1: for God to bless you.
2: Et il y a ce qu'on appelle une élévation spirituelle.
1: There is also what we call a spiritual lifting.
2: De travailler pour Dieu,
1: to work for God.
2: Donc Élie,
1: so Elijah,
2: consacre les deux pour être roi.
1: He anointed those two to become kings.
2: Pour travailler pour le peuple et pour eux-mêmes.
1: To work for the people and for themselves.
2: Mais pour la gloire de Dieu toujours.
1: But for the glory of God.
2: Il consacre Élisée.
1: So he also anoint Elisha.
2: Pour travailler encore pour Dieu.
1: To work for God.
2: C'est pour cela.
1: That is why.
2: Élisée va prendre la place d'Élie.
1: So Elisha was going to take the place of Elijah.
2: Chrétien.
1: Christian.
2: Prophets,
1: apostles,
2: evangelists,
1: pastors,
2: doctors,
1: anciens, and elders,
2: diacres,
1: deacons,
2: et tous les responsables,
1: and all the church leaders
2: dans l'église,
1: in the church.
2: Quand le temps arrive,
1: when time comes,
2: Dieu t'utilise,
1: God uses you
2: parce que c'est ton temps.
1: Because it's your time.
2: Un autre temps arrive,
1: another one is coming.
2: Dieu ne t'utilise plus.
1: God will stop using you.
2: Il travaille avec toi.
1: He will start.
2: Et après le travail qu'il fait avec toi.
1: So through the work he's doing with you.
2: Lorsque tu prends l'âge.
1: When you get old.
2: Physiquement.
1: Physically.
2: Par rapport à ton âge.
1: So according to your age.
2: Tes organes, ta chair.
1: Your organs and your flesh.
2: Ne peut plus avoir la force.
1: Your body has no more strength.
2: Ne peut plus avoir la force.
1: You have no more strength.
2: C'est vrai.
1: It's true.
2: Que au temps de Josué,
1: so in the time of Joshua,
2: Caleb a dit à Josué,
1: so Caleb told Joshua,
2: j'ai 85 ans,
1: I'm 85.
2: J'ai la même force.
1: I still have the strength.
2: Comme quand j'avais 40 ans.
1: When I was 45.
2: Que Moïse nous a envoyé.
1: That Moses sent us away.
2: Mais aujourd'hui,
1: so, but today,
2: il y a certain âge que tu peux avoir.
1: There are some age you may have.
2: Où tu ne peux plus faire de mouvement.
1: And you can no more do movement.
2: C'est là que Dieu suscite d'autres générations.
1: So from there, God will rise another regeneration.
2: Pour remplacer ceux qui sont âgés.
1: To come and replace the old one.
2: Pour prendre le relais.
1: To come and take on.
2: Homme de Dieu.
1: The people of God.
2: Tu es encore jeune.
1: You are still young.
2: Comme moi qui prêche.
1: As me that I'm preaching.
2: Tu es dans ton.
1: You are in your time.
2: Soumets-toi à la volonté de Dieu.
1: Submit yourself to the will of God.
2: Écoute Dieu.
1: And listen to God.
2: Et prête l'oreille toujours.
1: And very listen carefully.
2: Tends l'oreille toujours.
1: And hear, incline your ear.
2: Vers tes pères.
1: To your fathers.
2: Pour prendre des conseils.
1: To receive advices.
2: Pour que tu maintiennes dans la voie de Dieu.
1: For you to walk on the ways of God.
2: Dieu dit à Salomon.
1: God say to Solomon,
2: tu es riche aujourd'hui.
1: You are rich today.
2: Ça veut pas dire que tu vas vivre longtemps.
1: It doesn't mean you will live longer.
2: Tu as la gloire et la richesse.
1: You have wealth and glory.
2: Ça veut pas dire que tu vas vivre longtemps.
1: It doesn't mean you will live longer.
2: Si tu veux vivre longtemps,
1: if you want to live longer,
2: si tu marches,
1: if you work
2: dans ma voie,
1: in my ways,
2: comme l'a fait,
1: as did your
2: David, ton père,
1: David, your father,
2: je prolongerai.
1: I will.
2: Les jours de ta vie.
1: I will make your life go longer.
2: C'est pour cela.
1: That is why.
2: Souvent les conseils.
1: You should follow advice.
2: Nous amène à réussir.
1: Sometimes advice leads to success.
2: C'est pour cela toutes les places.
1: That's why any place.
2: Dans le travail.
1: In your job.
2: Il y a les gens.
1: There are people.
2: Dieu a donné une place.
1: God has given place.
2: Dans le ministère.
1: In ministry.
2: Il y a les gens.
1: There are some people.
2: Dieu a donné une place.
1: To whom God has given
2: mais
1: places.
2: Avant que tu vas prendre la place.
1: But before you take the place.
2: Il faut renverser celui qui est là.
1: You need to take over the one who is there.
2: Renverser celui qui est là.
1: What does it mean to take over the person that is there? The strong man that is there.
2: Qui est esclave.
1: That which is your slave.
2: Oh, Dieu t'a rendu prince.
1: God has made you a prince.
2: Et le diable prend la place.
1: And the devil is still taking your place.
2: Et Dieu t'a donné.
1: The place that God has given to you.
2: Il donne à ceux qui ne méritent pas.
1: And give to the one who doesn't deserve it.
2: Et beaucoup de personnes.
1: And many of the people
2: ont perdu leur place.
1: Have lost their place.
2: Que Dieu les a donné.
1: That God has given to them.
2: Dans ton travail.
1: In your job.
2: Il y a une place que tu mérites.
1: There is a place you deserve.
2: Mais quelqu'un a pris ça.
1: But someone has taken it.
2: Dans tes affaires.
1: In your business.
2: Il y a une place qui t'appartient.
1: There is a place that belongs to
2: mais
1: you.
2: Mais quelqu'un vient s'asseoir
1: dessus. But someone has come to sit down on it.
2: C'est ce que j'appelle toujours.
1: This is what I call.
2: La Bible dit.
1: The Bible says.
2: Les esclaves sont sur les chevaux.
1: The slaves are on horses.
2: Et les princes à terre.
1: And princes are walking.
2: Les esclaves sont sur les chevaux.
1: Okay, slaves are on horses.
2: Et les princes à terre.
1: And a prince is just walking.
2: J'appelle ça un coup d'état spirituel.
1: And I call it a spiritual coup.
2: Parce que tu dois pas être à terre.
1: Because you should never be on ground.
2: Et le trône qui est vide qui t'appartient.
1: And the throne is empty.

0: place
1: dans la cour royale de Pharaon.
0: In the palace of Pharaoh.
1: Mais Potiphar.
0: But Potiphar
1: a tout fait pour l'empêcher.
0: He did everything to stop
1: Mais
0: him.
1: Dieu a accompli.
0: But God fulfilled.
1: Jacob a dit une parole à Joseph.
0: Jacob told a word to Joseph.
1: Il dit, je n'espère plus à te revoir.
0: He said, I was not even expecting to see you.
1: Parce que tes profs annonçaient de mauvaises nouvelles.
0: Because your own brothers announced the bad news about you.
1: Que tu es mort.
0: That you dead.
1: Frères et sœurs.
0: Brothers and sisters.
1: Joseph regarde son père.
0: Joseph looked to his father.
1: Et lui dit, père, c'est moi Joseph.
0: He said, Father, here I am, your son Joseph.
1: Le mal que mes frères ont complété contre moi.
0: The evil my brothers are planned against me.
1: Dieu a changé ce mal en bien à ma faveur.
0: God changed it to good for me.
1: Et Jacob dit à Joseph.
0: And Jacob told to Joseph.
1: C'est l'œuvre de Dieu.
0: Is the work of God
1: que tu feras qui te bénira.
0: That you will do that will bless you.
1: Ne vous inquiétez pas.
0: Don't worry.
1: Ce message te concerne.
0: If this message is about you.
1: Parce qu'il y a quatre niveaux dans ce message.
0: Because we have four steps in this
1: le
0: message.
1: Le premier niveau, c'est le chemin.
0: The first one is the way.
1: Deuxième niveau, c'est l'arrivée.
0: The second step is the arrival.
1: Mais entre le chemin et l'arrivée,
0: and between the way and the arrival,
1: il y a ce qu'on appelle le désert.
0: There is what we call the wilderness.
1: Et quatrième,
0: and the fourth one,
1: c'est la place que Dieu t'a donné.
0: Is the place God has assigned for you.
1: Mesdames et messieurs,
0: ladies and gentlemen,
1: il y a les places,
0: there are places
1: que tu dois occuper dans la société.
0: That you should occupy in your society.
1: Il y a les places,
0: there are places
1: qui t'a été destiné,
0: that have been assigned for
1: si
0: you.
1: Les gens forment le complot contre toi,
0: if people plan something against you,
1: arracher la place que tu as assis,
0: to take away your place.
1: Laisse-moi te dire,
0: let me tell you,
1: prends le numéro, viens me voir.
0: Take the number and just come to see
1: si
0: me.
1: Si les gens convoitent cette place,
0: if people are just,
1: et qu'ils ne veulent pas que tu t'assoies là,
0: just want to take the place and they want you to sit on the place.
1: Peut-être tu es président.
0: Maybe you are a president.
1: Peut-être tu es directeur.
0: Maybe you are a director.
1: Quel que soit le poste que tu occupes,
0: what position you are taking now?
1: Les gens ne veulent pas te voir.
0: People don't want to see you
1: à ce poste-là,
0: at this place.
1: D'autres vont chez les marabouts.
0: Some people go to the marabout.
1: D'autres vont chez les féticheurs.
0: People go to the witchcraft.
1: Pour te faire du mal.
0: To do something bad against
1: pour
0: you.
1: Pour que tu tombes malade.
0: For you to get sick.
1: Pour céder la place.
0: For you to just leave the
1: viens
0: place.
1: Viens me voir, je vais prier pour toi.
0: Come and see me, I will pray for you.
1: Si cette place a été destinée,
0: if this position is assigned to you,
1: la prière que je vais faire,
0: the prayer I will do over you,
1: ça va te maintenir à cette place.
0: It will maintain you at that place.
1: Et personne ne pourra t'enlever.
0: And no one will be able to take you
1: parce
0: from
1: que
0: there.
1: La volonté de Dieu,
0: because the will of God,
1: que tu t'assoies cette place,
0: is that you be seated at that place.
1: D'autres personnes aussi,
0: and some people,
1: méritent les places élevées.
0: They deserve very high position.
1: Mais il y a quelqu'un qui est assis là,
0: but someone is seated there,
1: qui ne mérite pas,
0: and that person doesn't deserve it.
1: C'est pas sa place que Dieu l'a donné.
0: It's not the place that God has given.
1: Mais
0: him.
1: Il a pris sans bruit.
0: But he had just taken it by force.
1: Apprenant les féticheurs.
0: But using some bad witchcraft.
1: Les marabouts.
0: The marabout.
1: Pour l'installer.
0: To come and to set him that
1: viens
0: place.
1: Viens me voir.
0: Come and see me.
1: Je vais prier pour toi.
0: I will pray for you.
1: Et le miracle va s'opérer.
0: And the miracle will
1: alors
0: happen.
1: Alors prends le numéro.
0: So take the number.
1: 07.
0: 07.
1: 08.
0: 08.
1: 90.
0: 90.
1: 10. 10.
0: 10. 10.
1: 07.
0: 07.
1: 08.
0: 08.
1: 90.
0: 90.
1: 10. 10.
0: 10. 10.
1: Mesdames et messieurs.
0: Ladies and gentlemen.
1: La bénédiction.
0: The blessing.
1: La bénédiction.
0: The blessing.
1: Est entre tes mains.
0: Is into your hands.
1: L'élévation,
0: the elevation,
1: est sur ta tête,
0: is on your head.
1: Seulement,
0: just,
1: tu as besoin d'être orienté.
0: You just need to be directed.
1: Et tu as besoin encore d'une prière.
0: And you need a prayer.
1: Pour que ta vie change.
0: For your life to change.
1: Pour que ton histoire change.
0: For your story to change.
1: Alors,
0: so,
1: ce n'est pas le moment de t'asseoir.
0: It's not time for you to sit.
1: Ce n'est pas le moment encore de dormir.
0: It's not time for you to sleep.
1: Tu as emprunté beaucoup de chemins.
0: You have taken so many ways.
1: Tu as été produit.
0: And nothing really worked
1: tu
0: out.
1: Tu n'as rien vu.
0: And you didn't see anything.
1: Tu n'es même pas arrivé.
0: And you didn't get where you want to
1: tu
0: go.
1: N'es même pas à ta place.
0: You are not even at your post.
1: Pourquoi?
0: Position. Why?
1: Pourquoi?
0: Why?
1: Parce qu'il y a trois chemins.
0: Because there are three ways.
1: Il y a le chemin de Jésus.
0: There is the way of Jesus Christ.
1: Il y a le chemin du diable.
0: There is the way of the devil.
1: Il y a ton propre chemin que tu traces.
0: And there is your own way that you set.
1: Et ces trois chemins-là,
0: and these three ways,
1: il faut discerner.
0: You must discern.
1: Quel est le

0: chemin de Dieu.
1: What is the right way of God?
0: Quand nous revenons de la Bible,
1: when we come back to the Bible,
0: pendant que Pierre prêchait,
1: why Peter was preaching
0: dans l'assemblée,
1: et among the assembly,
0: une femme possédée d'un esprit de Python,
1: there was a woman, a lady that was possessed by,
0: criait plus fort,
1: the spirit of Python was crying aloud.
0: Ce sont les serviteurs de Dieu très haut.
1: These are the servants of the Most High
0: ce
1: God.
0: Sont les serviteurs de Dieu très haut.
1: Here are the servants of the Most High God.
0: Ce qu'elle disait, c'était la vérité.
1: What she was saying was the truth.
0: Mais c'était pas l'esprit de Dieu qui parlait à elle.
1: But the spirit of God wasn't speaking to
0: le
1: her.
0: Le supérieur Saint-Esprit,
1: the one that was higher than the spirit
0: parle
1: of God,
0: à l'homme de Dieu Pierre.
1: Speak to the man of God Peter.
0: L'esprit qui parle dans la bouche de la femme.
1: The spirit that is speaking through the woman,
0: vérité,
1: the lady is saying the truth.
0: Mais ça ne vient pas de moi.
1: But it's not coming from me.
0: C'est un esprit de Python.
1: This is the spirit of Python.
0: Pierre a commandé.
1: And Peter commanded.
0: La femme est tombée.
1: And the lady fell
0: et
1: down.
0: Et l'esprit est sorti.
1: And the spirit went out of her.
0: Chrétien.
1: Christian,
0: y a Dieu qui parle.
1: There is God that speaks.
0: Y a Satan qui parle.
1: There is also Satan that speaks.
0: Et puis y a ta chair qui te parle.
1: There's your own flesh that speaks.
0: C'est pour cela que tu prends le chemin qui n'arrive pas.
1: That is why you take way that don't lead you to success.
0: Tu pries mais tu ne vois rien.
1: You pray but you see nothing.
0: Mesdames et messieurs,
1: ladies and gentlemen,
0: je reçois demain.
1: I receive tomorrow.
0: Demain samedi.
1: Tomorrow Saturday.
0: De 8h30.
1: From 8:30.
0: À midi 00
1: to 12 o'clock
0: ou dimanche
1: or on Sunday
0: de 8h30
1: from 8:30
0: à midi 00
1: to 12 o'clock.
0: Que Dieu vous bénisse.
1: May God bless you.
0: Que Dieu soit avec vous.
1: May God be with you.
0: À bientôt.
1: See you.
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0: 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Il est 21h sur la voix qui dit Dieu vous aime.
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3: 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La grande famille Bouébi-Zamblé à Zuenoula, Boisflé et Abidjan, la famille Bouébi-Djé-Eli à Zuenoula, Abidjan, New York et au Canada, la famille Bouébi-Zamblé-Isaïe à Zuenoula, Boisflé et Abidjan, la famille Bouébi-Zamblé-Isaac à Divo et Abidjan, la grande famille Sérinéné à Petit Zuenoula, la grande famille Yougoné à Boisflé, le révérend pasteur Jean-Claude Tano, président de l'Alliance des Églises évangéliques charismatiques internationales, AECI, le Conseil national, les familles alliées, amis et connaissances ont la profonde douleur de vous faire part du rappel à Dieu de leur père, grand-père, frère, cousin, allié, collaborateur et connaissance, patriarche ancien d'église Bouébi Zamblé Étienne, survenu le 2 mai 2026 à Zuenoula dans sa 94e année, pionnier de l'œuvre évangélique de l'AECI en Côte d'Ivoire, ancien d'église, prédicateur et serviteur de Dieu dévoué, il a consacré sa vie à l'annonce de l'Évangile, à l'édification du peuple de Dieu ainsi qu'à la traduction de la Sainte Bible en langue gourou. Le programme des obsèques s'établit comme suit. Vendredi 31 juillet, samedi 1er et dimanche 2 août 2026 à Abidjan, de 17h à 20h, présentation des condoléances à Abidjan au domicile familial SIA Angré 8e tranche, cité Sagesim, cité Tonton Bouba, non loin du feu tricolore de Sikoumès, villa 206. Vendredi 7 août, Zuenoula, 16h, levée de corps à la morgue de Zuenoula, 21h à l'aube, veillée funèbre à l'espace derrière à l'école Avenir au quartier Zuenoula Village. Samedi 8 août 2026 à Zuenoula, 10h, culte funéraire suivi de l'inhumation au cimetière municipal de Zuenoula. La famille remercie par avance tous ceux qui de près ou de loin lui apporteront leur soutien spirituel, moral, matériel et financier en cette douloureuse épreuve. Que Dieu accorde à chacun consolation et paix.
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0: Bonjour chers sœurs, bonjour chers frères, bonjour bien-aimés dans le Seigneur. Ici votre serviteur, révérend Blaise Basile Ameller, professeur de théologie et de langue biblique. Entendez par là, hébreu biblique et grec biblique. Nous allons ce matin continuer notre enseignement qui a pour thème la victoire spirituelle. La victoire spirituelle, une étude de Josué chapitre 6. Les versets 1 à 23. Josué chapitre 6, versets 1 à 23. Nous sommes sur le point 5, les conditions pour la victoire spirituelle. Les conditions pour la victoire spirituelle. Bien-aimés, comme nous avions eu à le dire la dernière fois, nous pouvons recevoir une prophétie claire de la part de Dieu. Mais son accomplissement dans notre vie dépendra des conditions qui sont rattachées à cette prophétie. Alors, pour ce qui concerne les enfants d'Israël, ils ont reçu cette parole de la part de l'ange de l'Éternel, leur promettant la victoire. Mais il fallait remplir certaines conditions. Alors, nous avons déjà vu certaines conditions. Les deux premières conditions que nous avons vues, c'est la nouvelle naissance exigée au peuple de Dieu et la sanctification. Ces deux conditions ressortent dans l'ordre que Dieu donne aux enfants d'Israël en leur disant de circoncire tous ceux qui sont nés dans le désert, qui n'avaient pas été circoncis. Donc, dans cette circoncision, nous avons eu à expliquer cela. Il y a l'acte d'une nouvelle naissance pour pouvoir jouir des bénédictions abrahamiques. Et puis, il y a aussi la sanctification. Alors, la troisième condition que nous avons vue la dernière fois, c'est la foi collective. Il fallait une foi collective de la part du peuple de Dieu, du peuple d'Israël, pour avoir la victoire, pour conquérir la ville de Jéricho. Et aujourd'hui, nous allons voir la condition suivante qui est l'unité d'action. L'unité d'action que Dieu exige aux enfants d'Israël. C'est vrai, Dieu a fait la promesse aux enfants d'Israël de leur livrer la ville de Jéricho, mais il fallait aller ensemble, travailler ensemble, combattre ensemble l'unité d'action. Chers sœurs, chers frères, l'aspect communautaire de la victoire d'Israël à Jéricho revêt également une grande importance pour nous aujourd'hui, à une époque qui met l'accent sur l'individualisme. Même dans nos communautés, aujourd'hui, beaucoup mettent l'accent sur l'individualisme. Cette histoire de Jéricho souligne le pouvoir et l'importance de l'unité dans le corps du Christ. Et je répète cela parce que cela est très important. Et cette unité d'action manque dans nos communautés. Oui, à une époque qui met souvent l'accent sur l'individualisme dans nos sociétés, dans nos églises, cette histoire de la conquête de Jéricho souligne le pouvoir et l'importance de l'unité dans le corps du Christ. Oui, la nation entière d'Israël a participé à la marche autour de Jéricho. Chacun avait un rôle particulier. Et cela nous rappelle que nous ne sommes pas destinés à faire face seuls à nos batailles spirituelles. Cela nous met au défi de nous engager activement dans nos communautés, dans nos églises, oui, nous engager activement dans nos communautés de foi en nous soutenant les uns les autres dans la prière, dans l'encouragement et dans la mission partagée. L'autre condition, la dernière condition que nous allons voir, la dernière condition remplie par les enfants d'Israël avant d'obtenir la victoire spirituelle, c'est la patience. La patience. À la fin de la journée, quand Dieu leur demandait de faire le tour de la ville de Jéricho, à la fin des premières journées, Les Israélites revinrent au camp pour y passer la nuit sans aucune preuve de succès ni même de progrès. Les murs étaient toujours à leur place. Les choses étaient ce qu'elles avaient toujours été. Ils étaient certes plus fatigués. Oui, les marcheurs étaient plus fatigués à la fin de la journée qu'au commencement. Mais rien de tangible ne venait démontrer l'utilité de ce qu'ils avaient accompli. Est-ce que nous avons marché pour rien? Alors, le plus souvent, ne nous arrive-t-il pas d'abandonner la partie après le premier tour? Ne nous arrive-t-il pas d'abandonner la partie après le deuxième tour? Ne nous arrive-t-il pas d'abandonner la partie après le troisième tour? Pour certaines personnes, il faut en faire longtemps le tour. Oui, faire le tour en silence jusqu'à ce que les murs s'écroulent. La troupe de Jéricho dut faire le tour de la ville une fois par jour et cette fois le septième jour. L'acte de marcher lui-même est majeur. Pendant 6 jours, le peuple marcha en silence avec seulement le son des trompettes brisant le calme. Cette procession silencieuse nous parle de l'importance de l'obéissance patiente et de la confiance dans le dessein de Dieu. Combien de fois, dans notre impatience, voudrions-nous prendre les choses en main? Pourtant ici, nous voyons le pouvoir d'attendre le Seigneur. Oui, le pouvoir d'attendre le Seigneur, le pouvoir de suivre ses instructions, même quand elles semblent étranges ou inefficaces pour notre compréhension humaine. La marche avec Dieu, bienvenue dans le Seigneur, la marche avec Dieu n'est pas toujours exaltante, mais nous devons persévérer dans l'obéissance si nous voulons nous approprier la victoire. Alléluia. Oui, il faut persévérer. Nous devons persévérer dans l'obéissance si nous voulons nous approprier la victoire. Dans le cas des Jéricho spirituels qui se dressent devant nous, dans le cas des cas impossibles qui se dressent devant nous, je ne sais pas le cas qui se dresse devant toi, cas insurmontable qui se dresse devant toi, qui peut constituer le Jéricho spirituel de ta vie, qui t'effraie matin, midi, soir. Oui, dans le cas de tous ces Jéricho spirituels qui se dressent devant chacun de nous, leur écroulement exige de notre part de la patience et de la fidélité à la parole de Dieu. Les enfants d'Israël, face à leur Jéricho spirituel, ont été patients et ont été fidèles à la parole de Dieu. C'est pourquoi mon frère, c'est pourquoi ma sœur, toi qui m'écoutes sur la voix des ondes de la radio Fréquence Vie, sache que toi aussi tu peux surmonter, oui, ton Jéricho spirituel. Seulement, sois persévérant, sois patient, sois fidèle à la parole de Dieu et Dieu fera écrouler ce Jéricho spirituel qui t'empêche d'entrer dans tes bénédictions. Alléluia. C'est ce que les enfants d'Israël ont fait. Ils ont pu entrer en possession de Jéricho parce qu'ils ont été patients, parce qu'ils ont obéi à la parole de Dieu. Bien-aimés dans le Seigneur, nous sommes des chrétiens, nous sommes enfants de Dieu. C'est pourquoi apprenons à être patients. Oui, apprenons à persévérer dans l'obéissance si nous voulons nous approprier la victoire. Parce que la marche avec Dieu n'est pas toujours exaltante, mais nous devons persévérer. Et quand nous persévérons dans l'obéissance, Dieu nous donnera la victoire, nous approprier la victoire. Ceci nous permet de passer au sixième grand point, un mot sur les actions prophétiques. Un mot sur les actions prophétiques. Alors, en regardant de près l'ordre donné aux enfants d'Israël, à Josué et aux enfants d'Israël par l'Éternel, on peut considérer le tour de la ville de Jéricho. Oui, faire ce tour-là fait par Jéricho, les combattants et les sacrificateurs, comme une action prophétique ordonnée par Dieu lui-même. Je reprends. On peut considérer le tour de la ville de Jéricho fait par Josué, les combattants et les sacrificateurs comme une action prophétique ordonnée par Dieu lui-même. D'ordinaire, quand les enfants d'Israël partaient combattre l'ennemi, ça avait comme les armes conventionnelles. Mais ici, dans le cas de Jéricho, de la bataille contre Jéricho, Dieu dit à Josué et aux combattants d'Israël de laisser tomber les armes conventionnelles, mais de faire face, sinon d'utiliser d'autres armes, sinon de faire une action prophétique, qui a consisté à faire le tour de la ville, à marcher autour de la ville, à porter l'arche de l'Alliance et à sonner les trompettes. C'est ça qui a donné la victoire aux enfants d'Israël. Ce n'est pas les armes, ce ne sont pas les armes qui ont donné la victoire, les armes conventionnelles qui ont donné la victoire aux enfants d'Israël. Ce sont les armes spirituelles. C'est une action prophétique ordonnée par Dieu lui-même qui va permettre aux enfants d'Israël d'obtenir la victoire. C'est ce que j'appelle ici une action prophétique. Alors, c'est quoi une action prophétique? Alors, j'ai consulté beaucoup de documents et il y a plusieurs définitions données à l'expression action prophétique. Je vous donne rendez-vous pour la prochaine fois et nous allons donner ces différentes définitions et puis expliquer en détail ce que c'est que les actions prophétiques et puis quels sont les enseignements à en tirer. D'ici là, que Dieu veille sur vous. Soyez toujours à l'écoute de la radio Fréquence Vie. C'était votre serviteur, révérend Bleu Basile Habelé. Shalom.
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2: 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Bonsoir Abidjan, bonsoir à Bangourou, bonsoir Mans, bonsoir Yamsokro, bonsoir Boaké. Alors je dis un bonsoir très spécial aux auditrices et aux auditeurs qui nous suivent à partir du site internet de la radio Fréquence Vie. Famille, il est l'heure. Il est l'heure de votre émission qui s'intéresse et qui aide à trouver des solutions aux difficultés que traversent les couples et les familles. Pour nous suivre et participer en direct à cette émission depuis Abangourou, ce sera le 100.2 FM, depuis Mans 99.2 FM, depuis Yamsokro 103.1 FM et depuis Boaké 94.5 FM. Vous êtes bien sur la 89.4 FM, la radio Fréquence Vie, cette radio qui vous distille la vie. Un autre vin, c'est votre émission d'écoute, de soutien et d'accompagnement spirituel. Tous les vendredis, dès 21h30, à ce microphone, par la grâce de Dieu, Souveraine Odili, votre coach en accompagnement systémique des couples et des familles qui vous écoutent et qui vous accompagnent jusqu'à 23h ce soir. À nos côtés pour la technique, c'est le boss Dja. Merci beaucoup. Alors, c'est avec Eboukasson, Total Submission, Soumission Totale, que nous démarrons effectivement cette émission.
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Alléluia, c'était à l'instant Ebuka Song qui ouvrait pour nous officiellement les portes de cette émission. Merci beaucoup au chef Djadja. Auditeurs, auditrices, soyez les bienvenus à tous et à chacun de vous. Aujourd'hui, nous poursuivons notre sujet de la semaine dernière, un sujet difficile à aborder, mais essentiel si ce que nous recherchons est la stabilité et la santé de nos foyers. Alors nous pensons que nous devons parler de ces choses parce que nous devons être les gardiens des uns et des autres. C'est un sujet qui revient presque tout le temps dans les discussions de chrétiens. Et pourtant, cela ne devrait pas être ainsi, surtout lorsque nous disons que nous sommes les filles et les fils du roi des rois. Ce sujet est l'infidélité dans le couple. Auditrice, auditeur, je ne vous apprends rien. Vous savez tous que, tout comme moi, selon le mariage, selon Dieu, n'est pas un simple engagement d'un week-end, n'est pas une simple union entre deux familles ou entre deux personnes, mais une alliance sacrée, une alliance indissoluble. La Bible nous rappelle dans Genèse 2, verset 24, c'est pourquoi l'homme quittera son père et sa mère et s'attachera à sa femme et les deux deviendront une seule chair. Ce détachement, auditeur, auditrice, d'avec les siens, pour s'attacher à une autre personne, à d'autres valeurs, implique la fidélité, implique la loyauté. En somme, un engagement, cela implique, disons, un engagement, un respect total à toutes les nouvelles valeurs et à l'objectif que nous nous sommes assignés en nous mettant ensemble. Dans Hébreux 13, verset 4, il est écrit « Que le mariage soit honoré de tous et le lit conjugal, exemple de souillure. » Auditrices, auditeurs, pendant le temps qui nous est imparti, nous vous inviterons à nous écouter d'abord, ensuite à partager avec nous tout ce que vous inspirera le sujet du jour. Nous vous écouterons sans vous juger, nous vous conduirons à la table du Seigneur et là nous vous servirons un autre vin. À présent, nous écoutons Rosny Kayimba qui chante « You are Yahweh ». Merci Seigneur.

Kaimba, à l'instant, Youha Yahweh. Merci au chef Djadja. Que Dieu bénisse les auditrices et auditeurs qui nous rejoignent à un autre 20 sur la 89.4 FM. Depuis quelques instants seulement, vous pourriez nous joindre au 07 58 21 21 21 et au 05 44 56 2 fois 74 pour nous partager votre avis sur la question. Alors, auditeurs, auditrices, l'infidélité, qu'elle soit physique ou en pensée ou en parole, elle brise quelque chose, elle casse quelque chose, elle casse cette alliance sacrée, elle fragilise la confiance et éloigne le couple du modèle de mariage selon Dieu. Le vendredi dernier, alors, nous avions parlé, voulu comprendre pourquoi l'infidélité survient-elle même dans les couples chrétiens. Nous avions voulu savoir pourquoi est-ce que l'infidélité est-elle devenue quelque chose qui est vu comme normal? Pourquoi l'adultère ou l'infidélité passe-t-elle sous silence? Pourquoi ceux qui sont supposés en parler ne font rien du tout, alors que la Bible nous demande de ne point prendre part aux œuvres infructueuses des ténèbres, plutôt de les condamner selon Éphésiens 5, le verset 11. Nous avons eu plusieurs auditrices, auditeurs, des avis différents, quelques avis qui allaient dans le même sens, mais presque tous les avis que nous avons reçus, je dis presque tous les avis que nous avons reçus convergeaient dans le même sens. Aujourd'hui, si Dieu nous le permet, tous ensemble, nous chercherons de nouveau à comprendre les raisons de cet acte et quelles solutions pour y remédier. Mais avant, je vous invite à préparer votre cœur. Approchons-nous ensemble du Seigneur par ce chant Consolation de Déborah Lukalu. En prière, s'il vous plaît. Consolation.

0: C'était Déborah Lukalu, ma consolation. Oui, parce que plusieurs parmi nous ont besoin de consolation. Cette situation n'est peut-être pas facile ou même difficile à vivre. Que je prie que le Seigneur vous console de là où vous êtes, au nom de Jésus-Christ de Nazareth. Seigneur, merci de préparer notre cœur pendant que nous voulons partager cette courte exhortation. Je prie que ton peuple soit disposé, que son cœur soit ouvert et qu'ensemble le Saint-Esprit nous aide à trouver la solution au nom de Jésus. Amen. Amen. Amen. Merci beaucoup au chef Djadja. Merci. Auditeurs, auditrices, dans l'émission Un autre vin, nous ne devons pas avoir peur et nous n'avons pas peur de dire les choses telles qu'elles sont. Parce que notre mission, c'est de mettre le doigt sur la difficulté. Notre mission, c'est de mettre le doigt sur le problème. Notre mission, c'est de mettre le doigt sur la douleur qui ronge les couples. Et avec vous et nous ensemble, parce que nous n'avons pas la science infuse, avec vos idées et nos idées, nous voulons les mettre ensemble et jumeler nos idées et aider ces personnes qui sont dans le besoin. C'est pourquoi ce soir encore, nous voulons continuer ce que nous avons commencé la semaine dernière, et qui sait, peut-être qu'une de vos interventions trouvera un cœur favorable et le recevra pour une meilleure vie, une joie en famille, une joie dans le couple. Amen. Alors je disais, nous devons en parler. L'adultère ou l'infidélité, appelez ça comme vous voulez, mais dans tous les cas, c'est une trahison. Nous devons dénoncer cet acte qui jette l'opprobre sur le nom de Dieu, qui jette le discrédit sur le nom de Christ. Ce qui se passe en notre sein, auditeur, auditrice, est triste. L'adultère passe sous silence. Il n'est pas condamné comme il se devrait. Certains vont jusqu'à trouver des justificatifs ou des justifications à leur acte abominable. Leurs objectifs, ce que j'ai compris dans tout ceci, c'est que leur objectif, ils veulent convaincre ceux qui les entourent qu'ils ont raison de faire ce qu'ils font ou qu'elles ont raison de faire ce qu'elles font. La Bible nous dit dans Galates chapitre 6, le verset 7, « On ne se moque pas de Dieu. Ce qu'un homme aura semé, il le moissonnera aussi. » Si vous pensez, vous qui vivez dans cet acte, vous qui commettez l'adultère ou l'infidélité, si vous pensez que vous avez raison de vous comporter comme vous vous comportez, si vous pensez que vos raisons sont valables pour aller jusqu'à casser cette alliance indissoluble, si vous pensez que vous avez raison, je vous en supplie, si vous pensez que vous avez raison de jeter le nom, la honte sur le propre, sur le nom de Christ, pardon, soyez aussi prêts à dire que Dieu a raison lorsque vous commencerez à récolter ce que vous aurez semé. Parce que ce que vous mettez en terre, c'est ce que vous récoltez. Je voudrais nous dire ici à nous tous que Dieu est un Dieu patient, mais Dieu n'est pas passif. Auditeurs, auditrices, l'objectif de ces personnes qui commettent ces actes, c'est entraîner plusieurs à participer à leur péché, à pécher contre Dieu. Comment? Si vous ne leur dites pas ce qu'ils doivent savoir, pas ce qu'ils veulent entendre, mais ce qu'ils doivent entendre, comprenez que vous êtes complices. Alors, tous nous devons être vigilants. Nous ne devons pas prendre part aux œuvres infructueuses, aux œuvres ténébreuses. Nous devons être vigilants, nous devons être vigilantes. Éphésiens chapitre 5, le verset 11 dit ceci: ne prenez point part aux œuvres infructueuses des ténèbres, mais plutôt condamnez-les. Vous savez, auditeurs, auditrices, lorsque la conscience d'un homme est morte, lorsque la conscience d'une personne est morte, c'est très difficile de la convaincre, de la faire croire ou de la faire accepter qu'elle est dans l'erreur. La Bible dit que quand ils entendirent cela, accusés par leur conscience, ils se retirèrent un à un, depuis les plus âgés jusqu'au dernier. Et Jésus resta seul avec la femme qui était là au milieu. Jean chapitre 8, verset 9. Nous connaissons tous cette histoire. Ces hommes-là qui sont venus accuser cette dame prise en flagrant délit d'adultère devant Jésus, prêt à la lapider. Jésus n'a rien dit, mais ces hommes avaient encore une conscience éveillée. La Bible dit que Jésus écrivait par terre. Mais ces hommes avaient encore une conscience éveillée. Ils se sont dit, non, nous ne pouvons pas aller jusque-là. Leur conscience toujours éveillée, leur conscience qui était prête à écouter, ou cette conscience qui était prête à accepter ce que le Seigneur allait leur dire, ou ce qu'ils étaient en train de faire était mauvais, cette conscience-là leur a dicté la bonne attitude à avoir. Maintenant, il y a aussi ceux-là dont parle la parole de Dieu dans 1 Timothée 1, le verset 19, qui dit « Et en gardant la foi et une bonne conscience, cette conscience, quelques-uns l'ont perdue, ils ont fait naufrage par rapport à la foi. » Quand vous lisez 1 Corinthiens 9, 1 Corinthiens 10, vous pouvez voir là-bas que la Bible nous parle des personnes qui ont des consciences mortes, des personnes qui ont tué leur conscience. Vous savez, quelqu'un disait un jour, commettre l'adultère la première fois, c'est très difficile. Mais une fois que vous avez fait, ça devient comme quelque chose de normal. Ces personnes ont tué leur conscience. Ces personnes n'ont plus la conscience éveillée. Comme ces hommes-là qui sont venus accuser cette femme devant Jésus-Christ, qui avaient encore leur conscience éveillée. Mais ici, la Bible nous parle dans 1 Timothée 1, 19, que cette conscience, quelques-uns l'ont perdue. Cette bonne conscience, la conscience qui fait qu'on reconnaît qu'on est en train de blesser Dieu, la conscience qui fait qu'on reconnaît qu'on est en train de jeter l'opprobre, non seulement sur le nom de Christ, mais également sur le nom de l'Église de Christ, est morte. Quelques-uns l'ont perdue. La Bible dit, et ils ont fait naufrage par rapport à la foi. Avoir une conscience morte, c'est faire naufrage par rapport à la foi. C'est ne plus être sensible aux douleurs des autres. C'est ne plus être sensible de ce que nous faisons à l'Église du Seigneur. De telles personnes, dites-moi, que devons-nous attendre de bon ou de pur ou de pieux? Que devons-nous attendre de ces personnes dont la conscience est morte? Devons-nous attendre une repentance vraie? Je ne crois pas. Devons-nous attendre une repentance sincère? Je ne crois pas. Pouvons-nous même attendre de ces personnes un retour radical à la parole de Dieu? Ce que je crains. Je ne suis pas sceptique. Non, je ne suis pas du tout sceptique, mais j'ai du mal à croire que sans une intervention de Dieu, ce retour sera presque impossible. Et je prie que Dieu, dans son amour, aide tous ceux qui sont dans le besoin, tous ceux qui ont besoin, qui écoutent ma voix, qui entendent cette voix, qui prient. Je prie que le Saint-Esprit saisisse un seul mot et réveille de nouveau la conscience de ces personnes-là. Que Dieu aide tous ceux, tous les épouses et toutes les épouses et tous les époux qui sont trempés dans l'adultère et ceux-là qui ont fait naufrage par rapport à la foi. C'est la prière. Et seulement la prière intense qui peut intervenir en faveur de cet époux qui est adultère, de cette épouse qui est adultère. Maintenant, auditeurs, auditrices, vendredi dernier, presque tous, je l'ai dit, ont convergé dans le même sens. Les hommes de Dieu, ils ont dit, les hommes de Dieu doivent parler, les hommes de Dieu doivent intervenir, les hommes de Dieu doivent dénoncer, mais ils ne parlent pas, ils ne dénoncent pas, ils n'interviennent pas comme ils devraient se faire, comme ils devraient le faire, ou cela devrait se faire selon la parole de Dieu. Ma question est celle-ci. Pourquoi déposer votre famille, la destinée de votre famille entre les mains d'un homme de Dieu? Pourquoi donner les rênes de votre mariage à une personne extérieure, à une personne qui n'était pas là lorsque vous vous rencontriez? Je m'interroge. Ce soir, nous voudrons répondre à cette préoccupation. Chacun n'est-il pas responsable de son mariage? Chacun n'a-t-il pas, en rentrant dans un foyer ou dans son foyer, un modèle de mariage en tête? N'avions-nous pas une vision différente du mariage que ce qu'ont vécu nos parents? Si oui, pourquoi ne pas nous lever, prendre les choses en main et remettre chaque chose à sa place? Parce que Dieu est encore là. Quelqu'un disait, nous ne combattons pas pour la victoire, mais nous combattons dans la victoire. Ces hommes de Dieu sur qui vous comptez, ils ont aussi leur réalité. Vous ne le savez peut-être pas, ou peut-être que vous avez oublié, alors je vous rappelle. Ces hommes de Dieu ont leur réalité. Ces hommes de Dieu ont leur défi. Quel est cet homme de Dieu qui mettra de côté ses propres défis pour porter à 100% les défis d'un autre couple? pardonner, aidez-moi à le rencontrer. Si vous savez où il se trouve, si vous savez qu'il y a un serviteur de Dieu qui va mettre ses propres défis, son enfant est en train de fumer, son enfant est trempé dans la drogue, l'adultère est rempli dans sa maison, et la fornication tourne dans toutes les chambres dans la maison, et il va mettre de côté ses propres réalités pour porter le porte-fardeau à 100%. Si vous connaissez un homme de Dieu comme ça, s'il vous plaît, j'aimerais le rencontrer. C'est une vérité. Ce qu'ils feront, dit la parole de Dieu, l'apôtre Paul même a dit, nous ferons mention de vous. Ce qu'ils font, ils font mention de vous. Ils font mention de nous. Ils se souviendront de nous dans leurs prières. Ils se souviendront de nous, ils se souviendront de nos défis, ils se souviendront de nos larmes quand ils seront en train de prier pour eux. Maintenant, ce que vous pouvez faire, si vous pensez ou si vous sentez que votre mariage est en danger sous l'autorité d'un homme de Dieu, silencieux. Si vous pensez que votre mariage, vous vivez la frustration ou votre mariage est en danger sous le regard de témoins silencieux, la seule chose que vous pouvez faire, vous n'êtes pas obligé de rester sous l'autorité de cet homme de Dieu en qui vous avez mis votre foi au lieu de mettre votre foi en Christ. Ce que vous pouvez faire, si vous vous attendez à ce que ce soit lui qui parle, si vous pensez que c'est lui qui doit ramener votre mari sur le droit chemin, que c'est lui qui doit ramener votre épouse sur le droit chemin, vous êtes allé voir le pasteur, vous êtes allé le rencontrer, vous avez posé la situation, mais vous sentez qu'il ne gère pas l'affaire comme cela doit se faire selon la parole de Dieu. Changez de communauté. Pourquoi rester là et puis pécher contre un homme de Dieu? Parce que la Bible dit, qui es-tu toi pour juger mon serviteur? Vous restez là sous l'autorité d'un homme de Dieu qui ne veut pas régler votre situation et vous murmurez. Vous murmurez et vous dites du mal de ce serviteur de Dieu alors que le Seigneur nous interdit de le faire. Le Seigneur ne veut pas que nous jugions ses serviteurs. Le Seigneur ne veut pas que nous jugions les autorités qu'il a établies sur nous. Partez. Comme ça, l'homme de Dieu est tranquille et vous également, vous ne péchez pas contre Dieu. Parce que si vous jugez l'homme de Dieu, vous êtes en train de juger Dieu. Vous êtes en train de vous mettre en difficulté avec le Seigneur. Pourquoi demeurer sous l'autorité d'un serviteur de Dieu qui ne fait pas votre affaire? Selon vous, ça c'est vous qui lui dites. Le serviteur de Dieu est là pour vous apporter la parole. Il est là pour vous instruire dans les voies du Seigneur, pour ouvrir la Bible et vous prêcher pour que la transformation prenne place dans votre vie. Maintenant, si votre mari ou votre femme a décidé de ne pas être transformé, pourquoi jeter toute votre souffrance sur le serviteur de Dieu? Oui, ils doivent parler en tant que responsables. Oui, ils doivent parler en tant que leaders. Oui, les raisons qu'ils donnent souvent ne sont pas plaisantes. Nous sommes d'accord avec ça. Mais est-ce pour autant que vous devez rester silencieux et penser ou croire que c'est le serviteur de Dieu qui doit gérer vos réalités dans votre couple? Non, moi je ne crois pas. Vendredi dernier, nous n'avons pas donné notre avis sur la question parce que j'avais voulu que cela vienne de vous. Mais voici mon avis. Voici mon avis. Pourquoi ne pas être si responsable? Pourquoi ne pas avoir cette soif d'avoir un bon mariage et penser que le serviteur de Dieu va régler la situation pour moi? Je suis allé le voir, il n'a rien dit. Et vous êtes là et vous souffrez et vous murmurez et vous critiquez et vous êtes en train de vous mettre en difficulté avec le Seigneur. S'il vous plaît, ce que vous pouvez faire, qu'est-ce que vous pouvez faire? Si vous pensez que ce que je viens de dire n'est pas vrai, n'est pas normal, ou vous avez une autre proposition à faire à ces hommes et à ces femmes qui souffrent en silence dans leur foyer, qui cherchent le secours des hommes de Dieu, mais ça ne vient pas. S'il vous plaît, que pouvons-nous leur dire? Est-ce qu'un homme, une femme qui ont décidé de se mettre ensemble, est-ce qu'un homme, une femme qui ont décidé de se mettre ensemble doivent attendre que ce soit les témoins qui interviennent, que ce soit le serviteur de Dieu qui remette le mari sur le chemin. Et peut-être aussi même que le serviteur de Dieu a décidé de mettre le mari sur le chemin, de remettre la femme sur le chemin. Mais si la conscience est morte, qu'est-ce que vous voulez qu'il puisse? Il faut rien faire. Donc, voici ce que j'avais à dire par rapport à le thème, par rapport au thème, l'infidélité dans le couple. Qu'est-ce que nous devons faire? La semaine dernière, nous avons dit qui doit parler. Aujourd'hui, nous sommes en train de demander qu'est-ce que celui qui subit cela, qu'est-ce qu'il doit faire? Doit-il confier son mariage au serviteur de Dieu, au témoin, ou qu'est-ce qu'il doit faire concrètement? Voici ce que j'avais à dire pour terminer ce point sur l'infidélité dans le couple. Seigneur, merci pour cette courte exhortation. Nous avons besoin de toi. Pendant que nous continuons, Seigneur, continue avec nous. Au nom de Jésus, nous avons prié. Amen. Amen. 07 58 21 21 21 05 44 56 2 fois 74. Nous attendons vos avis.
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0: Allô auditeur, bonjour.
2: Bonjour madame.
0: Bonjour monsieur.
2: Comment ça va?
0: Bien, par la grâce de Dieu. Allez-y, et vous-même?
2: Ça va, ça va. Que Dieu vous bénisse.
0: Amen. Dieu vous bénisse aussi.
2: Pour vos conseils. Merci. Vos missions, là, c'est Akoupé Raymond.
0: D'accord. Bonsoir, monsieur Akoupé Raymond.
2: Bonsoir.
0: Allez-y, nous vous écoutons.
2: Votre mission, là, me plaît beaucoup, mais j'ai plein pour dire, j'ai fait travailler à la maison, mais ça ne marche pas.
0: Comment?
2: Votre mission là.
0: D'accord.
2: Comme ce que vous venez de dire au côté mariage là.
0: D'accord.
2: Je vous avais dit la fois passée que l'année qui vient, ça fait un an, j'ai fait mariage. Mais moi et la femme, on avait 7 enfants avant de marier.
0: D'accord. Également.
2: Mais moi, je ne vais pas à l'église comme ça. Mais elle est toujours à l'église. Mais si elle déconne. Quand tu lui parles, mais quand tu fréquentes les dieux et puis tu décolles, elle se prend mal. Samedi passé, j'étais au campement, je suis arrivé à la maison. Elle me demande si moi je n'ai pas appelé avant de venir. Je dis, ah, je t'ai appelé vendredi, tu ne décroches pas. Samedi matin, j'appelle, ça ne passe pas. Je suis venu et puis tu me dis ça. Elle dit qu'elle sort. J'ai dit d'accord, vas-y. Elle a fait manger, fini, elle est partie. Elle est venue 23h20. Maintenant, elle est venue, c'est une femme et puis un garçon qui l'a accompagné venu. Elle est souriée. Elle dit, ah, c'est qu'elle a fait ça là. J'ai regardé ce cas et je suis découragé. On a apporté bague. Toi, tu fais ça. Devant Dieu, c'est pas bon. J'ai laissé jusqu'à 22h. Elle est là parler ce qu'elle ne doit pas parler dans la maison. Je suis couché dehors. Je rentre. Elle s'est déshabillée. Jusqu'à elle a vomi. J'ai réussi. J'ai fumé tout. Maintenant, matin, moi, j'ai appelé sa maman pour informer sa maman que si elle quitte à l'église, elle n'a qu'à venir. Sa maman n'est pas venue. Elle dit, nous, on n'a qu'à venir chez lui à la maison. Et ils vont recevoir quelqu'un, invitation à la maison, donc je venais là-bas. Elle dit, j'ai compris. Le soir, j'ai dit, on va partir. Elle dit non. Et pourquoi? C'est là, j'ai dit, ce qui est passé hier là. On va aller et puis on va s'expliquer devant ta maman.
0: D'accord. Concrètement, qu'est-ce que vous voulez qu'on fasse pour vous? Concrètement, qu'est-ce que vous voulez qu'on fasse pour vous?
2: Bon. Moi, j'ai vu que si c'est pour donner son numéro, ou si vous avez un autre conseil à me donner, écoutez ça. Actuellement, je suis venu au campement, je vais me retirer demain.
0: D'accord.
2: S'il y a un autre conseil à me donner à propos de ça, actuellement, je viens de la prière à 21h, là, je vais quitter à l'église. Donc, si vous avez un conseil à me donner, là, vous me donnez. Mais sans ça, là, je l'appelle maintenant pour qu'elle va écouter aussi. Elle ne décroche pas. Donc, si c'est qu'elle avait décroché, je ne vais pas vous appeler. Là, elle va écouter mission jusqu'à la fin. Parce que j'ai une unité d'un portable.
0: D'accord.
2: Okay. Alors, pourquoi elle dit, elle vous appelle pour voir si vous avez un conseil à me donner, c'est côté. Il dit, on va aller, si c'est comme ça, je vais aller devant passer.
0: C'est la prière. Mais on a déjà... J'arrive, c'est la prière. J'en ai compris ce que vous avez dit. C'est la prière. Oui. Je viens de le dire. Si vous avez bien écouté ce qu'on a dit, même si vous allez devant le pasteur ne peut pas obliger votre femme à être comme que vous voulez. Donc, c'est vous qui devez avoir un modèle de mariage dans la tête et c'est vous qui devez mettre genoux par terre pour que le Seigneur vous aide à retrouver la femme que vous avez voulu ou la femme que vous avez rencontrée, que vous avez aimée. Voici le conseil que je peux vous donner. Rien d'autre. Le pasteur va l'appeler pour lui donner des conseils, mais le pasteur ne peut pas modifier son comportement. Mais si vous priez, le Seigneur peut vous aider à retrouver votre femme. Voici ce que je peux dire.
2: D'accord. Parce que celui qui l'a invité n'est pas marié.
0: C'est
2: ça qui m'a fait mal dans l'affaire là.
0: D'accord. Donc faites ce que j'ai dit. C'est la prière.
2: Ok.
0: C'est la prière et rien que la prière. Merci beaucoup, monsieur Akoupé Raymond. Bon, 0758. Bon, merci à vous également. 0758 21 21 21. 05 44 56 2 fois 64. Pourquoi remettre votre destinée, la destinée de votre mariage? Allô?
3: Oui, bonsoir, Dame Odili.
0: Bonsoir, Daniel.
3: Je pourrais dire simplement merci pour l'ajout. J'ai donné l'ajout de la dernière fois.
0: D'accord.
3: Je vous ai écouté. Moi, j'aimerais dire quelque chose.
0: D'accord.
3: Qu'est-ce que je peux? Voilà. Ici, j'aimerais que y a des gens qui ont dit, par exemple, les pasteurs ici, les pasteurs n'enseignent pas. Moi, je pense que ce qui concerne le mariage là, on en parle à l'église. On nous enseigne ce que c'est que l'adultère, qu'on ne doit pas commettre l'adultère. Donc, on ne peut pas venir charger un pasteur de ses péchés. Parce que nous avons la Bible qui est à notre portée. Et je pense que c'est notre boussole. Donc, nous sommes censés la lire et la mettre en pratique. Donc, d'abord, même justifier un adultère, bon, je trouve ça comme de l'amusement, quoi.
0: Bien sûr.
3: On ne peut pas se lever, aller commettre l'adultère, puis venir justifier. Dire que c'est parce que le pasteur ne m'a pas enseigné. C'est parce que l'autre a commis l'adultère, donc je vais le faire pour me venger. Je pense que c'est une plaisanterie vraiment à bannir de notre vie. Et le mariage, là, je ne sais pas, on n'oblige personne à se marier. Si tu sais que tu n'es pas prêt à rester tranquille, à vivre une vie comme le Seigneur le demande, là, va rester célibataire.
0: C'est ça.
3: Parce que tu n'es pas venu te marier pour faire souffrir quelqu'un d'autre. Venir justifier l'adultère pour dire qu'on peut tomber, c'est pas parce qu'on n'aime pas son conjoint, je trouve ça, bon, je sais pas. Je sais pas comment est-ce qu'on voit la vie chrétienne, comment est-ce qu'on voit Dieu, comment on comprend Dieu, comment on voit les choses de Dieu.
0: D'accord.
3: Et moi, j'ai été peinée d'entendre certaines personnes venir justifier leur adultère, accuser les hommes de Dieu. La Bible est là, lisons-la. Qu'est-ce que la Bible dit? La Bible nous dit, par exemple, dans Apocalypse 22, dehors les chiens, les adultères, là. Je ne sais pas, ils font allusion à quoi? L'adultère reste adultère devant le Seigneur. Je pense qu'on doit se repentir et puis prendre Dieu au sérieux et puis nous-mêmes nous prendre au sérieux, quoi.
0: C'est ça.
3: Voilà. Merci beaucoup.
0: Merci beaucoup, Daniel Kadio. Merci beaucoup. 07 58 21 21 21 05 44 56 2 fois 74. Rien ne peut justifier l'adultère. Rien ne peut justifier l'adultère. Et rien ne doit justifier l'adultère. C'est pas possible. C'est pas possible. Ce n'est pas possible qu'on trouve des raisons à l'adultère. Ce n'est pas possible. Auditeur, bonjour.
4: Allô, bonjour.
0: Allô, bonjour.
4: Bonjour, Olivier.
0: Alice, bonjour, papa.
4: Ouais, c'est Papa Dio.
0: Papa Dio, d'accord. Allez-y, Papa Dio.
4: Voilà, voilà, j'ai essayé très court.
0: D'accord.
4: C'est pour te vraiment te dire merci.
0: Mmh. Merci, puis, Seigneur.
4: J'ai laissé la place aux autres, mais c'est maintenant j'ai pris le train en marche.
0: D'accord.
4: Mais c'est pour te dire que je suis là.
0: D'accord.
4: Merci, ma fille. Merci.
0: Merci beaucoup, papa.
4: Mmh. Oui.
0: Que Dieu vous bénisse. Merci. 07 58 21 21 21 05 44 56 2 x 74. À la limite, je ne pense pas. Je ne pense pas que il doit avoir une raison pour justifier l'adultère, c'est pas possible. À un moment, respectons-nous nous-mêmes. Allô auditeur, bonjour.
5: Oui, allô, bonsoir madame.
0: Bonsoir monsieur.
5: Bienvenue.
0: Amen.
5: Moi c'est la Eric.
0: Là, Eric, d'accord.
5: Ouais, il n'y a pas grand-chose à dire.
0: D'accord.
5: Vraiment, dis merci. Mm-hmm. Il fait vraiment un grand travail, que Dieu te bénisse.
0: Amen.
5: Voilà, c'est ma première fois d'écouter cette émission de toi.
0: Bonne arrivée.
5: Ça m'a fait vraiment comment dire.
0: Bonne voilà, arrivée, merci là, Seigneur.
5: Pour le moment, il n'y a pas grand-chose, mais moi, il m'aimerait qu'après l'émission, si tu veux donner un numéro en privé.
0: On va voir. Voilà,
5: ça me fait du bien. Et puis, est-ce que je ne veux pas trop parler de ce travail?
0: Mm-hmm.
5: Voilà. Pourquoi en fait, nous sommes en fait depuis le mois de la couleur, je viens voir faire hors antenne.
0: D'accord. D'accord. Merci beaucoup, monsieur là, Eric. Dieu vous bénisse. 07 58 21 21 21 05 44 56 2 x 74. Quelle est la vision que vous aviez du mariage? Comment est-ce que vous avez vu votre mariage avant d'aller vous marier, avant de choisir la femme, avant de choisir cet homme et de lui dire oui, j'ai compris? Comment est-ce que vous aviez compris le mariage? Allô?
6: Allô?
0: Oui, allô?
6: Oui, soyez bénis, c'est vrai Dieu.
0: Amen, Dieu vous bénisse aussi.
6: Amen.
0: Yao. D'accord, bonjour frère Yao.
6: Ok, vraiment, comme je le dis toujours, comme le dit la Bible dit que la création tout entière attend hein, la révélation des fils de Dieu. Vraiment, Dieu vous a révélé certaines choses pour nous, afin que nous puissions demeurer fermes dans la volonté de Dieu.
0: Merci au Seigneur.
6: À vrai dire, personne ne peut cautionner ce qu'on appelle l'adultère. Un chrétien.
0: C'est bien
6: un chrétien,
0: dit.
6: Ça c'est même pas normal.
0: Mm-hmm.
6: Voilà. Le vendredi passé, j'ai dit comme ça que vraiment, il y avait un souci au niveau de l'Église, au niveau des hommes de Dieu, c'est concernant la conversion des fidèles.
0: Mm-hmm.
6: C'est ce qui pose le problème aujourd'hui. Si aujourd'hui, un chrétien, pour ne pas dire un frère en Christ, n'arrive pas à avoir peur de ce qu'on appelle l'adultère et qui commet l'adultère sans problème, qui passe de l'adultère sans problème, c'est parce qu'il y a un problème de conversion.
0: Bien sûr.
6: Voilà, c'est parce qu'il y a un problème de conversion. Et c'est ce que vraiment tue le milieu chrétien.
0: Mm-hmm.
6: Et c'est ce qui fait que ça sort dehors aujourd'hui. Il y a plusieurs divorces. On dit que à la justice, quand tu vas à la justice, le dossier des chrétiens, c'est tellement énorme. Mais parce qu'il n'y a pas de conversion.
0: Mm-hmm.
6: On n'a pas peur de Dieu. Donc comme ça, on s'en fout. On divorce, on se remarie. On divorce, on se remarie.
0: Mm-hmm.
6: Voilà. Et les chrétiens même qui font des avortements. Il y a un problème de conversion. C'est là que je veux que vraiment les autorités, les leaders tapent là-dessus.
0: Mm-hmm.
6: Sinon, ce n'est pas normal que un enfant de Dieu donne son mariage, met son mariage entre les mains d'un pasteur.
0: Mm-hmm.
6: Mais souvent aussi, il y a un problème.
0: D'accord.
6: Quand tu viens à Christ, là, comme le dit, tu es un nouveau-né, tu ne connais rien.
0: Mm-hmm.
6: Mais il y a des pasteurs qui vont te faire croire que c'est eux qui sont Dieu, qui sont ta couverture.
0: Mm-hmm.
6: Si tu quittes, tu es mort. Donc la peur au ventre, les fidèles ne peuvent pas quitter l'église.
0: Mm-hmm.
6: C'est ça le problème aujourd'hui. C'est ça le problème aujourd'hui. Quand moi je parle vraiment, il y a toujours des preuves. Parce que moi, en tout cas, j'ai cohabité, j'ai fait le showbiz chrétien, j'ai cohabité, j'ai marché avec certains hommes de Dieu. Donc, vous voyez un peu, il y a plusieurs cas comme ça. Et que il y a d'autres même là. Il y a un pasteur qui a, d'après lui, il a retiré son onction sur un fidèle.
0: Il a fait quoi? Il a replié.
6: Il a retiré.
0: Ok.
6: Voilà. Retiré son onction.
0: D'accord.
6: Il dit, j'ai retiré mon onction et puis il a chassé le fidèle.
0: Qu'est-ce que le fidèle a fait? Pourquoi on retire l'onction?
6: Parce qu'ils sont sur le même terrain. Il ne veut pas dire qu'ils cherchent la même fille.
0: Ils cherchent la même fille comment? Le pasteur n'est pas marié?
6: Non!
0: Ah, le pasteur n'est pas marié et le fidèle voilà. Aussi n'est pas marié.
6: Voilà, donc ils sont
0: donc
6: sur le même terrain.
0: C'est la même fille, ok.
6: Voilà. Ah, il y a des pasteurs qui maudissent en plein culte. Qui maudissent les fidèles. Donc, de peur d'être maudit, de mourir, c'est lui qui t'a parlé de Dieu, c'est lui qui dit ça. Donc, du coup, tu as peur, tu te dis que si tu fais ça, si le pasteur a parlé, tu es mort. Voici le problème. C'est le seul problème qui fait qu'aujourd'hui, là, les gens vivent certaines situations dans l'église, ils ne peuvent pas quitter.
0: Ah bon.
6: C'est ça le problème. Donc, franchement dit, il faudrait qu'on prie encore pour l'église. Parce que c'est très important, ce sujet-là. Il y a certains fidèles qui sont restés dans l'église quand ils sont morts. Ils sont morts.
0: En n'étant pas
6: parce
0: d'accord
6: ils ont
0: avec
6: peur.
0: Ce qui... Ok.
6: Il y a d'autres, quand ils quittent l'église, on trouve que non, toi, que tu es mort, en fait. Et que toi, c'est Satan.
0: Okay.
6: Oui, quand ils quittent l'église, c'est que tu as quitté qu'on appelle le bon endroit.
0: D'accord.
6: Là, comme je pourrais dire, la piscine de Bethesda, là où Jésus descend, tu as quitté là-bas.
0: Ce n'est pas la vie chrétienne. D'accord. Merci beaucoup, mon frère Yao Yao. Que Dieu vous bénisse. Merci beaucoup. 0758 21 21 21 05 44 56, 2 x 74. Vous savez, le salut est individuel. Le salut est individuel. Chacun se cherche devant le Seigneur. La Bible n'a jamais dit que le pasteur de l'église que je fréquente sera devant et les fidèles qu'il aura dirigés seront derrière pour dire mais pasteur quoi, si c'est un nom que je prends, ne vous sentez pas concerné. Pasteur XYZ de l'église XYZ, voici les fidèles de pasteur. Donc, pasteur Kwasi, que peux-tu dire de, que peux-tu dire de. Ça, c'est le Seigneur qui va s'en charger. Mais moi qui suis fidèle, j'ai entendu le pasteur me parler, me prêcher Jésus, et puis mon cœur a été touché et j'ai donné ma vie au Seigneur. Si, chemin faisant, je me rends compte que ce serviteur de Dieu est en train de dire une autre chose que je ne retrouve pas dans la Bible, il est en train de me perdre, je dois savoir que ce n'est pas cet homme de Dieu-là qui est habilité à parler en ma faveur devant Dieu. Allô?
7: Bonsoir, servant de Dieu.
0: Ah, bonsoir, frère. Comment vous allez?
7: Que Dieu te bénisse.
0: Amen.
7: J'entends de traiter un bon sujet.
0: D'accord.
7: Il faut dire que en question du mariage, c'est notre conviction d'abord.
0: D'accord.
7: Ça, c'est individuel. Parce que...
0: Pardon, je vous coupe pas la parole. Je peux prendre le nom ou bien c'est anonyme?
7: Oh, anonyme.
0: D'accord, il n'y a pas de problème. C'est votre droit. Allez-y, on vous écoute.
7: Le Seigneur avait dit à certaines personnes dans la Bible,
0: d'accord,
7: c'est parce que votre cœur est mauvais. C'est parce que votre cœur est mauvais. Sinon, Dieu lui-même, il ne cautionne pas. Il n'aime pas.
0: D'accord.
7: Mais aujourd'hui, on a trop de chrétiens choco.
0: Un chrétien choco, c'est quoi? Décrivez-nous chrétien choco. Le chrétien choco, c'est quoi les caractéristiques?
7: Entre parenthèses. C'est-à-dire qu'il y a des gens qui ne sont même pas convertis.
0: D'accord.
7: Mais comme ils ont l'argent, il y a des pasteurs qui le cautionnent, qui le considèrent.
0: Okay.
7: Il y a quelqu'un que même on ne connaît même pas son témoignage. On ne sait pas qui il est. mais à quelque temps seulement,
0: on lui confie des responsabilités. Voilà.
7: On ne sait même pas si c'est un agent du diable. On les prend, on les met dedans. Et puis on a des crédits, on a des réunions plutôt superficielles. Il n'y a pas de temps de prière. C'est-à-dire qu'on a des longues dans pour annoncer les choses seulement. Mais la parole de Dieu n'a pas sa plénitude. Même prier, passer du temps n'a pas sa plénitude. Si quelqu'un cautionne, si quelqu'un, on peut faire des erreurs, le pasteur n'est pas Dieu.
0: D'accord.
7: Moi-même qui te parle, je suis pasteur. Le pasteur n'est pas Dieu.
0: D'accord.
7: N'est qu'un ouvrier de Dieu.
0: Ok.
7: Voilà. N'est qu'un ouvrier de Dieu. Ceux qui écoutent l'émission là, ils n'ont qu'à ouvrir leur esprit et leur attendement. Le pasteur n'est qu'un ouvrier.
0: D'accord.
7: Il va rendre compte.
0: Okay.
7: Et chaque acte, il aura posé. Parce qu'aujourd'hui, on ne sait pas si c'est des pasteurs, mais si c'est des pipés qui sont venus au ministère à cause de l'argent. Tu maudis quelqu'un. Tu sais comment on le craint? Tu sais pourquoi Dieu l'a envoyé? Toi, t'es qui pour le maudit? Toi, t'as quelle autorité? L'autorité que tu as là, ça a été conférée. Quelquefois, les malédictions là, c'est pour effrayer les gens. Parce qu'il y en a, c'est des grands menteurs, des hypocrites. Il y a longtemps, je vous écoute.
0: D'accord.
7: Il y a longtemps, je vous suis. Mais c'est aujourd'hui, j'ai voulu intervenir.
0: Merci beaucoup.
7: Parce qu'il y a trop de présentés dans nos milieux. Aujourd'hui, là, comment un homme peut mourir comme un pourri? Donc, quand on regarde la vie, il y a des gens qui ont eu 600 ans, 700 ans. C'est le même Dieu, là, qu'il priait. Nous, c'est quel Dieu mettons en plus? Il y a d'autres mecs qui sont couchés à leur cousine, leur nièce, leur tante.
0: Ah, oui.
7: Mais comment les choses ne vont pas arriver? Non, c'est vraiment de Dieu.
0: Oui, papa.
7: Vraiment du courage.
0: Merci beaucoup.
7: Que Dieu te fortifie.
0: Amen.
7: Toutes les anneries, là, il y en a toujours dans la bergerie. Des bébés galeux. Donc, fais ton travail.
0: Amen.
7: Que Dieu te bénisse.
0: Amen, amen. Merci beaucoup, cher pasteur. Merci beaucoup. Là, c'est un pasteur qui vient de parler. C'est pas moi, c'est le pasteur qui a parlé. Alors, j'étais en train... Merci beaucoup, pasteur, pour votre contribution qui nous a fait du bien. Allô, auditeur, d'accord. Après, je vais dire quelque chose. Allez-y.
8: Allô, bonsoir, frère Van Dugé.
0: Bonsoir, frère. Bonne arrivée.
8: Merci.
0: Je peux prendre le nom ou non? Ou anonyme aussi?
8: Oui, oui, c'est monsieur Adopo.
0: D'accord, monsieur Adopo. Allez-y, papa.
8: Je vous ai suivi pour le sujet, là. C'est un très bon sujet.
0: D'accord.
8: J'ai écouté avec beaucoup d'admiration.
0: Merci au Seigneur.
8: Voilà. L'appel de l'infidélité, là, vraiment, c'est compliqué.
0: D'accord, expliquez-nous un peu.
8: C'est compliqué. Bon, j'ai fait une expérience.
0: D'accord.
8: J'ai fait une expérience, une année là, qui m'a fatigué dans mon couple là.
0: D'accord.
8: Ah, c'est mon c'est un témoignage quoi.
0: D'accord, allez-y.
8: J'ai été infidèle une fois quoi. Une fois à ma femme. Et puis après, je lui ai avoué pourquoi, ce qui s'est passé en fait. Je lui ai avoué quoi.
0: D'accord.
8: C'est côté sexe. Voilà. C'est côté sexe. Des fois, le côté sexe, là, les femmes prennent pour se venger. En fait. Oui. Des fois, ça cause. Je ne justifie pas. Mais quand j'ai parlé mais ça, elle n'a pas, comment on appelle ça, elle n'a pas cru en fait.
0: Mm-hmm.
8: Elle n'a pas cru parce qu'elle sait que je ne suis pas, je ne suis pas fidèle à elle.
0: Mm.
8: Voilà, parce que je n'ai pas cette habitude en fait.
0: D'accord.
8: Maintenant, je la voyais et puis on est assis, on a causé. Elle n'a pas cru pendant des mois. J'insistais, jusqu'à ce qu'elle a compris. Et puis on a travaillé sur ce côté. Mm-hmm. Parce que quand j'étais allé faire, là, je me suis dit très sale.
0: D'accord.
8: Vous m'entendez?
0: Oui, je vous entends très bien.
8: Très sale.
0: Mm-hmm.
8: Donc ça m'a fatigué. Donc j'ai pris le temps pour qu'elle puisse accepter cela. Et puis on a posé entre nous. Et puis aujourd'hui, ça va.
0: Dieu merci. Vous avez une bonne
8: parole. Voilà.
0: Merci voilà. Beaucoup.
8: Donc, je voulais vous dire ça. Maintenant, le côté où les gens parlent de pasteur, tout ça, ils maudissent les gens. Je dis ça aussi. C'est vrai. J'étais dans une communauté et puis en 2019.
0: D'accord. En 30 secondes.
8: Voilà, j'ai cette chose-là. Il y a eu un problème sur ma vie et puis j'ai expliqué ça. Et puis à ma grande surprise, toute la communauté était au courant.
0: Mm-hmm.
8: Ça m'a fait mal et puis je suis allé lui dire. Et puis c'est comme ça que je suis quitté. Et puis malédiction sur malédiction. J'étais passé, je suis revenu dans son bureau. Il m'a dit, ah, c'est pas toi qui vas me tuer, c'est Dieu. C'est Dieu. Et puis tu es devenu par la part lui et moi dans son bureau. Mais quand je suis quitté là-bas, là, c'est prière, hein, sinon j'allais mourir. Hein. J'ai traversé beaucoup de. Beaucoup de difficultés. Donc, c'est pour dire que c'est vrai, quoi.
0: Dieu merci.
8: Que vous avez prié. Que les fidèles en prière. Et puis, lis la Bible. Merci. Bonne émission à vous.
0: Merci beaucoup, M. Adopo. Merci beaucoup. Alors, 0758 21 21 21 05 44 56 2 fois 74. Merci pour M. Adopo qui a failli justifier ce qu'il a fait, mais Dieu merci l'a rattrapé. Il a dit, je ne justifie pas. Non, rien ne justifie. Rien ne justifie. Et je bénis le Seigneur pour la conscience de M. Adopo. Il a dit, je me suis senti sale. Il y en a qui ne se sentent pas sale. Il commence une fois, continue. Demain, il faut en fond dedans. Tout ça. Allô?
9: Allô?
0: Allô, oui.
9: Oui. J'appelle de tout.
0: Vous appelez de?
9: De Boisflay.
0: D'accord. Allez-y, monsieur de Boisflay. C'est quel nom on peut prendre?
9: C'est le type de vitrage, Jean.
0: D'accord. Monsieur Jean, allez-y. Oui, on vous écoute.
9: Moi, c'était à propos de ce que vous venez de dire.
0: D'accord, expliquez-nous.
9: La fidélité.
0: L'infidélité.
9: Mais, hein, la fidélité, vraiment, j'ai essayé de voir. Il y a un ancien à Sauvelet dans mon église.
0: Mm.
9: Mais lui, il a vu, ils ont annoncé plus sa femme qu'elle est sorcière.
0: On lui a dit que sa femme est sorcière.
9: Elle est sorcière. D'accord. Elle est sorcière, mais. Il lui a laissé, mais elle, il allait prendre encore autre, une femme encore, pour l'amener. Mais elle lui a laissé, il lui a laissé encore la deuxième. Il allait rechercher encore la troisième. Est-ce que ça peut se faire? Elle n'a rien.
0: Mais il a un problème. Ça, c'est même pas une question qu'on doit poser. Il a un problème. C'est pas la première qu'elle a sorcière, parce que la preuve est là. Si c'était la première qui était la sorcière, il ne serait pas allé prendre une deuxième. Bon, la deuxième, là aussi, on ne sait pas de quoi il accuse, il a pris une troisième. Il n'est pas converti. Il n'est pas converti. Parce que la conversion apporte la transformation. Quelqu'un qui a rencontré le Seigneur, son cœur est changé. Ézéchiel, c'est chapitre 36, je pense, verset 25 et verset 26 est clair.

0: moi, si je vais le prendre, je vais aller dans quelle église? Dans même église, je ne peux pas. C'est vraiment, je suis avec le prophète, vraiment, je ne peux pas. C'est honteux. Mais je dis, si où il ne m'a pas compris. Présentement, où je ne suis pas, il allait prendre la troisième maintenant. Là, il voulait poser cette question.
1: Non, ça ne se fait pas. C'est pas biblique. C'est pas biblique, c'est anti-biblique. Celui qui le fait n'est pas chrétien, n'est pas converti. Peu importe le nombre de personnes devant qui il prêche. Moi, ça ne m'émeut pas que vous soyez fidèle de 5 000, de 10 000, de 15 personnes. C'est pas ça que je regarde. Mon Seigneur m'a dit, vous les reconnaîtrez à leurs fruits. Ce sont les fruits que je regarde. Donc, vous pouvez ne pas avoir de titre, mais vous comportez comme un chrétien. J'ai beaucoup de respect pour vous. Et vous avez ce titre et vous vous comportez comme... Je ne sais pas, je n'ai pas de respect pour vous. D'ailleurs, je ne vous fréquente pas, pour ne pas manquer de respect. Donc, je ne vous fréquente pas, c'est tout, ce n'est pas un chrétien. Ce n'est pas un chrétien. À vous maintenant de savoir ce que vous faites sous l'autorité d'un tel serviteur de Dieu, c'est votre choix. Ce n'est pas à moi de vous dire ce qu'il faut faire, mais je dis, si je suis à votre place, je sais ce que je ferai. Vous qui êtes là-bas, qui assistez à ce qu'il est en train de faire, à ce défilé d'adultère, c'est vous qui savez ce que vous devez faire, parce que c'est vous qui êtes le gardien de votre âme. C'est vous qui devez protéger votre... Vous devez sécuriser votre vie. Vous devez sécuriser votre éternité. Vous devez marcher de sorte à ce que le Seigneur... De sorte que vous êtes... Vous devez avoir conscience qu'à tout moment, vous pouvez mourir. Soit il peut avoir l'enlèvement, soit je peux mourir. Si je meurs, je vais où? Vous êtes sous l'autorité de quelqu'un qui ne vous enseigne rien. Qu'est-ce que vous faites sous lui? La semaine dernière, je l'ai dit ici, vous devez prier, demander au Seigneur de vous donner des bergers selon son cœur. C'est Dieu qui a dit ça. Je vous donnerai des bergers selon mon cœur. Donc, si vous êtes sous l'autorité d'un berger qui vous induit en erreur, vous faites quoi là? 0758, merci beaucoup M. Jean pour votre participation. 0758 21 21 21 05 44 56 2 fois 74. Soyez jaloux de votre âme, soyez jaloux de votre salut. Allô auditeur, bonjour.
2: Allô? Bonjour.
1: Bonjour monsieur, votre radio est ouverte.
2: Oui, ça va maintenant?
1: Vous pouvez l'éteindre s'il vous plaît, oui, allez-y.
2: Salut ma soeur, que Dieu vous bénisse.
1: Amen. C'est l'apôtre Boli. D'accord. Bonsoir, apôtre Boli. Bonne arrivée.
2: Merci.
1: Je vous écoute.
2: Bien. Moi, concernant le mariage, il y a plusieurs points. J'ai beaucoup écouté l'intervention des uns et des autres.
1: D'accord.
2: En ce qui concerne le divorce, l'infidélité, pour moi, ce problème-là, ça dépend de la conscience des uns et des autres.
1: Expliquez-nous.
2: Pardon?
1: Expliquez-nous.
2: Parce qu'un homme normal qui dit qu'il est chrétien, et je pèse le mot, qu'il est chrétien,
1: d'accord,
2: la conscience doit toujours l'interpeller.
1: Très bien.
2: À travers ce qu'il fait.
1: D'accord.
2: Sa conscience doit l'interpeller. Je suis chrétien, je suis sorti du monde pour entrer dans le monde de Dieu. Qu'est-ce qu'il y a dans le monde de Dieu? Ce qui se trouve là doit caractériser ma vie. Si on n'a pas conscience, ça pose problème. Fait qu'on n'est vraiment pas chrétien.
1: D'accord.
2: Première chose.
1: Okay.
2: Deuxième chose, le mariage. Je ne sais pas pourquoi les gens... C'est vrai, c'est Dieu qui a créé... Non, je pense qu'on fait trop de mystères derrière.
1: D'accord.
2: L'apôtre Paul a dit, il est mieux pour un homme de ne pas toucher de femme. Mais toutefois, il a précisé, toutefois, à cause de l'incontinence, que chacun est sa femme. Donc, le mariage, c'est une volonté permissive. Tu peux te marier, monsieur est content. Tu peux ne pas te marier, monsieur n'est pas fermé sur toi. Mais si tu décides de te marier en tant que chrétien dans ce foyer-là, vivez selon la parole de Dieu.
1: D'accord.
2: Deuxième chose, on constate beaucoup de divorces. Mais c'est normal. Pourquoi je dis c'est normal?
1: Expliquez-nous.
2: Beaucoup, 98% des fidèles là, qui sont mariés, ils ont invité Dieu dedans. Sinon, il n'y a pas une affaire où Dieu a sa main et puis qui échoue. Ça n'existe pas. Dieu a sa main dedans et puis ça échoue.

0: jamais. Moi, j'ai parcouru la Bible, je n'ai pas vu ça. On dit, c'est Dieu qui m'a dit. On dit, c'est Dieu qui m'a dit. Et puis, à l'église, on fait des cérémonies à l'église où les pasteurs font des déclarations. Et puis, à la fin, on divorce. Dieu n'est pas dedans. Tu as aimé la femme. La femme est consentante. Alors, si vous voulez vous marier, mariez-vous et vivez selon la parole de Dieu. Maintenant, si Dieu t'a dit, c'est celle-là que tu vas épouser, ça veut dire que la main de Dieu est engagée dans ce foyer-là. Quel que soit le problème, ces problèmes-là seront de courte durée. Il n'y aura pas de divorce. Tous les mariages que nous avons assistés, ce n'est pas Dieu qui les a unis. C'est eux-mêmes. C'est leur amour.
1: D'accord.
0: Dieu n'est pas dedans. Il n'y a pas un mariage où Dieu est dedans et puis ça a échoué. Regardez Abraham. Abraham a livré sa femme deux fois. Qui a intervenu? Dieu a intervenu parce qu'il est dedans. Dieu a intervenu parce qu'il est dedans. Vos mariages-là, que vous célébrez partout, ça c'est quel Dieu qui vous a dit de vous marier? C'est quel Dieu? Et puis demain, c'est un échec.
1: D'accord.
0: Ce n'est pas Dieu. Je l'ai aimé.
1: J'ai une question. J'ai une question à vous poser. Parce que Dieu ne les a pas unis, pour vous, Dieu ne prend pas en compte ce mariage, c'est ça?
0: Non, ce n'est pas que Dieu ne prend pas en compte.
1: D'accord.
0: Si vous, je dis bien, vous êtes des chrétiens. Moi, apôtre Goli, je suis chrétien. Je suis tombé amoureux d'une fille. Je vois les responsables de l'église, c'est elle, je l'aime. Les responsables de l'église, moi je l'ai fait. Hein. Les responsables de l'église, on va mener des enquêtes. Derrière toi, quel genre d'homme qu'il est? Quelles sont ses fréquentations? Moi, j'ai pris des gens pour aller mener des enquêtes, pour voir ce jeune homme-là, qui il est. Je vous dis, dans l'église-là, le premier responsable, c'est le pasteur.
1: Mm-hmm.
0: Le premier responsable. Moi, dans l'église où j'étais, j'ai dit, gare à celui qui va aller courtiser une femme, une fille, sans avoir informé les responsables de l'église. Non, ça ne va pas marcher. Nous avons la charge des enfants. Et c'est Dieu qui nous les a donnés. Si on ne veut pas veiller sur eux, ou qu'il y ait de n'importe quoi dans les églises, les pasteurs sont premièrement responsables.
1: D'accord.
0: Et puis, les fidèles interviennent.
1: D'accord.
0: Mais des grâces, ne mettez pas Dieu dans ce que Dieu ne vous a rien dit. Dieu a mis un désir en nous. L'apôtre Paul l'a dit. Tu l'aimes, là, il faut déclarer. Et puis maintenant, à la maison, vivez comme le Seigneur le dit.
1: D'accord. Merci beaucoup, apôtre Goli. Merci beaucoup pour votre intervention. Très belle intervention, merci. Il y a peut-être deux, trois petits points sur lesquels je ne suis pas d'accord, mais bon, on en parlera tout à l'heure. Auditeur, bonjour, bonsoir.
2: Bonsoir,
1: maman.
2: Je vais garder un peu la minute.
1: C'est votre droit, allez-y.
2: Je vais poser une question.
1: D'accord.
2: Est-ce que le coaching est conseillé en tant que chrétien?
1: Est-ce que le coaching est conseillé en tant que chrétien?
2: Oui, pour se marier.
1: La question est un peu vague d'abord, je ne sais pas trop, mais allez-y.
2: Pour des chrétiens dans une église,
1: mm-hmm.
2: deux chrétiens qui veulent se marier.
1: D'accord.
2: Et on leur conseille d'être coachés, d'aller voir des coachs pour les coacher.
1: D'accord, donc je pense que ce qui vous dérange ici, c'est le mot coach qui vous dérange.
2: Voilà, est-ce que c'est...
1: Peut-être qu'il faut chercher déjà la définition du mot coach.
2: Mm-hmm.
1: D'accord. Quand on dit un coach, quand vous prenez le sport, quand on dit un coach, c'est celui qui vous donne celui qui vous aide, pas celui qui vous donne la direction, mais celui mm-hmm. qui vous donne des stratégies pour. C'est ça le coach. Le coach, mm-hmm. ça c'est un mot en anglais, mais on peut dire accompagnement, si vous voulez.
2: Mm-hmm.
1: Donc, si des chrétiens peuvent aller voir, des païens peuvent aller voir des gens de leur milieu pour les aider à devenir meilleurs footballeurs ou meilleurs ceci ou cela, les voix off qu'on fait, il y a des coachs qui vous apprennent à travailler la voix, ils vous aident, ils vous donnent les stratégies pour. Donc, si vous êtes dans le milieu chrétien ou si vous êtes chrétien, pas dans le milieu chrétien, il y a des gens qui accompagnent. Moi, j'ai un diplôme universitaire en coaching, accompagnement des couples et des familles. Ça ne fait pas de moi un pasteur, ça ne fait pas de moi responsable des femmes, ça ne fait pas de moi responsable de mariage, mais j'estime que je ne veux plus travailler dans l'informel. C'est pour ça que je cours après ce diplôme, mais ça n'a rien à voir avec ce que le Seigneur m'a donné comme ministère.
2: D'accord.
1: Mmh. Donc, si on se dit, allez vous faire accompagner par telle personne, je pense que le pasteur qui vous envoie chez telle ou telle personne doit avoir le témoignage de cette personne, doit connaître le témoignage de cette personne vers qui il vous envoie. Yeah. Moi, j'ai un diplôme universitaire en coaching. Ce n'est pas un certificat, c'est un diplôme universitaire. Donc, en accompagnement systémique des couples et des familles. Aujourd'hui, il y a des psychologues qui font le systémisme de couple et des familles. C'est une appellation juste. C'est pas quelque chose de... Donc, vous voyez bien lequel des coachings vous voulez. Et puis, bon, on peut vous accompagner. Allô, auditeur, bonjour. Alors, d'accord. Voilà un peu ce que j'avais à dire sur ce sujet. Je pense que notre maman vient de mettre fin aux appels ce soir. Merci beaucoup pour tout ce que vous aviez dit, pour votre avis, pour vos avis. La semaine prochaine, je donnerai mon avis peut-être en 2-3 minutes avant de vous lire l'histoire. C'était un plaisir pour moi de vous retrouver. Nous nous retrouverons vendredi prochain par la grâce de Dieu. À la technique, c'était Ephraim Djadja qui nous a accompagnés depuis 21h30. C'est Souveraine Odili qui a tenu le micro et vous également, vous avez donné votre avis sur la thématique l'infidélité dans le couple chrétien. Merci beaucoup d'avoir été là. Que Dieu vous bénisse, que Dieu bénisse vos maisons, que Dieu bénisse vos engagements, que Dieu bénisse vos familles. C'était Souveraine Odili et Ephraim Djadja, un autre vin. Merci et bon week-end à vous. Au revoir.

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Chers auditeurs de Radio Fréquence Vie, bonsoir et bienvenue à cette nouvelle édition de votre émission Une nuit sans ennui, version soft power. Ce soir, nous avons un nouveau thème et notre invité, vous le connaissez, Dr Paul Elie du ministère Jean 1.1. Et le thème que nous vous proposons ce soir, nous allons débattre, nous allons enseigner, nous allons révéler les subtilités de ce thème. Il s'agit bel et bien de la loi des premiers ou les conséquences spirituelles des retards. Je reprends. La loi des premiers ou les conséquences spirituelles des retards. Et nous sommes en compagnie, bien sûr, de notre spécialiste, l'invité spécial, le docteur Paul Elie. Dans notre monde moderne d'aujourd'hui, vous le savez, chers auditeurs, le temps est une ressource précieuse. Et pourtant, combien d'entre nous réalisons pleinement les implications spirituelles de nos choix en matière de priorité et de retard? Les Écritures, qu'il s'agisse de l'Ancien ou du Nouveau Testament, regorgent de principes qui mettent en lumière la puissance d'être parmi les premiers ou, au contraire, les dangers de négliger les moments opportuns. Ce thème soulève une problématique essentielle, chers auditeurs. Comment nos décisions, nos retards ou notre promptitude influencent-ils notre destinée spirituelle et notre relation avec Dieu? Ensemble donc, nous allons examiner les enseignements bibliques, comprendre les principes divins et rechercher des réponses à travers la lumière biblique. Comme nous l'avons dit, la loi des premiers ou les conséquences spirituelles des retards. 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

0: Docteur Paulini, qu'est-ce que nous devons comprendre par la loi des premiers?
1: La loi des premiers, les conséquences spirituelles des retards, comme vous venez de le dire, pour inviter les uns et les autres à être à l'heure dans tout ce qu'ils font, à être à l'heure au culte, à être à l'heure aux réunions, aux rencontres du soir, à être à l'heure au travail. Parce qu'être en retard a des conséquences spirituelles. Être à l'heure a également des effets spirituels, des avantages.
0: D'accord. Donc nous allons procéder à la dissection de ce thème, aux définitions et à la situation du thème.
1: Exactement. Nous allons, avec votre permission, entrer de plein pied dans l'enseignement du jour. Nous allons lire notre premier texte dans le livre de Jean. Jean chapitre 5, les versets 1 à 4.
0: Jean 5, versets 1 à 4. Après cela, il y eut une fête des Juifs et Jésus monta à Jérusalem. Or, à Jérusalem, près de la porte des brebis, il y avait une piscine qui s'appelait en hébreu Bethesda et qui a 5 portiques. Sous ces portiques étaient couchés en grand nombre des malades, des aveugles, des boiteux, des paralytiques qui attendaient le mouvement de l'eau. Car un ange descendait de temps en temps dans la piscine et agitait l'eau. Et celui qui y descendait le premier, après que l'eau avait été agitée, était guéri. Quelle que fût sa maladie, verset 5, là se trouvait un homme malade depuis 38 ans.
1: Amen.
0: Amen.
1: Jean chapitre 5, les versets 1 à 4. Permettez que je relise rapidement le verset 4. Il est écrit, « Car un ange descendait de temps en temps dans la piscine et agitait l'eau. Et celui qui y descendait le premier, après que l'eau avait été agitée, était guéri, quelle que fût sa maladie. » Parole du Seigneur. Bien-aimé, voici donc un contexte. Un contexte où il y a une piscine qui est appelée Bethesda. Cette piscine est à 5 portiques. Et la Bible dit qu'à cette piscine, un ange descendait de temps à autre. Il descendait souvent. Il descendait quelques fois. Et quand cet ange venait, il remuait l'eau. Et le premier à se jeter dans l'eau, après que l'eau ait été agitée, était guéri, quel que soit le mal dont il souffrait. Quelle que soit son infirmité. Quel que soit son handicap, quel que soit le mal pernicieux, l'ulcère malin qui le rongeait. La Bible dit, le premier à entrer dans l'eau était guéri, quelle que fût sa maladie. Bien-aimé, la loi des premiers. Le premier à entrer dans l'eau était guéri. Le premier à arriver au culte est toujours béni. Aujourd'hui, nous sommes dans une culture du retard. Tellement les hommes sont avancés dans le retard en Afrique, il en est sorti une expression, l'heure africaine. L'heure africaine n'est pas une bonne expression. Cette expression est maudite, l'heure africaine. Parce qu'il n'y a pas d'heure africaine, il n'y a pas d'heure européenne. L'heure, c'est l'heure. Mais cette expression dépeint une réalité triste et malheureuse, qui est le fait que quand on donne une heure, il faut ajouter encore 2 heures ou 3 heures là-dessus pour que la chose prévue ait effectivement lieu. L'heure africaine, c'est l'heure du péché. Une telle expression ne doit pas être employée à l'église. Comment est-ce qu'on peut fixer une heure de culte? Le culte est à 8 heures, ou le culte est à 7 heures, ou le culte est à 9 heures, ou 10 heures, quelle que soit l'heure. Mais certains s'amènent avec une heure et demie, 2 heures de retard. Au moment où le culte est supposé commencer officiellement, c'est en ce moment que certains vont se laver. Au moment où l'heure du culte arrive, certains en ce moment quittent la maison. D'autres même, c'est en ce moment qu'ils sont en train de s'étirer dans leur lit. Oh, quel dommage! La Bible dit, le premier à se jeter dans l'eau était guéri, quelle que fût sa maladie. Les premiers arrivés au culte sont des personnes qui sont bénies. Pose-toi la question, depuis que tu vas à l'église, est-ce que tu as été la première personne à un culte? Est-ce que tu as été la première personne à arriver au culte? Ou la salle est vide et tu es le premier, si tu ne l'as jamais fait, tu as manqué beaucoup de grâce. Tu as manqué beaucoup de bénédictions. Le premier à se jeter dans l'eau était guéri, quelle que fût sa maladie. Certaines bénédictions ne peuvent être reçues qu'en étant premier ou première. Reçois cette grâce-là aujourd'hui dans ton esprit. Tu ne peux avoir certaines grâces que quand tu es le premier arrivé au rendez-vous avec Dieu. Si tu es venu en deuxième position, souvent tu perds. Si tu es arrivé en retard, n'en parle même pas. Dieu n'est pas dans les retards. Sois à l'heure. Et sois là avant même l'heure. On le verra tout à l'heure. Beaucoup de passages, aussi bien dans le Nouveau Testament que dans l'Ancien Testament, en parlent. Nous commençons déjà avec les passages de l'Ancien Testament, du Nouveau Testament. Nous allons venir au passage aussi de l'Ancien Testament. Beaucoup de passages de la parole en parlent. Sois à l'heure, au culte, aux réunions du soir, aux répétitions de la chorale, du groupe musical, à la rencontre des responsables de l'église, à la rencontre des femmes, à la rencontre de la jeunesse, à la rencontre aux réunions pastorales. Sois à l'heure au travail. Beaucoup trichent avec le travail. Le travail est un sanctuaire. Le dernier arrivé au travail, le premier à partir. Beaucoup trichent avec le travail. Voilà pourquoi il n'y a pas de bénédiction. Tout n'est pas une affaire de sorcier ou de sorcière ou de ta grand-mère qui veut te tuer ou de tes frères qui sont dans la sorcellerie ou qui sont contre toi. Le mauvais évangile des prédications de délivrance qu'on entend aujourd'hui, c'est que les gens sont saints et ce sont les autres qui sont contre eux. Non, tu n'es pas saint, tu n'es pas sainte. Regarde ta vie, regarde la manière dont tu magnifies et tu célèbres, tu loues ton Dieu. Est-ce que tu n'as pas une culture du retard? C'est le premier ennemi dans ta marche avec Dieu, le retard aux rencontres avec le Seigneur. Nous allons avancer. Nous allons prendre le texte de Jean chapitre 4, le verset 35. Jean chapitre 4 et le verset 35.
0: Jean chapitre 4, verset 35. Ne dites-vous pas qu'il y a encore 4 mois jusqu'à la moisson? Voici, je vous le dis, levez les yeux et regardez les champs qui déjà blanchissent pour la moisson.
1: Amen. Voici, le Seigneur était avec ses disciples et les disciples se disaient, oh, mais oh, pour qu'il y ait la moisson, la période de la moisson, c'est encore dans 4 mois, on a tout le temps. Jésus dit non. Levez les yeux et regardez les champs qui déjà blanchissent. Certains pensent que non, c'est après, c'est à tel moment, c'est plus tard. Jésus dit non, ça commence maintenant. Regardez, levez les yeux et regardez les champs qui déjà blanchissent. Ce n'est pas dans 4 mois, les champs blanchissent maintenant. Maintenant, aujourd'hui, la culture du retard. Retard en tout, retard partout. Maintenez-vous bien. Quand il s'agit de prendre un vol à l'aéroport, on vient des heures avant. Oh, comment on frustre le Seigneur. Comment l'esprit du Seigneur est frustré et attristé. Où on lui manque de respect. Pas des païens, mais des gens qui ont soi-disant le Saint-Esprit. Qui parlent en langue, qui prophétisent, même qui prêchent. On vient même en retard au culte. Toi, tu es pasteur et tu es en retard au culte. Sacrilège. C'est toi qui dois accueillir les autres. C'est toi qui dois accueillir les fidèles. Tu dois être le premier à la porte à accueillir les fidèles. Mais tu es en retard au culte. En superstar. Comme dans un concert d'artistes païens, en superstar. Tout le monde est assis et tu viens. Sacrilège. Blasphème. Où l'esprit du Seigneur est frustré. Les miracles ont quitté l'église. Ont quitté l'église. Il n'y a plus de manifestation parce que l'esprit du Seigneur est frustré. Église vide. Fidèle vide. Prédicateur, dirigeant vide, le retard, on se fout de Dieu. Mais quand il faut voyager, on est pendant des heures, plusieurs heures, on est déjà à l'aéroport. On loue même un hôtel près de l'aéroport pour éviter les retards, pour éviter les embouteillages. Quand il y a une rencontre avec une autorité, un ministre, avec le président de la République, on vient des heures avant. Ce qu'on ne peut pas se permettre... Avec un homme, on se permet cela avec Dieu. Et le Seigneur est attristé, il est frustré, il est humilié dans les assemblées. Et on met tout en arrière, on rejette. Allons dans la parole. Allons dans Matthieu chapitre 25. Matthieu chapitre 25, les versets 10 à 12. Matthieu chapitre 25, versets 10 à 12, et nous lisons. Pendant qu'elles allaient en acheter, l'époux arriva. Celle qui était prête entrait avec lui dans la salle des noces, et la porte fut fermée. Plus tard, les autres vierges vinrent et dirent, « Seigneur, Seigneur, ouvre-nous. » Mais il répondit, « Je vous le dis en vérité, je ne vous connais pas. » Nous connaissons bien l'histoire en Matthieu chapitre 25 des 10 vierges. Les 5 vierges sages et les 5 vierges folles. Les 5 vierges sages étaient prêtes. La Bible dit, toutes s'assoupirent. Il va arriver un moment, l'église s'assoupit. Toutes s'assoupirent. Et une voix criait, voici l'époux. Les 5 vierges sages étaient prêtes. Elles sont entrées dans la salle des noces avec le roi des rois. Mais celles qui étaient folles, qui prenaient tout à la légère, qui badinaient avec les choses de Dieu, qui méprisaient les choses saintes, le temps qu'elles aillent en acheter, parlons de l'huile, quand elles furent venues, la Bible dit la porte était déjà fermée. Lisons donc le verset 10. Pendant qu'elles allaient en acheter, l'époux arriva. Celle qui était prête entrait avec lui dans la salle des noces et la porte fut fermée. Plus tard, les autres vierges vinrent et disent, Seigneur, ouvre-nous. Mais il répondit, je vous le dis en vérité, je ne vous connais pas. Les retardataires manquent beaucoup de bénédictions. La porte fut fermée. Il y a la porte des bénédictions du ciel qui sont fermées aux retardataires. Trop de retard dans nos églises, trop de retard au culte, trop de retard dans les choses de Dieu. La sainte colère de Dieu est contre son église, contre beaucoup. Toujours en retard, tous les jours en retard. À commencer même par les dirigeants, les prédicateurs. Non, tu n'es pas Dieu. Tu es homme et non Dieu. Tout le monde doit être à l'heure. Être au culte avant même l'heure. On le verra. Avant même l'heure. Le Seigneur vient, l'église est vide. La porte fut fermée, elles étaient en retard. Le retard empêche les bénédictions. Le retard empêche beaucoup d'avoir des grâces et des bénédictions. La situation demeure parce que tu es toujours en retard. Tu te fous de Dieu. Mais si c'est quelqu'un qui t'a promis de l'argent, tu es à l'heure. Et tu te moques de Dieu. Combien de fois on se moque de Dieu, l'Esprit du Seigneur est attristé, frustré. Quand c'est pour les hommes, devant les hommes, on est en avance. On est à l'heure. Mais quand c'est pour lui, Dieu, on peut tout se permettre. Et il se sent humilié. De la manière dont on ne peut se comporter devant un gouverneur humain, on se comporte ainsi devant le gouverneur céleste. Bien-aimé, attention. Attention à tes retards. Retard au travail. Ton travail est une bénédiction. Le lieu de travail est une bénédiction. S'il est dit que tu dois commencer le travail à 8h, à 7h59, au plus tard, tu dois être au travail. Dieu n'aime pas le retard. C'est pour cela que beaucoup ne sont pas bénis. Aller passer ici de prophète en prophète, d'église en église, de retraite en retraite, de camp de prière en camp de prière, de veiller à veiller, de programme à programme. On t'impose les mains jusqu'à devenir chauve. On prie sur ta tête, à cracher sur toi. Tu ressens plein de jets de crachats sur le visage. Les onctions d'huile en un point fini, onctions d'eau. Te plonger même dans les barriques d'huile sainte venue d'Israël. Béni par 70 rabbins juifs, d'après certains. Mais ta situation ne change pas, mais elle devient pire. Parce que tu frustres l'Esprit de Dieu par tes retards. Toujours en retard. Oui, il peut avoir un retard justifié. Un embouteillage monstre, une situation vraiment imprévue, cas de force majeure, ça peut arriver. Mais le retard de ton fait, non, Dieu n'aime pas. Et aujourd'hui, parle à son église. Attention à tes retards, église. Attention à tes retards, sœur. Attention à tes retards, frère. Ce sont tes retards qui empêchent la main de Dieu d'agir dans ta vie. Ce n'est pas une question de sorcier, c'est une question de comportement et d'attitude. Bien-aimé, les vieilles folles étaient en retard. Elles ont été privées, la porte fut fermée. Quand on est en retard, la porte du ciel est fermée. Les écluses des cieux sont fermées. On repart frustré, on repart tel qu'on est parti. Elles sont reparties à la maison chez elles, tranquillement. Elles n'ont pas vu le prince. et n'ont pas été reçus. Le prince a dit, je ne vous connais pas. Le ciel dit, je ne te connais pas quand tu es en retard. Ceux qui sont là avant l'heure et à l'heure sont bénis, reçoivent des grâces renouvelées. Nous allons lire encore Matthieu chapitre 17. Allons-y. Matthieu chapitre 17, le verset 27. Matthieu chapitre 17, le verset 27. Matthieu 17, verset 27. Que dit la Bible? La Bible dit ceci. Mais pour ne pas les scandaliser, va à la mer, jette l'hameçon et tire le premier poisson qui viendra. Ouvre-lui la bouche et tu trouveras un statère. Prends-le et donne-le leur pour moi et pour toi. Dans ce contexte, voici des fonctionnaires de l'État, des agents du temple, venaient percevoir des impôts. Les impôts. Et on encaisse Jésus. Jésus, il dit, mais en temps normal, moi qui suis roi, fils de roi, c'est à moi qu'est dû l'impôt. Ce n'est pas à moi de payer l'impôt, c'est plutôt à moi qu'on doit remettre l'impôt. Mais comme ces gens ne comprennent pas les choses spirituelles, et le leur expliquer sera entré dans des discours longs, inutiles, dont eux-mêmes ne maîtrisent pas les tenants et les aboutissants, pour ne pas les scandaliser donc, Pierre, va à la mer, jette l'hameçon. Écoutez bien, Jésus n'a pas dit jette l'hameçon et l'appât. C'était seulement l'hameçon, sans appât. Et le premier poisson qui viendra, ouvre-lui la bouche. Et tu trouveras un statère. Le premier poisson qui viendra, ce n'était pas le deuxième. Les premiers ont toujours des trésors. Le premier poisson qui venait avait un statère dans la bouche. Le premier qui vient dans la présence de Dieu, le premier qui vient dans la présence de Dieu, reçoit des grâces, a toujours quelque chose de miraculeux. Et le premier poisson qui venait avait un statère qui devait servir à payer l'impôt pour Jésus et pour Pierre, pour les deux. Le premier poisson, pas le deuxième, ni le troisième, la loi des premiers. Donc celui qui vient en premier de la présence de Dieu a toujours une bénédiction, est toujours sujet d'une bénédiction incroyable, terrible, surnaturelle. Les retards, toujours en retard, Dieu n'aime pas. Mais lisez bien le passage. L'hameçon est jeté sans appât, mais l'hameçon attire le poisson. Mais il y a une chose, ce n'était pas seulement le fait de prendre le premier poisson, mais Pierre lui-même devait être le premier aussi à prendre le poisson. C'est-à-dire quoi? Si Pierre venait et que ce poisson-là, le poisson qui venait, était pris par un premier avant lui, il manquait. Donc Pierre lui-même devait être aussi le premier à prendre ce poisson. Donc deux fois premier. Le premier poisson qui vient, mais aussi Pierre devait être le premier à le prendre. Quand tu es premier, il y a des bénédictions que tu reçois. Quand tu arrives avant l'heure dans la présence de Dieu, il y a des grâces où on n'a pas besoin de prier beaucoup, parler beaucoup, faire offrande ici, crier là, jeûner, se mortifier, passer ici, passer là. Non. La bénédiction est automatique. Il y a des lois spirituelles. Il y a des choses qui sont automatiques. Il y a des choses qui sont automatiques dans la vie de quelqu'un. On n'a pas besoin même de faire des prières spéciales pour ça. Quand tu obéis, c'est un automatisme. C'est comme lorsqu'on appuie sur l'interrupteur. Lorsqu'il y a l'électricité, quand il y a une ampoule, qu'on appuie sur l'interrupteur, l'ampoule s'allume. C'est de facto. Il n'y a pas de prière pour allumer l'interrupteur. Donc il y a des bénédictions qui sont automatiques. Quand tu es premier, il y a des grâces que tu reçois. Quand tu vas au travail avant l'heure, quand tu vas à l'église, au culte, aux réunions, aux différentes rencontres avant l'heure, Dieu est là et tu es béni. Laissez-moi vous dire une chose. Lorsque vous fixez une heure de culte, ou bien une heure de réunion dans les choses de Dieu, ou bien il y a une heure fixée pour le travail, Dieu est là. Dieu prend note automatiquement. Vous savez qu'à chaque communauté est affecté un ange. Quand on lit Apocalypse chapitre 2, Apocalypse chapitre 3, la Bible dit écrit à l'ange de l'église 2, écrit à l'ange de l'église 2, Éphèse, Smyrne, Pergame, etc. jusqu'à Laodicée. À chaque église, il y a affecté un ange. Et c'est l'ange, il prend note aussi de l'heure qui est fixée. Et tout est organisé en fonction de cette heure. Et quand on est en retard en tout, Dieu n'est pas content. Le Seigneur n'aime pas. Le premier poisson et le premier pêcheur a attrapé aussi le premier poisson. Double bénédiction. Hommes frères, femmes sœurs, revoyons nos manières de marcher avec le Seigneur. Nous sommes toujours dans le Nouveau Testament. Allons dans Matthieu chapitre 26, s'il vous plaît. Matthieu chapitre 26, le 12e verset. Matthieu chapitre 26, le 12e verset. Il est écrit ceci. En répandant ce parfum sur mon corps, elle l'a fait pour ma sépulture. Je relis. En répandant ce parfum sur mon corps, elle l'a fait pour ma sépulture. La Bible dit que Jésus était à Béthanie, dans la maison de Simon le lépreux. Et une femme s'est approchée avec un vase d'albâtre qui contenait un parfum de grand prix, du nard pur. Et elle a répandu ce parfum sur Jésus. Jésus dit, elle a répandu ce parfum sur mon corps, elle l'a fait pour ma sépulture. La femme a répandu le parfum dans une version, dans un des évangiles en Matthieu, sur la tête. De l'autre côté, c'est sur les pieds. Les versions se complètent parce qu'il y a une profondeur spirituelle, mais ce n'est pas là le cœur du message. Et donc, en répandant le parfum sur le corps, Jésus parle ici déjà de sa mort. Il dit, elle a fait pour ma sépulture. Suivons bien, s'il vous plaît. Allons en Marc chapitre 16. Marc chapitre 16. Nous avons lu tout à l'heure Matthieu chapitre 26. Matthieu chapitre 26, le verset 12. Allons en Marc chapitre 16. Verset 1. Marc 16, 1. Lorsque le sabbat fut passé, Marie de Magdala, Marie mère de Jacques et Salomé achetèrent des aromates afin d'aller embaumer Jésus. Afin de faire quoi? Afin d'aller embaumer Jésus. Verset 6. Il leur dit, ne vous épouvantez pas, vous cherchez Jésus de Nazareth qui a été crucifié, il est ressuscité, il n'est point ici, voici le lieu où on l'avait mis. Amen. Donc voici, Jésus est mort, il est crucifié. Et plusieurs femmes qui étaient avec lui, qui le suivaient dans ses missions d'évangélisation, allant de ville en ville, de village en village, et qui soutenaient aussi son ministère, quand Jésus est mort, il est dit que ses maris, Salomé et autres, ces femmes, ont acheté des aromates afin d'aller embaumer Jésus. Marc chapitre 16, verset 1. Au verset 6, la Bible dit, un ange leur est apparu, où? Là au tombeau, pour leur dire, vous cherchez Jésus, il n'est pas ici, il est ressuscité, il n'est plus ici. Il est ressuscité. Voici le lieu où on l'avait mis. Elle cherchait à embaumer Jésus alors que Jésus était déjà ressuscité. Pourquoi? Parce que prophétiquement, il y avait une dame qui avait déjà embaumé Jésus. Lorsqu'elle avait répandu le parfum sur le corps de Jésus, en Matthieu chapitre 26, verset 12, comme on peut lire aussi ce texte en Jean chapitre 12, en versant le nard pur, prophétiquement, elle avait fait pour la sépulture de Jésus. Elles avaient embaumé prophétiquement d'avance le corps de Jésus. Dieu aime les gens qui agissent d'avance, pas les retardataires. Cette femme était dans l'esprit, esprit avec grand E. Il y a des actes souvent anodins, mais qui sont teintés d'une spiritualité profonde. Cette femme agit dans l'esprit. Elle a posé un acte profond. Elle a embaumé le corps de Jésus d'avance. Sans même le savoir. Et donc, au moment où les gens pensaient qu'il fallait venir embaumer le corps, ce moment-là était déjà un moment tardif. Jésus est déjà ressuscité. Leur hache, quand dans la marche avec Jésus, leur hache n'est pas forcément la bonne heure. C'est l'anticipation. Il faut savoir anticiper. Dieu aime ceux qui viennent à sa présence avant que lui-même ne vienne. Si tu penses qu'elle venir à l'heure est une bonne chose, c'est bon. Mais sache que venir avant l'heure, c'est mieux. Venir avant l'heure, c'est mieux. Avant que Jésus même ne meure, elle avait déjà embaumé. Au moment où les gens pensaient que c'était le moment de l'embaumer, c'était trop tard. Donc leur hache est souvent une heure de retard devant Dieu. Si le culte est à 10h, sois là à 9h59 au plus tard. Au plus tard, 9h59. Là, tu seras béni. Si le culte est à 8h, sois là à 7h59 au plus tard. Oh, des familles qui sont en retard. Tout le monde est en retard. Pasteur, diacre, ancien, responsable, fidèle, chanteur, instrumentiste. Tout le monde. Protocole, accueil. Tout le monde est en retard. Intercesseur. Comment l'église peut être bénie? Comment l'église peut être visitée par l'onction et l'action du Saint-Esprit? L'église est, le Saint-Esprit est frustré. L'église est vide spirituellement. Frustré. S'il s'agissait d'une distribution d'argent, l'église serait remplie. Certains même allaient passer la nuit, des jours d'avance même dans ces espaces-là. Pour avoir quoi? Des billets, des espèces sonnantes et périssables. Des billets qui peuvent se déchirer, se perforer et que des bandits peuvent arracher. S'il s'agissait d'une distribution de billets de banque. Comme c'est les choses de Dieu et qu'ils ne voient pas Dieu avec leurs yeux physiques, alors on méprise le Seigneur. Et comme on le méprise, lui aussi, il méprise. Il dit, j'honore celui qui m'honore. Mais je méprise et je rejette ceux qui me méprisent. Comment l'Église peut être bénie? Comment l'onction du Saint-Esprit peut se mouvoir? Ou depuis la tête jusqu'au dernier dans l'Église. Depuis la tête jusqu'au pied. Tout le monde est en retard. Et le Seigneur frustré. Le Seigneur frustré. L'Esprit du Seigneur se retire. Il repart avec ses grâces. On va le voir encore. Au moment où tu penses que c'est le moment de faire, Dieu déjà, il a déjà fait sa chose. Il a déjà tout prévu. Les gens, les femmes la venaient pour l'embaumer, mais c'était déjà trop tard. Il avait été déjà embaumé. Au moment où tu penses que c'est le bon moment, tu es déjà en retard. Dieu a déjà agi. Bien-aimés, faisons attention. Lisons encore dans les évangiles. Lisons Marc chapitre 11. On va voir quelque chose. Marc chapitre 11. Marc chapitre 11, versets 12 à 14.
2: Marc chapitre 11, juste un instant pour...
1: Marc chapitre 11. Marc chapitre 11, versets 12 à 14.
2: Marc chapitre 11. J'ai un petit souci avec ma Bible électronique.
1: Ok, donc je lis rapidement. Marc chapitre 11, versets 12 à 14. Le lendemain, après qu'il fut sorti de Béthanie, Jésus eut faim. Apercevant de loin un figuier qui avait des feuilles, il alla voir s'il y trouverait quelque chose. Et s'en étant approché, il ne trouva que des feuilles. Car ce n'était pas la saison des figues. Prenant alors la parole, il lui dit, « Que jamais personne ne mange de ton fruit. » Et ses disciples l'entendirent. Parole du Seigneur. Amen. Donc voici Jésus qui marche. Il est avec ses disciples. La Bible dit, il se rend dans une localité. Et là, sur le chemin, il croise un figuier. Voici un figuier. Et Jésus Satan a mangé. La Bible dit que Jésus avait faim. C'est la deuxième mention de la faim de Jésus. Après le jeûne de 40 jours dans le désert, en Matthieu chapitre 4 et Luc chapitre 4, lorsqu'il a été tenté. Donc Jésus a faim une deuxième fois. Et la Bible dit qu'il s'attendait à avoir quelque chose, quelques figues à manger. Et il n'a rien vu. Il n'a vu que des feuilles. Il n'y a que l'apparence. Beaucoup de figuiers n'ont que l'apparence. Il n'y a que des feuilles, mais aucun fruit. Et Jésus est frustré. Qu'est-ce qu'il dit? Que jamais personne ne mange de ton fruit. Quand on lit la suite de l'histoire, la Bible dit que ce figuier-là a séché. Le figuier a été maudit. Où Jésus prononce une malédiction. Pourquoi? Parce que Jésus s'attendait à avoir des figues. Mais dans notre entendement humain, dans la normalité, dans la logique, on pouvait dire, mais ce n'était pas la saison des figues. Donc pourquoi s'attendre à des figues? Mais laissez-moi vous dire que dans la pensée de Dieu, il faut devancer les choses. De la même manière, nous pensons devancer l'aurore, comme c'est la mode actuellement. Il faut aussi devancer les choses. Le H peut être une heure en retard. Le moment où Jésus était mort et qu'on pensait l'embaumer, c'était déjà une heure, un temps de retard. Parce qu'il fallait penser à ça prophétiquement avant. Donc le figuier devait produire déjà les premiers fruits de la présaison, les fruits de la présaison, les prémices de la récolte, de la saison à venir. Il devait produire des premiers fruits. Quand le Seigneur est là, il s'attend déjà à des fruits. Donc le fait que le figuier ait manqué, une parole est relâchée sur ce figuier. Quand le Seigneur est là, il s'attend à ce que ses enfants soient déjà dans sa présence. C'est aux enfants de Dieu d'attendre Dieu. C'est aux fils et aux filles d'attendre le Père. Mais ce n'est pas à Dieu de venir s'asseoir dans une, spirituellement attendre une assemblée vide. Et les fidèles vont venir au compte-gouttes. Nous avons eu la grâce d'aller dans beaucoup d'assemblées, visiter beaucoup d'assemblées, où nous avons pu partager la parole de Dieu. Mais une heure, personne, je vous dis bien personne, invitez-moi dans des assemblées, on s'en va, et c'est nous-mêmes qui sommes les premiers à venir devant le portail de l'église. Sacrilège, sacrilège. Comment Dieu peut être content? Si ça avait été une distribution de billets d'avion, une distribution de vivres, d'argent, ou une réception avec une haute autorité, est-ce que ce serait la même chose? Jamais. On craint plus les hommes mortels, périssables, qui vont retenir la poussière que le Dieu qui est assis sur son trône dans les cieux. Et c'est à Dieu d'être dans le temple et puis à attendre que les fidèles viennent au goutte à goutte. Dieu est là et voici, le bishop s'amène, voilà. Et quelques chantres s'amènent, deux instrumentistes, trois choristes, et vient les protocoles, service d'ordre, accueil, ça vient au compte-goutte, intercession. Et c'est à Dieu d'attendre les fidèles? Non. C'est plein de feuilles, mais aucun fruit. Quand le Seigneur est là, les fruits doivent être déjà présents. Les fruits de la pré-saison, de l'avant-saison. Bien-aimés, faisons attention. Faisons attention. Dieu est au-dessus des logiques humaines. Nous allons continuer. Allons dans la parole. Luc chapitre 16, s'il vous plaît. Luc chapitre 16. Luc chapitre 16, versets 5 à 7. Nous allons découvrir quelque chose.
2: Et faisant venir chacun des débiteurs de son maître, il dit au premier, « Combien dois-tu à mon maître ?» Verset 6. « 100 mesures d'huile, répondit-il. » Et il lui dit, « Prends ton billet, assis-toi vite et écris 50. » Verset 7. Il dit ensuite à un autre, « Et toi, combien dois-tu ?»« 100 mesures de blé, répondit-il. » Et il lui dit, « Prends ton billet, et écrit 80.
1: Ok, merci. Luc chapitre 16. Luc 16, versets 5 à 7. Donc voici, dans ce qui est nommé l'économe infidèle, voici cet homme qui a démarché certaines personnes qui devaient à son employeur. Mais remarquez une chose qui va ici attirer notre attention. Le premier qui est venu, il devait quoi? Le premier, lisez vers le verset 5, le verset 6, il devait 100 mesures d'huile. Et il lui dit, écris combien? Écris 50. Le deuxième devait aussi 100 mesures de blé. Et il lui dit, prends ton billet et écris 80. Le premier a reçu une réduction de combien? De 50%. Il devait 100. Il lui a été demandé d'écrire 50. Donc il a reçu une réduction de 50%. Mais celui qui est venu en deuxième position a reçu une réduction de combien? De 20. Il devait 100. 100 mesures. 100 mesures de blé. Et il lui a été dit d'écrire combien? 80. Les premiers sont toujours bénéficiaires. La loi des premiers. Quand tu es premier, tu es toujours béni. Le premier a reçu une réduction de 50. Le deuxième a reçu une réduction de 20. Quand tu viens dans la présence de Dieu en premier, il y a une grâce qui se déverse sur toi. Tes fardeaux sont ôtés. La bénédiction de Dieu se déverse sur toi. Celui qui vient en deuxième position reçoit moins. Celui qui vient en troisième, encore moins. Ceux-mêmes qui viennent en retard, là, c'est même pas la peine. Est-ce que tu as une fois été premier au culte? Est-ce que de toute ta vie, tu as une fois été le premier à aller, à venir à la présence de Dieu? Cette culture d'être premier. Tes fardeaux seront allégés. De 100, il est passé à 50. Il a gagné. Celui qui est venu en deuxième position, de 100, il est passé à 80. Ainsi de suite. Sois premier. La loi des premiers. Attention à tes retards, église. Attention à tes retards. Ça empêche beaucoup de bénédictions de descendre dans ta vie. Dieu entend tes prières, il te voit, mais il veut que tu changes ton attitude. Ce n'est pas une question de démons ou des sorciers de ton village ou des ennemis de ta vie, comme on te fait croire aujourd'hui dans beaucoup de prédications de délivrance. Non, c'est le comportement. Le premier combat, c'est ta vie. C'est ton attitude, ton comportement, ton caractère. C'est là où commence ton combat. On va lire un autre texte. Éphésiens chapitre 5, le verset 16. Éphésiens chapitre 5, le verset 16.
2: Éphésiens 5, verset 16. Rachetez le temps, car les jours sont mauvais.
1: Bien aimé, il faut racheter le temps. Le temps est un allié. Lorsque tu fais tout pour être premier. Mais lorsque tu te forces à banaliser les choses de Dieu, à être en retard au travail, à être en retard à l'église, à être en retard dans les choses de Dieu,

0: Savez-vous pas que ceux qui courent dans le stade courent tous, mais qu'un seul remporte le prix? Courez de manière à le remporter. Verset 25.
1: Non. Amen.
0: Okay. Amen.
1: Amen. Tous courent dans le stade, mais un seul remporte le prix. Le premier. La loi des premiers. Un seul remporte le prix. Un seul a la médaille d'or. Un seul a la couronne d'or. Un seul monte sur le piédestal le plus élevé. Dans un marathon ou dans une course de fond. Dans un sprint. Nous avons tous vu ça au moins une fois à la télé. Les Jeux Olympiques ou les Jeux Africains. Un seul remporte le prix. La Bible dit quoi? Courez tous de manière à le remporter. La Bible même t'engage. 1 Corinthiens chapitre 9 verset 24 t'engage dans un marathon. T'engage dans un sprint. Où tu dois toutes les fois que tu vas dans la présence de Dieu chercher à être le premier à être au culte. À être le premier à la réunion du soir. À être le premier à la réunion des femmes. À être la première à la réunion des femmes. À être le premier ou la première à la réunion des jeunes. Aux répétitions de la chorale, aux répétitions du groupe musical, à la réunion des anciens, à la réunion des diacres, à la réunion pastorale. Cherche à être le premier. Tu auras des médailles d'or spirituelles. Tu auras un couronnement spirituel. C'est important. Église, Dieu n'aime pas les retards. À cause des retards, en particulier même les retards aussi des prédicateurs, des bishops, des révérends, des prophètes, des pasteurs, des évangélistes, des docteurs, des apôtres, des très révérends. L'église est vide. Plus de miracles, comme on le lit dans la parole. Pourtant, c'est le même Saint-Esprit. Mais le Seigneur est frustré. Quand il est frustré, sa main se retire. Toute frustration entraîne régression. Le Seigneur est frustré. On ne voit plus les choses comme on le lit dans la parole. Parce que les assemblées, où Dieu n'est pas honoré dans ces assemblées. Dieu est frustré. Ce qu'on ne peut pas faire avec un homme, on le fait avec Dieu. Mais imaginez, si on dit le chef de l'État, ou bien le premier ministre, ou tel ministre, telle autorité vient au culte ce jour-là, le culte sera plein bien avant. Parce que c'est une autorité humaine qui vient. Mais l'autorité des autorités, le roi des rois, le seigneur des seigneurs, le Dieu des dieux, l'empereur des empereurs, le président des présidents, il est toujours là et il est négligé, méprisé par son peuple. Les choristes qui s'amènent à l'heure qu'on veut, voilà, l'heure qu'elle veut ou bien qu'il veut. Les instrumentistes qui se permettent tout, ils viennent quand ils veulent. Les chantres quand ils veulent. Service d'ordre quand on veut. Intercession quand on veut. Le pasteur vient quand il veut. Voilà, il vient en superstar. Comme un artiste païen qui entre dans un concert. Le concert des artistes païens, voilà, guest star, tout le monde est assis et il vient. Sacrilège, blasphème. Attention, la colère de Dieu est contre son église. Parce qu'on lui vole sa gloire. Venir en retard et là on va déranger tout le culte avec des sabots, à faire du bruit, avec des maquillages ou des habillements pour attirer l'attention. En plein culte, on vient en retard. On perturbe même les gens pour s'installer, s'asseoir. On va déranger les gens qui sont concentrés. En pleine adoration, captivés par le message. Attention au retard. Tu pêches et tu fais pêcher les autres. Bien-aimé, est-ce que tu sais qu'il y a même des gens qui se sont transformés en sorciers pour leur maison, en sorcières pour leur famille? Parce qu'à cause de toi, toute la maison, toute la famille est en retard au culte. Parce que tu veux forcément te maquiller. À force de vouloir te mirer, changer d'habit, changer de ceci, tu mets toute la famille en retard chaque jour. Tu joues un rôle de sorcière pour la maison. Tu joues un rôle de sorcier pour ta famille. Parce que tu amènes toute la maison, toute la famille à être en retard chaque fois à cause de toi. Frère, ne tombe pas dans ce retard. Si elle est en retard, tu la laisses, tu vas avec les autres. Si elle est en retard, tu le laisses, tu t'en vas. Cherche ta bénédiction. Il y a des personnes qui jouent un rôle de sorcellerie. Parce que par ton attitude de retard, tu entraînes eux ou ton mari, ou ta femme, ou les enfants à être en retard. Et ils ne reçoivent pas la bénédiction de Dieu. Ils sont privés de la rosée du ciel. Attention au retard, Église.

0: Lisons Hébreux chapitre 4, le verset 1.
1: Hébreux chapitre 4, verset 1. Craignons donc, tandis que la promesse d'entrer dans son repos subsiste encore, qu'aucun de vous ne paraisse être venu trop tard.
0: On a bien entendu. On peut relire Hébreux chapitre 4, verset 1.
1: Hébreux chapitre 4, verset 1. Craignons donc, tandis que la promesse d'entrer dans son repos subsiste encore, qu'aucun de vous ne paraisse être venu trop tard.
0: Amen.
1: Amen.
0: Je pense que c'est très clair. Faut pas venir trop tard. Ne faut pas venir tard. Attention, la bénédiction est là. Ceux qui viennent tôt à l'église sont bénis. Avant l'heure, il faut être à l'église, au culte, aux réunions. C'est pas seulement les cultes de dimanche ou les cultes du samedi après-midi ou les cultes du dimanche après-midi ou les réunions du soir. Même les rencontres de répétition, les répétitions du groupe musical, de la chorale. Faut être à l'heure. Tout ce qui concerne Dieu, les choses de Dieu, quand une heure est fixée, c'est écrit dans le ciel, soit l'heure. C'est-à-dire, avant l'heure, il faut être là. Si c'est dit 16 heures, il faut être là déjà au plus tard, c'est à 15h59. S'il est dit 18 heures, au plus tard, à 17h59, tu es là. Ne méprisons pas la présence de Dieu. Ça nous prive de beaucoup de grâces et de bénédictions. Ne méprisons plus. Arrêtons cela. Changeons de vie. On va lire un dernier texte dans le Nouveau Testament et nous allons venir dans les textes de l'Ancien Testament. Jean chapitre 20, les versets 3 à 8. Jean chapitre 20, verset 3 à 8.
1: Jean chapitre 20, verset 3 à 8. Verset 3. Pierre et l'autre disciple sortirent et allèrent au sépulcre. Ils couraient tous deux ensemble. Mais l'autre disciple courut plus vite que Pierre et arriva le premier au sépulcre. Verset 5. S'étant baissé, il vit des bandes. Verset 6. S'étant baissé, il vit les bandes qui étaient à terre. Cependant, il n'entra pas. Verset 6. Simon Pierre, qui le suivait, arriva et entra dans le sépulcre. Il vit les bandes qui était à terre, verset 7, et le linge qu'on avait mis sur la tête de Jésus, non pas avec les bandes, mais plié dans un lieu à part. Verset 8, enfin, alors l'autre disciple qui était arrivé le premier au sépulcre entra aussi, et il vit et il crut.
0: Amen.
1: Amen.
0: Jean chapitre 20. Jean chapitre 20, les versets 3 à 8, c'est ce que nous venons de lire. La Bible dit qu'il y avait deux disciples. Jean, le disciple, et Pierre. Les deux, lorsqu'ils ont appris la résurrection du Seigneur, la parole déclare qu'ils sortirent et allaient au sépulcre. Ils ont commencé à courir tous deux. Jean, qui était donc plus jeune, avait donc plus de vitalité, plus de force, plus de vigueur. Et il a couru plus vite. Il est arrivé au sépulcre. Mais qu'est-ce qu'il fait? Il est aux abords. Mmh. Il n'est pas entré. Mmh. Il est arrivé au sépulcre. Il s'est tenu à l'entrée. Il est resté aux abords. Et il regarde de l'intérieur. Mais celui qui est venu en deuxième position, Pierre, quand il est venu, il a été le premier à entrer. Mmh. C'est lui qui a été physiquement le premier parmi les deux à voir le miracle. Il a vu le linge qui avait servi à emballer la tête de Jésus. Bien aimé, c'est l'image. Beaucoup aujourd'hui, quand on va dire qu'il y a culte, on vient, on se met aux abords de l'église en train de manger, voilà, pour un petit déjeuner, alors qu'il est mieux de venir à jeûne dans la présence de Dieu, en particulier les occultes. Certains viennent très tôt et ils sont aux abords en train de manger, de causer de tout et de rien, de politique, de quoi que ce soit. Tandis que le miracle se trouve où? À l'intérieur. Ce sont les premiers à entrer dans le temple, non pas aux abords de l'église, non pas aux alentours de l'église, mais à l'intérieur. Le culte, c'est à l'intérieur. Le culte, c'est à l'intérieur. C'est là que se trouve le miracle. Donc ceux qui viennent, les premiers qui restent aux abords, ceux qui entrent dans l'assemblée, dans le lieu de culte, dans la présence de Dieu, Ce sont ceux-là que le Seigneur considère comme les premiers. Non pas ceux qui sont restés aux alentours, en train de causer devant des jus, des bissap, etc. Le premier à entrer où? Dans le sépulcre. Le lieu de la résurrection. Christ a vaincu la mort. Il a dit en Apocalypse, je tiens les clés de la mort et du séjour des morts. Alléluia. J'étais mort et voici je suis vivant au siècle des siècles. Amen. Alléluia. Le lieu de la victoire, de la résurrection, le sépulcre. Pierre a été le premier à entrer. Jean est resté aux abords. Homme de Dieu, ton bureau n'est pas le lieu de culte. Ton bureau n'est pas le lieu de culte. Quand il est l'heure du culte, tout le monde doit être déjà dans la présence de Dieu. Écoute ceci. Ton bureau n'est pas le lieu du culte. Certains viennent, ils sont assis dans le bureau. Et quand le culte commence, à l'heure qu'ils veulent, et ils viennent en guest star maintenant dans le temple. Ils viennent en superstar. Non. Quand il est l'heure du culte, si le culte est à 8h ou à 9h, quelle que soit l'heure, tout le monde doit être déjà dans la présence de Dieu. Ton bureau n'est pas le lieu de culte. Attention. Jean est resté aux abords, il n'est pas entré. C'est Pierre qui est entré le premier et qui a été premier témoin parmi les deux. Quand l'heure du culte arrive, tout le monde est à l'intérieur. Quand le Seigneur vient, il doit trouver tout le monde à l'intérieur. Hommes, femmes, enfants, responsables, prophètes, bishops, pasteurs, nouveaux convertis, tout le monde à l'intérieur. Non pas dans les bureaux, aux alentours, en train de causer, faire des réunions parallèles. Non, non, non. Il faut valoriser la présence de Dieu. La Bible dit en Ecclésiaste, prends garde à ton pied quand tu vas dans la maison du Seigneur. Prends garde à ton pied. Prends garde à ton pied. Le bureau, c'est après le culte ou avant le culte. Mais quand l'heure arrive, si le culte c'est à 10h, à 9h59, tout le monde est déjà dans la présence de Dieu. Tous les corps de l'église, je dis bien tous les corps, toute l'assemblée. Faisons attention. Dieu regarde ces détails avant de bénir. On ne reste pas dans le bureau, bien on ne vient pas en superstar dans le culte. On ne vient pas voler la gloire de Dieu. Tout le monde doit être au même niveau. Il n'y a pas une heure pour les révérends, il n'y a pas une heure pour l'assemblée. Non, ne nous mettons pas au-dessus de l'assemblée. Si tu t'abaisses, Dieu va t'élever. Mais si tu t'élèves, Dieu va t'abaisser. Il n'y a plus de miracles, plus d'onction fraîche, puissante et vivante, à cause de l'attitude même des leaders. Il faut s'abaisser, Dieu élève. Amen.
1: Amen.
0: Nous allons aller dans l'Ancien Testament, lire juste quelques...
1: Je voudrais juste, pour que tu souffles un peu, nous allons partir dans l'Ancien Testament, mais rebondir un peu sur Jean, verset 20, le verset, Jean chapitre 20, le verset 3 à 8. Cette histoire de Jean et de Pierre, ça me rappelait, pendant que tu parlais, ça m'évoquait un peu mes années étudiant, quand j'étudiais encore la comptabilité, et dans la gestion des stocks, on parlait de premier entrée, premier sortie, et, ou bien premier entrée, dernier sortie, ou dernier entrée, premier sortie. Ça veut dire quoi? Ça veut dire que dans certains magasins, on a des articles qu'on achète pour emmagasiner, pour stocker. Et ces articles doivent être vendus les premiers. Les premiers articles que le commerçant achète, il doit les vendre avant de vendre les deuxièmes. Et il y a aussi des marchandises, des articles que le commerçant, il les a achetés en premier, mais il doit les vendre en deuxième. C'est-à-dire qu'on n'est pas pressé de les vendre parce qu'on connaît leur date de péremption et autres. Donc, on peut vendre ce qui vient juste d'arriver avant de vendre les premiers articles. Donc, l'attitude de ces deux disciples, pendant que tu parlais, me rappelait cet exemple de la gestion des stocks. Et nous sommes un peu un stock que l'Éternel gère. Si nous nous comportons comme ces deux disciples, le premier qui vient, ce n'est pas lui qui entre dans le tombeau, nous pouvons perdre. Et même nous allons perdre beaucoup de bénédictions. Merci beaucoup.

0: Nous allons maintenant prendre trois textes de l'Ancien Testament, trois références, après quoi nous allons permettre aux uns aux autres de pouvoir poser des questions et des préoccupations. Nous allons dans le livre de la Genèse. Genèse chapitre 27, le verset 33. Genèse chapitre 27, le verset 33.
1: Genèse chapitre 27, le verset 33. Je le lis. Isaac fut saisi d'une violente émotion et il dit : qui est donc celui qui a chassé du gibier et me l'a apporté ? J'ai mangé de tout avant que tu vinsses et je l'ai béni. Aussi sera-t-il béni.
0: Amen.
1: Amen.
0: La Bible déclare que Ésaü et Jacob luttaient la bénédiction. Mm-hmm. Chacun voulait avoir la bénédiction du Père. Mm-hmm. Isaac, voulant bénir Ésaü, lui demande d'apporter du gibier. Mais lisons bien le verset 33, et je relis. Isaac fut saisi d'une violente émotion, et il dit : qui est donc celui qui a chassé du gibier et me l'a apporté ? J'ai mangé de tout avant que tu ne viennes. J'ai mangé de tout avant que tu ne viennes et je l'ai béni. Aussi sera-t-il béni. Il parlait à qui? Il parlait à Ésaü. Il dit, avant que toi, Ésaü, tu ne viennes, qui était là? Jacob. Avant que tu ne viennes, Jacob était déjà là. J'ai mangé ce qu'il m'a donné et je l'ai béni. Aussi sera-t-il béni. Avant que tu ne viennes au culte, qui était déjà là? Celui qui a pris la bénédiction. Écoute, parole, cette parole, frère. Avant que toi, tu ne viennes au culte, avant que tu n'ailles au travail, qui était déjà là? C'est la personne qui a pris la bénédiction du moment. La loi des premiers. Il y a des personnes qui reçoivent des bénédictions. Pourtant, ces bénédictions-là ne leur étaient pas destinées. Je vais vous faire des révélations, frère. La Bible dit que nous allons juger les anges. Nous allons juger qui? Les anges.
1: Les anges.
0: Pourquoi? Parce que les anges n'accomplissent pas toujours fidèlement ce qu'ils doivent faire selon la pensée de Dieu.
1: Ah bon?
0: La Bible n'a pas dit nous allons juger les démons. La Bible dit nous allons juger les anges. Les anges n'accomplissent pas toujours fidèlement ce qu'ils doivent faire selon la pensée de Dieu.
1: Ah bon?
0: Voilà, oui. Voilà pourquoi la Bible même dit dans le livre de Job que le Dieu même ne voit pas la sainteté parfaite dans ses anges. Oui. Il ne voit pas la pureté parfaite même en ses anges. Quand un ange de Dieu est envoyé du ciel pour donner une bénédiction, il a un colis, il a une grâce pour Y. Pour Y. Quand il vient et que Y n'est pas là, et qu'il trouve X, il peut laisser cette bénédiction à X et puis il retourne. A-t-il bien fait ou mal fait? Ça, c'est au moment du jugement, on verra. La bénédiction était pour Y. L'ange est descendu ce jour-là pour le cadeau d'Y. Y n'est pas à l'heure. Et c'est X qui est à l'heure. Il va laisser la bénédiction à Y. Il va laisser la bénédiction à X et il s'en va. Alors que la bénédiction était pour Y, il laisse la bénédiction à X et il s'en va. Est-ce qu'il a bien fait? Est-ce qu'il a mal fait? Parce que la bénédiction était pour X, mais il a donné la bénédiction était pardon, pour Y et il a laissé à X et il est reparti. Ça, c'est un autre sujet. Au ciel, on jugera les anges.
1: On dit la parole de Dieu ne retourne pas à Dieu sans avoir accompli son effet. Certainement que les bénédictions de Dieu aussi ne retournent pas à Dieu. Quand ça vient, c'est venu.
0: On va le voir tout à l'heure.
1: D'accord.
0: Bien-aimés, voici la réalité. Certains ont reçu des bénédictions qui ne leur étaient pas destinées en premier lieu. Tout simplement parce que ces personnes étaient les premières personnes à être là. Elles étaient présentes au bon moment, au bon endroit. Attention à tes retards, peuple de Dieu. Attention à tes retards, homme de Dieu, prédicateur, prédicatrice de l'évangile. Prédicatrice, attention à tes retards. Attention à tes retards, chef de famille.